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1: Allez, suivez-moi, je vous emmène dans une entreprise à Ernée. C'est l'ère du relookage, entreprise qui donne une seconde vie à nos meubles anciens. David Ozafel, le directeur des lieux, m'accueille dans les ateliers qui se trouvent dans les anciens locaux d'une célèbre entreprise ernéenne.
2: C'est les anciens locaux Panard, pour les gens qui connaissent en Mayenne.
1: Vous êtes une petite dizaine dans des locaux qui sont immenses. J'ai l'impression qu'on peut jouer à cache-cache ici, on s'amuserait comme des fous.
2: Ah, c'est sûr, complètement. L'avantage, c'est qu'il y a où se tourner.
1: Bon, il n'est pas caché, on le voit bien, il y a l'un de vos salarié qui est là.
2: Alexandre.
1: Alexandre. Bonjour Alexandre.
3: Bonjour.
1: Bon, qu'est-ce que vous êtes en train de faire là?
3: Là, je suis en train de reponcer un caisson de rangement. Donc, il y a tout ce qui est bouchage du cintho, je suis en train de le reponcer, de relisser.
1: Qu'est-ce qui vous plaît, vous, Alexandre, dans le travail du bois?
3: C'est la restauration, l'odeur du bois. C'est plutôt satisfaisant de pouvoir restaurer un vieux meuble qui date de très très longtemps, par exemple, et puis de le redonner vie, quoi.
1: Parce que ça fait longtemps que vous faites ça?
3: C'est depuis que j'ai l'âge de 16 ans, j'ai 40 ans.
1: Chaque meuble est donc nettoyé, parfois réparé, puis poncé, on l'a entendu. Ensuite, pour qu'il soit mis au goût du jour, il change de couleur. Avec David, nous allons dans une autre partie de l'atelier.
2: Voilà, on change de pièce. Donc là, vous êtes sur la partie cabine de peinture où il y a notre pain de Thomas.
1: On change d'odeur un peu parce que c'est vrai qu'on avait la bonne odeur du bois. Là, je vais pas dire que j'aime pas, mais c'est moins agréable au nez.
2: C'est moins agréable, mais c'est ce qui fait la beauté du travail. Et là, on est sur toute la finition de que ce soit meuble. Là, Thomas est en train de finir une chaise.
1: C'est quand même assez incroyable de regarder la métamorphose de certains meubles, parce qu'il y a des meubles, ils arrivent ici, c'est un petit peu le meuble de la grand-mère ou du papy.
2: Bien sûr.
1: Et vous en faites quelque chose très déco, très actuel.
2: Alors on en refait déjà quelque chose de très déco, et c'est surtout qu'on garde très important aussi la qualité de base, parce qu'en règle générale on travaille sur des meubles en chêne, en merisier ou autre essence de bois, donc il y a quand même une certaine qualité au point de départ.
1: On va se rapprocher de votre salarié qui est en train de peindre. Il a une cabine, il fait ça avec un pistolet, c'est plus facile qu'au pinceau.
2: Oui, et puis c'est Thomas, c'est notre Picasso, voilà, c'est la finition, c'est vraiment son dada, entre guillemets.
1: Non, il y a un Picasso mayennais, ça existe?
2: Ça peut exister complètement, c'est quelqu'un qui bosse très très bien.
1: Et là, ce sont des chaises qui sont en train d'être peintes.
2: Voilà.
1: Donc là, tout ça se fait sur l'ossature en bois. Et après, vous remettez l'assise.
2: Alors, on remet l'assise. On a un des salariés aussi qui fait que ça en termes de tapisserie. C'était une chaise paillée. Donc, on supprime le paillage. Et par la suite, il va y avoir une nouvelle garniture de chaises.
1: Donc, ce sera du tissu, alors, plutôt?
2: Alors, du tissu, là, ça va être un sky. Mais on peut, on peut accorder plein de choses, que ce soit du tissu, du sky, de l'alcantara. D'une chaise ancienne, elle devient moderne et à la fois neuve également.
1: Et avec ces chaises, il y a évidemment une grande table qui a été peinte également par votre Picasso, puisque c'est son surnom. Et j'observe ça avec beaucoup d'attention. J'ai mis mon doigt, je crois que c'était pas sec en fait.
2: C'est pas grave. Oui, ça vient d'être terminé tout juste, donc faut faire attention au doigt.
1: Mais vous dites c'est pas grave, on voit quand même la marque de mon doigt.
2: Oui, c'est pas grave, on va le refaire après, vous souciez pas.
1: Et je vous rappelle que ce week-end, c'est un événement ici Mayenne, il y a le salon Maison et Déco à Espace Mayenne à Laval.
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4: Pour changer, je ne vais pas vous apprendre un mot, mais vous apprendre quelques subtilités pour écrire en breton. Et ensuite, place à un prénom pour changer aussi.
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4: Ouais, c'est la journée du changement. Alors, je vous apprends chaque jour des mots. La pratique orale, c'est bien, mais l'écrit, c'est important aussi. Alors, dans l'alphabet breton, il y a deux ou trois petites choses à savoir. En premier, vous verrez une lettre que vous connaissez, mais que vous ne prononcez pas bien. C'est le C'H, qui sert à écrire le son RE, et donc pas CHE ni QUE, c'est RE. C'est un gros H aspiré. Pensez à un hangar, comme ça va vous aider. Ensuite, une autre chose à savoir, pas de bol, le Q n'existe pas en breton, on parle pas de Q, mais à la place, nous avons le K, qui sert à remplacer donc le Q, mais aussi le C, et ça sert à faire le son que. Un K, tout simplement. Donc avec ça, vous ne devriez plus confondre C'H, c'est le he, le hangar, et si c'est un K, vous pourrez dire K. Ça paraît bête comme chou, mais c'est important à connaître pour pouvoir écrire, mais aussi lire et retrouver la bonne prononciation. À vous de répéter, ou alors écrivez-le quelque part pour vous en souvenir.
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4: Et pour changer des noms de lieux de famille, un prénom aujourd'hui, qui est sûrement parmi les plus répandus,

0: donc au caractère bien trempé. Émissaire en Maëlande. Voilà. Il est temps pour moi de vous laisser, de vous dire à demain, même heure, Canevarhouas.
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3: Alors on est sur le carré La Sauca, c'est pratiquement à côté des Rambles de Figueres. Et là nous sommes juste devant le fameux restaurant Duran, un restaurant emblématique de la ville de Figueres. Et nous avons rendez-vous avec la Louise qui va nous recevoir. C'est la sœur du patron, on va dire, qui est en voyage.
4: Allez, nous allons entrer dans cet établissement qui a l'air très très joli. Je vois déjà le buste de Dali.
3: Ah ben oui, puis c'était le restaurant de Dali. Et ce restaurant est connu pour ça, il venait manger là tous les jours.
4: Alors on peut voir effectivement ici à l'intérieur l'empreinte de Dali bien présente.
3: Oui, parce qu'on trouve des gravures, on trouve des estampes, comme on dit chez nous, et beaucoup de photos où on voit Dali avec les patrons. Voilà, donc je venais ici pour parler du restaurant, de ce qu'il représente, de ce qu'il est et de ce qu'il est.
4: On est ici, il paraît, dans le restaurant préféré de Dali.
5: Oui, c'est vrai. C'est vrai. Oui. Je vous montre la salle du restaurant, mais au petit coin ici, nous avons qu'on appelle les seillets. Ici, c'est la table où mangeait Dali avec des copains et des personnalités de la musique, de l'art, poètes, del monde de la culture. Ici, nous avons des photos avec Dali à Mandalay. Ce monsieur, c'est mon grand-père. Très amis d'Ali, parce qu'ils sont de la même
4: génération. Louisa, aujourd'hui, cette table, elle peut être réservée?
5: Oui, bien sûr, chaque jour. Il y a des personnes qui viennent dans la salle, l'essayer, et on réserve ici une table grande. Et après, là-bas, il y a pour 6 ou 8 personnes.
4: On va quitter le cellier, Louisa, et on va se rendre dans la salle de restaurant avec des chaises qui ressemblent un peu à des trônes.
5: Oui, parce que ce sont des chaises typiques catalanes. Ça, c'est fait pour un carpintero.
3: Ça a été fait, c'est des chaises sur mesure, faites exprès, par un menuisier.
5: C'est aussi les lampes sont faites à mano. Il y a la fabrica en Mallorca. Il existe encore.
4: Louisa, qu'est-ce qu'on déguste? Quels sont les plats signatures du restaurant?
5: Bon, les plats très typiques, c'est les canards avec poire. C'est une recette de mon grand-père qu'il a fait beaucoup de fois à Salvador Dali. Aussi très typique, c'est les poulets avec cigales.
3: Poulet aux gambas.
5: Ça, on mélange la montagne, c'est les poulets, et après les mers, que c'est avec la langouste petite. Non?
3: Est-ce qu'on peut savoir quel était le plat préféré de Salvador Dali?
5: Surtout des produits d'ici.
3: Du terroir.
5: Oui, du terroir. Côtelette d'agneau. La soupe, le riz, un paella. Nous faisons aussi des petites viandes boules, des viandes hachées, comme ça, avec des sauces. Il aimait beaucoup la cuisine catalane. Prends pas d'alcool, rien du tout. Et pour les desserts, il fait toujours une infusion, c'est digestif.
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1: Ici à la souterraine, en passant devant le tiers-lieu, la maison d'à côté, peut-être que vous vous êtes déjà demandé ce que c'était avant. Eh bien, on a trouvé des personnes pour nous répondre. Annick et
2: Roger Boulevard.
3: Je remonte en 1946, où c'était avant un café-restaurant-pâtisserie. Les jeunes filles venaient avec leurs copains et ils mangeaient beaucoup des pâtisseries, notamment des bonnes brioches, qui étaient vraiment délicieuses. Les propriétaires de ce restaurant étaient assez âgés, c'était monsieur et madame Piton. Ils ont revendu leur commerce en 1952. C'est monsieur et madame Poti qui étaient bouchers de profession. Monsieur Poti et sa femme Alice ont repris donc le commerce. Alice tenait la boucherie plus le café qui était resté. Je suis arrivée quand ça a été revendu ici aux personnes qui ont fait la maison d'à côté en 2017.
1: Hein? L'actuel café, c'était là où il y avait le café avant ?
3: Non, pas du tout. Alors, l'actuel café d'aujourd'hui était l'ancienne boucherie. Quand les parents ils se sont mis à la retraite, les enfants n'ont pas repris la succession. Donc, c'est pour ça que ça a été revendu en 2017 pour devenir la maison d'à côté.
2: Ma sœur fréquentait mademoiselle Poti, mais le reste, je ne pourrais pas vous en dire plus. Hein.
3: Ici, par contre, c'est que cette grande pièce où nous sommes, dans la maison d'à côté, c'était le café-restaurant-pâtisserie. En 1946, ça, c'était la grande pièce. Et c'était un lieu de rencontre.
2: Ça tenait à côté de la boucherie ou dans la boucherie ?
3: Ici, non, dans la grande salle. Parce que là où il y a le café actuellement, c'est la boucherie. C'était l'ancienne boucherie.
4: Bonjour ! Bienvenue à la maison d'à côté. Moi, je me présente, je m'appelle Elsa. Je m'occupe avec mes collègues de ce lieu. On est une coopérative et nous avons l'association Bocale Facelli qui est intégrée. On va proposer plein d'activités, la cuisine, le jardin. On invite les personnes à se retrouver autour d'un café, d'une boisson chaude ou froide. On a aussi des sirops. Et puis après, on va avoir des loisirs créatifs, l'apprentissage numérique, ce rendez-vous gratuit. Et on fait de la location d'espace, en gros.
5: Moi, je m'appelle Océane.
1: Océane, est-ce que c'est toujours un lieu où on vient prendre une pâtisserie avec les copains ?
5: Bah, on peut dire ça, oui, parce qu'on a le lycée qui est juste à côté, donc parfois les étudiants viennent ici avec leurs amis, leurs copains, donc oui. Il y a beaucoup de pâtisseries faites maison et elles sont excellentes.
1: Le goût pour le partage et les pâtisseries, ça perdure dans le temps.
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6: Bonjour à toutes et tous, bienvenue dans Affaires classées, le podcast. Nous sommes en janvier 1879. Le sympathique garde champêtre du village de Laguinge, en Haute-Soule, est poignardé de 5 coups de couteau dans une auberge. Les gendarmes arrivent et son meurtrier a disparu.
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6: Ces individus migrant en groupe d'un village à l'autre ont longtemps alimenté les conversations, les polémiques, les peurs au Pays Basque et au-delà. Les historiens situent leur arrivée dans le coin en l'an 1602. C'est le seigneur d'Urtubi à Urugne et le vicomte d'Etchaus à Baïgorry qui accueillirent en nombre ces descendants du peuple Tzigane ou Rome venus de Bohême grâce au sauf-conduit que le roi de cette contrée d'Europe centrale délivrait. Nombre d'entre eux vont finir par s'implanter en Soule ainsi que dans les pays de Cise et de Mix. Vivant à l'écart des villages, ils offraient leurs services aux villageois, bien contents de leur donner du travail contre très peu d'argent. Selon les saisons, ils étaient employés chez les paysans. D'autres œuvraient comme vanniers, empailleurs de chaises ou tondeurs de mulets. Leurs épouses fabriquaient des chapeaux, de la vannerie aussi. Elles ne tardèrent pas à susciter la curiosité, voire la peur, lorsqu'elle disait disposer de pouvoirs magiques, de remèdes naturels ou jurant prédire l'avenir en lisant dans les lignes de la main. Frappant à la porte des fermes, on les disait mendiants, voire chapardeurs. Dans les gendarmeries du secteur, les plaintes des villageois affluaient. Pour vol d'animaux, de victuailles ou de linge. Leur présence finit par agacer le préfet palois qui décide de lancer en 1802 une gigantesque rafle. 475 bohémiens sont arrêtés et jetés en prison dans l'attente de les expédier outre-Atlantique en Louisiane. Mais le projet du préfet tourne court et la plupart des rescapés de la rafle reviendra vivre au Pays Basque où ils désigneront leur propre roi.
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6: Il se nomme Pierre Aguerre. Il vit en Haute-Soule, dans le petit village de Laguinge, et partage son existence avec une femme, encore jeune, qu'il dit être son épouse, même si les registres d'état civil du secteur ne trouvent nulle trace de leur mariage. Chez les bohémiens, point n'est besoin de s'ennuyer avec les formalités. On est libre depuis des lustres, et la loi que l'on reconnaît, d'abord, est celle des traditions. La modeste masure qui lui sert de quartier général, à Laguinge, ne l'empêche toutefois pas de faire de fréquentes excursions ailleurs. Pour tondre les mulets, officiellement, comme il le clame à ceux qui l'approchent, et peut-être aussi pour tondre les bourses et les biens des paysans du secteur. Combien de fois, en effet, son premier voisin n'a-t-il pas déploré des vols d'objets agricoles ou d'animaux dans sa propre ferme ? Le dit voisin aurait bien aimé récupérer ses biens en signalant ses méfaits aux gendarmes de Tardets. Mais Aguerre traîne une sale réputation. Maintes fois condamné pour vol, violence, il pourrait bien se venger. Aguerre sait cultiver ses relations et, pour asseoir son autorité, il va lier amitié avec un homme influent au village. Le garde champêtre, un certain monsieur Iriard. Le brave fonctionnaire est au courant de tous les potins du village. Son goût immodéré pour la bouteille fait de lui un informateur facile, de premier choix. Ce 9 janvier 1879, Aguerre accoste le garde champêtre. Il l'invite sans peine à boire ensemble dans le premier cabaret venu. Les deux larrons y retrouvent le vieux Albex, un paysan du coin, et l'instituteur du village, qui a momentanément déserté sa classe. C'est alors parti pour une série de plusieurs tournées de vin.
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6: Dans le canton de Tardets, chacun sait que le garde champêtre, Iriard, est de ces muets à qui la picole alimente surabondamment les paroles. Ce soir de janvier, la nuit tombe tôt et la conversation s'éternise. Ivre à l'excès, Iriard dévoile toutes sortes de fâcheux secrets sur tel ou tel habitant du village. Ses amis, tout aussi ivres, en rajoutent. Soudain, Iriard explose de colère. Il menace ses acolytes de comptoir en ces termes.
8: « Pour un peu, je vous battrai comme on taille le lin !»
6: À peine a-t-il fini sa phrase que Pierre Aguerre, le roi des bohémiens, se retourne. Il lui assène 4, voire 5 coups de couteau en hurlant « Ah, puisque tu le veux, c'est comme ça !» Celui qu'on surnomme le roi des bohémiens prend, sans attendre, la poudre d'escampette, sans doute en direction de son domicile. Dans le troquet, c'est la panique absolue. Pauvre garde champêtre hurle de tous ses poumons. Il scande des mots de peur, conscient sans doute qu'il vit ses derniers instants. Quelques secondes suffiront pour qu'il s'effondre, baignant dans son sang. On accourt des maisons voisines, le médecin de Tardets arrive peu après, mais il est trop tard. Le malheureux Iriard accuse plusieurs plaies profondes. L'une d'elles a perforé l'abdomen, causant la libération d'une partie de ses intestins. Les gendarmes rappliquent à cheval. Avant d'expirer, Iriard réussit malgré tout à leur balbutier quelques mots, dont le nom de son meurtrier. On se lance aussitôt à la recherche d'Aguerre. Voyant de la lumière à l'intérieur de sa ferme, les gendarmes l'encerclent avec prudence. Qui sait si le roi des Bohémiens n'a pas encore quelques armes qu'il pourrait utiliser pour s'enfuir.
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6: Malin, Aguerre s'éclipse par la porte arrière de la demeure. Il marche à pas de loup avant de se blottir dans les broussailles, espérant tromper la vigilance des gendarmes et s'évanouir dans la nature, afin peut-être de se planquer plus tard en Espagne. Hélas, le bruit de ses pas sur les feuilles desséchées va le trahir. On le saisit avant de le coucher au sol sous la menace d'un fusil. Les gendarmes imaginaient qu'une telle posture lui ôterait toute envie de résistance. Que nenni ! La perspective de sombres lendemains réveille son audace. Aguerre tente les plus violents efforts pour se soustraire à ses gardiens, usant de coups, de nouveaux coups de poing à dessein. Mais la vaillance des gendarmes aura raison de lui. Le voilà maintenant conduit à Tardets, où son interrogatoire commence. Et la première question qui se pose, pourquoi a-t-il tué Iriard ? Le roi des Bohémiens aurait fort bien pu être en proie à des remords, formuler des regrets au besoin. Pas un instant. Il livre une fable ingénieuse à ses yeux. À l'écouter, le garde champêtre l'a d'abord frappé avec un bâton, jeté à terre et menacé de mort. C'est pour se défendre et seulement pour cela qu'il s'est emparé d'un couteau qu'il range habituellement dans sa poche. Il avoue donc son forfait, sans hésitation, mais entendez-le bien, son seul regret est de ne pas lui avoir tranché la gorge. Iriard l'avait saisi au bras et serré si fortement qu'il n'avait pas le choix, dit-il. Hélas, pour Aguerre, cette jolie fable ne convainc personne. Les piliers de comptoir présents le soir des faits démentent formellement son récit. Et le médecin venu l'examiner ne trouve sur son corps aucune trace de plaie, de contusion ou d'ecchymose. Conclusion, Aguerre ment.
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6: Le procès du roi des Bohémiens s'ouvre à Pau le 21 février 1879. Une foule nombreuse a fait le voyage pour l'occasion. Des congénères venus du Pays Basque, des amis et aussi des proches du malheureux garde champêtre que chacun appréciait en Haute-Soule. Le procès d'un Bohémien n'a rien d'une première à la cour d'assises des Basses-Pyrénées, mais cette fois, on juge l'autoproclamé roi des Bohémiens. Âgé de 58 ans, il a le teint cuivré, l'air astucieux et même féroce, selon l'un des journalistes parisiens présents au procès. Les préjugés contre les Bohémiens ne manquent pas. Le président de la cour, par exemple, M. de Lagéry, pose en préambule, je cite, « qu'au milieu de la race noble et loyale des Basques vit la race maudite et dangereuse des Bohémiens ». Aguerre, selon les témoins, aurait été proclamé roi des siens à cause de ses innombrables méfaits. Il était si redouté en Soule que même le maire du village de Laguinge en avait peur. L'élu lui délivrait son certificat de bonne vie et de bonne mœurs, non parce qu'Aguerre était vertueux, mais pour qu'il aille migrer ailleurs. Le procès vire au mauvais spectacle. Tantôt calme, Aguerre justifie sa royauté bohémienne et tente de lui donner quelque chose d'imposant. Tantôt en colère, il se dresse sur son banc. Saisissant la rampe des deux mains, il insulte, il menace les témoins qu'il dit être des suppôts du diable. Ses regards menaçants n'épargnent personne, pas même son avocat. Aucune émotion n'affecte son visage quand on lui présente les vêtements ensanglantés du défunt. Avec un tel client qui ne rêve que de représailles et de vengeance, la cour d'assises n'aura aucun état d'âme à envoyer le roi des Bohémiens au bagne, à perpétuité.
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6: Le roi des bohémiens, c'était ce nouvel épisode en podcast. Merci de l'avoir écouté. Dans un prochain rendez-vous, je vous emmènerai en 2018 du côté de Pau avec une intervention policière qui va faire couler beaucoup d'encre.
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10: À quoi servent les maths ?
11: Par exemple, si on est coiffeuse, pour faire payer ses clients, au lieu que de prendre une calculette, le faire de tête comme ça, le plus rapidement, comme ça on n'utilise pas trop notre téléphone. Puis c'est intéressant, les mathématiques.
12: Moi, je trouve que ça sert à tout et à rien. Les profs, ils disent faut savoir convertir, mais ça sert à rien quand on est grand, en fait.
13: Dans n'importe quel métier, il faut savoir les maths. Convertir, si, il faut. Parce que ça se trouve, à un moment donné, l'occasion, elle va venir, tu vas pas savoir et ça va être compliqué. Et moi, je préfère les maths que le français.
14: Moi, je me dis, c'est comme toutes les autres matières. Plus tu sais de choses et tu es bon en maths, français, grammaire, plus tu auras plusieurs métiers à ta disposition.
15: J'ai jamais trop aimé les maths, mais je sais que je pense que ça va beaucoup servir.
16: En fait, les maths, c'est une des premières matières à être inventée. Les maths, c'est la base de l'école.
17: Pour payer quelque chose, il faut se servir des maths pour, par exemple, compter les pièces, les billets, etc. En fait, les maths, il y a beaucoup de choses qui servent à beaucoup de choses. Il y a des choses où tu vas jamais t'en servir en mathématiques, quoi. Par exemple, la géométrie, tu t'en sers que dans quelques métiers. Tu vas pas t'en servir dans tous les métiers du monde.
18: On était parti à Cultura et j'avais pris des sous, mais j'avais mal compté. Donc, je demandais à ma mère de payer parce que j'avais pas assez. Mais du coup, faut compter tout, faut compter les centimes et les euros et tout ça.
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1: Me voilà devant le gymnase Honoré et Jean Fleury. Quartier Coubertin, quoi. Alors, il y a les gars de la ville, là, qui sont en train de nettoyer tout ça. Les rues. Bon, je vais aller les embêter un petit peu. Peut-être même essayer de conduire, aller savoir. Sur un malentendu. Bonjour. Je voulais savoir si je peux monter avec vous pour voir comment ça marche, votre petite machine.
2: On n'a vraiment pas le droit.
1: Oh, mais juste un petit tour.
3: Si vous voulez.
2: Oui, ok, d'accord.
1: Merci. Le volant est à droite.
2: Oui. Quand on n'est pas habitué, ça fait drôle la première fois, en fait.
1: Eh ben, il faudrait aller conduire en Angleterre.
2: Oui.
1: Comment ça marche, cette affaire?
2: C'est un joystick, c'est-à-dire qu'on fait descendre le joystick, les balais descendent, la machine démarre, on passe la vitesse 1, et puis voilà.
1: Alors, bon, les balais nettoient, donc ça envoie de l'eau et tout.
2: Ça envoie de l'eau
1: puis après...
2: et ça ramasse toute la merde, si on peut dire comme ça, oui.
1: Voilà. Ça la met où, toute la merde?
2: Ça la met dans la... Il y a une cuve à l'intérieur, ça la met tout à l'intérieur. Et après, quand on fait de matinée, on va vider.
1: Vous la videz où?
2: On la vide au jardin Le Coq. Il y a une benne affrétée exprès pour...
1: Ah, d'accord.
2: Voilà.
1: Vous êtes en train de faire un gros bouchon.
2: Mais c'est le service public. Mais après, c'est les premiers à être contents quand c'est propre.
1: Je peux conduire?
2: Non.
1: Eh bien, il y a une autre petite voiturette. Tiens, on va aller le voir.
4: Bonjour.
1: Bonjour. Ah, c'est pas la même que celle de Jocelyn?
4: Non, parce que lui, c'est une balayeuse et nous, c'est une labeuse.
2: Et il passe derrière nous.
1: Ah, ça y est, j'ai compris le truc. Je peux conduire?
4: Ah non, là, je peux pas, là.
1: Il y a un degré de conducteur. Il y a des conducteurs, ils conduisent les balayeuses et les autres, ils conduisent les laveuses.
4: Oui, parce que là, il faut passer un cassès. Parce que pour une balayeuse, il faut avoir le poids lourd et voilà.
1: Bon, Fabrice, il paraît que c'est vous le rigolo de la bande.
5: Peut-être. Vaut mieux rire au boulot que ça la gueule.
1: Moi, quand on a un Karcher comme ça dans les mains, on n'a pas envie parfois de donner un petit coup de Karcher de temps en temps, de faire des blagues, quoi.
5: On n'a pas trop le temps.
1: Bon, une petite blague vite fait sur un passant. Je peux essayer?
5: Non.
1: Oh, ah, non. J'ai essayé de conduire, mais personne ne veut me prêter son matériel.
5: Non, c'est interdit.
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6: Alicia pour le monde. Eh oh, eh oui, notre expression du jour. Esse ou estre entre Gallia que Rabastens en français. Bon, c'est assez simple à comprendre.
7: Oui, même moi j'ai compris.
6: Ben oui,
7: être entre Gaillac et Rabastens.
6: Voilà, cette expression, vous pouvez l'utiliser quand une personne a abusé d'un peu trop de vin, des billes, loubis. Qui, mais je dis le vin, mais ça peut être quelque chose d'autre. Notre alcool, dilentabé, que sera, ben, que la personne entre Gallac et Rabastens.
7: Ouais, alors, toujours avec modération, on est d'accord, mais c'est quand quelqu'un est un petit peu peut-être. Voire beaucoup pompette.
6: Eh oh, vous m'avez entendu, vous avez compris. Ouais. Balmain et Kébuffé Paz, il a le coup test. Il vaut mieux que cette personne ne souffle pas dans le ballon. À qui? Ouais. Pour revenir à l'expression, il y a à Bisto de Nase, 20 km entre Gallac et Rabastens. Donc ça fait 20 km environ. La route est un peu sinueuse entre Gallac et Rabastens. Et surtout, elle longe le vignoble gaillacois, d'où l'origine de l'expression Esse entre Gallac et Rabastens.
7: Jérôme, ouais, il y a d'autres expressions dans le même style?
6: Ben, nous cita Gascou, qu'est-ce qu'on disait, per exemple, qu'a cargat à Madira. Littéralement, il a chargé à Madiran. Le vignoble de Madiran se situe en Gascogne, aux confins des départements du Gers, des Hautes-Pyrénées et des Pyrénées-Atlantiques. Aoué ou abé cargat à Madira, littéralement, donc avoir chargé à Madiran, c'est être ivre, tout comme être... Este beuet, et beuet du verbe beuet qui veut dire boire en occitan gascon.
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8: Ce sont les jumeaux les plus connus des Pays de Savoie, Philippe et Jean-Noël de Paris. Ils partent depuis des années à la rencontre des Savoyards, des Hauts-Savoyards avec leurs caméras. Et chaque jour, ils nous racontent leur anecdote croustillante dans la place du village. Et c'est Philippe qui est avec nous. Bonjour.
9: Bonjour Laurent.
8: Alors aujourd'hui, pour la place du village, comme vous, beau et fort. On va parler d'un jeune agriculteur passionné à Beaufort-sur-Doron.
3: Merci Laurent, je vous rends le compliment. Nous nous dirigeons dans le Beaufortin et plus précisément sur la commune de Beaufort et même le village d'Arèche. Et là, on s'arrête sur la route du Planet. On est à 1100 mètres d'altitude et on rencontre Rémi Gachet, un tout jeune agriculteur en GAEC, comme on dit, GAEC de l'Argentine. C'est le nom du torrent qui coule derrière la ferme. Et Rémi est associé dans la ferme avec sa maman et son frère. Il possède une quarantaine de vaches, toutes de race tarine.
8: Et les vaches sont encore à l'étable.
3: Eh oui, l'hiver est particulièrement long, nous dit Rémi. Et on vous rappelle qu'on est le 25 avril. Les vaches de Rémi sont rentrées depuis les premières neiges au début du mois de novembre et elles ne ressortiront qu'au début du mois de mai, soit 6 longs mois à l'étable. Et l'étable de Rémi a une particularité. Elle est toute récente. Elle possède carrément une baie vitrée, comme dans les beaux chalets de montagne, qui donne beaucoup de lumière et beaucoup de soleil aux bêtes. Source, nous dit-il, de bien-être, de bonne santé pour les bêtes.
8: Et puis là, il va vous décrire la particularité physique de la race tarine.
3: Évidemment, il les aime, ces vaches, et il nous rappelle que les tarines sont toujours les yeux fardés. Il nous dit que ce sont les plus belles vaches, on veut bien le croire. Il nous explique aussi que la couleur noire autour des yeux est une protection contre le soleil en montagne, et qu'elles n'ont pas les yeux irrités. Autre particularité, elles ont toute la langue grise. C'est une caractéristique de la tarine. Et chez les tarines, toutes les extrémités sont noires ou grises, le bout des cornes, autour des oreilles, le bout du nez, le museau, la langue, on l'a dit, et même le bout des pieds, le bout des sabots est noir, nous dit-il.
8: Et à Beaufort, on pense forcément au fromage.
3: On reconnaît Laurent le gourmand ici, et oui, avec ce brûlé, Rémi fait bien sûr les bons fromages de Beaufort, un lait qui est transformé par la célèbre coopérative de Beaufort, juste à côté. On rappelle qu'il s'agit là d'un des meilleurs fromages de France, appelé le prince des gruyères. Et c'est incontestablement un lait qui est le mieux valorisé de toute la France. Rémi est également moniteur de ski pendant l'hiver, uniquement pendant les vacances, 15 jours à Noël, un mois en février, double actif pendant la saison, et nous dit voilà, vache le matin, ski la journée, vache le soir, sans oublier quelques descentes au flambeau. Et ce jour-là, il est 16h quand nous quittons Rémi. Rémi va attaquer le travail, et nous, on sentait bien que les vaches avaient qu'une envie, c'était d'aller brouter l'herbe fraîche dehors, mais il était encore assez tôt pour le faire, il fallait attendre encore un petit peu.
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1: La dernière fois que vous y êtes allé, je suis sûr que vous aviez un kawé fluo et un petit goûter dans un sac en plastique préparé par maman. Avec plus de 80 oiseaux de proie et 30 espèces différentes, et surtout un spectacle où le seul effet spécial, c'est la nature elle-même, aujourd'hui, je teste pour vous la volerie des aigles. Nous sommes dans les ruines du château de Kilsheim. C'est juste sous le Haut-Königsbourg. Et je grimpe les derniers mètres à pied vers la volerie, où je suis déjà accueilli par Eric Renaud, le directeur du site, et une équipe de soigneurs passionnés, et quelques cris que j'entends au loin, assez impressionnants, d'oiseaux qui ont l'air quand même assez gros. Et on commence par les coulisses, derrière la zone qui est accessible au public. Et Alexandre, qui est soigneur, est équipé d'un gant en cuir sur tout le bras, et surtout, il est d'un calme absolu. Et je crois que c'est nécessaire. Et autour de nous, plein d'oiseaux. Et chacun d'entre eux est identifié, suivi, observé quotidiennement. Et j'apprends d'ailleurs que les oiseaux ne sont jamais forcés à voler. Ah non, non, non. Ils participent volontairement grâce à un entraînement basé sur la confiance et le renforcement positif. On les encourage, puis on leur donne des petites gâteries pour les remercier quand même. Et c'est ainsi qu'Alexandre me propose évidemment de tenir le gant. Oui, alors pas pour sortir la tarte du four, mais pour tenir, non pas un pigeon non plus, mais bel et bien un aigle, oui, qui passe tranquillement du gant d'Alex et au mien, voilà. Battement d'ailes XXL, je sens les plumes sur ma face, oui, parce qu'il fait son petit poids, le petit bonhomme. Et heureusement que je suis accompagné, Et étonnamment, je n'ai pas eu trop peur, parce que le regard de l'aigle est si perçant que j'étais quelque peu fasciné. Même si mon bras, lui, l'était un peu moins. La volerie des aigles, c'est la première volerie créée en France. C'était en 1968. Et à l'époque, elle avait été créée surtout pour changer l'image qu'on avait des rapaces, qui ont été longtemps persécutés. Allez, hop, le spectacle commence. Je m'installe dans les gradins et je constate que pas de musique spectaculaire. Juste une voix, des explications sur la vie et les comportements des rapaces. Et soudain... lointain dans le ciel au-dessus de nous, un vautour apparaît au-dessus des remparts, silence total. Et même les enfants arrêtent de parler, ça c'est pas mal. Le soigneur explique que certains oiseaux dépassent même les 2 mètres d'envergure. Et c'est grand 2 mètres, Et il demande au public de rester bien immobile pour faire un passage encore plus près de nos têtes. Alors j'applique, je reste immobile, et sauf que ma tête, elle continue de regarder l'oiseau au-dessus de nous, un peu comme au tennis. Mauvais réflexe. Et j'entends mon voisin qui me chuchote « Faut pas bouger !» Ah oui, en effet, parce que plusieurs rapaces s'élancent, chouette, aigle, pigargue, et on en prend plein les yeux. En tout cas, moi, j'ai retenu une chose, c'est qu'ici, c'est pas les humains qui regardent un show d'oiseaux, c'est plutôt l'inverse, c'est les oiseaux qui nous observent en train d'essayer de rester calme. Et ça, c'est tout un spectacle.
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2: Nicolas Dangle, gérant de l'entreprise Rêve en Van basée à Nexon.
3: Les Limousins sont formidables. Stéphane Pigato.
2: Ma première formation qui a été un DUT génie civil à Aigleton, ça a été un peu le tremplin et ça m'a boosté et motivé pour continuer dans ce sens-là. C'était plutôt le BTP et notamment les travaux publics. L'envie d'aller sur le terrain, de faire du chantier, des projets de construction.
4: Les études se poursuivent, vous passez vos diplômes. Ensuite, les jobs arrivent, donc là dans le BTP toujours.
2: Dans le BTP tout de suite pendant 7 ans. 2 ans dans le Cantal et 5 ans sur la région bordelaise. Conducteur de travaux, donc c'est-à-dire que j'avais en gestion plusieurs équipes de travaux. Que ce soit de l'assainissement, du terrassement, des réseaux d'eau, des travaux routiers, gestion d'équipe, on va dire. Entre 30 et 40 personnes, suivant le pic d'activité un peu de l'entreprise.
4: À cette époque-là, vous êtes plutôt heureux, bien dans votre boulot, bien dans votre vie, vous faites ce que vous aimez depuis tout petit.
2: Exactement, je fais ce que j'aime. Mais avec le temps, l'amplitude horaire devient importante. Des chantiers de jour, des chantiers de nuit. Au bout d'un moment, il y a un semblant de ras-le-bol et l'envie de penser à autre chose et de prendre du temps peut-être pour soi.
4: Exactement. Vous prenez des sabbatiques et alors là, c'est voyage au bout du monde.
2: Tour du monde, ouais. L'envie, un billet aller pour le Pérou et puis on verra ce qui va se passer. Puis après, un passage en Asie et un grand stop en Océanie, notamment en Nouvelle-Zélande.
4: Et puis là, en Nouvelle-Zélande, vous trouvez du travail, vous restez un peu sur place pour visiter.
2: Pour visiter, du travail, pour faire un peu d'argent, pour continuer le voyage et pour s'acheter un premier petit camion à aménager. Parce que voilà, la Nouvelle-Zélande, c'est un peu comme l'Australie, c'est deux pays qui sont connus un peu pour la van life.
4: Vous êtes avec votre compagne, c'est ça?
2: Exactement.
4: Ouais, et tous les deux, vous n'y connaissez rien en aménagement de van. Donc vous achetez ce petit camion en Nouvelle-Zélande pour faire le tour de l'île. Vous l'aménagez vous-même?
2: Ouais, on l'aménage nous-mêmes. C'est-à-dire que la journée, on bosse et le soir, dans l'exploitation, on garde quelques outils, quelques palettes. Et puis on bricole un bout de meuble, un bout de plan de travail pour faire un semblant de cuisine. Et puis voilà, c'est très sommaire, mais ça fait notre premier van aménagé, on va dire.
4: Donc là, vous faites le tour de la Nouvelle-Zélande, vous visitez, vous profitez. Et puis quand même, dans votre tête, vous vous dites, revenir en France, repartir sur les chantiers, j'ai plus envie, quoi.
2: Moins d'envie, enfin, surtout l'envie de changer et de faire autre chose. Trois mois sur la route avec notre petit camion. Allez, on va rentrer en Limousin et pourquoi pas lancer cette activité.
4: Et là, directement en rentrant, c'est-à-dire que vous savez avec votre compagne que vous allez rentrer en France et que c'est ça que vous allez faire?
2: L'idée, ouais, elle est concrète. Quand on atterrit en France, à l'été 2019, je sais que objectif début 2020, c'est de lancer une boîte d'aménagement de camions. Et janvier 2020, donc 6 mois après, création de l'entreprise Rêve en Van.
4: 3 mois après, c'est le Covid, c'est le confinement. Qu'est-ce qui se passe dans votre tête à ce moment-là? Vous réagissez comment?
2: À l'instant T, il y a forcément un moment de doute. Hein. Et puis en fait, avec le temps, confiné, donc création du site internet, se lancer sur les réseaux sociaux, aménager l'atelier.
4: Et c'est quoi de ce dont vous êtes le plus fier dans tout ce parcours?
2: J'avais un bon train de vie, j'avais un salaire correct, une voiture de fonction, etc. Enfin voilà, tout allait bien. Il y a des personnes qui n'y ont pas cru, qui m'ont dit non mais tu vas te planter. Aujourd'hui, de leur dire 6 ans après que je suis toujours là, je suis toujours en vie et que je m'éclate dans ce que je fais, je pense que c'est une petite fierté, ouais.
4: Voilà, mais le van, ce sera jusqu'au bout de votre vie, vous pensez?
2: Ouais, bon, on va essayer. Ouais. Après, peut-être que si on se revoit dans 10 ans, je serai sur autre chose, mais en tout cas, pour l'instant, je vais y rester, ouais.
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1: Bonjour Julie, bonjour tout le monde.
2: Il y a un débat, Lucie, sur l'origine de la Loire. Je ne sais pas si vous qui nous écoutez, vous êtes au courant, mais c'est ce que vous nous racontez en tout cas aujourd'hui.
1: Oui, alors je parle bien du fleuve. Le plus long fleuve qui s'écoule entièrement en France. 1020 km de long. Fleuve légendaire, royal, qui a vu naître ses fameux châteaux. Fleuve sauvage aussi, puisque c'est l'un de ses surnoms. Est-ce que vous savez où la Loire prend sa source, Julie?
2: Mais oui, carrément, je le sais, Lucie mieux sait qu'elle prend sa source au Mont Gerbier de Jonc.
1: Excellente réponse, bravo, c'est en Ardèche, dans le Massif central. Plus précisément, c'est une montagne, le Mont Gerbier de Jonc, très reconnaissable avec sa forme arrondie. C'est un ancien volcan qui semble avoir été posé là, comme ça, par un géant. La Loire prend apparemment sa source à environ 1400 mètres d'altitude. Et je dis environ parce que, encore une fois, il y a débat. Sur place, il y a trois sources différentes qui sont indiquées comme étant la source de la Loire. Il y a l'authentique source de la Loire, la géographique source de la Loire et la véritable source de la Loire. Les trois sont des filets d'eau ou au mieux des ruisseaux. Et là, c'est le moment de se souvenir de vos cours de primaire. Pour former un fleuve, il faut qu'il y ait une source, rejointe par d'autres sources affluentes, puis par des rivières affluentes, etc., etc., pour finalement que tout ça aille se jeter dans la mer. Mais alors, comment il peut y avoir une source géographique, une source véritable et une source authentique de la Loire? Eh bien parce que les propriétaires des terrains sur lesquels sont situées ces sources se sont chamaillés pendant longtemps pour savoir lequel était le propriétaire de la source de la Loire, question certainement d'argent et de tourisme.
2: Bien sûr, aujourd'hui, Lucie, c'est fini quand même, les chamailleries, tout le monde s'est mis d'accord.
1: Bien sûr que oui, tout ça c'est terminé. Aujourd'hui, on parle des sources de la Loire. En fait, la Loire prendrait sa source dans la nappe phréatique sous le mont Gerbier de Jonc. Nappe phréatique qui fait jaillir non pas trois sources, mais une trentaine au pied du mont. Alors, il n'y a pas de source officielle en fait. Et cerise sur le gâteau, certains bénévoles se sont mis à chercher quelle était la vraie source de la Loire. Et ils se sont rendus compte que le premier affluent du fleuve prenait sa source plus haut et plus loin que ces fameuses sources dont je vous parlais tout à l'heure. Même si on n'est pas sûr de sa source principale, on est sûr qu'elle se jette à Saint-Nazaire et là, il n'y a pas besoin d'investigation.
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1: Révélé par The Voice Kids, Timéo Béas est un jeune chanteur originaire de Cran. 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
1: Pour l'un de ses enregistrements, il rend hommage à Michel Delpech.

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0: Le créateur et producteur du spectacle Gospel pour 100 voix, Jean-Baptiste Guyon. Le spectacle est en tournée dans toute la France jusqu'en 2027. L'occasion de parler de cette musique peu représentée dans les médias, alors que, vu le taux de remplissage des salles de concert, vous adorez ça.
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0: Salut à toutes, salut à tous et bienvenue dans Décibel. Merci d'être avec nous. On est ensemble en direct jusqu'à 21h. L'actu musicale du jour, c'est l'anniversaire de Renaud. C'est notre coup de cœur pour la Maison Tellier. C'est le début de la semaine spéciale Eurovision. Vous le savez, votre radio ici est partenaire du plus grand concours de chant du monde. Et notre expert Laurent Petit-Guillaume viendra vous donner ses premiers pronostics et les derniers potins. Tout à l'heure, il est encore en France pour le moment, Lolo. Il partira pour Vienne mercredi, mais il sera tous les soirs de la semaine dans l'émission. Enfin, des nouvelles de Michel Polnareff. Ça fait jamais de mal et ça fait toujours plaisir. C'est à suivre dans Décibel. Mais d'abord, comme promis, Gospel. Jean-Baptiste Guyon, bonsoir.
3: Bonsoir.
0: Bienvenue dans Décibel. Vous êtes le créateur et le producteur du spectacle Gospel pour 100 voix, comme son nom l'indique, sur scène. Une centaine de chanteurs, qu'ils soient choristes ou solistes, des musiciens live aussi, et une énorme tournée, quelques dates là avant les grandes vacances, et puis surtout ensuite à la rentrée et jusqu'en février 2027. Ce projet de mettre tous ces musiciens, toutes ces voix, ensemble sur scène, ça remonte à quand pour vous ?
3: 15 mai 1998.
0: Ah, vous avez le jour précis.
3: Oui, c'était le 15 et 16 mai 1998 pour fêter les 150 ans de l'abolition de l'esclavagisme. Au départ, c'était un one shot, juste une représentation, enfin deux représentations, puisque la première a été complète immédiatement.
0: Ouais, donc des concerts commémoratifs.
3: Commémoratifs. C'était, le principe, c'était de réunir toutes les chorales de gospel un petit peu des États-Unis, françaises, qui vivotaient chacune dans leur coin. Et puis de deux concerts, c'est devenu 10, c'est devenu 50, c'est devenu 100, c'est devenu 200, c'est devenu 500, c'est devenu 600. Et ça fait 28 ans que ça dure.
0: Incroyable. Bravo, bravo pour ce succès gospel pour 100 voix qui s'exporte dans le monde entier. Chez nos amis anglo-saxons, vous vous appelez 100 Voices of Gospel et vous êtes passé à l'équivalent de la France, un incroyable talent, mais en Grande-Bretagne, Britain's Got Talent.

0: The 100 Voices of Gospel, c'est donc Gospel pour 100 voix. La télé-réalité, télé-crochet anglaise a été bluffée. On voit dans les images. Alors, le son n'est pas terrible, vous m'excuserez, mais on a enregistré la télé. Mais le jury est en transe, le public est en transe. C'est incroyable, c'est un souvenir fort pour vous, comme ça, ces grands moments de télévision avec les 100 voix.
1: Oui, c'est un souvenir incroyable, surtout que ce qui s'est passé, ça ne s'était jamais passé dans l'émission de Britain Got Talent, c'est-à-dire on n'a pas eu un golden buzzer, mais deux golden buzzer.
0: Alors golden buzzer, ça veut dire quoi?
1: Vous savez, c'est quand on appuie et qu'on est qualifié directement pour la finale,
0: la demi-finale. On est intouchable, quoi.
1: On est intouchable et non seulement c'était très rigolo parce qu'ils se sont vraiment disputés Alexa Dixon et Simon Cowell, parce que Simon Cowell, le créateur de l'émission, qui avait fait toutes les règles, et donc dans les règles, il y a le fait que à la fin de la prestation, chaque juré donne son sentiment, et une fois que tout le monde a donné son sentiment, celui qui veut appuyer sur le golden buzzer appuie sur le golden buzzer, ce qu'avait décidé de faire Simon Cowell, donc le créateur de Britain Got Talent, et sauf que Alexa Dixon n'a absolument pas suivi la règle, et à peine on avait fini, elle a appuyé sur le golden buzzer, rendant complètement hystérique Simon Cowell, qui a considéré qu'on lui avait volé son golden buzzer. Voilà.
0: Et dans ce sens-là, c'est plutôt bien, les
1: c'était
0: engueulades.
1: Plutôt, oui, voilà,
0: qui vous a aimé en premier et le plus fort. J'avoue que c'est assez incroyable. Donc, vous avez fait avec ce gospel pour 100 voix de grandes émissions de télé, donc au Royaume-Uni, on l'a dit, en France, évidemment, en Suisse, en Belgique, en Allemagne, en Italie, aux Pays-Bas, en Autriche, en Tunisie, en Martinique, enfin bon, partout, en gros, partout dans le monde. Les tournées aussi, vous emmène absolument partout dans le monde. En tout, vous avez calculé qu'il y a à peu près 1 million de personnes qui sont déjà venues voir un de vos spectacles.
1: Ah oui, oui.
0: Un million de spectateurs.

Le même standard Oh Happy Day chanté par Carole Fredericks, l'amie très proche de Jean-Jacques Goldman. Ils avaient fait un trio ensemble, hein, Fredericks, Goldman, Jones. Carole Fredericks, donc elle, chanteuse noire américaine, maîtrisait parfaitement son Oh Happy Day sur l'album Springfield en 96. Oh.

0: Je parle de standards comme dans le blues ou dans le jazz, mais c'est le cas. Il y a des chansons, des chants gospel qui sont, j'imagine, incontournables. Celui-ci fait partie systématiquement de vos spectacles.
1: Alors,
0: tournée après tournée.
1: J'ai essayé une année de ne pas mettre, parce qu'on n'en pouvait plus, au Happy Day ou When the Saints. Ça a été l'émeute. On a fait deux dates. Et j'ai remis tout de suite. Tout de suite, non, mais les gens attendaient. Enfin, le concert n'était pas fini tant qu'il n'y avait pas eu au Happy Day. Donc, j'ai compris la leçon et on l'a remis immédiatement. Voilà.
0: Alors, on va faire pareil. On ne veut pas de manif devant les studios d'ici pour tous les fans de gospel et même ceux qui ne connaissent pas tellement bien cette musique. C'est vrai que c'est une chanson incroyable. Ici, elle est chantée par les Edwin Sawkins Singers avec Dorothy Coombs Morrison en soliste. Oh, Happy Day. Et sachez donc que vous pourrez entendre cette chanson si vous allez applaudir gospel pour 100 voix, ce que je vous recommande de faire. Évidemment, on va vous en dire un petit peu plus sur le spectacle avec Jean-Baptiste Guyon, créateur et producteur de gospel pour 100 voix. Il est ce soir l'invité de Décibels.

0: The Edwin Hawkins Singers, Oh Happy Day, avec Dorothy Coombs Morrison. Vous écoutez ici, c'est Décibel, et avec mon invité Jean-Baptiste Guyon, qui est le créateur et producteur du spectacle Gospel pour 100 voix. On a une bonne nouvelle à vous annoncer, les prochains concerts, c'est très très très bientôt, samedi 30 mai à Paris au Dôme, ensuite rendez-vous le 5 juin à Niort, le 6 juin au Zénith de Toulouse, le 7 au Zénith de Pau, toujours au mois de juin, le 20 à Laval, oui, à l'espace Mayenne, et puis ensuite après les grandes vacances, alors là vous enchaînez les Zéniths et les Arénas, Brest, Rennes, il y a également Saint-Brieuc, Lille, Le Havre, Dunkerque, à nouveau Laval, visiblement vous avez des fans là-bas, Le Mans, Boulogne-sur-Mer, Bourges, et puis ensuite en 2027 Clermont-Ferrand, La Baule, Bordeaux, Limoges, etc., etc. C'est un carton, ce Gospel pour 100 voix. Visuellement, on a donc tous les choristes face à nous, c'est ça, quand nous sommes dans la salle, tous les choristes sur scène, un groupe live, les lumières, la totale.
1: Des danseurs.
0: Des danseurs.
1: Des danseurs, 8 danseurs, et puis des surprises, dont je ne parle pas. Mais je voulais que le spectacle soit en 3 dimensions. Donc il y a une première dimension qui est évidemment la scène, avec les musiciens et les danseurs. La deuxième dimension, c'est effectivement le chœur qui est surélevé. Et puis il y a une troisième dimension, mais ça, il faut venir voir le spectacle.
0: Ah, c'est le côté divin du gospel. À quoi ça ressemble, Gospel pour 100 voix? Des chansons que vous allez découvrir et d'autres que vous connaissez.

0: Même si on ne parle pas anglais, c'est une musique qui nous touche au cœur. On comprend tout de suite de quoi ça parle. Ça donne de l'élan, le gospel. À quoi c'est dû, d'après vous, cette modernité, cette connexion avec nous
1: Alors, le gospel, c'est pas un simple concert, hein. C'est surtout un message, le gospel. C'est un message d'amour, de paix, de tolérance et de partage. Oui, il y a le fond. Oui, il y a la forme qui est la musique, mais il y a aussi le fond. Et en fait, je crois que c'est ça qui fait que depuis 28 ans, il faut vraiment voir la réaction du public. Après, on invite certaines personnes à venir nous rencontrer. Et c'est toujours la même chose, c'est qu'ils ne s'attendent pas à recevoir ça. Ouais. Ils s'attendent à voir un concert.
0: Et des performances vocales exceptionnelles.
1: Ils s'attendent à voir des performances vocales exceptionnelles, ça c'est sûr. Mais il y a autre chose qu'ils reçoivent. C'est notre message. Et c'est pour ça que c'est très facile pour moi d'emmener cette troupe de 130 personnes, parce qu'il y a 100 personnes sur scène, mais il y a aussi 30 techniciens. C'est parce qu'on va tous dans le même sens.
0: Ouais. Ce sont des chants qui traditionnellement sont chantés dans les églises, hein, les chants gospel. Ceci dit, ça va au-delà de la religion.
1: Oui, parce que le message est universel. Gospel, c'est God speaking, les paroles d'évangile. Mais le gospel a pris toutes les formes musicales possibles et imaginables. La seule chose qui compte, c'est effectivement le message. Elvis Presley a fait 2 albums de gospel et c'est pas un chanteur noir américain mais voilà. Alors, et plus près de nous, vous avez des gens comme Eminem, vous avez des rappeurs comme Tupac qui ont fait,
0: ouais.
1: Beyoncé évidemment a commencé dans le gospel, Michael Jackson, enfin ils sont tous nés dans le gospel. Et
0: mais oui, je pense même à Like a Prayer, Madonna, chorale gospel.

0: gospel, c'est une musique assez récente, hein, finalement, Jean-Baptiste.
1: L'acte fondateur du gospel, c'est 1949.
0: Ah oui, c'est très récent.
1: C'est hyper récent. C'est un bluesman qui s'appelle Thomas Dorsey. Il va faire une convention de blues. Il laisse sa femme en train d'accoucher de ses deux enfants. Sa femme en train d'accoucher de son enfant. Il sort de scène pour savoir comment s'est passé l'accouchement et il apprend que sa femme et son enfant sont morts dans l'accouchement. Et il écrit la première chanson de gospel, des paroles d'évangile sur de la musique blues, qui s'appelle Take My Hand, I Love the Lord. Et à partir de ce moment-là, tous les bluesmen noirs américains, tous les musiciens, tous les chanteurs noirs américains se sont engouffrés dans ce nouveau style musical qui avait la forme, mais qui avait aussi le fond. Okay. Et ils ont puisé dans le répertoire du Negro Spiritual, qui lui était le chant que chantaient les esclaves noirs dans les champs de coton, non seulement pour se donner du courage, parce que la soul, c'est l'état d'âme, mais le gospel, c'est l'espoir. Alors, ils chantaient dans les champs de coton non seulement pour se donner de l'espoir, mais aussi pour pouvoir communiquer entre eux, parce qu'ils n'avaient pas le droit
0: de dialoguer.
1: Ils n'avaient pas le droit de se parler. Ouais. Mais comme ils venaient tous du même endroit, ils parlaient tantôt Swahili, tantôt Wolof, tantôt un dialecte, et ça leur permettait de communiquer dans les champs, dans leur dialecte, et de se passer des messages. Alors voilà, c'est tout le monde s'est engouffré, mais le vrai acte fondateur, c'est 1949.
0: Et quand est-ce que ça devient ces chorales incroyables que tout le monde admire?
1: Alors, on l'a chanté surtout dans les églises, ce qu'on appelle les mass choirs, parce que dans les églises, pendant les messes, évidemment protestantes, tout le monde a le droit de chanter. Ouais. On n'est pas forcément professionnel. Tous ceux qui font partie de l'église ont le droit de chanter. Donc évidemment, si vous aviez 100, 200, 300 personnes, vous aviez des chorales de 100, 200, 300 personnes.
0: Ah là là, c'est beau. Et qui sont vos chanteurs ?
1: Ils viennent de 45 nationalités ou origines différentes.
0: Ah, mais c'est les Nations Unies, votre truc.
1: C'est
0: c'est incroyable.
1: Oui, alors ils viennent pourquoi ? Parce que le gospel se chante partout dans le monde.
0: Ouais, bien sûr.
1: Il se chante effectivement aux États-Unis, mais il se chante surtout en Afrique et il se chante actuellement, vous savez, ceux qui sont précurseurs du chant gospel à travers le monde, c'est ceux de Nouvelle-Zélande.
0: Ah,
1: c'est les
0: ouais.
1: Néo-Zélandais, oui. On a deux titres qu'on reprend de Nouvelle-Zélande et c'est une musique incroyablement forte. Donc c'est des gens qui viennent, il y a des gens qui viennent du Venezuela, qui viennent du Mexique, du Brésil, des gens qui viennent d'Italie, des Comores, qui viennent des Antilles, qui viennent de Madagascar, qui viennent de, je pourrais pas tous vous les citer, mais qui viennent du Sénégal, qui viennent ouais. du Ghana, qui viennent de Guinée-Bissau, enfin voilà, évidemment des Américains, des Italiens, voilà.
0: Comment ça fonctionne, gospel pour 100 voix? Est-ce qu'il y a des chanteurs, alors soit dans le chœur, soit des solistes, qui sont avec vous depuis 28 ans? Ou est-ce que vous faites des castings pour renouveler les voix?
1: Alors, on fait les deux. Vous avez notamment Emmanuel Pijob qui a fait les beaux jours de The Voice, comme Dominique Magloire à l'époque, et qui est là depuis le premier jour.
0: Incroyable.
1: Depuis 1998. J'ai quelques choristes, mais beaucoup sont partis, parce que évidemment, bien sûr, 28 ans dans la même. Puis moi, j'ai besoin d'énergie. J'ai besoin que ce qui revient le plus souvent, c'est on prend une bouffée d'énergie incroyable. Parce que quand vous avez 100 gamins, la moyenne d'âge, c'est 28-29 ans, quand même, dans la chorale, et des danseurs de 20 ans qui vous amènent pendant 2 heures cette énergie-là, il faut pouvoir tenir la route, chanter et danser pendant 2 heures.
0: Gospel pour 100 voix, le prochain spectacle, c'est samedi 30 mai, c'est très bientôt, à Paris, au Dôme, l'ancien palais des sports. Et tiens, en parlant de jeunesse et d'entrain et d'allant, et aussi de la relative jeunesse de la musique gospel, j'avais envie qu'on écoute les Joubert Singers. Ça, c'est un tube, mais ça date de 1985, donc c'est pas plus vieux que Madonna ou Michael Jackson. C'est une chanson qui s'appelle Stand on the Word, qui a été créée en 1982 à l'église baptiste de Crown Heights à New York, et qui a été remixée par Larry Levan, adapté par Kids. Vous la connaissez par cœur et c'est du gospel.

0: Stand on the World, au milieu des années 80, les Joubert Singers, remixé par Larry Levan. Ça, c'est du 100% New York. Et puis, donc, la version Kids que vous entendez, et notamment, il me semble, dans une des seules scènes réjouissantes et où on respire bien, de Police, le film de Mai Wen sur la Brigade des Mineurs. Voilà, c'est la chanson qui permet à toute l'équipe de la Brigade des Mineurs de lâcher un peu les chevaux, de rigoler et de chanter. Ça fait ça aussi, n'est-ce pas, le gospel. Il y a un côté où les gens sortent plus détendus avec un plus grand sourire que quand ils sont arrivés.
1: Oui, ils ont l'impression d'avoir vécu quelque chose de différent qu'un simple concert. Et il y a beaucoup d'émotions, hein, attention, hein, parce que le message est fort. Mais oui, effectivement, ça danse beaucoup aussi.
0: Gospel pour 100 voix en tournée partout dans le monde, mais précisément en France jusqu'en février 2027. On continue à en parler dans moins d'une minute sur votre radio ici. Et oui, bien sûr, on va parler de Sister Act.
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0: Et avec Jean-Baptiste Guyon, qui est le créateur et le producteur du spectacle Gospel pour 100 voix, on parle de son spectacle en particulier, mais du gospel aussi en général. Bientôt 30 ans, hein, vous nous le disiez, que ce spectacle fait le tour du monde. Le gospel, c'est donc une musique qui existe absolument partout, ou est-ce qu'il y a encore des zones de la planète qui sont hermétiques ?
1: Écoutez, partout où on passe, ouais, L'accueil est le même. Ça a été évidemment, quand on a fait cette émission en Angleterre, j'étais un peu sceptique. Enfin, j'étais un peu angoissé, mais moins que quand on a joué à Berlin. On a fait une émission en Allemagne qui s'appelait le Schlagerboom, qui est une émission qui est vue par 17 millions de personnes devant 30 000 spectateurs.
0: Ah oui, d'accord.
1: Et quand on a joué à Berlin ou à Munich ou à Leipzig, j'avais un peu d'angoisse en me disant, mais comment va réagir le public allemand, comment va réagir le public autrichien, mais l'accueil est le même.
0: Ouais. Et les Américains, alors, puisqu'évidemment c'est leur musique, alors vous avez dit, vous avez des choristes américains, vous avez des choristes de tous les pays, mais vous n'êtes pas américain, alors est-ce que c'est la French Invasion quand ils vous débarquez là-bas?
1: Sincèrement, ils sont fans.
0: C'est vrai, ils sont contents, ouais, ils disent pas que vous leur avez piqué.
1: Non, je vais vous dire pourquoi. Parce que, en fait, le spectacle est construit comme un voyage dans le temps et dans l'espace. Dans le temps, parce qu'on remonte aux origines du gospel pour aller jusqu'au chant que l'on chante actuellement dans les églises, dans les temples noirs américains. Mais c'est aussi un voyage dans l'espace parce que il se joue, le gospel se joue au Brésil, il se joue en Afrique, il se joue aux États-Unis, il se joue aux Antilles, mais il se joue aussi en Nouvelle-Zélande. Et en fait, les Américains, ils adorent le spectacle parce que ça, ils réécoutent des chants qu'ils n'entendent plus dans les temples. Dans les temples, on entend du Kanye West, on entend les nouveaux auteurs et compositeurs noirs américains, mais on n'entend plus When the Saints, on n'entend plus Happy Day, on n'entend plus Jericho, on n'entend plus This Line of Mine. Et c'est pour ça qu'ils adorent le spectacle, parce que pendant deux heures, c'est un changement d'ambiance, c'est un changement de message, c'est un changement de sonorité.
0: Alors il faut le voir et l'entendre en live pour le croire, mais pour le plaisir, petit extrait gospel pour 100 voix, So Many Times.

gospel pour 100 voix. Whitney Houston a chanté le gospel dans le film The Bodyguard. C'est une chanteuse à succès, une pop star qui tombe amoureuse de son garde du corps, mais c'est aussi une chanteuse de gospel. Oh!

0: Jésus m'aime, oh oui, il m'aime. Et d'ailleurs, la Bible me le dit. Voilà, c'est des paroles, oui, religieuses, très simples en fait, le gospel. Je disais tout à l'heure, si on ne parle pas anglais, on ressent de toute façon les vibrations. Mais même en fait, c'est un vocabulaire hyper simple. On n'est pas perdu à un spectacle de gospel.
1: Non, et puis nous, on a une particularité, c'est qu'on ne fait pas de prosélytisme. On n'est pas là pour ça.
0: Mais c'est pas une messe.
1: Non, c'est pas une messe. J'ai pas voulu. Vous savez, quand j'ai commencé en 1995, Nicoletta, par exemple, chantait le gospel dans les églises.
0: Ouais.
1: Et moi, je refusais. Pour une simple et bonne raison, c'est que dans les années 50, on prenait tous les producteurs français, prenaient tout ce qui se marchait aux États-Unis, le francisait et on en faisait du Johnny Hallyday, etc., du France Gall, et on voilà. Et donc les producteurs français ont eu l'idée de faire venir le gospel et de faire la même chose, c'est-à-dire de les mettre dans des églises, sauf que les constructeurs de cathédrales et d'églises n'avaient pas travaillé sur l'acoustique. Comme on travaille dans les temples américains qui sont en bois, et l'acoustique n'était pas du tout le même, et donc le rendu n'était pas du tout le même. Et moi, j'ai refusé de faire ça en 95. J'ai décidé de prendre le gospel, de le retirer de l'église et de l'amener dans les salles de spectacle pour que ce soit un lieu neutre, parce qu'il y a des gens qui refusent d'aller dans les églises, mais pas dans les salles de spectacle, et d'amener le gospel aux gens. Et c'est ce qu'on fait avec Gospel pour son voix. On amène l'église aux gens et non pas ils viennent à l'église.
0: Il y a, je le disais, des films qui sont marquants. Alors Bodyguard, c'est une toute petite partie. En revanche, Sister Act, alors là, quel film incroyable. On est en 1992, donc quelques temps avant les débuts de votre gospel pour sans voix. C'est fou ce film, l'engouement. Est-ce que là c'est une renaissance mondiale pour le gospel, ce film avec Whoopi Goldberg, donc une chanteuse un peu exotique échappée de Las Vegas qui se retrouve chez les Bonnes Sœurs et qui chante du gospel.
1: Oui, bien sûr. Et puis ça a été Aretha Franklin dans les années 50-60, puis ça a été Sister Act, et puis après ça a été Kanye West qui a sorti un album de gospel il y a pas très longtemps. Oui, bien sûr. Et puis c'est ça qui est fantastique, c'est que à chaque époque correspond quelque chose de nouveau, un vent nouveau du gospel, mais qui date des origines du négro spiritual.
0: On a hâte de les retrouver sur scène, tous ces artistes. Gospel pour 100 voix. La tournée continue, donc J-19 pour Paris, le Dôme. Et puis ensuite, vous enchaînez au mois de juin et vous reprenez au mois de novembre, après les grandes vacances. Et entre-temps, j'imagine que vous partez à l'étranger en tournée aussi.
1: Non, là, on va faire une pause.
0: Vous faites une pause ?
1: Non, mais on a commencé... On a commencé le 9 janvier. Et tous les week-ends, 3 jours par semaine. Vous savez, il faut tenir, chanter et danser pendant 2 heures.
0: Oui.
1: Et il faut faire attention aux voix, il faut faire attention au petit cœur. Donc même s'ils sont jeunes,
0: ils ont droit à des vacances.
1: Donc on a une pause là pendant l'été.
0: Formidable. Merci d'être venu nous parler de ce spectacle et du gospel, Jean-Baptiste Guillon. On va se quitter en écoutant Dolores and the Sisters, extrait donc de Sister Act, le film. C'est une vraie chanson de gospel, c'est Chariot, I Will Follow Him, version Sister Act, en 1992, avec la voix gouailleuse de Whoopi Goldberg.

0: Si vous avez vu Sister Act dans les années 90, il est grand temps de le revoir. Et surtout si entre-temps vous avez eu des enfants, des petits-enfants, des neveux, des nièces. Voilà un film qu'il faut partager avec les plus jeunes. Grand kiff de la musique et des blagues de Whoopi Goldberg. Ben oui, ça fait du bien les blagues.
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0: Tous les étés, à New York, il y a un événement qui est génial à Central Park qui s'appelle la Summer Stage, la scène d'été en plein cœur de Central Park. Une énorme scène de concerts et des concerts gratuits tous les soirs. Bon, certains payants, mais quand même pas mal gratuits. Et chaque année, autour du 14 juillet, il y a un soir de cette Summer Stage qui est réservé à la France pour le Bastille Day. Cette année, ça tombe le 12 juillet, donc on est très proche du 14 juillet. Et la programmation française de ce grand concert gratuit, écoutez, c'est plutôt éclectique. Il y a Black M, la troupe de Star 80, avec notamment début de soirée David et Jonathan et Gold, Laurent Voulzy, oui, madame, monsieur, et Michel Polnareff. Oui, Michel Polnareff, qui avait pourtant annoncé qu'il prenait sa retraite, mais évidemment pour aller représenter la France et peut-être même chanter « Lettre à France » depuis les États-Unis, là où il a écrit cette chanson. Ça valait le coup, effectivement, de ressortir de la maison.

Imaginez une beauté comme ça à Central Park le 12 juillet, c'est possible et c'est gratuit. La Summer Stage, le Bastille Day à Central Park. Si vous y allez, prévenez-nous, envoyez-nous des photos. Je pense que ça va être absolument sublime.

0: Michel Polnareff sera sur scène à New York à Central Park le 12 juillet, tout comme Laurent Voulzy, Black M et la troupe de Star 80. Ça y est, c'est ainsi que démarre notre grande semaine spéciale Eurovision. Votre radio ici est partenaire du plus grand concours de chant du monde. Et nous avons un ambassadeur à l'Eurovision, l'ambassadeur Laurent Petit-Guillaume.
1: Présent.
0: Comment ça va, Laurent?
1: Ah, je suis bien, je suis en pleine forme, je suis ravi.
0: Ah, il est au taquet. Alors, dans deux jours, il prend l'avion.
1: Qu'est-ce que j'aime ça, toutes ces chansons affreuses.
0: Bah oui, pour aller à Vienne.
1: Non.
0: Alors, il y a des chansons affreuses, évidemment. Il y a des looks de l'enfer, bien sûr.
1: C'est ça, l'Eurovision.
0: Mais il y a aussi, voilà, de vrais moments de grâce. Donc, Lolo, mercredi, tu seras en direct de Vienne. Là, ce soir et demain, tu es encore avec nous en studio à Paris. Tu nous prépares psychologiquement à cette Eurovision 2026.
1: Mais oui, on est angoissé, on a envie de gagner, comme tous les ans.
0: Oui, et on va perdre comme tous les ans.
1: Non, écoute, on est quand même en ce moment, les bookmakers nous ont mis dans les trois premières places. On peut y croire, puis c'est vrai qu'on a tous les atouts cette année, on a une jeune artiste.
0: Oui, elle est bien la petite Monroe.
1: Elle chante sublimement bien, on a mélangé un petit peu le lyrique et le pop, il y a une chorégraphie spectaculaire.
0: Tu nous en parleras cette semaine de Monroe.
1: Parlons de l'Autriche.
0: Oui, l'Autriche, puisque comme tu pars en Autriche, si impératrice, tu vas pouvoir t'éclater là-bas. L'histoire de l'Autriche à l'Eurovision.
1: Alors, résume. Donc, cette année, on fête les 70 ans de l'Eurovision. 70 ans. Et pourquoi on va en Autriche? Eh bien, parce que l'an dernier, c'est le pays qui a gagné avec le fameux Gigi, qui lui, déjà, l'année dernière, mélangeait le lyrique, le pop, avec une chorégraphie, une mise en scène absolument géniale. Souvenez-vous, ça donnait ça, Gigi. J'avoue que c'était très impressionnant cette
0: Wasted
1: voix. Et je me dis que si ça a plu l'an dernier, la voix de Monroe, qui est également une voix de soprano, de lyrique, ça peut plaire aussi au jury. Allez, on croise les doigts.
0: Et sinon, dans l'histoire de l'Autriche à l'Eurovision, t'en as d'autres en stock?
1: Ils ont gagné en 66 avec Hugo Jürgen, qui a chanté une chanson qui s'appelait Merci chérie en français dans le texte.
0: Oh, j'adore.
1: C'est mignon, ils aiment bien le français. L'année suivante, le concours s'est donc tenu à Hofburg. Et ensuite, il a fallu attendre 48 ans pour que Conchita Wurst.
0: Oui,
1: tu connais.
0: Ma star.
1: Ah là, Conchita Wurst. Alors pour ceux qui ne connaissent pas Conchita Wurst, c'est effectivement le candidat autrichien qui a gagné en 2014. C'est un garçon assez costaud, barbu, mais qui s'habille en femme et qui chante sublimement bien. Voilà, Rise Like a Phoenix.

0: c'était impressionnant, hein. Franchement, là, c'était vraiment prévu, enfin pas prévu, mais on y croyait vraiment à cette année-là parce que c'était impressionnant. Et puis voilà, il y a tout le look qu'il faut pour l'Eurovision. On adore ça. Bon. On mélange tous les styles et on adore ça.
1: Donc Vienne, voilà, Vienne, bon endroit pour l'Eurovision. Oui. Ils ont déjà un petit stock de victoires.
0: Exactement. Alors, on résume. 35 pays sont représentés cette année. 5 pays boycottent, l'Irlande, l'Espagne, l'Islande, les Pays-Bas et la Slovénie. Mais la Bulgarie et la Moldavie reviennent. La Roumanie fait son retour. Je rappelle que l'Eurovision est organisée par l'UR parce que souvent on me dit non mais je comprends pas pourquoi il y a l'Australie. Eh bien non, il faut savoir que ce sont pas les États qui participent au concours, mais les diffuseurs pour
1: l'Union
0: la
1: européenne des radios, voilà, UER.
0: Exactement. Ouais. Et la France, c'est avec France Télévisions. La finale, c'est samedi prochain, c'est avec Monroe. On croise les doigts. C'est la troisième fois d'affilée que la France votera et chantera lors de la deuxième demi-finale. Donc, ça sera diffusé sur tous les réseaux, etc., sur Internet. Vous verrez la chorégraphie et la prestation avant samedi de Monroe, puisqu'elle participe à la demi-finale, mais elle n'est pas notée.
1: Oui, puisque de toute façon, elle est qualifiée d'office, voilà. Elle fait partie des gros pays. Alors, on peut le voir avant, si on veut. Sinon, on peut attendre samedi.
0: Oui, vaut mieux. Voilà. C'est vrai. La France pourrait également voter pour l'Arménie, à qui le pays donne régulièrement beaucoup de points. Il faut penser à tous ces pays qui, généralement, nous soutiennent et penser à ceux qui ne nous soutiennent pas. Je pense à la Belgique, par exemple.
1: Oh oui, les Belges, on vous kiffe, mais vraiment, vous êtes avare de points.
0: Exactement. Lors des demi-finales, alors c'est demain et jeudi, seront éliminés à chaque fois 5 pays. Et ça, on verra bien. Alors moi, je croise les doigts pour les représentants du Portugal. Alors, je vous explique. Les représentants du Portugal, je dis ils parce que c'est un groupe d'hommes, ils s'appellent Bandidos do Cante.
1: Oh, les bandits de la chanson. Oh, ça m'excite, Laurent. Dites-moi, ils sont barbus, tatoués, les bandits. Non.
0: Attends, tu me fais rire.
1: Ah, pardon. Ils sont comment?
0: Ils sont barbus, mais ils sont pas du tout tatoués. Ah. C'est plutôt costume pas terrible.
1: Et c'est quoi, c'est les sept nains? Ça me fait peur.
0: C'est hyper classique, mais trop classique. Attends, tu me fais pleurer.
1: Ils sont moches.
0: Non. Enfin,
1: je vais les googler, j'en ai marre.
0: Ils sont pas habillés de manière extravagante, mais c'est ça leur force. Parce que d'abord, c'est un chant, c'est l'Alente Jano, qui est un chant traditionnel. C'est un chant traditionnel d'une région du Portugal, bien évidemment. Miguel, Duarte, Francisco, Luis, Francisco. Il y a deux Francisco.
1: Ils sont mignons, ils ressemblent un peu à des premiers communiants.
0: T'es gentil.
1: Ils ont des... Oui.
0: Mais justement, moi, je trouve que c'est leur force. Ils sont très connus. Ils ont eu déjà un premier grand succès là-bas au Portugal. Ils ont donné plein de concerts. C'est toujours à guichet fermé. C'est vraiment le chant traditionnel de cette région.
1: On écoute un petit extrait.
0: On va écouter. Moi, je trouve ça joli.
1: Bandidos. Pas du tout. Do Cante.

0: écoute. Eh ben pourquoi pas. Moi j'aime bien les choses comme ça, à contre-courant de l'extravagance obligée, les paillettes, les cheveux de toutes les couleurs, etc., etc. Là, pourquoi pas.
1: Oui, bon. Oui, ils ont des petits costumes pastels.
0: Voilà. Sont... Et puis ça serait bien qu'on, ça on irait au Portugal l'année prochaine.
1: Ah, ça c'est pas mal. Allez, on termine avec la Finlande. Eux, ils sont favoris, hein, Laurent.
0: Attention, cette année, la Finlande a demandé de revenir sur une règle très importante. Linda Lampenius, c'est la joueuse de violon. Et c'est un duo, hein. C'est un homme et une femme. Elle joue de violon, lui. Il chante. Eh bien, pour la première fois, et ça, l'UR l'a accepté, elle va jouer en live. D'habitude, ce sont les voix qui sont en live, mais tout le monde chante. Même si vous voyez des gens avec des guitares, des batteries, tout ça, c'est de la bande.
1: Il n'y a que le micro-chant qui est ouvert.
0: Exactement. Donc, la force de Linda Lampenius, c'est effectivement son originalité. Elle est très connue. Hein. Elle a joué avec Céline Dion, avec plein d'artistes internationaux en tant que violoniste. Bon, ben voilà, une belle blonde. Bien sculptée, on va dire, très jolie femme, très glamour, violoniste.
1: Lolo me mime, ouais, la dame. Et ben, elle joue bien du violon, je peux vous dire.
0: C'était pas de l'accordéon que je faisais, c'était plutôt. Et lui, bon bah c'est le beau gosse brun, chemise torse poil, voilà, et ça chante. Hein, comment?
1: Pet.
0: Oui, il s'appelle Pet.
1: Pet par Conan.
0: C'est Linda ou Pete. Pete. Ah, et il chante, alors je parle toujours pas finlandais, Liikin-Aitin. Franchement, c'est un tube. Et ils sont numéro un. Tous les bookmakers les voient gagnants. Même les Eurofans les voient gagnants. Mais, parfois on se trompe. Et en fait, j'ai appris également, selon les statistiques, que 56% des chansons gagnantes ont été interprétées par des femmes et plus de 73% ont été chantées en solo. Donc là, on a un duo et c'est un mec qui chante. Donc peut-être qu'ils ne vont pas gagner.
1: Allez, c'est la Finlande.
0: Et ça serait bien que Monroe prenne cette petite place numéro 1.
1: On envoie évidemment nos meilleures pensées à Monroe. À demain, Lolo.
0: À demain.
1: On se retrouve tous les soirs pour cette semaine spéciale Eurovision. Et faites-vous une petite idée donc de Linda Lampenius et Pet Parkkonen.
0: Voilà.

0: commence au violon et Pete Parkkonen, les Finlandais favoris des bookmakers pour cette Eurovision 2026. La suite demain.
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0: Allez maintenant, on est beaucoup moins loin que Vienne et l'Eurovision. Nous sommes à Rouen, en Normandie. On va retrouver un groupe actif là-bas depuis une vingtaine d'années. Il s'appelle La Maison Tellier. J'ai une passion pour eux et pour leur mélange de chansons françaises, de rock, avec un petit peu de folk, un petit peu de country. J'adore, on entend des trompettes de temps en temps et je sais pas, ça me fait voyager. C'est merveilleux. La Maison Tellier vient de sortir un nouvel album qui s'appelle La timidité des arbres et je vous propose d'en découvrir la chanson titre. C'est vraiment un immense coup de cœur. Ils sont en tournée. Je vous donnerai les dates une fois que vous aurez découvert cette chanson. Voici La Maison Tellier, coup de cœur du jour.
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0: maison Tellier, c'est somptueux, la timidité des arbres. Ils seront en concert toute l'année, hein, jusqu'à la fin de l'année, notamment à la Clé Saint-Germain-en-Laye le 5 juin, Paris, l'Élysée, Montmartre le 24 septembre, encore le Chabada d'Angers le 3 octobre.
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0: C'est l'anniversaire de Renaud, les amis, notre cher Renaud qui fête aujourd'hui ses... Non, allez, on compte pas. On écoute juste Mistral gagnant, on l'embrasse très fort et on vous annonce qu'il fête aussi cette année, ça c'est un beau nombre rond, ses 50 ans de carrière.
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3: Bonjour à toutes et à tous, ravi d'être avec vous cette semaine. J'espère que vous allez bien et que vous avez pu profiter d'un week-end prolongé. Valérie Damido et Eric Bastien sont partis en vacances quelques jours, alors j'en profite pour revenir et vous proposer une sélection des meilleurs moments de l'émission, de quoi vous donner le sourire à l'heure du déjeuner et de découvrir ou redécouvrir les anecdotes de nos candidats qui ont toujours un truc à raconter. Aujourd'hui, vous avez rendez-vous avec une championne de pétanque, un auteur de romans policiers, un fan de l'OM qui a toute la panoplie, même le caleçon, ou encore deux candidats qui aiment cuisiner. C'est aussi l'occasion de voyager près de chez vous. Nous serons dans les Landes, les Bouches-du-Rhône, le Morbihan, mais aussi en Isère, sur votre radio ici.
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3: Mais avant de retrouver Valérie, Eric et nos candidats musique, maintenant avec Bernard Lavilliers qui a invité Nicoletta sur ce titre Idées Noires, sur votre radio ici.

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0: Vous écoutez ici Idées Noires, Bernard Lavilliers qui sera d'ailleurs en tournée en 2027. Première date à Uzès, Reims et Grenoble. Alors nous avons toutes et tous des petites phobies. Généralement ce sont des petites bêtes. C'est le cas de Karine d'ici Paris-Île-de-France qui expliquait en octobre dernier à Valérie Damido et Eric Bastien sa technique pour les chasser de chez elle. Quant à Michael d'ici Armorique, il devait trouver la définition d'un polotarien. Est-ce que vous savez, vous d'ailleurs, ce que c'est d'être polotarien?
1: Alors attention, Karine, tu es comme moi, tu as la phobie des araignées.
2: Toile d'araignée, mon vrai palais, ma chambre d'or.
1: Tu n'aimes pas les araignées, tu as peur?
3: Oui,
1: mais alors je vois que avant tu les tuais et maintenant tu essayes de les mettre dehors. Mais comment tu fais pour les mettre dehors?
3: Alors, c'est toute une technique, hein. C'est un verre, une feuille de papier.
1: Oh là là.
3: Ouais, je mets le verre, je glisse la feuille de papier sous le verre.
1: Oui, mais...
3: Et j'essaye de les mettre dehors pour pas les tuer.
1: Mais oui, mais du coup, t'es obligée de t'approcher d'elles?
3: Bah ouais, mais je vieillis, donc je deviens un peu plus sage.
1: Ah, j'ai 60 ans, j'ai toujours pas la feuille et le verre. Hein. Moi, je ouais. Tute la pièce. Hein, si l'araignée est dans ma chambre, bien, je dors.
4: Tant que ma femme prend la patte. Mais vraiment, je te jure, il y a une araignée, elle la voit, elle va pas essayer de la choper. Elle va la choper, elle prend la patte et elle la remet.
1: D'accord,
4: dehors.
1: Ta femme est folle.
4: Ah, mais...
1: Alors, donc toi.
3: C'est pas possible encore.
1: Ouais, mais enfin, tu t'approches d'elle. Moi, je pourrais jamais. Hein. Ça, c'est pas possible. Alors, il paraît que tu fais aussi. Tu regardes beaucoup de tutos et que tu essayes de faire de la couture.
3: Ouais, oui, en fait, quand je sais pas faire quelque chose, je regarde les tutos. Alors, la couture, c'est un exemple, mais oui, pour me lancer, pour avoir des modèles, pour avoir des idées, j'aime bien.
1: Bah, c'est bien, j'adore. Quelle fille curieuse de tout, j'adore. Tu m'expliqueras comment tu fais pour approcher les araignées, on se reparlera après l'émission. Alors, là, c'est le moment, tu peux marquer 3 points d'un coup, c'est la question à choix.

0: 38, 51, autant de Perfecto dans son armoire et de Harley dans son garage. Allez, combien d'albums Johnny? 25, 38, 51, top chrono 10 secondes. Vite,
1: allez,
0: réponds-moi, chérie.
1: Karine?
2: 38?
0: Non, c'est 51. Entre 1960 et 2018, de Hello Johnny à Mon pays c'est l'amour, sorti quelques mois après sa disparition, c'est presque 60 ans de chansons françaises et 51 albums. Voilà. C'est quoi ton morceau préféré de Johnny, toi, Karine?
2: J'aurais pas dû changer d'avis, finalement.
1: Je la connais pas,
2: celle-là. Vous l'avez entendu, le premier 51, en fait, c'est ça, hein?
0: Ouais, 25, 38, 51.
2: Non, plein de morceaux.
0: Et ben voilà. Bon, ben, pas... Maître Coupez, voilà. T'as entendu 51, toi? Non, Maître Coupez n'a pas entendu. Allez, c'est à Mickaël.
1: Oui, Mickaël, avec ici Armorique. Mickaël, qui habite à Brec, dans le Morbihan, qui est notre boucher, qui aime faire du chip parmentier, du poulet tandoori aussi. Il sait cuisiner la blanquette et le bourguignon. Pareil que t'es un peu un spécialiste de l'hypnose, parce que t'as été voir Mesmer en spectacle. Et toi, Mika, mon petit cri-cri-cri, t'es très réactif. Et il a joué de toi.
3: C'est ça.
0: Qu'est-ce que t'as fait?
1: C'est-à-dire, t'as été son cobaye?
3: Ouais, j'étais son cobaye pendant la moitié du spectacle.
1: Ah ouais?
0: Qu'est-ce qu'il t'a fait faire? Le dauphin
1: Raconte.
3: Non, il m'a mis en couple avec un autre homme que je voyais comme une femme et qui accouchait d'un enfant.
1: D'accord.
3: Entre autres.
1: Alors, il t'a demandé de te transformer en australopithèque également.
3: Oui.
1: Et il t'a demandé de revivre ta naissance, donc tu t'es retrouvé à faire le bébé quoi, quand t'arrives au monde.
3: Tout à fait, oui.
1: Est-ce que très honnêtement, t'en as gardé un bon souvenir ou pas?
3: Oui.
1: Ah bon, ça va.
3: C'est du spectacle. Hein,
1: oui, c'est du spectacle.
0: Ouais. Non, c'est du spectacle.
1: Je n'ai pas convaincu. Voici la question. Qu'est-ce qu'un polotarien? Voici quatre propositions même. Un végétarien qui mange quand même du poulet. Un végétarien qui ne mange rien, qui a des poils. Un végétarien qui ne se nourrit qu'avec des épluchures de fruits et légumes. Ou un fan de Volkswagen qui prend tous ses repas dans sa polo. Top chrono, 5 secondes.
0: 10.
1: Un polotarien.
3: Qui prend que des pots de légumes.
1: Qui se nourrit avec des épluchures de fruits et légumes.
3: Ouais,
1: c'est ça que tu m'as dit.
3: Des pots, ouais, c'est ça, ouais.
1: Eh bien, non, malheureusement, un polotarien est un végétarien qui mange quand même du poulet. Voilà, qui évite la viande rouge, le porc, le poisson, les fruits de mer, mais qui inclut donc la volaille, donc la dinde et le poulet. Tu connais bien puisque t'es charcutier. Je suis désolé, pas de point là.

0: Il sera en concert à partir du mois d'octobre. Il passera notamment à Valence, Troyes, Roubaix ou encore Nantes. Renan Luce, Les Voisines, dans la playlist de votre radio ici. Valérie Damido et Eric Bastien sont à présent avec Guillaume d'ici Gascogne, qui de son propre aveu ressemble à un comédien humoriste français très célèbre, et Cécile d'ici Isère, dont le père collectionne les pins. Comme vous et moi, fut un temps, me direz-vous, sauf que lui, il en a vraiment beaucoup, beaucoup, beaucoup.
1: Voilà. Alors, Guillaume a 2 points, Cécile a 2 points. Guillaume, attention, il a un petit rituel. Et Guillaume, le café du matin avant la douche.
2: Pour bien commencer ma petite journée et me réveiller, moi j'ai pris un café.
1: Eh oui, parce que sinon, si tu prends pas ce café, qu'est-ce qui se passe, Guillaume?
3: Je suis de mauvaise humeur.
4: L'échafouin.
1: Eh oui. Et pourquoi? Parce qu'il paraît que tu es un petit peu râleur.
3: Un petit peu. Alors.
1: C'est-à-dire, tu râles sur quoi, par exemple?
3: Par moment, je râle tout seul. Hein. Je râle sur tout, en fait.
1: Ah oui.
3: C'est pas mal, d'en râler, non?
4: Bah, je confirme.
1: Je sais pas, moi, je partage l'antenne avec quelqu'un qui ronchonne et qui râle tout le temps. Les auditeurs, comment
4: vous survivez?
1: Écoutez, j'ai beaucoup de mal. Hein. Elle dit rien, ta femme, que tu râles?
3: Ah, bah si, elle râle aussi.
1: D'ailleurs, on parle de ta femme. Tu es avec elle depuis 14 ans et tu l'as rencontrée dans un camping.
3: C'est ça, tout à fait.
4: Carrément, camping ouais. Comme ça, David et Jonathan.
1: Bah oui, parce que c'était pendant les vacances. Ah. Parce que toi, t'étais animateur de soirée, c'est ça?
3: C'est ça, tout à fait.
1: Et c'était ton job d'été. Et elle faisait quoi?
3: Alors elle était salariée du camping, en fait. Elle faisait l'accueil, la réception, elle guidait les clients, enfin voilà quoi.
1: Alors, c'était en 2011, ça fait 14 ans que vous êtes ensemble, c'est bien, c'est un vrai amour là, on est quand même...
3: Ah oui, c'est plus l'amour de vacances.
1: Non, c'est un vrai love. Alors, il y a un petit truc qui me fait rire, c'est que quand même, il paraît que tu ressembles à Danny Boone.
3: Oui.
1: C'est vrai?
3: On me le dit souvent, oui.
1: C'est-à-dire dans la rue, il y a les gens qui t'arrêtent, c'est ça?
3: Oui, c'est ça, ou quand je me sers d'un truc, ils me disent « mais vous avez un air de ressemblance ». Je leur dis « oui, je sais, merci, mais j'ai pas le même compte en banque ».
1: Ça, c'est sûr.
3: Voilà,
1: et ben, tu ressembles à Danny Boone, je veux une photo de toi immédiatement sur le téléphone du professeur Coupez.
4: Ah oui, d'ailleurs, on a eu les petits chats de Cécile.
1: Ah ouais, on a eu tes petits chats, je te jure, je suis à 2 doigts de prendre le plus clair là, dans les trois là. Alors, on va jouer à la question qui peut te rapporter 3 points. C'est la question à choix multiples. Je te pose la question. Je te fais des propositions à mon top chrono. Tu auras 10 secondes pour me donner ton choix. Tiens, je te mets une petite chanson d'Alain Chamfort.
2: En terrasse, autour du whisky gas.
1: Et oui, on va parler de whisky. Alors, Guillaume, quelle céréale est à la base du whisky? Le blé, l'orge, le seigle, les cornflakes. Voilà. Quelle céréale est à la base du whisky? Blé, orge, seigle, top chrono 10 secondes. Et tu me dis quoi?
3: L'orge.
1: Est-ce l'orge?
4: Je sais pas. Moi, je connais pas la réponse. Hein.
1: Oui, c'est l'orge. Bien sûr que c'est l'orge, absolument. C'est de l'orge maltée, pour être plus précis. C'est le maltage, c'est-à-dire la fermentation, la distillation, qui vont donner les arômes différents et uniques au whisky. Eh ben, bravo. 3 points de plus, tu as 5.
4: Cécile, on parle du côté chonchon, là, de Guillaume. T'as bien des petits défauts, toi, quand même, Cécile?
5: Bon, non, pas du tout, hein, voyons.
4: Et on en parle de ton côté un peu maniaque qui ressurgit de temps en temps?
5: Oui, bon, c'est vrai que j'aime bien replacer les choses qui sont pas droites.
4: Oui.
5: Voilà, on va dire ça comme ça.
4: Donc, par exemple, quand tu vas chez le médecin, t'as une espèce de petite phobie. Chez le médecin, il faut que
5: les tableaux soient droits dans la salle d'attente, les encadrements. Donc, peux replacer.
4: Tu te lèves dans la salle d'attente pour les remettre, les tableaux. T'es sérieuse, là?
5: Oui, les magazines, faut que ça soit droit.
1: Eh ben, tu sais que moi, je fais ça.
4: Car. Ah ouais.
5: Ah, et ça m'étonne pas parce que tu es une super décoratrice.
1: Oh, merci ma chérie, mais je peux pas supporter un tableau de travers ou les trucs. Ça m'angoisse.
4: Mais alors, elle, par exemple, elle supporte pas quand elle va chercher, elle va chez le buraliste. Genre, il a un pendentif de Trabiole. Elle ne le supporte pas.
1: Eh ben moi aussi,
4: tu lui remets ou t'oses peut-être pas ou...
5: Je te remets pour lui dire ton pendentif, il est à l'envers.
4: Ah oui,
5: voilà,
4: quand même.
5: Faut le remettre.
4: D'accord. Bon, il y a aussi une petite particularité. T'es la fille d'un collectionneur unique de pins.
6: Hey mec, t'as vu mon pins? Tu collectionnes?
4: D'ailleurs, le titre, ça s'appelle les copines, copains. Jeu de mots. Alors attends, tiens-toi bien. Combien il a de pièces, ton papa?
5: Il avoisine les 35 000 pins.
1: 35 000 pins.
4: Tu les mets où?
5: Et comme vous avez dit, je suis l'enfant unique.
4: Ah ouais, ouais, non, ah ouais. 35 000 pins, c'est quand même énorme, quoi.
1: Ah ouais, c'est énorme.
4: Bravo.
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Drives Me Crazy, Fine Young Cannibals. Pour la petite anecdote, l'un des clips de cette chanson a été réalisé par le danseur et chorégraphe français Philippe Découfflet. Vous connaissez peut-être son travail, c'est lui qui avait mis en scène la cérémonie d'ouverture des JO d'Albertville en 1992. À suivre, quelques infos près de chez vous, puis Alain Souchon et puis la suite des meilleurs moments d'Otake avec Valérie Damido et Eric Bastien. 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Et puis on vous rappelle et vous participerez peut-être, sûrement, sur votre radio ici.

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1: Soyez les bienvenus si vous nous rejoignez. Peut-être que certains d'entre vous ont profité du pont de la fin de la semaine dernière pour prendre quelques jours de congé. Profitez-en bien. Pour les autres, nous vous changeons les idées cette semaine avec les meilleurs moments d'Otakey. À l'heure du déjeuner, on retrouve Valérie Damido et Eric Bastien juste après le baiser d'Alain Souchon sur votre radio ici.

0: écoutez ici Alain Souchon, Le Baiser. Il est 12h34 et peut-être êtes-vous en train de déjeuner ou de réfléchir à ce que vous allez bien pouvoir manger. Noadine d'ici Provence et Martine d'ici Normandie ont des idées pour vous. Tous les deux aiment cuisiner, ce qui fait saliver Eric Bastien et Valérie Damido sur votre radio ici.
1: Alors, Noureddine habite à Tretz, dans le 13, dans les Bouches-du-Rhône. Il jouait avec ici, Provence. Et Noureddine, il travaille dans le bâtiment, évidemment, donc forcément, c'est mon chouchou. Et tu es fan de l'OM. Tu jouais au foot, mais t'as arrêté, mais t'es toujours complètement fan.
2: Ah ouais, je suis à fond.
3: Génial, ça.
1: C'est-à-dire que tu vas voir tous les matchs, quoi.
2: Les voir, ouais, ça m'arrive, mais sinon, ouais, c'est à la télé.
1: Ah ouais, tu rates pas un match.
2: Je rate pas un match, exactement.
3: Et t'as vu le Classico contre Paris ou pas?
2: Eh oui.
1: Bah évidemment.
2: Ça a changé la donne.
3: Ah bah ça va, détends-toi.
1: À jamais, les premiers.
2: Après, détendu.
1: Mais oui, détendu.
3: On a perdu quand même à Paris.
1: Alors, il paraît que t'as les maillots, les survêtes, les caleçons de l'OM.
2: Ouais, j'ai eu la chance de travailler pour un joueur, deux joueurs de l'OM.
1: Et bah du coup.
2: Et du coup, j'ai eu la chance d'avoir des maillots.
1: Ouais, mais alors je savais pas qu'il y avait des caleçons de l'OM, mais bon, écoute, voilà.
2: Ouais, un caleçon, ouais. Ça, par contre, c'est
3: un haut sur la fesse gauche, le M sur la fesse droite. Caleçon, quoi.
2: Non, tout autour.
1: Non, ouais. Voilà, la bonne soirée à tous. Là, j'ai cru que t'allais faire des blagues sur des... Enfin, bref. Alors...
3: Sur le string de l'OM.
1: Oui,
3: bien
1: sûr.
3: Ça existe.
1: Il paraît que tu adores cuisiner, que tu sais faire plein de trucs.
2: J'adore.
1: C'est quoi tes plats à signature?
2: Le classique provençal, hein, c'est la daube, j'adore ça.
1: Ouais.
2: Là, midi, j'ai ramené au boulot avec moi du popiette de volaille avec sauce ferroustière, tu vois.
3: Des champignons.
2: Des tagliatelles.
1: Oh là là, mais c'est pas possible ça.
3: On peut en arrêter d'en parler tous les jours là, c'est horrible.
2: Et j'ai la chance d'avoir un micro-ondes chez les clients, donc ça va, tu vois.
1: Oh là là. Alors mon petit nounou, mon petit cordonnier, deuxième question à un point, j'aimerais bien que tu marques s'il te plaît. Je t'emmène en Thaïlande. Écoute bien cette question. Une fois par an, en Thaïlande, une ville organise un buffet à volonté pour les singes. Une fois par an en Thaïlande, une ville organise un buffet à volonté pour les singes. Est-ce que c'est vrai? Est-ce que c'est faux? Top chrono, 5 secondes.
2: Je dirais vrai, par hasard.
1: T'as bien raison, ça s'appelle le Monkey Buffet Festival. Ça a lieu à Lopburi en Thaïlande. On rend hommage aux singes du temple et on leur sert un banquet géant de fruits et de légumes. Et voilà, donc bravo, un point.
3: Ouais. Vous savez quoi? On va continuer à parler de bonne bouffe parce que vous nous avez vraiment donné faim. Et notre Martine, avec ici Normandie, adore cuisiner une spécialité normande très connue, le couscous, bien sûr. Connu, couscous normand.
1: J'adore le couscous normand, moi.
3: Alors, t'es une pro du couscous, c'est vrai?
4: Oui, j'adore ça. Et puis, paraît-il qu'il est très bon.
3: Alors, je sais pas, tu mets quoi dedans? Qu'est-ce qui fait qu'il se distingue des autres?
1: Non, déjà, est-ce que tu prépares la semoule la veille comme tout bon cuisinier de couscous?
4: Non, pas vraiment.
3: Bon, en tous les cas, c'est le plat que tu adores faire et tu le fais notamment pour tes enfants. Oui. Mais on avait un Noureddine qui est pas spécialiste de dessert. Toi, en revanche, les tartes, ça, c'est tu sais faire, toi.
4: Oui, les tartes au citron, tartes au chocolat.
3: Ok, gâteau au chocolat. Bah voilà, on les met tous les deux, puis on a un bon petit repas.
1: On a le buffet spécial au taquet.
3: Et puis on pourra se faire cette petite partie de pétanque. Je l'ai évoqué tout à l'heure, mais j'ai pas eu l'occasion de dire. En fait, t'es une championne de pétanque, toi.
4: Championne, non, mais je me débrouille pas mal.
3: Alors attends, excuse-moi, t'as participé à divers championnats, t'es arrivée deux fois vice-championne en mixte en Seine-Maritime. Pour moi, t'es une championne, quoi. Pardon, hein.
4: Bon, bah écoutez, si vous...
3: Bah dites, oui, non, mais c'est énorme. Mais
1: c'est vrai qu'en fait, tu sais, il a jamais réussi à marquer un point. Donc, il sait pas, il comprend toujours pas le cochonnet, tout ça.
3: Moi, je t'ai lancé le cochonnet. Après, je m'arrête là, c'était voilà. Je ne sais plus.
1: Allez,
3: collectionneuse de pins et des timbres. Martine, on y va avec les pins et les timbres. Est-ce qu'on a une question sur ça? Pas du tout. On va s'intéresser aux Français. Le tout premier texte écrit en français était un sketch. Selon toi, vrai ou faux, 5 secondes.
1: Top chrono.
4: Vrai.
3: Non. Le tout premier texte écrit en français remonte à 842. Il s'agissait du serment de Strasbourg.
1: Un accord. accords politiques entre les petits-fils de Charlemagne.
3: Bref, le français est né dans un contrat, Valérie, mais pas dans un...
1: sketch.
3: Exactement. Désolé, pas de quoi, Martine.

0: Dernier titre de Gauvin Serres, Silence Radio. Gauvin Serres qui est aussi en tournée pour présenter son nouvel album. Vous pourrez le voir sur scène à partir de la rentrée. Il démarrera à Montrouge, Grenoble et Château-Renard. Alors, si vous avez un petit peu de mal à faire du rangement chez vous, je ne peux que vous conseiller de devenir amie avec Linda d'ici Paris-Île-de-France. C'est d'ailleurs ce que Valérie Damido envisage, vous allez voir pourquoi. Quant à René d'ici Dromardèche, il a un certain talent pour l'écriture, ce qui plaît beaucoup à Éric Bastien sur votre radio ici.
1: Alors, Linda à 2 points, René à 3 points, Linda vit à Gennevilliers, Linda range les maisons de ses amis. Je vais de ce pas demander ton téléphone personnel à Maître Coupez. Voilà, alors il paraît que tu aimes aussi les activités à sensation, tu fais du parapente.
2: Je m'en fais pas tous les jours, hein. Mais oui, bah. Je me suis offert ça, ouais.
1: C'est-à-dire qu'à Gennevilliers, c'est compliqué le parapente tous les jours, mais bon.
2: Non, je me suis offert ça parce que ça vient du fait qu'à 15 ans, on m'a proposé et ma mère a mis son veto. Et du coup, bah, je me suis offert ça et j'avais 44 ans et j'étais en vacances en Savoie, dans la Maurienne. Et voilà, il y a quelqu'un qui proposait ça et je me suis dit, allez, on y va. Et il paraît que j'étais hyper à l'aise. Il prenait des photos avec sa petite caméra perche. Et en fait, moi, je commentais tout. Enfin, vraiment, il m'a dit, mais franchement, c'est hyper rare. Donc, je suis bien dans les airs, je vous confirme.
1: Ah bah, c'est super. Moi, je vous raconterai un jour mon expérience en parapente, où j'ai failli mourir. Voilà. Alors, ça va bien avec ton super
3: c'est
1: pouvoir.
3: C'est quel jour, à quelle heure?
1: Parce que je ça m'intéresse. Je te dirai, je te raconterai.
3: Je veux bien, ouais.
1: Ton super pouvoir, bah, ça serait de voler.
4: I believe I can fly.
1: Eh oui.
4: I believe I can touch the sky.
1: Bah oui, t'aimerais voler, mais donc du coup être un oiseau, avoir des ailes et tout ça, c'est ça?
2: Ouais, exactement. Après, les ailes que je pourrais ranger quand même, hein, faut pas que ça soit tout le temps visible, mais oui,
1: c'est pas pratique pour les fringues.
3: C'est moins glamour.
1: C'est moins...
3: Personne n'a révélé, mais elle est très bonne la blague de Valérie, hein, avec les ailes comme ça. Moi, j'aime beaucoup.
1: Oui, voilà. Allez. Bon, alors là, c'est la question qui peut te rapporter 3 points. C'est la question à choix multiples. Je te pose la question, je te fais des propositions. À mon top chrono, tu as 10 secondes pour me donner ta proposition. Alors, écoute bien. Quel est l'instrument de musique le plus ancien jamais découvert? Alors, je te propose un tam-tam en peau de zébu. Un xylophone en terre séchée, une flûte en os de vautour ou l'accordéon d'Yvette Horner sculpté par Cro-Magnon. Top chrono, 10 secondes.
2: Je pense que c'est une flûte.
1: La flûte?
2: Ouais.
1: Eh ben, on va écouter immédiatement la réponse.
2: Ah, cool.
1: Eh oui.
3: Oh là là. Oh là non.
1: Ah oui, c'est la flûte en os de vautour, hein. Ça a été découvert en Allemagne, elle a 40 000 ans et ça montre que les premiers homo sapiens d'Europe pratiquaient déjà la musique, voilà.
3: Eh bien, dites donc.
1: 3 points de plus, ça fait 5.
3: Oui, c'est très bien, ça veut dire René qu'elle est en train de prendre la tête, c'est normal, elle vient de jouer. On va continuer hein, d'ici 13h.
5: Ouais.
3: T'as envie d'aller à Reims? Tu aimes Clara Luciani? Tout te plaît cette semaine, ça va?
5: Bon, Clara Luciani, oui, on peut aller voir. Je préfère encore Pomme ou Suzanne que Luciani, mais bon.
3: C'est vrai que t'es très nouvelle génération. C'est vrai que tu écoutes Suzanne, justement. Ça fait partie des artistes que tu adores. Tu aimes Pomme, tu aimes Santa. On a un extrait de Suzanne avant 13h. On veut lui préparer ça pour lui faire plaisir à notre René. Vous savez quoi, Valérie? Et ça va vous faire plaisir.
1: Ah.
3: René.
1: Ça c'est Suzanne. Suzanne, voilà.
3: C'est pour toi, René. Hein. Elle est sympa, Céline.
5: Oui, oui, merci, gentil, merci.
3: Je sais que tu suis l'épisode très souvent sur Au Taquet, sur ici, de nos aventures, de la grande saga. Oui, après les romans policiers de...
1: Nadine Mousselet.
3: Après ceux de Linda Hailey.
1: Lucinda.
3: Valérie, que va-t-il se passer? Est-ce que le frère de la sœur de l'oncle sera présent au château?
1: Et je ne sais pas, peut-être que Saint-Priest est attaqué par des Manon.
3: Est-ce que René sera là avec son chien Undo? Est-ce que Undo Tres, bien sûr? Je dis ça parce que tu écris des romans policiers, René.
5: Oui, depuis 4 ans.
3: C'est génial, ça. T'en as sorti combien, des romans?
5: J'en ai sorti 4.
3: 5? Ah oui, oui, le cinquième est en cours, hein, c'est ça?
5: Oui, le cinquième est en cours et je vais venir un peu sur mon village.
3: C'est quoi l'histoire en 2 secondes du dernier, là, le pitch, là, en 30 secondes?
5: En 30 secondes, c'est l'histoire de personnes qui sont assassinées. Enfin, c'est des cambriolages où il y a des personnes qui sont assassinées. Et voilà. On se demande si c'est des cambriolages qui tournent mal ou mal si c'est une vengeance très ancienne.
3: La vengeance sera-t-elle au rendez-vous?
1: Eh ben, disons, c'est bien d'écrire comme ça. Bravo, René.
3: Tu connais déjà le titre? Tu sais comment il va s'appeler, ce livre?
5: Non, j'hésite. J'écris en impro. J'ai pas de plan, j'ai rien. Donc, j'écris au jour le jour.
3: Écoute, on suivra ça avec plaisir.
5: Je découvre moi-même l'histoire au fur et à mesure. Donc voilà.
1: Ah, génial. Bah, c'est super, ça.
3: Super. En tous les cas, après Nadine Mousselet, René de Dromardèche, on a hâte de découvrir les aventures. 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

0: Sopcel et Tainted Love, merci d'écouter votre radio ici. Allez, dans un instant, suite des meilleurs moments d'Otaka avec Valérie Damido et Eric Bastien qui ont fait une petite impro sur Staying Alive des Bee Gees, ce qui a bien fait rire Linda d'ici Paris. Vous allez voir, ils étaient très inspirés. Je pense qu'ils étaient capables de tenir encore plusieurs minutes. Quant à René d'ici Dromardèche, il a une histoire de bouc et d'ânesse à vous raconter. Alors oui, je sais. Petite précision, si vous avez envie de jouer et que vous dites « mais moi, j'ai pas d'anecdote comme ça à raconter », ne vous inquiétez pas, inscrivez-vous quand même sur votre radio locale ici. On trouvera ensemble de quoi dire.
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2: Alors, Linda, il paraît que tu as une phobie qui est venue en vieillissant, c'est quoi ?
3: En fait, la phobie, c'est d'être enfermée dans les ascenseurs. Et c'est mieux parce que la même année, il y a genre 10 ans, j'ai été enfermée dans un ascenseur à mon bureau, dans un ascenseur chez moi, chez une amie. Et pendant 2-3 ans, j'avais vraiment du mal. Et même s'il fallait monter 6 étages, je les faisais. Alors, je me soigne, hein, mais je pense sur moi. Mais c'est vrai que je suis très vigilante quand je suis dans un ascenseur.
4: Et tu te soignes comment ? C'est important pour les gens qui ont peur comme toi. Tu fais quoi ?
3: Je prends sur moi et je me dis, t'es pas en danger, ça va quoi, ça, tu vas survivre. Mmh. Et puis j'ai pas été coincée depuis ces tristes événements là où j'ai eu un cumul d'incarcération. Et en plus je sais comment, même si on n'a pas le droit de le faire, je sais comment se désincarcérer, donc quand on est entre deux étages.
2: Ah ouais.
4: Oui, alors on en parlera sur une prochaine émission.
2: On en parlera sur une prochaine émission. Se désincarcérer d'un ascenseur. Vous écoutez ici, vous écoutez la désincarcération. Ouais, non mais moi je suis comme toi, j'ai peur des ascenseurs et je me soigne en montant dans les ascenseurs de Radio France. Et comment te dire ? Voilà. Alors, pour t'encourager à gagner, je sais que tu aimes bien Lucky Love, tu aimes bien Goldman, tu aimes bien Elton John et tu aimes aussi ça.
4: On devrait mettre ça comme musique dans les ascenseurs. Ça détendrait tout le monde.
3: Staying Alive.
2: Oui. Mais oui, Staying Alive aussi, ouais.
4: Trick Quince.

0: Ah, c'est sûr que ça, ça me désangoisserait.
1: Tout de suite, on a plus peur.
0: Bah ouais, t'as raison. Alors, Linda, c'est le bingo. Aujourd'hui, on est sur des célébrités. À mon top chrono, je vais te demander de me citer un maximum de Michel, célèbre. Un maximum de Michel. Ce que tu veux. Michel.
1: Les deux, mon capitaine.
0: Les deux, mon capitaine. Michel, célèbre. C'est parti.
2: Michel Audiard, Michel Blanc, Michel Jonas, Michel Sardou, Michel Polnareff, Michel Thor, Michel
0: Larocque. Il y en a six, c'est magnifique.
1: Bravo, moi.
0: Wouhouhou, six.
1: Et on salue Michel Otis, bien sûr.
0: Oui, connaît. Il y a Michel Serrault, il y a Michel Legrand, Michel Barnier, Michel Boujna, Michel Galabru. Mais c'est très bien.
1: Mais Michel Otis, tu as eu des ascenseurs.
0: Oui, bien sûr. Le frère
1: de Joe Malongo.
0: De Joe Malongo,
1: évidemment. Voilà. Patrick, qu'est-ce que c'est que ça? Envoyez-moi la musique de la chèvre avant de jouer. Pourquoi je dis Patrick? René. C'est pas pourquoi. René, la chèvre.
3: Oui.
1: Mais alors, c'est pas vraiment de la chèvre, mais t'as un bouc. Tu avais un bouc ilanès.
3: Oui, il était avec sa copine Annès depuis oui. 12 ans.
1: Oui, et ils avaient l'habitude de s'échapper rapidement.
3: Seul, l'Annès ne pouvait plus vivre seul, et comme on voyage beaucoup, on l'a donné à des gens qui la gardent dans un parc.
1: L'anecdote, c'était qu'un jour, tu étais en train de boire un café ou je sais pas ce qui s'est passé, les deux bêtes se sont échappées de l'endroit où elles étaient avec toi, et elles se sont posées sur une place handicapée devant un café, et on t'a appelé pour dire je peux pas me garer, quoi, enlevez votre bouc.
3: Oui, c'était, je me rappelle, c'était à 6h30 du matin, on a un coup de téléphone
1: ça fait bizarre.
3: Du barman qui est un peu plus bas de chez nous, il a dit bon, avoir un bouc blanc et une ânesse, je suppose que c'est les tiennes, je fais oui. Il m'a dit si tu veux, là ils sont stationnés sur la place handicapée, si tu veux les récupérer, t'attends.
1: Entre le désincarcération là de l'ascenseur et le stationnement des boucles là aujourd'hui,
0: c'est magnifique.
1: On est royal au bar. Bon allez, on y va, on joue pour 10 secondes. Juste après avoir écouté Santa que tu adores évidemment. Et comme t'es hyper dans la solidarité, que tu vas faire rire des personnes âgées dans les EHPAD, que t'es bénévole au Resto du Cœur, rappelons que Santa sera la marraine du Téléthon les 5 et 6 décembre prochains. Ton bingo, le voici, 10 secondes pour me citer un maximum de prénoms, enfin non, pas de prénoms, mais de célébrités portant le prénom que je vais te donner. Score à battre, 6 points, c'est celui de Linda. C'est pas anodin si j'ai parlé de Patrick, parce que c'est Patrick, top chrono, Patrick.
3: Patrick Bruel, Patrick Juvet, Patrick Hernandez, Patricia Cast, Patricia...
0: Patrick
3: Newman.
1: Non, alors pour le coup, c'était vraiment les Patrick, donc Patricia Cass
0: et Paul Newman, non.
1: Et Paul, c'est Paul, c'est pas Patrick. Par contre, j'en ai trois. Il y en avait d'autres, hein. Patrick Chirac, personnage, Patrick Swayze, Patrick Roy.
0: Patrick Devers, Patrick Dupont, Patrick Topalov.
1: Patrick Chabotier.
0: Tu en as trois.
1: Ça suffira pas, je suis

0: Souvenir de 1974 avec Michel Jonas. Dites-moi, merci d'avoir passé cette heure avec nous. Rendez-vous demain pour une autre sélection d'instants savoureux d'au taquet avec Valérie Damido et Eric Bastien. Il sera question de jeux de société, de marée montante en Bretagne ou encore de nuit sur la plage. À demain.
1: Et les 5h Paris s'éveille et Yoann Guérin arrive.
2: Il est très en forme, Yoann Guérin. Il vous accompagne jusqu'à 6h du matin. Donc c'est dans les prochaines minutes. On vient quand, nous, Valérie?
1: Oh bah nous, on revient à midi, mon chat.
2: Ah bah on va se faire une petite chaise quand même avant.
1: Évidemment.
2: À tout à l'heure.

0: magnifique titre, Michel Berger, Diego, libre dans sa tête. Soyez les bienvenus.
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0: Bonjour, très bon réveil, on espère que vous avez pu profiter de ce long pont de l'Ascension. C'est le retour au travail ce matin, on vous accompagne avec le sourire évidemment, avec l'équipe des Leftos, Emeline Severia, Mélodie, Christophe et Aude Razo. Bonjour Aude.
3: Bonjour Johan Guérin, bonjour à tous. On parle foot ce matin parce que ça y est, on sait qui jouera la Ligue des Champions la saison prochaine et qui se maintient en Ligue 1. Je ne vous dis rien.
0: Ah bon ?
3: Suspense,
0: ah.
3: Réponse dans le journal de 5h.
0: Ça c'est ce qu'on appelle du tease. Ce matin, on parle de votre assurance auto. Valère Correa vous donne une astuce pour faire baisser vos cotisations. Explication dans Paris, les économies dans 5 minutes. Et justement, vous avez envie d'économiser sans bouleverser toutes vos habitudes. La boîte de jeux Paris, les économies vient de sortir. Elle contient 60 cartes illustrées qui vous accompagnent pas à pas avec des astuces simples, des actions rapides. Vous allez créer votre propre routine d'économie. Et ce jeu, on vous l'offre ce matin. 0810 055 056.
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0: Lundi 18 mai, bonne reprise, bon réveil, 5h. Patrick Bruel sort de son silence.
3: Après la plainte pour viol annoncée par l'animatrice Flavie Flamand, le chanteur et acteur dénonce, je cite, des rumeurs parfois absurdes et écœurantes. Il dit qu'il se battra pour défendre la vérité et qu'il continuera à faire son métier. Yannick Falt.
4: Vendredi, après la plainte annoncée par Flavie Flamand, Patrick Bruel avait laissé ses avocats monter au front. Cette fois, le chanteur assure lui-même sa défense. Dans ce message publié sur son compte Instagram, le comédien évoque une brève histoire avec l'animatrice. Ni violente, ni contrainte, ni sournoise. Il n'y a eu ni viol, ni drogue, assure-t-il. Référence aux faits relatés par Mediapart. Témoignage sous pseudonyme d'abord, avant que Flavie Flamand décide de sortir de l'anonymat. 1991, elle a 16 ans, Patrick Bruel en a le double. Ils se sont croisés un peu plus tôt sur un plateau de télé. Selon son récit, elle se rend au domicile parisien du chanteur, prend un thé, blackout. Patrick Bruel lui reboutonne son pantalon quand elle se réveille, dans un état de sidération totale, comme une poupée de chiffon selon sa plainte. La cinquième en France contre le chanteur, une sixième a été déposée en Belgique.
3: Les précisions de Yannick Falt. Des dizaines de députés de droite demandent une commission d'enquête parlementaire sur les prix des carburants. Pourquoi ont-ils augmenté si vite après le déclenchement de la guerre? Qui en a profité? Faut-il mieux les encadrer? Cette commission d'enquête pourrait voir le jour avant l'été et ce serait une première, Jérôme Val.
5: J'ai comme un doute légitime, résume Antoine Vermorel Marquès. Le député Les Républicains à l'origine de cette proposition de commission d'enquête le soupçonne. Ces hausses de prix à la pompe dès le mois de mars ont profité à quelques-uns. Il veut savoir qui et comment.
6: Il y a clairement eu en début de crise un effet spéculatif et on constate aujourd'hui qu'il y a des interrogations sur les marges. Et moi, ça m'intéresse de savoir s'il y en a qui s'enrichissent sur le dos des Français. S'il y en a, il faut qu'ils sachent que, on va les pointer du doigt.
5: Mais ce ne sera pas la seule cible. L'élu de la Loire compte aussi évaluer l'impact des aides de l'État, comme les ristournes octroyées en 2022, elles avaient coûté à l'époque 8 milliards d'euros.
6: Sans aucune évaluation, moi ça m'étonne d'ailleurs que dans un pays au 21e siècle, on puisse lâcher des milliards comme ça sans regarder si ça a été utile, si ça a été efficace, à qui ça a été, est-ce que ça a vraiment été aux consommateurs ou est-ce que ça a été à d'autres acteurs.
5: Deux tiers des députés LR ont signé ce texte, suffisant pour créer une commission dès juin, 6 mois de travaux, un rapport à l'automne au moment des débats budgétaires. Timing idéal, avertit Antoine Vermorel Marquès.
6: C'est aussi une manière de mettre la pression sur tous les distributeurs, les raffineurs, pour leur dire on mettra notre rapport au moment du budget 2027, donc potentiellement il y aura des conséquences fiscales pour qu'on puisse rendre l'argent aux Français.
5: Cette proposition de commission devrait recueillir aux yeux du député le consensus le plus large possible à l'Assemblée.
3: Et c'est cette semaine, jeudi précisément, que le gouvernement doit dévoiler des mesures d'aide supplémentaire pour le carburant, aide à certaines professions et aux plus gros rouleurs.
0: La Ligue 1 a rendu son verdict. Finalement, c'est Lille qui décroche la troisième place.
3: Précieuse troisième place, synonyme de qualification directe pour la prestigieuse Ligue des Champions. Le LOSC pourtant a perdu hier contre Auxerre 2-0, mais Lille profite de la lourde défaite de Lyon contre Lens, Jean-Pierre Blimeau.
2: Il a fallu quelques minutes aux supporters lillois pour digérer la défaite, mais ils se sont très vite remis à chanter, acclamant les joueurs du LOSC qui ont fini par un tour d'honneur, même si dans les tribunes, certains comme Romain ont eu un peu de mal.
7: Je pense qu'il y avait mieux à faire, mais bon, la Ligue des Champions, c'était l'objectif de la saison, donc c'est intéressant, on a réussi à atteindre l'objectif, on verra la saison prochaine.
2: Le LOSC finit sur une fausse note, mais restait sur 13 matchs sans défaite en championnat, et cette troisième place, c'est ce qui compte le plus, estime l'attaquant Olivier Giroud.
8: La déception n'a pas été très longue à la fin du match, quoi. Dans son ensemble, ça reste une très belle saison.
2: L'entraîneur du LOSC, Bruno Genesio, a même remercié le RC Lens, grand rival régional, pour sa victoire à Lyon, décisive pour la qualification des Lillois.
9: Merci aux Lensois au passage. C'est aussi grâce à eux si deux clubs du Nord vont participer directement à la Champions League, ce qui est quand même assez extraordinaire pour la région.
2: Et les supporters du LOSC, comme Louis, rêvent déjà à la suite.
10: Ah bah, ça va être fantastique, hein. L'année prochaine, on sera là pour supporter l'équipe en Ligue des Champions. Bon, malgré la défaite, la joie est là quand même. On va pouvoir célébrer la qualification.
2: Une 10e Ligue des Champions s'annonce donc pour le LOSC, peut-être avec Olivier Giroud. À 39 ans, l'ancien international se sent bien physiquement et ne ferme pas la porte.
3: Le bilan de cette toute dernière journée de Ligue 1, parce que oui, c'est fini. Lyon, 4e, jouera donc les tours préliminaires de la Ligue des Champions. Marseille, 5e, jouera la Ligue Europa. En bas du classement, soulagement pour Auxerre et Le Havre qui décrochent le maintien. C'est Nice qui risque de descendre. Nice, 16e, jouera la semaine prochaine les deux matchs de barrage contre Saint-Étienne. La météo, pas terrible pour un début de semaine, c'est encore humide.
0: Ouais, c'est ça, la perturbation de la veille se retrouve entre le nord des Alpes et le Grand Est en cours de matinée. Dans le même temps, sur une large moitié nord, le ciel reste mitigé avec encore quelques averses possibles. Sur un tiers sud, le temps est pour l'instant sec, voire ensoleillé entre le Languedoc et la Corse. Cet après-midi, l'instabilité se renforce sur la façade est du pays avec des orages qui éclatent entre les Hauts-de-France et la Corse, en passant par le Grand Est, la Bourgogne-Franche-Comté, le Rhône-Alpes et la Provence. Dans le nord-ouest, l'ambiance reste plutôt maussade avec une perturbation qui approche, elle, par l'Atlantique. Seule l'Occitanie et l'Aquitaine sont globalement épargnées par les pluies pour cet après-midi. Côté Mercure, ce matin à Limoges, 7 degrés relevés. À Paris, Lille, Rennes, Caen, Nantes et Clermont-Ferrand, 8. À Strasbourg, Bordeaux, Tours et Reims, 9. Nous avons 11 à Toulouse, 15 à Marseille. Pour cet après-midi, les maximales atteignent entre 14 et 18 sur une large moitié nord, de 17 à 20 degrés au sud et jusqu'à 24 dans le Var. L'amélioration est attendue à partir de mercredi.
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0: 5h06, un plaisir de vous retrouver après ce long week-end. On espère que vous avez pu en profiter, vous reposer surtout. C'est reparti pour une nouvelle semaine et on est là pour l'accompagner de la meilleure des façons. Info, musique, bonne humeur. Côté météo, je vous le disais, c'est le début de l'été qu'on va connaître à partir de mercredi avec soleil et chaleur. Vous voyez, ça fait plaisir. Bah oui. Et ce lundi matin, vous allez aussi l'apprécier avec Thelma Houston. Vous entendez ce son qui arrive. Don't leave me this way. Bon réveil, bon début de semaine avec toute l'équipe ici des 5h.

0: Whitney Houston, Don't Leave Me This Way, 5h09, très bon réveil.
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0: Et si je vous disais que le secret de la jeunesse éternelle ne se trouve pas dans une crème, mais dans votre sac de sport? Oui, une récente étude a classé les sports selon leur capacité à prolonger notre vie. Alors, si le jogging et la natation vous offrent environ 3 zones bonus...
3: Ah, bonne nouvelle, ça.
0: Bah ouais, c'est plutôt pas mal. Ils sont loin derrière les grands vainqueurs. Les sports, en fait, d'interaction. Médaille de bronze, on commence avec le football, avec près de 50 vies gagnées. Médaille d'argent pour le badminton, qui vous offre 6 ans de plus, et le grand champion à contester et à faire l'actualité à partir d'aujourd'hui. Vous avez une idée ou pas?
3: Il y a les qualifs de Roland-Garros.
0: Exactement, le tennis.
3: Ah,
0: le tennis avec un bonus spectaculaire de 9 ans et demi.
3: Ah, bah, quand même.
0: Le secret, alors c'est pas seulement fait l'effort physique, c'est vraiment le lien social. Courir seul sur un tapis, c'est bien, mais échanger des balles et partager une émotion en fait avec un partenaire, c'est un rempart massif contre le stress et donc le vieillissement. Bref, pour vivre centenaire, ne cherchez plus. Trouver un partenaire, une raquette, je nous réserve un cours, Aude.
3: Oh bah oui, vous pouvez, mais alors par contre, je risque de vous stresser un peu parce que j'ai jamais joué.
0: C'est vrai?
3: Vous allez vous prendre une balle en pleine tête.
0: Bon, bah, écoutez, formidable.
3: Ça va se finir comme ça.
0: Ça va être génial. Bah, c'est très bien. Écoutez, non mais ça tombe bien parce qu'en plus, Roland-Garros, c'est vrai, les qualifs débutent aujourd'hui. On va en parler aussi avec le journal de l'équipe tout à l'heure à 5h49. En attendant, 5h11 dans l'actualité ce lundi, Aude.
3: Les élèves de terminale sont en plein bachotage, en pleine préparation de leur grand oral du baccalauréat. Reportage dans quelques minutes. Des comédiens viennent parfois leur donner un petit coup de main.
0: Ouais, parce que là aussi, il y a du stress. Bon, pour la musique, on se réveille au son de Garou.
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0: Seul face à sa copie, oui, pour les lycéens, pour ça vous. Garou, on l'écoute dans un instant, dans 5 minutes, mais avant, par ici les économies.
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0: Bonjour Valère Coréard.
6: Bonjour Johan, bonjour Aude.
3: Bonjour.
0: Chaque jour avec vous pour notre pouvoir d'achat. Aujourd'hui, vous vouliez nous parler assurance voiture.
6: Avec la participation de Thierry qui m'a écrit sur mon mail paricilleséconomies@radiofrance.com. Je suis un fidèle auditeur matinal de votre chronique et de ici, jusque-là c'est top Thierry, merci. Voici une action simple qui peut potentiellement concerner tous les retraités. Pour ma part, j'ai gagné 60 euros par contrat assurance auto auprès de mon assureur en déclarant simplement que je venais d'être en retraite. Le gain correspond à la suppression de la clause déplacement pour aller au travail des contrats. Ils sont maintenant uniquement en usage privé. Bien joué Thierry, hein, il n'y a pas de petites économies et surtout on n'aime pas jeter notre argent par les fenêtres dans Paris ici les économies et c'est bien ce que vous allez nous éviter de faire.
3: Valère, comment on sait si on a une option domicile-travail dans notre contrat?
6: C'est une bonne question parce que ce n'est pas sûr que vous ayez cette option. Regardez votre contrat ou le résumé de vos garanties, notamment sur votre compte en ligne. Et si vous ne trouvez pas, contactez un conseiller et vous lui demandez si vous avez cette option et surtout combien elle coûte parce qu'elle peut aussi être inclue dans un package dans votre contrat. Et si vous payez 50, 60 euros par an pour avoir une option dont vous n'avez pas besoin comme l'assurance de votre véhicule pour les trajets domicile-travail, vous savez ce qu'il vous reste à faire? La supprimer. Alors un petit rappel aussi au passage, n'oubliez pas qu'il est vraiment important de vérifier une fois tous les 2 ans, même une fois par an, c'est encore mieux, la position de votre assurance sur le marché. Parce qu'en matière d'assurance, la fidélité, en général, ne paye pas. Vous connaissiez cette astuce, vous avez un bon plan pour payer moins cher notre assurance voiture, pensez à m'écrire par ici leséconomies@radiofrance.com.
0: Merci Valère, et demain focus sur les revenus d'appoint qu'on peut se faire l'été. On vous donnera quelques pistes par ici les économies. Le rendez-vous à votre service, et c'est chaque matin sur votre radio ici et sur ici.fr.
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4: 5h14, Odon, on retourne au lycée ce matin.
5: Tic-tac, tic-tac, le grand oral du bac approche à grands pas et on serait bien en peine de donner des conseils à nos ados, vu que nous, les vieux, on n'a jamais connu ça. À direction le lycée du Barp en Gironde, où des comédiens entraînent les élèves. Oui, lecture à voix haute, gestion du stress. Stéphanie Scocchietti.
6: Et cet homme qui essuie les plâtres, il s'est lancé dans la lecture d'un texte plutôt ardu du 19e, Mémoire de deux jeunes mariés, de Balzac.
7: Tu sors d'un couvent pour entrer dans un autre.
8: Regarde, tu me redis cette phrase. Nos promesses mutuelles, tu sors d'un couvent pour entrer dans un autre.
7: Tu sors d'un couvent pour entrer dans un autre.
8: Vous entendez la différence? Quand je lui ai dit « tu me parles comme à une amie », simplifiez les choses.
6: Elisabeth Mas, comédienne professionnelle, captive son auditoire. Tour à tour, les élèves passent derrière le micro. Cette fois-ci, c'est un texte de Victor Hugo.
9: 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Misère,
10: quand ce trou chaud souffle la vie, ils ont leur âme si ravie sous leur haillon. On doit les sentir.
8: Victor Hugo, des Misérables, on sent les enfants qui sont accrochés comme ça, qui ont faim. Et ça, avec la parole, tu peux le faire. Reprends le début.
6: 2 heures d'atelier, on entendrait une mouche voler. À la sortie, on demande à Mohamed ce qu'il a appris.
11: À mieux m'exprimer, honnêtement. À mieux faire ressortir mes émotions. M'exprimer, surtout, laisser mon corps vivre aussi. Par le biais de la parole. J'ai ressenti honnêtement de la liberté et honnêtement c'est tellement mieux avec. Et
6: Louise aussi se sent plus à l'aise.
12: J'ai tendance à laisser parler le stress à ma place, bloqué sur des choses qui au final je sais qu'en dehors sans ce stress, je sais que je les maîtrise et que c'est pas un souci, mais sous la pression du stress, j'ai tendance à perdre mes moyens. Et c'est justement ces exercices qu'elle nous a montrés qui m'ont permis de pouvoir améliorer et de faire en sorte qu'ils ne prennent pas le dessus sur ma parole.
6: Un dernier conseil de la comédienne.
13: La plupart des élèves ne savent pas respirer. Quand je leur fais faire un exercice, tout le monde respire en bloquant tout, en l'air. Si on respire, on stresse moins, on a une voix plus posée. Plus paisible, plus agréable à écouter aussi. Et ça, il faut qu'ils s'entraînent.
6: Devant leur miroir ou leurs copains, ils ont encore plus d'un mois pour trouver le bon ton. Le grand oral du bac aura lieu cette année du 22 juin au 1er juillet.
4: Pas évident, c'est vrai, ce grand oral. Bon courage au terminal dans cette dernière ligne droite. Tiens, j'ai un petit questionnaire pour vous. On va rester au lycée ce matin. Si je vous parle de l'année 1936, de l'été 36, vous pensez à...
5: Les congés payés, le meilleur truc qui existe.
4: Franchement, bravo. Mais oui, ce soir, TF1 nous replonge dans l'ambiance mythique de l'été 36 avec l'arrivée des congés payés. Mais que nous réserve vraiment cette série événement? On passe de l'autre côté du miroir pour vous révéler les coulisses du tournage et les secrets de cette fresque historique. Mais avant, c'est Garou et son titre Seul. Bon lundi.

0: et le titre Seul sur votre radio ici. Moi, je voulais saluer ce matin Nicolas qui est à Rouen, qui nous a écrit un petit message sur la page Facebook ici. Vraiment que du bonheur de me réveiller avec vous tous les jours de la semaine. Franchement, ça fait hyper plaisir. Merci beaucoup, Nicolas. 5h21, l'éphéméride de ce 18 mai. Bonne fête au Eric aujourd'hui. Bon anniversaire à l'actrice et chanteuse Elena Noguera, 57 ans. Une pensée aussi pour Yannick Noah, 66 ans. Et tu sais, les lions sont vraiment des... C'est vrai que ça donne envie de danser comme ça de bon matin.
1: Matin, j'aime bien, c'est doux, ça réveille doucement.
0: Ça, c'est vrai, c'est parfait pour entamer la journée. Bon anniversaire également à l'humoriste Popek, 91 ans. Tiens, Bernadette Chirac, 93 ans aujourd'hui. 1938, première du film Quai des Brumes, c'est le jour où le public entend pour la première fois la réplique culte de Jean Gabin à Michel Morgan.
1: T'as de beaux yeux,
0: ah,
1: tu sais.
0: Ah, mais ouais, franchement, elle est mythique celle-ci. Et puis, tiens, 7e art toujours, 2001, Shrek débarque au cinéma.
1: J'adore.
0: Ben ouais, le premier opus du plus célèbre des ogres sort aux États-Unis. Il va révolutionner le film d'animation en se moquant très clairement des contes de fées traditionnels et rapporter près de 500 millions de dollars de recettes.
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0: On retrouve Patrice Gascon avec ses coulisses télé. Aujourd'hui, Patrice, c'est une série historique à la, un petit peu à la Agatha Christie que vous nous proposez de découvrir. Ce soir, TF1 lance donc une série de prestige. Été 36.
3: L'été 1936, c'est celui des premiers congés payés. À Nice, un crime dans le très chic hôtel Riviera va bouleverser la vie de quatre femmes de milieux différents.
4: Adrien Jacquard, 45 ans, tué entre minuit et 1h du matin. Personne ne quitte l'hôtel sans mon accord.
3: On a donc un meurtre et quatre héroïnes, dont l'une est peut-être la coupable. Nolwenn Leroy dans le rôle de la gouvernante de l'hôtel, en proie à des difficultés financières. Julie de Bonnat dans celui d'une grande bourgeoise en quête de passion amoureuse. Sophia Issaidi dans le rôle de sa sœur, qui s'est éloignée de sa puissante famille bourgeoise. Et Constance Gay, auxiliaire de police, cachant un secret. Auxiliaire auprès du commissaire que l'on vient d'entendre, joué par François-Xavier Demaison. C'est la même équipe de production que pour le Bazar de la Charité pour les combattantes qui est aux commandes de L'été 36 pour TF1. Mais cette fois, on est dans un genre plutôt Agatha Christie avec plusieurs coupables potentiels, avec une enquête que l'on mène aux côtés des personnages. Et parmi ces héroïnes, donc, j'ai joint Constance Gay, dont le personnage a pour sœur celui joué par Nolwenn Leroy, ce qui a ravivé quelques jolis souvenirs à Constance Gay.
5: Bah, c'est drôle parce qu'avec Nolwenn, on n'a pas tant de différence que ça, mais... Quand elle a gagné la Star Academy, Nolwenn, c'était vraiment petite pour le coup. Oui, Nolwenn Leroy, c'était quelqu'un que j'admirais, que j'adorais. Enfin, chantait ses chansons dans la cour de récré et aujourd'hui, c'est mon amie. C'est une femme que j'aime infiniment et lui donner la réplique et jouer sa sœur, ça a été un clin d'œil à mes karaokés avec mes copines dans la cour de récré, quoi. Et en même temps, bah, ça me fascine. C'est-à-dire que je ris avec l'enfant que j'étais et en même temps, bah, c'est le travail. Donc, que ce soit Nolwenn Leroy ou quelqu'un d'autre qui n'est pas connu et qui n'a pas eu la carrière de Nolwenn Leroy, pour moi, c'est exactement la même chose. Mais qu'on joue des sœurs, je trouve ça, ironiquement si joli. Et mon grand-père était fan de Nolwenn Leroy et j'avoue que c'est un joli clin d'œil à mon grand-père, quoi.
3: Les émotions de Constance Gay que l'on retrouve ce soir aux côtés de Nolwenn Leroy, Sophia Issaidi, Julie de Bonnat, mais aussi Miu Miu, François-Xavier Demaison et Pascal Elbé. La série va vous tenir en haleine, les reconstitutions sont magnifiques. L'été 36 ce soir sur TF1. À demain pour de nouvelles coulisses télé.
0: Et on sera au rendez-vous. Merci Patrice. 5h25. Certaines communes prennent parfois des arrêtés un peu particuliers. C'est vrai, on a pu le constater parfois quand le Père Noël passe, par exemple, pour l'autoriser à stationner.
1: À survoler,
0: c'est vrai que c'est important. C'est le cas aussi d'un village du Vaucluse avec un arrêté contre les soucoupes volantes.
1: Très important aussi.
0: Aussi, Stéphane Bern vous révèle tout sur cette histoire, mais avant, c'est Louane et son titre Conduire. Je sais pas freiner.

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1: Conduire, le nouveau titre de Louane qui met en garde sur les dangers d'une relation toxique. Et Louane, qu'est-ce qu'elle a fait samedi dernier? Elle s'est mariée.
2: Oui, j'ai
1: elle
2: vu
1: s'est
2: ça.
1: Mariée à Pertuis dans le Vaucluse. Ben ouais, il y avait franchement des super invités. Il y avait Mika, Stromae ou encore M. Pokora. On n'a pas reçu par contre le carton.
2: Mais je pense qu'il s'est perdu.
1: Je pense aussi.
2: Il
1: faut qu'on aille voir dans le courrier de Radio France. Justement, le Vaucluse, on en parle ce matin avec Stéphane Bern. On voyage au temps où un petit village a déclaré la guerre aux extraterrestres avant Hollywood.
3: À Châteauneuf du Pape, il est officiellement interdit d'atterrir en soucoupe volante. Oui, c'est un arrêté municipal. Très sérieux. Châteauneuf du Pape était 1954. Au milieu des vignes et des galets roulés par le Rhône, le village vit surtout de son vin. Mais cette année-là, la France lève les yeux vers le ciel. On parle d'objets mystérieux, de cigares volants, de soucoupes lumineuses. La presse régionale multiplie les témoignages. Des paysans qui avaient peut-être trop forcé sur la cuvée locale jurent avoir vu des engins se poser dans les champs.
4: Ils croient voir des soucoupes volantes, des extraterrestres.
3: Le maire, Lucien Jeune, prend l'affaire au sérieux. Le 25 août 1954, il signe un arrêté municipal. Le survol, l'atterrissage et le décollage de tout engin volant non identifié sont interdits sur le territoire de la commune. Contrevenant, mise en fourrière, les extraterrestres sont priés d'aller se garer plus loin. Derrière l'humour, il y a aussi un sens aigu de la communication. En pleine saison viticole, l'affaire attire journalistes et curieux. Le nom du village circule dans toute la France. Un coup de projecteur inattendu pour le vin de cette région. Bref, un bon coup de pub pour un bon coup de rouge. L'arrêté n'a jamais été abrogé. Théoriquement, aujourd'hui encore, une soucoupe volante ne peut toujours pas s'y poser. En France, des maires ont depuis signé des arrêtés contre la pluie, contre les moustiques ou les déserts médicaux. Des textes souvent ironiques qui servent à mettre en lumière leur commune.
1: Merci Stéphane Bern. 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Nous sommes le lundi 18 mai. Dans l'info du jour, on parle des violences dans le périscolaire. Les cas révélés se sont multipliés à Paris, mais c'est un problème qui concerne plus largement la France. On y revient en détail dans deux minutes, mais avant 5h30, toute l'actualité en France et dans le monde, c'est le 90 secondes avec vous, Drazo.
5: Patrick Bruel dénonce des rumeurs parfois absurdes et écœurantes visées par 6 plaintes désormais en France et en Belgique. Le chanteur et acteur sort de son silence. Il assure ne pas avoir violé ni drogué Flavie Flamand et que leur relation n'était ni violente ni contrainte. De nouvelles fouilles démarrent aujourd'hui à Rouvray, près d'Auxerre, là où le tueur en série, Émile Louis, avait avoué avoir enterré 7 jeunes femmes. Seuls 2 squelettes ont été retrouvés à ce jour. Le crâne d'une 8e victime potentielle avait été découvert fin 2018. Canal Plus ne veut plus travailler avec les 600 professionnels du cinéma qui ont signé une tribune anti-Vincent Bolloré. Juliette Binoche, Adèle Haenel, Swann Arlo, ils avaient dénoncé l'emprise grandissante de l'extrême droite sur le cinéma. Je n'ai pas envie de travailler avec des gens qui me traitent de crypto-fasciste, réaction du patron de Canal Plus. Le ministre de la Justice, Gérald Darmanin, est en Algérie aujourd'hui, nouveau signe d'un dégel des relations entre les deux pays. Il doit notamment demander la libération du journaliste français Christophe Glaise. Lille jouera la Ligue des Champions la saison prochaine. Le LOSC finit 3e de Ligue 1 grâce aux défaites de Lyon et de Rennes hier soir. Ultime journée de championnat. Marseille 5e jouera la Ligue Europa. Auxerre et Le Havre décrochent leur maintien. Nice jouera sa survie en Ligue 1 la semaine prochaine face à Saint-Étienne. En rugby, les Françaises échouent à soulever le trophée du tournoi Destination, battu par les Anglaises. Les Anglaises qui réalisent un 8e grand chelem consécutif.
1: L'info du jour, ce sont les violences dans le périscolaire. Les révélations se multiplient partout en France.
5: Violences, viols, agressions sexuelles. Il ne se passe pas une semaine sans que de nouveaux cas, de nouveaux soupçons soient révélés, laissant les parents en colère et désemparés. Écoutez ce témoignage éloquent, celui d'une maman contactée par Agathe Mahui.
2: Caroline Alirol préfère taire le nom de sa commune, un village du Nord où sa fille, 11 ans en 2024, change soudain de comportement à la maison.
6: Elle a commencé à dormir du jour au lendemain, porte de sa chambre ouverte, lumière du couloir allumée.
2: Caroline voit s'accumuler des signaux à l'école primaire sans faire tout de suite le lien.
6: Des plaintes de mes enfants qui me disaient que cet animateur préférait les petites filles, que les garçons se faisaient punir à outrance.
2: Elle découvre que sa fille subit les gestes déplacés de cet agent.
6: L'animateur disait « Est-ce que je peux te dire un secret ?» Et puis les gamines, elles s'approchaient, elles se faisaient lécher l'oreille. Et puis derrière, ma fille a dénoncé des câlins forcés le matin, des câlins forcés le soir, des chatouilles sous le t-shirt, des je te coince dans mon entrejambe.
2: De quoi perturber aussi le petit frère, scolarisé dans la même école publique.
6: Mon fils, dans son regard d'enfant de 8 ans à l'époque, me dit un soir, l'animateur, il est amoureux de ma sœur, quoi.
2: Une plainte est déposée. L'animateur de périscolaire est condamné pour agression sexuelle sur mineur.
6: Condamné à un sursis probatoire, un bracelet électronique pendant 6 mois, et puis une interdiction de contact à vie de travailler avec les mineurs. Ça a été notre grande victoire.
2: Mais Caroline s'interroge, l'animateur travaillait là depuis 20 ans. Pourquoi son comportement a-t-il perduré si longtemps sous les yeux d'autres professionnels de l'école ?
6: C'est vraiment le principe de la responsabilité diluée. En fait, on voit, et puis comme personne ne réagit, eh bien on se dit, c'est peut-être pas si grave.
2: Caroline Alirol en est sûre, l'absence de protocole et de protection qu'elle a constaté n'est pas propre à l'école de ses enfants.
6: Le problème, il est national en fait.
2: Et elle estime qu'un principe de précaution avec éloignement devrait systématiquement s'appliquer dès qu'un enfant dénonce de telles violences.
5: Que faire ? Quelles mesures prendre contre ces violences dans le périscolaire ? La ville de Paris lance ce soir une convention citoyenne avec 80 parents pour travailler à des solutions.
1: Un Paris où des enquêtes sont ouvertes dans plus d'une centaine d'écoles et même une dizaine de crèches. À 5h35, un coup d'œil à la météo avec la perturbation de la veille qui se retrouve entre le nord des Alpes et le Grand Est ce matin. Dans le même temps, une large moitié nord. Le ciel est mitigé avec quelques averses possibles. Sur un tiers sud, le temps est pour l'instant sec, voire ensoleillé entre le Languedoc et la Corse. Cet après-midi, ça va se gâter avec une instabilité qui se renforce sur la façade est du pays. Des orages qui éclatent entre les Hauts-de-France et la Corse, en passant par le Grand Est, la Bourgogne, Franche-Comté, l'Auvergne-Rhône-Alpes et la Provence. Dans le Nord-Ouest, ambiance qui reste aussi maussade avec une perturbation qui approche par l'Atlantique. Seule l'Occitanie et l'Aquitaine sont globalement épargnées par les pluies. Les températures ce matin à Paris, Lille, Rennes, Caen, Nantes et Clermont-Ferrand, 8 degrés. À Bordeaux, Tours et Reims, 9. Nous avons 11 à Toulouse, 15 à Marseille. Vos messages aussi sur la page Facebook ici. 0 degré, tient relevé dans le département de l'Aube à Aix-en-Othe, nous dit Michel. 7 à Limoges, on salue Lionel. 8 degrés à Sainte, c'est dans le Nord. Merci Marie-André. 8 degrés 2, on salue Kevin qui est à Mulhouse. Et puis 10 degrés dans le Pays Basque, relevé par Marie-Laure. Pour cet après-midi, les maximales atteignent entre 14 et 18 sur une large moitié nord, de 17 à 20 au sud et jusqu'à 24 dans le Var.
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1: Merci de démarrer la journée avec l'équipe ici dès 5h. Il va falloir vous y faire. C'est une semaine complète qui vous attend. Mais oui, pas de pont. C'est vrai qu'on y prend vite goût. Ça, on est d'accord avec vous. Pour vous donner la bonne énergie, en tout cas ce matin, on a ce qu'il vous faut. Rick Astley, Never Give You Up. Et ça, forcément, on ne vous abandonnera jamais. Bon réveil.

0: Never Give You Up avec Rick Astley, 5h39. Bon début de semaine avec votre radio ici.
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0: Vous avez un doute sur un SMS ou un email reçu, soyez vigilants parce que les arnaques concernent se retrouvent en tout cas dans nos offres aussi d'emploi, Aude.
3: Oui, c'est assez fou, des escrocs essayent de nous piéger avec des fausses annonces pour des faux emplois. Comment les repérer? Je vais vous expliquer.
0: Pour la musique du réveil, c'est avec Stilto. Faut que tu

0: Faut que tu m'aimes arrive dans 5 minutes et de l'amour, nous, on vous en offre chaque matin dans votre rendez-vous ici dès 5h. Ce matin, nous sommes tiens avec Sabine qui est dans le Puy-de-Dôme. Bonjour Sabine.
1: Bonjour Johan.
0: Soyez la
2: Bonjour.
0: Soyez la bienvenue. Comment ça va Sabine ce matin?
1: Moi ça va tous les jours, ça va bien, je travaille.
0: Ah, qu'est-ce que vous faites?
1: Je distribue la montagne dans le Puy-de-Dôme.
0: Ah, le journal La Montagne?
1: Oui.
0: Génial. Et donc, ce matin, quelle est la une, tiens? Qu'est-ce qu'on découvre?
1: Alors, qu'est-ce qu'on découvre de beau ce matin? Oh, il y a une jolie... Que risque-t-on quand on téléphone au volant?
0: Ouais, ça concerne évidemment, oui, vous qui partez peut-être au travail ce matin. Sabine, ça fait combien de temps que vous distribuez le journal La Montagne?
1: Moi, ça fait une dizaine d'années.
0: Ah ouais, donc il y a un vrai lien aussi avec les lecteurs. Vous arrivez à vous faire payer le café de bon matin ou pas?
1: Ça dépend, oui. Non, on va pas le dire.
0: Monsieur, mais en même temps, profitez de ces moments aussi, ça c'est vrai que c'est sympa. Sabine, je découvre que vous avez une passion pour la lecture, pour la couture, et vous adorez aussi les jeux de cartes.
1: Eh ben, j'ai découvert les jeux de cartes quand j'ai eu mes enfants, puisque je jouais avec eux, fallait bien les occuper.
0: Justement, vous allez pouvoir partager aussi d'autres moments avec vos enfants, Sabine, puisque nous, ce matin, on vous offre le jeu de cartes par ici, les économies, avec Valère Correa, qui arrivera bientôt chez vous. Comme ça, vous trouverez plein de combines pour faire des économies. Il y a plein d'astuces et c'est vraiment très malin comme jeu. On vous l'offre ce matin, Sabine, et on vous souhaite une bonne journée.
1: Merci.
0: Bon courage dans la tournée pour la distribution.
1: Ça fait 11 ans que je vous écoute, vous ouvrez l'antenne à 5h et le samedi à 6h.
0: Ah ben ça c'est adorable en tout cas Sabine, on vous embrasse bien fort et merci de votre fidélité. À très bientôt.
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0: C'est pas vrai, le rendez-vous anti-arnaque. Aude, vous nous alertez sur les pièges à l'offre d'emploi.
2: Oui, il y en a beaucoup en ce moment et je m'adresse tout particulièrement à ceux qui partent en quête d'un job d'été. J'ai trouvé pas mal d'alertes sur des groupes Facebook de saisonniers, des jeunes qui tombent sur une offre d'emploi dans un hôtel par exemple. Mm-hmm. Très bon salaire, prise en charge à 50% des frais de transport, repas gratuits, logement gratuit et un recruteur qui leur demande le versement d'une caution. 150€ pour le logement justement. C'est là que ça doit vous mettre la puce à l'oreille, parce que l'objectif numéro un d'une fausse annonce, c'est quoi? C'est de vous piquer de l'argent. Ouais. C'est souvent une histoire de caution, d'ailleurs, pour un appartement ou pour le tablier, l'uniforme qu'il va vous fournir pour servir les clients.
0: Et objectif numéro deux?
2: Objectif numéro deux, récupérer un maximum d'infos sur vous. Carte d'identité, carte vitale, votre RIB, tout un tas de choses qu'il pourra utiliser un jour pour vous arnaquer ou pour carrément usurper votre identité.
0: Mais Aude, comment on fait pour démasquer ces fausses annonces, parce que c'est pas évident?
2: Premier réflexe, vous prenez, Johan, avec des pincettes toujours le mail ou le numéro de téléphone qui est mis dans l'annonce. Mm-hmm. L'an dernier, un restaurateur, un vrai, s'était demandé pourquoi il recevait là tout d'un coup tout un tas d'appels de candidats pour un job de serveur, une annonce pourtant qu'il n'avait jamais postée. En fait, ces candidats sont tombés sur une fausse annonce, ils ont eu le bon réflexe, ils ont cherché sur Google le vrai numéro du restaurant, ils ont appelé et ils ont découvert le poteau rose. Méfiez-vous aussi d'un recruteur qui vous dit oui tout de suite, aucun entretien, rien du tout, c'est ultra suspect. N'envoyez jamais de RIB, de numéro de sécu, de carte d'identité avant de l'avoir rencontré et ne versez jamais d'argent avant la signature d'un contrat, jamais.
0: Merci beaucoup Aude, et il y a une adresse en tout cas qui, elle, est bien valable et qui est sûre, c'est ici.arnaque avec un S @radiofrance.com pour nous écrire si vous êtes témoin ou victime d'une arnaque. C'est pas vrai, la chronique est à retrouver sur ici.fr et pour vous accompagner en musique, c'est Stilton. Faut que tu

0: Faut que tu m'aimes, Stilto. Tiens, c'est aujourd'hui que débute le tournoi de Roland-Garros, en tout cas les phases de qualification. Que faut-il attendre de cette édition 2026? Réponse avec le journal L'Équipe qui sort un hors-série. Rendez-vous dans moins de 2 minutes. 5h48, retrouvons L'Équipe d'ici matin pour un point sur l'actualité qui va marquer votre journée. L'info près de chez vous, c'est ici. Bonjour.
1: Bonjour le club des Lefto et bonjour à vous qui dans 12 minutes maintenant allez vous réveiller avec toute l'équipe d'ici Touraine. Et il y aura bien sûr de l'info comme chaque jour. Bonjour Boris Compain.
2: Bonjour Nicolas, bonjour à tous.
1: Alors justement dans l'actualité de ce lundi 18 mai, Boris.
2: Eh bien dans l'actu ce matin, il y a un témoignage, celui d'Imanol, un tourangeau âgé de 12 ans. Il est rentré hier soir de 4 jours à l'île de Ré, comme 5 autres ados Tourangeau. Imanol a été emmené en long week-end par l'association Enfance et Pluriel pour pouvoir souffler un peu. Ces 6 jeunes de 12 à 15 ans sont en effet des aidants toute l'année. Ils sont obligés de s'occuper de proches malades ou handicapés et ça les oblige à mettre entre parenthèses une partie de leur enfance.
3: J'ai ma petite sœur qui est handicapée. Un handicap moteur assez important. Il faut assez souvent rester avec elle parce qu'elle n'a pas trop la notion du danger et tout. Donc c'est assez compliqué au quotidien parce que dès qu'on la surveille pas, peut arriver quelque chose alors.
4: T'es un peu son ange gardien.
3: Oui, après, je m'amuse quand même, mais il y a des moments où je profite peut-être un petit peu moins.
2: Imanol, adolescent tourangeau, aidant, âgé de 12 ans, interrogé par Julien Fleury. 8% des aidants ont moins de 25 ans, ça représente 800 000 jeunes.
1: Le temps pour aujourd'hui, pas mal de nuages. Encore une fois, Boris, aujourd'hui, ils vont prédominer. Et par moments, même dans l'après-midi, on pourra s'attendre à quelques faibles pluies ou averses. Les températures maximales, bon, on est entre 16 et 17 degrés, mais j'ai quand même une bonne nouvelle. Le beau temps arrive, ça y est, voilà. Dans les prochains jours. Bah oui, fallait commencer par ça en fait.
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0: 5h49, la une de la presse.
6: C'est la petite balle jaune qui nous intéresse ce matin. Dans son nouveau hors-série, L'Équipe donne la parole aux anciens joueurs et anciennes joueuses de tennis qui ont marqué l'histoire de Roland-Garros.
0: Oui, parce que le tournoi débute aujourd'hui. On en parle avec le chef de service tennis à L'Équipe. Bonjour Julien Reboulet.
7: Bonjour.
0: Merci d'être avec nous ce matin pour ce grand moment de sport, parce qu'aujourd'hui s'ouvrent les qualifications de Roland-Garros. Déjà, comment ce tournoi est-il devenu un incontournable dans le milieu du tennis?
7: Il est devenu au fil du temps parce que évidemment aujourd'hui personne n'ignore que c'est le plus grand tournoi du monde sur terre battue. Il est devenu international il y a un peu plus de 100 ans, en 1925, et puis il a pour cadre Roland-Garros, le stade Roland-Garros depuis 98 ans maintenant. Et il faut savoir qu'il a été un petit peu en danger dans les années 70 notamment, où on s'était presque posé la question de garder la terre battue dans ce tournoi, qui était une surface compliquée à entretenir. Mais avec les années 80 et Bjorn Borg notamment, voilà, le tournoi est devenu vraiment immense et au même niveau que les autres tournois du Grand Chelem, que sont l'Open d'Australie, Wimbledon et l'US Open.
0: Ouais, les légendes évidemment qui sont attendues chaque année sur la terre battue. On parle de terre battue justement. Ça a quel impact ça pour les tennismen, les tenniswomen? Ça influe comment le jeu?
7: On dit souvent que la terre battue est la surface la plus exigeante physiquement parce que c'est une surface déjà qui est vivante, qui varie en cours de match, parce que la terre qui est sur la surface se déplace légèrement avec les rebonds, avec les glissades. C'est la surface sur laquelle la balle rebondit le plus haut. Donc, c'est la surface sur laquelle finalement il est le plus difficile de faire des coups définitifs. Et donc, c'est là qu'il y a des échanges plus longs qu'ailleurs, même si les surfaces dites artificielles comme le dur sont devenues un peu plus lentes au fil du temps. Mais vraiment, c'est à Roland-Garros qu'on dit qu'il faut faire le plus d'efforts sur la durée. C'est là qu'il y a des combats qui peuvent dépasser facilement les 4 heures avec le format des 5-7 pour les garçons. Et c'est un jeu qui demande une maîtrise plus globale à la fois des trajectoires, des effets, des angles, et bien sûr aussi de la puissance et de la précision.
0: Bon, il y a une question qui nous intéresse évidemment ce matin concernant nos Français et nos Françaises. Quelles sont nos chances dans ce tournoi cette année ?
7: Alors on a un Français qui a fait un début de saison assez fantastique, qui est Arthur Fils, qui revenait d'une très longue période de blessure. Il a eu un petit coup d'arrêt à Rome la semaine dernière avec une alerte à la hanche. Alors lui, c'est le dos qui avait été touché assez gravement, mais il est revenu très très fort, à tel point qu'il est dans les 5 meilleurs joueurs du monde depuis le début de l'année 2026. On a rarement vu un Français arriver vers Roland-Garros avec une telle impression de solidité, parce qu'il ne perd jamais contre moins fort que lui, et à part pour l'instant le plafond de verre vraiment du du gratin mondial, il gagne tous ses matchs. Donc on attend énormément de lui, d'autant que c'est un garçon qui a priori aime les attentes, la pression, le public, et il est pas intimidé, on va dire, par l'ambiance qui parfois pèse sur les Français à Roland Garros. Donc c'est un peu l'attraction numéro un, en espérant qu'il soit à 100% physiquement. Et côté féminin, c'est plus compliqué. Évidemment, on se souvient tous du parcours incroyable de Loïs Boisson jusqu'en demi-finale l'année dernière. Elle aussi a été victime d'une longue période de blessures et c'est peu dire que sa reprise de la compétition a été très compliquée ce printemps. Elle cherche vraiment ses réglages et honnêtement, côté féminin, si on a une joueuse qui arrive au troisième tour cette année, on pourra déjà se dire que ce n'est pas si mal.
0: Bon, en tout cas, on va suivre ça évidemment de très très près. Julien Aublet, merci de votre présence. À noter le hors-série donc spécial Roland Garros qui est à la une des kiosques et qui est signé l'équipe. Merci beaucoup et à bientôt. 5h53. Tiens, ce matin, on s'intéresse aux cahiers de vacances pour adultes.
6: Est-ce que vous en êtes adepte? Déjà que j'aimais pas ça quand j'étais enfant, alors c'est adulte.
0: Pas pour vous. Une tendance sur laquelle revient Muriel Jordan. Mais avant, on file sur la route de Memphis. Avec qui? Avec Eddie Mitchell, évidemment. Bon début de semaine avec toute l'équipe ici des 5h. On est heureux d'être avec vous. J'écoute.

0: ça donne envie de fredonner de bon matin sur la route de Memphis. Eddie Mitchell, titre enregistré à Nashville en 1976. Tiens, 5h56, on file sur la route des tendances avec Muriel Jordan pour tout comprendre des phénomènes de notre société et moins nous sentir largués. Aujourd'hui, Muriel, on pense déjà au cahier de vacances.
1: Ah, et aussitôt, je vous vois, vous transpirez. Vous n'êtes pas à l'aise. Hein. Le cahier de vacances vous rappelle peut-être trop de souvenirs de journées à la plage plombées par la nécessité de pratiquer le calcul mental. Danny Boone en a même été traumatisé.
2: 120 pages avec toutes les matières scolaires, toutes. Et quand même, en fin de paragraphe, des pages détentes. Ah, avec du calcul mental. Tout est pensé pour saccager tes vacances et ton enfance. C'est pour ça que je foutais rien à chaque rentrée scolaire et que fin de premier trimestre, j'avais toujours dans mon bulletin « Daniel vient en touriste ». Bah ouais, j'ai pas eu de vacances.
1: Que Dany et toutes les victimes des devoirs de vacances se rassurent. Les cahiers de vacances pour adultes mettent beaucoup moins la pression. Ce sont les stars de l'été. Ils se vendent tous les ans comme des petits pains. Cette libraire du sud de la France que j'ai rencontrée nous le confirme.
3: Ben c'est moi qui ai fait la sélection parce qu'on reçoit pas tous les éventails. Donc moi je pense surtout ce qui a trait à la littérature, la géographie, l'histoire. Il me semble que l'an dernier, en juillet, j'avais vendu tout ce que j'avais commandé.
1: Vous vous souvenez de... Vous avez des souvenirs de cahiers de vacances?
3: Oui, j'avais le passeport tous les étés, c'était l'enfer.
1: Pourquoi on s'y remet alors adulte?
3: Parce que c'est plus des jeux, on s'amuse, c'est comme des quiz, des choses comme ça, ou c'est plus des jeux.
1: Donc d'ici quelques semaines, vous allez les voir partout en vitrine.
4: Et ils ont généré, Muriel, un chiffre d'affaires de 5 millions d'euros en 2024. C'est deux fois plus qu'en 2021. Leur succès est grandissant, surtout en ce qui concerne les cahiers de quiz de culture générale.
1: Oui, incroyable, hein, le chemin parcouru depuis l'apparition du cahier de vacances dans les années 30. C'est un représentant de commerce en papeterie de la Creuse qui cherchait à l'époque comment vendre des cahiers en été. Après avoir demandé conseil à des instituteurs, il a créé le cahier Magnard, vedette des années 50, et qui a désormais beaucoup de concurrents. Et Michel, cette retraitée de 72 ans que j'ai croisée dans la rue, elle avait un cahier de vacances dans les années 60.
5: Pour moi, c'était un jeu au début, c'était sympa, il y avait des belles images, je croyais c'était tout neuf. Je me suis dit, oh, quand j'aurai tout fini, je serai contente. Et puis après, j'en avais ras-le-bol à la fin.
1: Aujourd'hui, les cahiers de vacances pour adultes cartonnent en librairie.
5: Alors moi, l'été, j'aime bien regarder les cahiers de vacances. J'en ai déjà acheté un ou deux. J'aime bien aussi l'histoire, celle de Stéphane Bern. Je trouve ça très bien parce que j'apprends l'histoire et c'est très ludique. Ensuite, tout ce qui est orthographe, livre.
1: Bref, le cahier de vacances pour adultes, c'est tendance. Moi, je vous conseille quand même d'en prendre un avec des maths et du calcul mental dedans. Hein, parce qu'aujourd'hui, vu le prix des beignets et du morceau de pastèque sur la plage, vous avez tout intérêt à bien savoir compter.
0: Merci Muriel. On a une chance de vous réconcilier ou pas, Aude, avec
4: non,
0: les carnets de vacances?
4: Non, pas du tout, je suis traumatisée des cahiers de vacances.
0: Eh ben, je suis désolé. En tout cas, il y en a une qui a 10 sur 10 chaque matin sur le quiz de l'actualité locale. C'est évidemment l'équipe d'ici matin qui arrive en studio. Très bon lundi.
6: Merci le club des Lefto. Oui, 10 sur 10 parce qu'on a bien fait tous nos petits cahiers de vacances consciencieusement. Bonjour à vous qui allez nous rejoindre maintenant et qui vous réveillez avec nous jusqu'à 9h, 6h, 9h. C'est ici matin avec toute l'équipe que je salue. Bonjour Boris Compain.
7: Bonjour. Bonjour Nicolas, bonjour à tous.
6: Il y a également pour réaliser cette émission Farzad, Mathilde, pour les images sur ICI Centre-Val de Loire dès 6h30. Et bien sûr Céline pour vous accueillir au 02 47 38 10 20. Bonjour la Touraine.
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6: Merci de nous avoir choisis pour démarrer votre journée. 6h, voici votre journal. Et l'info en Touraine, c'est avec vous, Boris Compain.
7: Étendre ou non les horaires d'allumage de l'éclairage public, c'était un sujet de débat pendant les dernières élections municipales, notamment à Cormery, au sud de Tours. Pour le nouveau maire, éteindre trop tôt était dangereux à cause des nombreux véhicules qui traversent le village. Maxime Cornillon a donc rétabli depuis un mois les horaires d'avant la flambée des prix de l'énergie en 2022. Cormery est maintenant éclairé jusqu'à 22h30 en semaine, avec une rallonge jusqu'à minuit les vendredis et samedis. Édouard Lebourg est allé à la rencontre des habitants.
9: Arpenter la rue nationale de Cormery dans le noir, impossible pour Christian, qui vit ici depuis 30 ans.
10: Soit on a la lampe frontale, ou alors avec le téléphone, on s'éclaire. Parce que là, sur les trottoirs, en plus, ils sont très dangereux, ils sont mal foutus.
9: Selon Christian, allumer l'éclairage public plus longtemps, c'est donc une bonne solution.
10: Je vois des fois le vendredi soir, il y a du cinéma. Bon, les gens, ils sortent à 10h30, c'est nuit noire. Donc là, maintenant, c'est ouvert c'est allumé jusqu'à minuit. Donc ça permet aux gens de savoir où ils vont récupérer leur voiture, où ils mettent les pieds, parce que là, là, c'est pas toujours très droit.
9: Un sentiment d'insécurité compris par le maire Maxime Cornillon, qui souhaite aussi donner une vie nocturne au village.
11: Nous avons beaucoup de personnes qui embauchent dès 6h le matin et qui terminent aussi assez tard la journée. Donc voilà, c'est pour convenir au plus grand monde, tout en adaptant les horaires finalement sur le vendredi et le samedi avec une extension jusqu'à minuit.
9: Pour d'autres habitants, comme Didier, laisser les rues éclairées plus longtemps n'était pourtant pas la priorité.
12: La réfection des rues aux alentours, le centre-ville est limité à 30 km/h que les gens ne respectent pas. Voilà, il y a peut-être d'autres choses à faire.
9: Éclairer Cormery 1h30 de plus 2 soirs par semaine, ça coûtera chaque année 2000 euros de plus à la commune.
7: Et 2000 euros de plus, ça n'est pas rien puisque la municipalité de Cormery paye déjà 15 000 euros par an pour l'éclairage public. Il est possible que des poubelles restent dans les rues de la métropole de Tours ou que certains chantiers d'assainissement soient à l'arrêt aujourd'hui. Les agents de Tours Métropole sont en effet appelés à faire grève. La CGT et la CFDT réclament une augmentation de 500 euros net par mois pour tout le monde. Kevin Gardeau est délégué CGT et travaille au service de la propreté urbaine.
13: L'augmentation du coût de la vie, les salaires qui ne suivent pas, en plus de ça, des conditions de travail qui se dégradent de plus en plus, des départs non remplacés, etc. Bon, il y a un ras-le-bol dans les services depuis un certain temps. On est un certain nombre à ressentir que ça ne peut plus tenir comme ça. Et on sait que la seule manière pour nous d'espérer obtenir satisfaction pour notre pouvoir d'achat, c'est-à-dire sur l'augmentation de nos salaires, c'est de se mobiliser et notamment de faire grève. C'est une manière de rattraper les années de retard, nos salaires qui sont gelés nationalement et qui le sont aussi localement si on se mobilise pas. Voilà, enfin moi, à part un tout petit relèvement du point d'indice parfois pour pas que le SMIC dépasse, moi j'ai jamais eu d'augmentation du point d'indice depuis que je suis dans la fonction publique depuis 2013.
7: Et les agents grévistes se réuniront en assemblée générale à 9h devant le siège de Tours Métropole pour décider de la suite du mouvement. Une des deux passagères du très grave accident de la route qui s'est produit samedi matin à Ville-Domé était encore dans le coma hier. L'autre devrait pouvoir sortir de l'hôpital d'ici quelques jours. Pour l'instant, les causes de cet accident qui a coûté la vie à deux jeunes hommes n'ont pas encore été établies.
6: Le maire de Druy a écrit à ses administrés pour dénoncer des incivilités.
7: Oui, l'église notamment a été concernée. Des insultes ont été écrites dans le registre des croyants et des morceaux de papier ont été incendiés. Le maire de ce village de 1000 habitants situé dans le Ridellois prévient qu'il portera plainte si de nouveaux incidents se produisent. On y reviendra plus longuement à 6h30. Le prix de l'essence a battu un nouveau record hier, 2,04 € par litre en moyenne pour le sans-plomb 95 E10, 2,13 € pour le sans-plomb 98, presque aussi cher que le gazole à 2,14 €. Une dizaine de députés de droite propose d'ailleurs de créer une commission parlementaire pour savoir si ces augmentations sont toutes bien justifiées. Le point avec Jérôme Val.
14: J'ai comme un doute légitime, résume Antoine Vermorel-Marquez. Le député Les Républicains, à l'origine de cette proposition de commission d'enquête, le soupçonne, ces hausses de prix à la pompe dès le mois de mars ont profité à quelques-uns. Il veut savoir qui et comment.
15: Il y a clairement eu en début de crise un effet spéculatif et on constate aujourd'hui qu'il y a des interrogations sur les marges. Et moi, ça m'intéresse de savoir s'il y en a qui s'enrichissent sur le dos des Français. S'il y en a, il faut qu'ils sachent que, on va les pointer du doigt.
14: Mais ce ne sera pas la seule cible. L'élu de la Loire compte aussi évaluer l'impact des aides de l'État, comme les ristournes octroyées en 2022, elles avaient coûté à l'époque 8 milliards d'euros.
15: Sans aucune évaluation, moi ça m'étonne d'ailleurs que dans un pays au 21e siècle, on puisse lâcher des milliards comme ça sans regarder si ça a été utile, ça a été efficace, à qui ça a été, est-ce que ça a vraiment été aux consommateurs ou est-ce que ça a été à d'autres acteurs.
14: 2/3 des députés LR ont signé ce texte, suffisant pour créer une commission dès juin, 6 mois de travaux, un rapport à l'automne au moment des débats budgétaires. Timing idéal, avertit Antoine Vermorel-Marquez.
15: C'est aussi une manière de mettre la pression sur tous les distributeurs, les raffineurs, pour leur dire on mettra notre rapport au moment du budget 2027, donc potentiellement il y aura des conséquences fiscales pour qu'on puisse rendre l'argent aux Français.
14: Cette proposition de commission devrait recueillir aux yeux du député le consensus le plus large possible à l'Assemblée.
7: Mais la décision de créer ou non cette commission d'enquête devrait être prise cette semaine. Par ailleurs, on attend jeudi prochain l'annonce de nouvelles mesures d'aide en faveur de certaines professions et des plus gros rouleurs.
6: Et puis enfin, en football, Boris, après la dernière journée du championnat de Ligue 1, on connaît désormais la liste des équipes qui disputeront une Coupe d'Europe la saison prochaine.
7: Ouais, alors le Paris Saint-Germain, Lens et Lille sont en Ligue des Champions, alors que Lyon doit en jouer les barrages. Marseille est en Ligue Europa. Rennes en Ligue Conférence, mais pourrait basculer en Ligue Europa si Lens remporte la Coupe de France. Dans ce cas-là, Monaco, le 7e du championnat, irait en Ligue Conférence. En bas de classement, Nantes et Metz sont relégués en Ligue 2. Nice affrontera Saint-Etienne en barrage pour garder sa place dans l'élite.
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7: Le grand soleil arrive cette semaine, oui. Mais pas encore aujourd'hui.
6: Mais c'est pas pour tout de suite exactement, Boris. 6 degrés à Possé sur 6 chez Lisiane ce matin, qui nous souhaite une bonne journée. 8 degrés à Montrichard chez Patricia. Emmanuel, lui, est à Chinon. Il fait 9 degrés, nous dit-il, avec un ciel nuageux. Vous continuez, bien sûr, à faire la météo avec nous sur notre page Facebook Ici Touraine. On vous attend, et ce, jusqu'à 9h. Beaucoup de nuages encore aujourd'hui. Le soleil, c'est donc pas tout à fait pour eux maintenant, mais il arrive, nous dit Météo France. Des nuages qui d'ailleurs pourraient par moments donner quelques faibles pluies ou averses, surtout dans l'après-midi. Les températures maximales, elles sont comprises entre 16 et 17 degrés.
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6: C'est parti pour une toute nouvelle journée. Merci de la commencer avec nous. Ici Touraine, voici la musique que vous aimez. Queen, I Want to Break Free.

0: Want to Break Free, c'était Queen à l'instant. Bon réveil, il est 6h10, allez debout la Touraine.
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0: Attendez, je vais vérifier. Non, on n'a pas de Eric ici, ni même de Erika, mais pourtant on va leur souhaiter une bonne fête. Alors surtout, on n'oublie pas ces jolis prénoms. Bonne fête Eric, Erika, Cora, Coralie, Caroline et Corinne. Et puis aujourd'hui, c'est la journée internationale des musées. Si vous avez l'occasion, n'hésitez pas à vous rendre dans un musée. On en a des pas mal chez nous, en Touraine, 6h11. Restez avec nous, les conseils santé de Gérald Kierzek dans un instant. On va s'intéresser à la maladie cœliaque. Mais ça correspond à quoi? Eh bien, réponse avec Dr Kierzek dans un instant.
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0: Il est 6h12, chaque jour une consultation avec notre médecin, le docteur Gérald Kierzek. Docteur, on vous retrouve ce matin pour parler de la maladie cœliaque, et c'est en fait quand on ne supporte pas le gluten, c'est ça? Bonjour docteur.
9: Bonjour à toutes et à tous, vous en avez peut-être entendu parler ce week-end car c'était la journée mondiale de la maladie cœliaque et c'est pas du tout un caprice alimentaire ou juste une petite intolérance ou un petit inconfort, voire un effet de mode, c'est une véritable maladie auto-immune chronique. Ça touche 1% de la population, c'est 700 000 personnes en France. Imaginez votre système immunitaire qui est censé vous protéger contre les bactéries, les virus, ben, il est un peu trop zélé. Et une personne qui est atteinte de la maladie cœliaque, quand elle ingère du gluten, cette protéine qu'on trouve dans le blé, dans l'orge, dans le seigle, son système immunitaire se met à attaquer ses propres cellules, et en particulier les cellules de l'intestin grêle. Résultat, la muqueuse intestinale va devenir inflammatoire, les petites villosités qui servent à absorber les nutriments et à se nourrir finalement sont peu à peu détruites, et tout ce qu'on mange passe alors à travers sans être correctement assimilé. C'est ce qu'on appelle la malabsorption, et c'est là que les ennuis commencent. Les symptômes, ils sont variés. Chez certains, c'est purement digestif, des diarrhées chroniques, des ballonnements, des douleurs abdominales. Mais pour d'autres, il y a une anémie, il y a une carence en fer, il y a une grande fatigue, des aphtes à répétition. Et parfois, il n'y a même aucun symptôme digestif. C'est ce qu'on appelle la forme silencieuse. Vous imaginez que c'est compliqué pour faire le diagnostic. Et le patient, lui, il vit avec des douleurs ou une fatigue chronique sans comprendre pourquoi. Et personne ne pense à chercher de ce côté-là.
0: Et comment on fait le diagnostic alors, docteur? Comment on traite surtout?
9: Ne supprimez surtout pas le gluten tout seul avant d'avoir consulté, parce que cela fausserait les résultats du bilan sanguin, bien sûr. Allez voir votre médecin traitant, il va prescrire justement une recherche d'anticorps spécifiques pour voir si votre système immunitaire surréagit, si vous avez une allergie au gluten ou pas. Il va prescrire ensuite une fibroscopie pour faire des biopsies, pour aller chercher des petits morceaux d'intestin et confirmer ça. Et si ça se confirme, bah, le traitement, il existe. C'est un régime strict sans gluten à vie. Il n'y a pas de médicament miracle. Et dès qu'on supprime totalement le gluten de son alimentation, l'intestin va se régénérer en quelques mois, les symptômes vont disparaître et la plupart des complications sont réversibles. Alors le hic, c'est que ce régime est très contraignant, le gluten est partout, hein. Il y a le pain, les pâtes, la pizza, etc. On trouve maintenant de plus en plus de rayons, il faut bien regarder les étiquettes. Et bonne nouvelle aussi, en France, la maladie cœliaque est reconnue comme ouvrant droit au remboursement d'une partie des aliments sans gluten, parce que ça coûte cher. Allez, d'ici là, portez-vous bien.
0: Merci docteur Kierzek, et des conseils santé comme ça.

il y en a plein à retrouver sur notre application ICI et sur le site ICI.fr. Merci beaucoup Dr Kirzek, on vous retrouve demain 6h14, l'info trafic et mobilité dans un instant et la musique d'Alain Souchon pour votre réveil. Voici Foule Sentimentale.

0: Alain Souchon et sa foule sentimentale à l'instant, 6h19, un coup d'œil sur vos conditions de circulation et pour le moment tout va très bien sur nos autoroutes, la 10, la 28 et la 85. On n'a pas de problème non plus sur le réseau secondaire, tout est fluide, mais si vous rencontrez la moindre difficulté, vous le savez, 02 47 38 10 20, un petit message sur notre WhatsApp et ça c'est top.
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0: Chaque jour à 6h20, on fait de très belles rencontres dans les gens d'ici. Les gens d'ici, bah, c'est vous tout simplement. Vous qui faites vivre notre département, vivre la Touraine. Des collectionneurs, des passionnés, des commerçants au grand cœur, comme Christine. Christine, c'est la toute dernière kiosquière d'Indre-et-Loire. Et ce matin, Victoire Jacquet, vous êtes partie la rencontrer.
3: On est tous solidaires, mais ils sont très solidaires avec moi. Ils sont tous très gentils avec moi.
4: Pourquoi, vous pensez ?
3: Je sais pas. Je suis assez blagueuse, je suis souriante. Tous les matins, je passe dans les halles pour livrer justement des journaux aux commerçants. Je dis bonjour à tout le monde. Et puis, je pense aussi qu'ils ont besoin de moi, comme moi, j'ai besoin d'eux.
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3: Bonjour, donc je m'appelle Catherine. Je suis kiosquière depuis 13 ans. Et je suis en face des halles de Tours. Alors moi, je suis une dure, je suis arrivée à jouer les tours, j'avais 3 ans. Maintenant, j'habite Tours, mais je suis vraiment quelqu'un d'ici, quoi. J'avais un magasin sur jouer les tours. J'ai été obligée de le fermer après la destruction des halles de jouer les tours. Et j'ai vu dans le journal La Nouvelle République une annonce comme quoi ils recherchaient quelqu'un pour tenir un kiosque et journal. Donc j'ai postulé et j'ai réussi à avoir ce poste. Alors le premier jour que je suis arrivée, j'étais un petit peu anxieuse parce que je me demandais si j'allais arriver à vendre des journaux et pour l'organisation, etc. J'avais jamais fait ce métier-là. Et si j'allais plaire aux clients, il y avait plein de choses, donc j'étais pas trop bien le premier jour. Ça a marché très vite, oui, j'ai eu cette chance-là, ça a marché très très vite. Alors ce kiosque, déjà, il s'ouvre par l'avant, donc dès que je suis là, je suis ouverte en fin de compte. J'arrive dès 6h du matin et mes premiers clients sont là vers 6h30, commerçants des halles, j'ai tous les bars autour. Il y a des actifs, notamment les infirmiers, les infirmières. Mais je pense qu'ici, c'est un lieu de vie, c'est un lieu de rencontre. Allez, à 80%, j'appelle les clients par leur prénom. Comme eux, ils m'appellent tous Catherine. Vous faites le tour du quartier, vous rentrez dans un bar, vous demandez s'ils connaissent Catherine, on va vous envoyer ici.
4: Qu'est-ce qu'on vous achète le plus ?
3: La Nouvelle République, c'est la grosse vente ici. Après, ça va être Le Figaro, Le Monde, Aujourd'hui en France, L'Équipe.
4: Vous êtes heureuse ?
3: Dans mon travail ? Oui. Oui, oui.
4: Vous allez continuer encore longtemps ?
3: Malheureusement, oui. Je dis malheureusement parce que je commence à fatiguer, mais il me manque quelques trimestres et faut que j'aille minimum jusqu'à 67 ans. J'en ai 64 aujourd'hui.
4: Allez, 3 ans. Allez, avec votre beau sourire.
3: Eh ben c'est gentil, c'est gentil.
0: Et des rencontres comme celle avec Christine, il y en a plein à réécouter sur notre site ici.fr dans la rubrique Les gens d'ici. Dans un instant, votre horoscope avec Catherine Viguier, elle vous dit tout sur la journée. Et à 6h23, voici Vanessa Paradis, nouveauté ici matin, les épines du cœur.

0: Les épines du cœur, à l'instant, un titre écrit et composé par Étienne Dao pour le dernier album de Vanessa Paradis. C'est une nouveauté ici matin, 6h25. Restez avec nous dans un instant, votre horoscope. C'est avec Catherine Viguier.
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0: L'horoscope de ce lundi 18 mai avec vous, Catherine Viguier. Visiblement, Catherine, y aurait pas un peu de changement pour notre zodiaque?
4: Mercure s'envole dans un signe qu'il aime bien, celui des Gémeaux.
5: Bélier, alors, si vous aviez du mal à communiquer, c'est parti, c'est reparti.
6: Cher Taureau, vous pouvez vous offrir matériellement le confort dont vous avez besoin.
7: Gémeaux, excellente nouvelle que Mercure, votre planète maîtresse, dans votre signe.
8: Vous serez irrésistible de par vos mots et vos écrits.
9: Cancer, et si vous preniez le temps, en sourdine, de revoir ce qui vous plaît et vous déplaît, de manière à vous sentir bien.
10: Lion, vous soignez avec succès votre image publique et vos fans, vos soutiens à court.
11: Vierge, votre côté soigné, appliqué dans votre expression, vous le mettez au service de votre côté professionnel et de votre vie sociale.
12: Balance, c'est top, Mercure est en signe ami, vous voyez la vie en bleu, vous mettez les voiles.
13: Scorpion, vous songez à vendre un bien ou vous avez perdu une somme, en tout cas vous allez relativiser.
14: Sagittaire, c'est avec l'autre que tout se passe, parler vous soulagera, elle ou lui comme vous.
15: Capricorne, alors vraiment, il sera bon d'exprimer vos mots, M-A-U-X, ne délaissez pas votre jolie personne.
16: Verseau, parfait orateur, sur le plan créatif, vous exprimez avec talent tout ce qui vous émeut.
17: Poisson, vos bonnes idées ne manquent pas au sujet de la famille et de possibles travaux à commencer.
18: Et pour nous tous, ça virevolte dans notre esprit et on est gai, joyeux, inventif.
0: Merci Catherine, horoscope à retrouver sur ici.fr.
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0: Et on remonte le temps et notre histoire tourangelle, ça s'est passé chez nous il y a 4 ans, un 18 mai 2022. Ce jour-là se terminait la plus longue grève des éboueurs de la métropole de Tours, Romain Desec.
19: Oui, ces montagnes de déchets vont disparaître, mais petit à petit, tout ne se fera pas en un jour. D'après Kevin Gardeau, le délégué CGT des agents de la métropole, le temps de récupérer ces déchets, de les évacuer et de balayer les rues, le retour à une situation normale ne se fera pas avant lundi.
0: C'était le 18 mai 2022. Il y a donc 4 ans, jour pour jour. Bon anniversaire à vous si vous êtes né un 18 mai. Bon anniversaire également à Yannick Noah, le chanteur et ancien tennisman, ainsi qu'à la chanteuse allemande, oui, elle est allemande, Sandra, souvenez-vous, Maria Magdalena, c'était entre autres elle. 6h29, on vous souhaite un bon réveil.
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0: Debout la Touraine, bonjour à vous qui nous rejoignez également devant, là maintenant, votre poste de télévision sur Ici Centre-Val de Loire. On est très heureux d'être avec vous. Bah oui, c'est lundi aujourd'hui, nous sommes le 18 mai. Je salue toute l'équipe qui va vous réveiller ce matin. Ça commence avec vous, très sérieusement, pour l'info. Boris Compain, bonjour.
20: Bonjour Nico, bonjour à tous.
0: Bonjour également à Farzad qui réalise cette émission. Ça c'est le maître un peu de cérémonie. Il y a Mathilde aussi pour les images sur Ici Centre-Val de Loire. Et bien sûr, Céline qui vous accueille au 02 47 38 10 20. Il est déjà 6h30, l'info Boris Compain.
20: Le maire de Druy menace de porter plainte si de nouvelles incivilités ont lieu dans sa commune. Il a écrit à ses administrés pour les prévenir après des petites dégradations dans l'église de ce village situé près d'Azel-Rideau. On y revient plus longuement après le 90 secondes d'Aude Raseau. Le tour de l'actu, national et international en 1 minute et demie.
21: Patrick Bruel sort de son silence. Jamais je n'ai forcé une femme à des relations sexuelles. Il dénonce des rumeurs parfois absurdes et écœurantes. Il assure que sa relation avec Flavie Flamand n'était ni violente ni contrainte. Patrick Bruel qui exclut aussi de quitter la scène. Il est considéré comme l'un des plus gros narcotrafiquants français. Le procès de Félix Bingui s'ouvre ce matin à Marseille, soupçonné d'être le patron du clan Yoda qui gérait plusieurs points de deal marseillais. 19 membres présumés de son réseau sont aussi jugés pendant 3 semaines. La FCPE, la Fédération des parents d'élèves, dénonce des faits glaçants et d'une ampleur inédite après les chiffres des violences dans le périscolaire. Des enquêtes sont ouvertes dans plus d'une centaine d'écoles et crèches parisiennes. Les révélations se multiplient partout en France. La FCPE demande un signal fort pour que cela ne se reproduise plus. Le MV Ondius, le bateau de croisière touché par un foyer d'antivirus, doit accoster ce matin au port de Rotterdam avec son équipage. Aucun d'entre eux n'a de symptômes et le risque sanitaire est toujours faible selon l'OMS, l'Organisation mondiale de la santé. Les footballeurs lillois joueront la Ligue des Champions la saison prochaine. Le LOSC finit 3e de Ligue 1 grâce aux défaites de Lyon et de Rennes hier soir. Marseille, 5e, jouera la Ligue Europa. Soulagement du côté du Havre et d'Auxerre. Ils décrochent le maintien. Nice jouera sa survie en Ligue 1 la semaine prochaine face à Saint-Étienne qui espère revenir dans l'élite du foot français.
20: L'église de Druy dans le Ridellois a été victime de plusieurs incivilités il y a quelques jours. Des insultes ont été inscrites sur le registre des croyants. Il y a aussi eu de petits morceaux de papier brûlés, ce qui aurait pu déclencher un incendie. Le maire de ce village de 1000 habitants dénonce des actes qui portent atteinte au patrimoine culturel et religieux. Des actes qui ont aussi tendance à se multiplier à Druy ces derniers temps. Philippe Percy est rendu pour Ici Touraine.
1: Le modeste cahier qui sert de registre aux croyants porte encore les insultes écrites au stylo.
4: Mère, salope, il savait plus écrire.
1: Un rire jaune pour le maire de Druy, Noël de Blaise.
4: C'est un carnet religieux, les gens mettent des petites annotations, ils ont déchiré des pages, ils ont mis le feu ici. Vous avez vu qu'ici, c'est des chaises paillées, il y a du bois partout, et c'est dangereux, quoi.
1: D'où cette alerte à travers un courrier adressé à ses administrés.
4: Enfin, je voulais sensibiliser les enfants au respect des lieux publics, en particulier les lieux de culte, quel que soit le culte. Sensibiliser les enfants par l'intermédiaire des parents. Leur expliquer que c'est du patrimoine, les lieux de culte, il faut les respecter.
1: D'autant que des faits similaires ont été constatés récemment dans une autre église, pas très loin.
22: Dans l'Amiré, on a à peu près des jeunes qui sont venus faire le même type de bêtises dans l'église aussi que ce qu'on vient d'avoir à Druy. Oui.
1: On est hélas face à un phénomène qui se répand, remarque amer Pierre Fouquier. C'est le curé de la paroisse Notre-Dame du Cher qui regroupe Druy, Ballon-Miré, Savonnière et Villandry.
22: Ce qu'on voit émerger, c'est des petites incivilités qui montrent de l'insouciance ou de la méconnaissance du patrimoine, de ce qu'est l'église, de ce qu'elle représente dans nos communes. C'est notre patrimoine commun à tous.
1: Le problème, c'est qu'il n'y a pas que les églises qui sont ciblées, regrette le maire de Druy.
4: Toujours les mêmes gamins qui bougent dans Druy et qui font des petites incivilités, oui. Casser des luminaires. Il y a toujours eu des incivilités partout depuis des années, mais là, on en voit de plus en plus, quoi.
1: Pour l'heure, l'élu a choisi de ne pas porter plainte, mais il n'exclut pas de le faire si de nouveaux incidents sont constatés prochainement.
20: Un sujet à retrouver sur ici.fr et sur notre appli. Dans l'actu ce matin en Touraine, il y a aussi cet appel à la grève des agents de Tour Métropole. La conséquence la plus visible pourrait être le non-ramassage des poubelles dans certains quartiers des 22 villes de cette métropole. La CGT et la CFDT demandent 500 euros net d'augmentation pour tous les agents. C'est à lire sur ici.fr. Un peu de pluie peut-être aujourd'hui, Nicolas ?
23: C'est fort possible, effectivement, Boris. Et des températures, ce matin, un petit peu fraîches. 8 degrés, par exemple, à Saint-Antoine-du-Rocher, nous dit Aline, sur notre page Facebook, ici Touraine. À Bléré, 8 degrés 5, chez Jeannot. Fabrice, lui, est à Saint-Pierre-des-Corps, 8 degrés également. Il nous rappelle que nous fêtons aujourd'hui les Éric, 21e semaine de l'année qui commence en ce lundi matin, avec des nuages, donc prédominants. Ils seront là, d'ailleurs. Tout au long de la journée, ne cherchez pas trop le soleil, soyons très clairs. Ce matin, c'est très gris et dans l'après-midi, on s'attend quand même à quelques petites pluies, quelques averses. Alors certes très localisées, mais elles pourraient être là. Les températures maximales pour aujourd'hui, entre 16 et 17 degrés, voire même 18 degrés dans le Lauchois. Ça sera la maximale de cet après-midi. 16 à Tours, 17 à Amboise, 17 à Chinon, 18 à Loches aujourd'hui. Il est 6h35, debout la Touraine, la
20: route et tout va bien pour le moment. Ça roule très bien, oui, sur nos grands axes, la 10, la 28 et la 85. Aucune difficulté à vous signaler sur le réseau secondaire où tout est fluide pour le moment. Soyez vigilants. On fera un point sur des nouveautés, hein, côté des travaux de déviation du tram tout à l'heure dans les 3 plus d'ici matin aux alentours de 7h-10.
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20: Et hey, donc Boris, ça vous tenterait pas un petit voyage là comme ça dans les années 80?
6: Bon bah pourquoi pas, on est toujours preneur.
20: Je suis sûr que c'est le genre d'année que vous auriez choisi si vous aviez une machine à remonter le temps.
6: Oui, tout à fait.
20: Bon bah voilà, les années 80 et ça commence maintenant avec Philippe Lafontaine et son cœur de loup. Bon réveil la Touraine. Allez.

0: De loup de Philippe Lafontaine à l'instant, il est quasiment 7h20. Bon réveil, la Touraine. Bah oui, c'est lundi aujourd'hui.
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0: Ah là là là là, j'aimerais bien trouver une excuse valable pour ne pas aller travailler le lundi matin. Pas facile hein, quand même pour trouver ça. Bah oui, le lundi, on le sait, c'est un peu compliqué. On va tenter de trouver une excuse tout à l'heure dans l'humour en tube avec Fred Ballard qui a convoqué ce matin Arnaud Ducret et Julien Santini, deux humoristes pour vous. L'humour en tube, c'est juste avant votre journal de 7h. On n'oublie pas aujourd'hui de fêter les Eric, mais aussi les Coralie, les Caroline, etc. Plein de jolis prénoms, les Erika aussi, à ne pas oublier aujourd'hui. Votre journal des sports, c'est avec vous Boris Compain.
3: La dernière journée du championnat de Ligue 1 de football a eu lieu hier soir. Le Paris Saint-Germain, Lens et Lille joueront la Ligue des Champions la saison prochaine, tandis que Lyon, 4e, disputera les barrages. Marseille est qualifié en Ligue Europa. Rennes, le 6e, est barragiste en Ligue Conférence, mais pourrait aller en Ligue Europa si Lens remporte la Coupe de France. Dans ce cas-là, c'est Monaco, le 7e, qui ira en Ligue Conférence. À l'autre bout du classement, Nice va devoir affronter Saint-Etienne pour garder sa place en Ligue 1. Metz et Nantes étaient déjà relégués en Ligue 2 depuis plusieurs semaines. Le match entre Nantes et Toulouse a d'ailleurs été définitivement interrompu à la 22e minute après l'envahissement du terrain par des ultras.
0: Et comme la Ligue 1, tous les autres championnats ont donc pris fin ce week-end.
3: Et on peut donc saluer l'exploit du FC Montlouis. Promu en National 2 en début de saison, les Montlouisiens ont réussi à se maintenir. Ils terminent 11e sur 16 après leur match nul de partout à domicile face à Saint-Malo. À avoir obtenu le maintien avec un des plus petits budgets du championnat, c'est une grande fierté pour le coach de Montlouis, Zakaria Tari.
4: C'est important pour nous de valider cet objectif, d'autant plus qu'il a été très très difficile, parce qu'aujourd'hui c'est une division qui est quasi professionnelle, et donc c'était important pour nous de se maintenir, de montrer aussi qu'on avait le niveau National 2, et pour ça il fallait se maintenir. C'est le petit poussé des trois poules, hein. Il y a trois poules en France de National 2, trois poules de 16 équipes, et aujourd'hui ouais, le club de Montlouis, je crois qu'il était dans le top 2 des plus petits budgets, avec 650 000 euros de budget, donc c'est pour ça que voilà, l'exploit il est immense, et ça c'est une vraie fierté quoi. Aujourd'hui le club est dans les 100 meilleurs clubs français, donc dans les 4 premières divisions françaises, et ça c'est extraordinaire, et de le maintenir à ce niveau-là, c'est d'autant plus magnifique, quoi.
3: Zakaria Tari qui a par ailleurs annoncé après le dernier match qu'il allait quitter son poste d'entraîneur de Montlouis après 4 ans. On ne sait pas encore où il part ni qui le remplacera. Enfin, il y aura deux équipes d'Indre-et-Loire en National 3 la saison prochaine. L'Avoine Olympique Chinon-Ciney avait déjà acquis sa montée la semaine dernière, mais hier, il s'est aussi assuré le titre de champion de Régional 1 grâce à un match nul à domicile contre Saint-Jean-le-Blanc, un partout. L'AOCC évoluera donc l'an prochain au même niveau que l'Union Foot de Touraine. L'UFT reste en effet dans le même championnat après avoir raté la montée pour un tout petit point. On y reviendra en détail à 7h45 avec Basile Riboud, un des dirigeants du club tourangeau.
0: Ici matin, il est 6h42. Vous restez avec nous dans un instant. Ensemble, on va se poser une question et surtout tenter d'y répondre avec notre vétérinaire. Oui, et cette question, elle concerne votre chat. Est-ce que nos chats retombent toujours sur leurs pattes? La réponse avec Pierre Fabin juste après ça.
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0: 6h43, chaque jour des conseils pour prendre soin de nos animaux de compagnie avec notre véto Pierre Fabin. Docteur, c'est une légende urbaine aussi vieille que le monde. Les chats retombent visiblement, c'est ce qui se dit, toujours sur leurs pattes. Un super pouvoir qui fascine et qui donne parfois aussi aux propriétaires un sentiment de sécurité, surtout quand on a un balcon, par exemple. Docteur, c'est un réflexe félin maintenant, mais est-ce que c'est un mythe ou est-ce que c'est bien une réalité, ce super pouvoir ?
10: Et c'est une réalité anatomique fascinante, mais avec de très grandes limites. Le chat possède effectivement ce qu'on appelle un réflexe de redressement. Grâce à un système très performant dans son oreille interne, il sait instantanément où est le haut et le bas pendant sa chute. Comme il n'a pas de véritable clavicule et possède une colonne vertébrale d'une souplesse extrême, il peut pivoter sur lui-même en plein vol. L'avant du corps d'abord, puis l'arrière, en utilisant sa queue comme balancier. C'est un mouvement digne d'un gymnaste olympique. Mais attention, ce n'est pas parce qu'il atterrit sur ses pattes qu'il ne se blesse pas.
0: Donc c'est donc une technique d'atterrissage, pas un bouclier d'invincibilité. Mais concrètement, qu'est-ce qui rend une chute dangereuse pour le chat s'il n'arrivait pas à se retourner en fait à temps ?
10: Tout est une question de hauteur et de temps de réaction. C'est ce qu'on appelle le syndrome du chat parachutiste. Si le chat tombe du premier étage, paradoxalement, il n'a parfois pas le temps de réaliser sa vrille complète avant de toucher le sol et il s'écrase sur le côté. S'il tombe de plus haut, il a le temps de se retourner et d'écarter les pattes pour freiner sa chute. Mais à l'impact, la vitesse et le poids de son corps sont tels que les pattes ne peuvent pas toujours tout amortir. Sa tête et le reste de son corps peuvent violemment heurter le sol. Résultat, on observe des fractures de la mâchoire, des fentes du palais, des poumons perforés, des pattes cassées ou parfois des vessies éclatées.
0: C'est glaçant, on est quand même très loin du dessin animé. Comment est-ce qu'on peut protéger nos félins, surtout quand on vit en appartement et qu'on veut aérer un petit peu les pièces durant l'été ?
10: Alors la première étape, c'est d'oublier cette phrase dangereuse. Mon chat n'est pas bête, il a un super équilibre, il ne sautera jamais dans le vide. C'est faux, le chat n'a pas conscience du vide absolu. S'il marche sur la rambarde et qu'un pigeon passe à proximité ou qu'un papillon l'effleure, son instinct de prédateur prend le dessus. Il va bondir par pur réflexe. La seule prévention efficace à 100%, ce sont les filets de protection ou grillages pour balcons et fenêtres. C'est un aménagement peu coûteux qui sauve des vies tous les jours. Et méfiez-vous aussi des fenêtres oscillo-battantes. Un chat qui tente de sortir par l'entrebâillement glisse et se retrouve coincé au niveau du bassin en forme de V. C'est un piège mortel qui coupe la circulation sanguine et broie les organes en quelques minutes.
0: Des conseils à retrouver également sur ici.fr. Il y en a plein d'autres. Merci docteur Pierre Fabin. 6h46, voici Juliette Armanet. On se réveille. Et attention, aujourd'hui, c'est lundi, mais c'est aussi le dernier jour du disco.

0: Bon, c'est la fin, mais c'est aussi un peu le début de votre journée quand même. C'était Juliette Armanet avec ce titre, Le dernier jour du disco. Un petit coup d'œil sur vos conditions de circulation. Là, dans les prochaines minutes, vous allez prendre le bus, le tram, ça vous concerne. Laetitia est au PC Mobilité Fil Bleu. Bonjour Laetitia.
1: Bonjour Nicolas.
0: Alors, comment ça se passe ce matin si on prend le bus ou le tram, là, dans les prochaines minutes?
1: Alors, en temps réel, ça circule normalement. Des travaux commencent à partir d'aujourd'hui sur la ligne 53. Donc, elle est déviée dans les deux sens. Les arrêts Saint-Georges à Touvoy ne sont pas desservis jusqu'au 22 mai. De même pour la ligne 54, en raison de travaux, les arrêts Les Clouets, Peboulin, Fontenelle et Docteur Le Bled ne sont pas desservis également jusqu'au 22 mai. Et comme d'habitude, pour plus de précisions, je vous invite à consulter notre site filbe.fr ou notre application mobile dans la rubrique Infotrafic.
0: Merci beaucoup Laetitia et on vous retrouvera tout à l'heure aux alentours de 8h20. Tout roule bien également pour le moment sur nos autoroutes et sur notre réseau secondaire, mais si vous constatez la moindre difficulté, vous le savez, 02 47 38 10 20, la route, on l'a fait avec vous. Vous pouvez à tout moment nous envoyer un message sur notre WhatsApp à ce numéro. Un petit message vocal, ça marche très bien. 02 47 38 10 20.
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0: Déjà 7h10 et il y a des perturbations aussi si vous habitez ce matin dans le quartier de la Belle-Fille. Notamment, là on est au niveau des rives du Cher pour les travaux de la seconde ligne du tram de Tours. Des interruptions qui vont nécessiter la coupure de l'eau chaude. Bah oui, dans ce secteur on est alimenté en eau en collectif, en eau chaude en collectif. Et donc du coup, aujourd'hui et demain, le centre aquatique du lac sera fermé. Aujourd'hui et demain inclus, la l'ouverture est prévue le jeudi 21 mai au matin. Et puis, les cours d'apprentissage de natation sont annulés, bien sûr. Ils seront reportés pendant les vacances d'été. Et ça va impacter forcément des résidences. Peut-être que vous habitez dans ce secteur, dans le quartier de la Belle-Fille et du quartier du Lac. Là aussi, ça va vous impacter en termes d'approvisionnement et d'eau chaude. Notez également que la ville de Saint-Avertin demain organise ses after-work ouverts à tous. Un after-work spécial enfant dans le quartier des Grands Champs avec un DJ set à partir de 18h. Il y aura un concert de jazz manouche chanté, des lectures, des animations. Bref, tout ça c'est vraiment sympa. Des contes aussi sur le thème du Val-de-Loire, des jeux en bois, de quoi boire un coup, se restaurer sur place. Il y aura même un beer truck, mais ça c'est à consommer avec modération aussi. Puis c'est pour les plus grands, c'est pour Boris. C'est moi, par exemple. C'est pour les enfants, ça marche pas, ça. Et puis notez également que la troisième édition des Journées des Familles aura lieu en partenariat avec le centre Maryse Bastier ce samedi 23 mai de 13h à 18h aux casernes des Beaumont à Tours. C'est gratuit, il y aura plein d'animations qui seront proposées pour les familles. Il y aura même des séances de sport, de danse, de yoga parents-enfants. C'est tip-top, plein de stands d'informations à destination des parents, des jeux en bois. C'est drôlement chouette, c'est la troisième édition des Journée de la famille, c'est au centre social Maryse Bastier. C'est avec le centre social Maryse Bastier et c'est aux casernes Beaumont à Tours ce samedi de 13h à 18h.
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0: C'est l'un des artistes les plus écoutés sur Spotify en ce moment. Mais ça fait quelques années qu'il nous a quittés, mais forcément, il est à l'honneur dans un biopic au cinéma. C'est Michael Jackson. Là, le voici tout de suite. Avec ce titre, Dirty Diana, il est 6h53. Bon réveil, la Touraine.

0: Michael Jackson et ce titre Dirty Diana à l'instant dans 3 minutes maintenant, le retour de l'info, votre journal à 7h. Et avant tout ça, on va tenter ensemble dans l'humour en tube de trouver une bonne excuse pour ne pas sortir du lit ce matin.
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0: 6h58 ce matin, on vous aide avec vous, Fred Ballard, dans l'humour en tube, à trouver une bonne excuse pour rester à la maison, rester au lit. Bah oui, on a tous, à un moment donné dans notre vie, cherché ce genre de choses, surtout pour le lundi matin, bien sûr.
7: À l'école, il y a toujours un prof qui picole. Qui pue de la gueule. Enfin, en même temps, ça va ensemble, souvent, tu vois. Moi, j'avais ma prof de bio, elle pue de la gueule, c'était une horreur, ma prof de bio, je te jure. Tu peux pas travailler dans ces conditions-là.
8: Alors, même si cette excuse est un chouïa limite hein, au niveau crédibilité, c'est vrai qu'une haleine de bouche d'égout peut provoquer vomissements, maux de tête et évanouissements sur le lieu de travail, mais aussi sur le trajet du travail. Donc oui, l'haleine fétide est un filon à creuser.
7: Souvent le matin, c'est le genre de gens que tu rencontres le matin à 7h du matin dans le métro. Tu sais, quand tu vas bosser, que t'es là sur la barre, là, au milieu, là. Tu sais qu'il y a déjà toute pleine d'huile, là. Et là, le mec qui pue la gueule, il est là. Il est pour toi, il est là.
8: Voilà, visiblement Arnaud Ducré a bien exploité l'excuse foireuse des odeurs nauséabondes pour se faire porter pâle. Une excuse qui aura bien servi à Julien Santini pour zapper les réunions du lundi qui commençaient toujours par un tour de table pour se présenter.
9: On se connaissait tous. On se présentait. Et j'étais stressé. Et je me disais, mais Julien, ça n'est pas normal de se mettre dans des états pareils, alors que dans le fond, tu sais comment tu t'appelles.
8: Oui, alors quand on en arrive à ce point-là, plutôt que de trouver une bonne excuse pour pas aller bosser, il faut trouver un autre boulot. Hein. Faire marrer les gens le soir, par exemple, c'est moins stressant comme boulot. Et c'est beaucoup plus rigolo, surtout le lundi matin.
0: Eh ben voilà, merci beaucoup pour ces excuses. Du coup, on va en choisir une quand même. Merci beaucoup Fred Ballard et rendez-vous demain dans l'humour en tube.
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0: Allez, c'est reparti, nouvelle journée, nouvelle semaine. Il est 7h, voici votre journal. Et l'info ici en Touraine, c'est avec vous Boris Compin.
10: Un témoignage pour commencer ce journal, celui d'Imanol, un tourangeau âgé de 12 ans, rentré hier soir de 4 jours à l'île de Ré. Comme 5 autres jeunes tourangeaux, Imanol a été emmené en long week-end par l'association Enfance et Pluriel pour pouvoir souffler un peu. Ces 6 ados de 12 à 15 ans sont en effet des aidants toute l'année. Ils sont obligés de s'occuper de proches, malades ou handicapés, et ça les oblige à mettre entre parenthèses une partie de leur enfance.
11: J'ai ma petite sœur qui est handicapée. Un handicap moteur assez important. Faut assez souvent rester avec elle parce que elle a pas trop la notion du danger et tout, donc c'est assez compliqué au quotidien parce que dès qu'on la surveille pas, peut arriver quelque chose alors.
12: T'es un peu son ange gardien.
11: On peut dire ça comme ça. Ouais.
12: Mais par contre, c'est une pression parce que toi, t'es toujours un peu obligé d'être vigilant.
11: Oui, après, je m'amuse quand même, mais il y a des moments où je veux profiter un petit peu moins.
12: Donc là, c'est bien d'avoir du temps pour toi pendant ces vacances, non?
11: Ouais.
12: Tu vas aller te baigner dans la mer ou pas?
11: Oui.
12: Même si elle est froide?
11: Oui.
12: Oh, pas peur?
11: Non, je suis née à La Rochelle, donc...
12: Et pourquoi t'es partie sur la Touraine?
11: Bah, parce que déjà, on était un peu plus proche de mes grands-parents pour regarder mes sœurs. Et on est aussi plus proche de Clocheville, c'est plus pratique.
12: Ah oui, c'est le grand hôpital pour enfants où vous allez souvent, malheureusement.
11: Oui.
12: Comment tu décrirais cette expérience? On choisit pas hein, de grandir dans une famille avec une personne handicapée.
11: Mais après, ça peut être aussi bénéfique.
12: Ça fait mûrir, on dit.
11: Oui, voilà.
10: Imanol, adolescent tourangeau, aidant, âgé de 12 ans, interrogé par Julien Fleury d'ici La Rochelle. 8% des aidants ont moins de 25 ans, ça représente 800 000 jeunes. On y reviendra plus longuement à 7h30.
4: Il est possible que les éboueurs ne ramassent pas vos poubelles aujourd'hui si vous habitez Tours et les communes environnantes.
10: Oui, les agents de la métropole sont appelés à faire grève. Deux syndicats demandent des augmentations pour faire face au coût de la vie et notamment à la hausse du prix des carburants. La CGT et la CFDT veulent 500 euros net mensuels de plus pour tout le monde. L'éclairage public qui s'éteint peu après la tombée de la nuit, c'est une pratique mise en place par de nombreuses municipalités depuis la crise énergétique de 2022. Mais c'est une mesure controversée, on l'a encore constaté lors des dernières élections municipales. Beaucoup d'habitants se sentent en insécurité dans le noir. À Cormery, par exemple, le nouveau maire Maxime Cornillon a donc décidé d'éteindre plus tard, les vendredis et samedis, 1h30 de lumière supplémentaire par rapport aux autres soirs.
13: C'est aussi parce qu'on est traversé par la RD 943 et donc c'est pour améliorer la sécurité aux abords de la nationale, sécuriser les déplacements, mais c'est également parce que on est un village assez vivant, donc au niveau associatif et commerçant, donc ça permet de faire vivre un peu plus longtemps le village. Donc voilà, c'est pour convenir au plus grand monde, tout en adaptant les horaires finalement sur le vendredi et le samedi avec une extension jusqu'à minuit, parce qu'on a également le cinéma de Cormery, donc qui termine souvent à 22h30, 23h, donc pour que les gens puissent rentrer à pied. Il y a beaucoup de gens finalement du village qui y vont. Donc voilà, c'est aussi pour des services communaux qui sont proposés.
10: Et prolongé d'1h30, l'éclairage public 2 soirs par semaine coûtera 2000 euros à la municipalité de Cormery. Patrick Bruel pourra-t-il chanter à Tours comme prévu le 8 novembre prochain? Plusieurs collectifs féministes appellent à l'annulation de toute sa tournée qui doit commencer au mois de juin. Déjà mis en cause par plusieurs femmes pour agression sexuelle, le chanteur est visé depuis vendredi dernier par une plainte pour viol de la part de l'animatrice Flavie Flamand. Dans un communiqué publié hier soir, Patrick Bruel dénonce des rumeurs parfois absurdes et écœurantes. Il dit qu'il se battra pour défendre la vérité et qu'il continuera à faire son métier, Yannick Falt.
14: Vendredi, après la plainte annoncée par Flavie Flamand, Patrick Bruel avait laissé ses avocats monter au front. Cette fois, le chanteur assure lui-même sa défense. Dans ce message publié sur son compte Instagram, le comédien évoque une brève histoire avec l'animatrice. Ni violente, ni contrainte, ni sournoise. Il n'y a eu ni viol, ni drogue, assure-t-il. Référence aux faits relatés par Mediapart. Témoignage sous pseudonyme d'abord, avant que Flavie Flamand décide de sortir de l'anonymat. 1991, elle a 16 ans, Patrick Bruel en a le double. Ils se sont croisés un peu plus tôt sur un plateau de télé. Selon son récit, elle se rend au domicile parisien du chanteur, prend un thé, blackout. Patrick Bruel lui reboutonne son pantalon quand elle se réveille, dans un état de sidération totale, comme une poupée de chiffon selon sa plainte. La 5e en France contre le chanteur, 1/6e a été déposée en Belgique.
10: Et toutes les procédures visant Patrick Bruel vont être regroupées au parquet de Nanterre prochainement.
4: À 3 semaines maintenant du début de la Coupe du Monde de football, on a appris ce week-end la titularisation d'Angioan Bonny avec la Côte d'Ivoire.
10: Une consécration pour ce franco-ivoirien de 22 ans qui a été formé au Tour FC et à Chambray lorsqu'il était chez les juniors. Il joue maintenant à l'Inter Milan depuis l'été dernier. Un parcours évidemment suivi avec admiration par ceux qui l'ont aidé à grandir en Touraine, Philippe Père.
15: Manu Breton se replonge dans des photos prises il y a 10 ans.
16: Il est au milieu avec les copains juste autour. Le sourire habituel de Yo.
15: Cet éducateur en section sportive au collège Corneille de Tours rencontre Bonny à 11 ans.
16: C'est un garçon assez tranquille, assez calme dans la vie de tous les jours. Par contre, un leader sur un terrain, très clairement. À côté de ça, un garçon assez jovial, toujours prêt à faire une petite blague. Donc, quelqu'un de très attachant dans la vie de tous les jours.
15: Un gamin parti des terrains tourangeaux jusqu'aux pelouses mondiales.
16: Ouais, on est très très heureux pour lui, pour tous les copains de l'époque. Quand il était à Chambray, on va lui souhaiter bien sûr de réussir cette Coupe du Monde, de jouer un maximum et de profiter.
15: Le tournoi des U14 du CFC porte depuis cette année son nom.
17: Salut les gars, c'est Johan Bonny.
15: Il leur a envoyé une vidéo.
17: Prenez du plaisir, amusez-vous, car c'est les meilleurs moments.
18: Ça prouve bien l'image de Johan.
15: Benjamin Peroux l'a entraîné 1 an en U13 au CFC.
18: Même si je passe dans un autre monde, lui il reste très humble comme il a toujours pu être.
15: Il l'a toujours appelé le capitaine.
18: Il avait cette leadership qu'il avait naturellement. Dès qu'on le voyait plus petit, c'était surtout son charisme. Prenez de la place, mais de la bonne place, que ce soit sur le terrain ou même en dehors, donc on le voyait tout de suite qu'il avait quelque chose en plus, quoi.
15: Et le résultat est aujourd'hui grandiose.
18: C'est vrai que c'est une belle histoire pour lui, mais après, il a travaillé pour.
15: Un parcours qui sert d'exemple, poursuit l'entraîneur, pour toute la jeunesse du foot tourangeau.
10: et Angioan Boni est maintenant convoité par plusieurs clubs internationaux. Selon plusieurs sites spécialisés, le PSG serait prêt à mettre jusqu'à 50 millions d'euros pour le faire venir à Paris. Notez qu'on reparlera de football à 8h moins le quart, puisque Basile Ribou, vice-président de l'Union Foot de Touraine, sera l'invité d'ici Touraine. Après un an d'existence, l'UFT a raté d'un petit point la montée en National 2 ce week-end lors de la dernière journée de championnat.
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10: Sans doute encore un peu d'humidité aujourd'hui, Nicolas.
0: Il va falloir compter dessus, effectivement. 9 degrés, ciel couvert chez Nathalie ce matin à Savigny, en Véron. Il en fait 9 également à Draché, chez Gisèle. Sylvie est aussi à Savigny. Elle relève 8 degrés 3 ce matin. Vous continuez à faire la météo avec nous. On vous attend sur notre page Facebook, ici Touraine. Météo plutôt grise aujourd'hui, c'est le moins que l'on puisse dire. Des nuages qui vont prédominer tout au long de la journée. Ce matin, c'est très gris, dans l'après-midi aussi, mais avec en plus quelques averses. Voilà ce qui vous attend aujourd'hui. Des averses et des pluies, surtout attendues dans l'après-midi. Et côté température, on est entre 16 et 18 degrés. 16 degrés à Tours, par exemple, cet après-midi. 17 à Amboise et à Chinon. 18, la maximale, c'est prévu pour le Lochois au meilleur de la journée. Il est 7h08, bonjour.
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0: C'est comme ça qu'on commence la journée. Ça nous fait bien plaisir d'être avec vous à l'heure du petit déjeuner. C'est reparti en musique, la musique que vous aimez bien sûr. Tiens, que diriez-vous d'un petit Daniel Balavoine pour commencer la journée? Voici Mon fils, ma bataille. Bon réveil.

0: Morphis, Ma Bataille à l'instant. C'était évidemment Daniel Balavoine pour démarrer votre journée. On fête les Eric aujourd'hui, mais aussi les Cora, les Coralie, les Caroline, les Corinne, les Erika. Bonne fête à ces jolis prénoms. Il est 7h12.
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0: Je précise qu'il est bien 7h12 ce matin parce que dans un instant, c'est mon œil avec David Ossilou. Et David va revenir ce matin sur la folie autour d'une montre ce week-end dans plusieurs villes de France. C'est juste après ça.
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0: À la radio, à la télé, on se réveille en Touraine avec Ici Matin, il est 7h13. Et c'est avec vous, Boris Combat.
3: 7h13, évidemment, l'heure de mon œil avec David Ossilou. On a vu d'impressionnantes files d'attente devant des boutiques Swatch samedi pour acheter une montre en série limitée. Dans plusieurs villes de France, David, la police a même dû intervenir.
4: Eh bien, moi, ça m'a rappelé ce que dit Louis de Funès dans La Folie des Grandeurs. Les pauvres, c'est fait pour être très pauvres, les riches pour être très riches. Samedi, visiblement, des centaines de Français ont eu envie de lui donner tort. Parce qu'il fallait voir, en effet, les files d'attente devant les boutiques Swatch à Marseille, à Lyon, à Paris, à Lille. Des gens qui font la queue toute la nuit même pour acheter une montre née d'une collaboration avec Audemars Piguet. L'une des plus grandes maisons de l'horlogerie suisse de luxe. Certaines montres valent plusieurs dizaines de milliers d'euros. Des tensions, des boutiques fermées face à la foule et des policiers appelés sur place. Et là, mention spéciale à Lille. Un adjoint au maire menace de porter plainte contre Swatch pour entrave à la circulation et problème de propreté. Pardon, mais il devrait presque leur remettre une médaille. Ça fait des années que les élus cherchent comment faire revenir les gens dans les commerces physiques, comment redonner vie au centre-ville. Et quand enfin une marque réussit à faire sortir des centaines de personnes de chez elle, on menace de porter plainte. Parce qu'au fond, cette histoire révèle peut-être la seule vraie recette capable aujourd'hui de relancer le commerce, créer un événement, faire en sorte qu'il se passe quelque chose. Mais surtout, cette histoire raconte notre éternelle folie des grandeurs. Honnêtement,

0: cette montre flashy à 400 euros ne devrait pas provoquer des mouvements de foule. Mais derrière cette Swatch, il y a un petit morceau de luxe suisse, un parfum de grande horlogerie inaccessible. Le sentiment, pendant quelques heures, de pouvoir toucher du doigt un monde réservé d'habitude aux très riches. Et finalement, le commerce, ça fonctionne toujours quand il réussit à provoquer ça. Un événement et un peu de rêve.
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2: Vous l'avez reconnu, Yves Montand avec Louis de Funès, bien sûr, dans la folie des grandeurs, qui n'avait pas de montre en plastique à 400 euros à l'époque, évidemment. 7h15, bon réveil, bienvenue. C'est reparti dans un instant. Vous savez quoi? Ici, ça marche avec des bonnes initiatives Tourangelle et l'association Météo Centre.

0: que ça fait du bien le matin, ça, John Travolta et Olivier Newton-John avec ce titre Summer Nights. Il est 7h19. Un coup d'œil sur vos conditions de circulation. Pour le moment, ça roule plutôt bien ce matin. Aucune difficulté pour le moment à vous signaler sur les grands axes. Bien sûr, la 10, la 28, la 85. On a quelques ralentissements, les tout premiers qui commencent à arriver sur l'avenue de la République du côté de Chambray-les-Tours. Pourquoi ? Il suffit d'avoir circulé sur cette avenue de la République les derniers jours pour s'en rendre compte. C'est un peu compliqué avec les travaux de dévoiement des réseaux actuellement. Donc forcément, là, ça commence déjà un petit peu à ralentir. Partout ailleurs, ça tient encore. Si vous constatez un accident, n'hésitez pas à nous appeler 02 47 38 10 20.
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0: Pour vous accueillir ce matin, Émilie Mendoza, j'aurais pu tout simplement faire la météo. Bonjour Émilie.
3: Bonjour.
0: Ici ça marche, un rendez-vous avec de belles idées. Tourangelle, ça tombe très bien parce qu'on va lever les yeux vers le ciel. Alors évidemment, sans aucune arrière-pensée, bien sûr, si on lève les yeux vers le ciel ce matin, Émilie, c'est pour regarder le temps qu'il fait. Vous le savez, tous les jours, en écoutant Ici Touraine, on vous donne les prévisions de Météo France. Mais ce que l'on sait moins, c'est que l'établissement public Météo France, parce que c'est un organisme public, n'a pas le monopole des prévisions. Et chez nous, Émilie, depuis une quinzaine d'années maintenant, eh bien, il y a Météo Centre Val-de-Loire. Et ça marche très bien pour eux parce que l'association, puisque c'est une asso, a 15 ans, Émilie.
3: Et oui, 15 ans à observer le ciel, à installer du matériel un petit peu partout en région Centre Val-de-Loire, puisque l'association née dans l'Indre est vraiment présente partout dans la région. Tout ça pour élaborer des prévisions très localisées grâce à des passionnés, tous bénévoles, qui donnent de leur temps et de leurs connaissances pour faire tourner cette association qui rend service à pas mal de monde. Aujourd'hui, ils sont une dizaine de membres actifs répartis dans les 6 départements que compte la région. Quant à l'association, elle a 220 adhérents, majoritairement situés en région Centre-Val-de-Loire, ce qui est logique, mais aussi des adhérents un petit peu partout en France. C'est lié au fait que Météo Centre tisse des liens avec d'autres associations comme Météo Bretagne, comme Roma, l'association de météo du Massif Alpin, par exemple. Et quand je vous dis que les bénévoles consacrent du temps à faire vivre l'association et ses services, je ne mens pas. Tous les week-ends, il y a au moins un bénévole qui doit donc être à pied d'œuvre pour prendre toutes les mesures et préparer les prévisions de la semaine.
0: Ah oui, donc il y a vraiment une permanence en fait. Alors comment l'asso se place par rapport à Météo France, pardon de vous le demander, parce que Météo France c'est un peu la référence quand même en la matière.
3: J'ai posé la question à Olivier Renard, président de l'association, et pour lui c'est vraiment des fonctions complémentaires. Météo France, ça reste la référence, comme vous le dites, c'est vraiment les prévisions qui font foi. D'ailleurs, les bénévoles de Météo Centre ont déjà pu échanger plusieurs fois avec les ingénieurs Météo France. C'est toujours source d'enseignement pour eux. Et l'association Météo Centre, elle, en installant au fil de ses 15 ans d'existence 6 stations météo et une trentaine de webcams d'observation du ciel un petit peu partout dans la région, eh bien, elle peut proposer des prévisions qui sont plus localisées. Par exemple, pour les Jeux Olympiques 2024, où il y avait le tir à l'arc à Châteauroux, eh bien, les bénévoles ont pu aider Enedis en fournissant des infos très précises sur la météo prévue juste au-dessus de leurs installations électriques. Sacrée prouesse quand même. Et puis les bénévoles aiment aussi partager leurs connaissances. Donc on peut nous-mêmes avoir accès aux webcams qui sont installées via le site météo-centre.fr. Ils vont aussi dans les écoles, ils sont présents sur les fêtes de la science. Donc voilà, ils aiment aussi partager toutes les connaissances sur ce qui se passe dans le ciel. Et vous pouvez d'ailleurs leur donner un petit coup de main si vous le souhaitez, si vous habitez la métropole de Tours, parce qu'ils cherchent un endroit où installer une webcam sur un toit pour observer le ciel. Donc si c'est votre cas, vous pouvez les contacter via le site web météo-centre.fr. C'est une manière comme une autre d'aider cette association de passionnés de météo, qui existe donc depuis 15 ans, et à mon avis pour encore un petit bout de temps.
0: Oui, ça marche plutôt bien pour eux, et on les salue, parce qu'effectivement nous aussi, à Ici Touraine, on les sollicite assez régulièrement. Merci beaucoup, et bon anniversaire à l'association quand même, qui fonctionne bien depuis 15 ans maintenant, 7h23.
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0: Allez, vous allez rire, franchement. Vous allez vraiment rire. Oui, parce qu'on vous offre 2 places maintenant pour le spectacle Ça valait le coup. C'est le titre du spectacle d'Elena Ngapetian. Elle sera à Vinci, au Palais des Congrès de Tours, le 31 mai à 18h. Et j'ai 2 places pour vous à vous offrir. Oui, on va jouer avec Yannick Noah maintenant. Il a 66 ans aujourd'hui, Yannick Noah. Il est le seul Français à avoir d'ailleurs remporté un tournoi du Grand Chelem en simple messieurs. Mais lequel ? Quel tournoi du Grand Chelem a-t-il remporté? C'est la question que je vous pose maintenant. Trois propositions. A-t-il remporté Roland-Garros, Wimbledon ou l'US Open? Vous avez la bonne réponse, je le sais, vous le savez. Je vous diffuse même pas Saga Africa, mais là, vous le savez. 02 47 38 10 20, deux places pour Elena Ngapetian le 31 mai prochain à 18h au Vinci. L'humoriste est sur scène avec ce spectacle, ça valait le coup. C'est maintenant qu'il faut jouer. Et pour la musique, voici Zaz, la Tourangelle, avec ce titre, Je veux.

0: Zad avec ce titre, je veux rester avec nous. On joue ensemble avec Virginie à Tours dans un instant.
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0: Il est 7h28 et on joue avec vous, Virginie à Tours. Bonjour Virginie.
3: Bonjour Nicolas, bonjour à tous.
0: Comment ça va Virginie ce matin?
3: Ça va super.
0: Bon, j'ai deux places à vous offrir Virginie pour Elena Ngapetian. Ça valait le coup, c'est le titre de ce spectacle au Palais des Congrès de Tours le 31 mai prochain à 18h. Mais j'ai besoin d'une bonne réponse à cette question. Dites-moi Virginie, Yannick Noah, quel tournoi du Grand Chelem a-t-il remporté? Est-ce que c'est Roland-Garros, Wimbledon ou l'US Open?
3: Je dirais Roland-Garros.
0: Vous êtes certaine, Virginie? Si on vous donne la réponse avant, évidemment. Oui, bah oui, c'est ça. Bravo, Virginie. Oui. Allez, deux places pour vous. Vous allez rire avec cet humoriste qui s'est fait repérer sur les réseaux sociaux. Bravo, en tout cas. Vous y allez avec qui?
3: Je ne sais pas encore.
0: Eh bien, vous m'emmenez-moi, comme ça c'est fait, c'est plié.
3: Allez. Écoutez, avec plaisir.
0: C'est réglé. Allez, belle journée, Virginie, au revoir.
3: Merci beaucoup, ça fait très plaisir. Bonne journée.
0: À bientôt.
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0: Allez, on fait un point sur l'info. Il est 7h30, Boris Compin.
4: Environ 800 000 jeunes de moins de 25 ans sont des aidants. Ils doivent s'occuper d'un de leurs proches, handicapés ou malades. Une association Tourangelle vient d'offrir 4 jours d'évasion à 6 adolescents aidants. Reportage juste après le 90 secondes d'Aude Razo. Le tour de l'actu nationale et internationale.
5: Patrick Bruel dénonce des rumeurs parfois absurdes et écœurantes, visées par 6 plaintes désormais en France et en Belgique. Le chanteur et acteur sort de son silence. Il assure ne pas avoir violé ni drogué Flavie Flamand. Jamais, dit-il, je n'ai forcé une femme. De nouvelles fouilles démarrent aujourd'hui à Rouvray, près d'Auxerre, là où le tueur en série Émile Louis avait avoué avoir enterré 7 jeunes femmes. Seuls 2 squelettes ont été retrouvés à ce jour. Le crâne d'une 8e victime potentielle avait été découvert fin 2018. Canal Plus ne veut plus travailler avec les 600 professionnels du cinéma qui ont signé une tribune anti-Vincent Bolloré. Juliette Binoche, Adèle Haenel, Swann Arlo, ils avaient dénoncé l'emprise grandissante de l'extrême droite sur le cinéma. « Je n'ai pas envie de travailler avec des gens qui me traitent de crypto-fasciste », répond le patron de Canal Plus. Le soulagement immense des parents du petit Elio, 4 ans, atteint d'une leucémie rare et agressive. Un donneur compatible a été trouvé, mobilisation exceptionnelle. Près de 70 000 personnes se sont portées volontaires à des dons de moelle osseuse après l'appel lancé par les parents. Lille jouera la Ligue des Champions la saison prochaine et Marseille jouera la Ligue Europa. Bilan de cette ultime journée de Ligue 1. Auxerre et Le Havre décrochent le maintien. Nice jouera sa survie en Ligue 1 la semaine prochaine face à Saint-Étienne. À Roland-Garros, top départ aujourd'hui des qualifications. Les joueurs classés au-delà de la 100e place mondiale vont tenter de décrocher une place dans le tableau final.
4: 6 adolescents tourangeaux viennent de vivre 4 jours inoubliables. Ces jeunes de 12 à 15 ans ont été emmenés à l'île de Ré pendant le week-end de l'Ascension. L'association Tourangelle Enfance et Pluriel a partagé un moment d'évasion avec eux. Ces ados, ce sont tous des aidants parce qu'ils s'occupent d'un parent malade ou d'un frère ou une sœur handicapée. Julien Fleury les a suivis.
6: On va aller au restaurant plusieurs fois. Hein.
7: 4 jours seulement sur l'île de Ré, mais un programme chargé.
6: Ouais, on va dans une crêperie.
8: La plage. Le coucher du soleil.
9: Ah oui, surtout le paddle.
7: Une vraie coupure avec le quotidien pour Marjorie, 14 ans, aidante pour ses 2 parents handicapés.
10: De différents handicaps.
11: Et toi, t'es amenée à faire plein de trucs pour les soulager un peu?
10: Oui, un petit peu. Les courses, à manger, faire un petit peu tout.
11: Donc c'est des vacances bien méritées?
10: Oui.
11: Ça permet de se...
10: Ouais, de se détendre.
12: La première fois que je vais sur une île,
6: française.
7: Yaya, déterminée à profiter de chaque instant sans couper avec sa famille, rester à la maison.
12: Ah, je suis obligée de les parler, hein. Je suis trop attachée à eux.
11: Tu leur dis quoi dans tes messages ?
12: Je viens d'arriver, je me suis réveillée, je viens de manger, on va passer en interview à 10h.
11: Ah oui, donc tu les tiens informés minute par minute ?
12: Oui.
7: Yaya s'occupe lui de sa petite sœur handicapée moteur et mentale.
12: Du coup, elle mange pas trop, c'est moi qui lui fais les seringues à la gastrostomie.
11: Les gens se rendent pas compte de ce que vous faites en fait ?
12: Non, pour eux c'est juste normal, on peut vivre ça normalement, même s'il y a des moments, bah, c'est un peu trop dur pour nous. Grâce à l'association, j'ai pu voir que j'étais pas seule.
13: Ils ont une charge mentale.
7: C'est Sonia Pareux qui a eu l'idée de ce séjour de répit pour l'association Enfance et Pluriel.
13: D'ailleurs, on le sait, hein, il peut y avoir du décrochage scolaire, de l'anxiété, de l'angoisse. Donc là, pour eux, c'est un moment où ils peuvent penser qu'à eux.
7: Le voyage a été monté grâce à des financements privés.
4: Un reportage de Julien Fleury d'ici La Rochelle. En France, 800 000 jeunes de moins de 25 ans sont des aidants. Dans l'actu ce matin en Touraine, il y a aussi cette décision du nouveau maire de Cormerie au sud de Tours. Il retarde d'une heure et demie l'extinction de l'éclairage public le vendredi et le samedi. Il s'agit évidemment d'atténuer le sentiment d'insécurité ressenti par certains habitants. On y reviendra plus longuement dans le journal de 8h. Du gris, de la pluie aujourd'hui ?
0: C'est exactement ça qui nous attend en fait aujourd'hui. Il fait 8 degrés ce matin à Brèche chez Elisabeth. Il en fait 9 également à La Riche chez Claude qui nous envoie la photo du jour d'ailleurs sur notre page Facebook ici Touraine. Photo que vous commentez bien sûr avec vos relevés météo. 9 degrés à Noyon de Touraine chez Raymond. Quel temps, quelle météo chez vous ? Dites-le nous. On fait la météo tous ensemble jusqu'à 9h. Vous avez raison Boris. Beaucoup de nuages aujourd'hui. Ce matin, on ne verra pas le soleil, soyons très très clairs. C'est très chargé, très gris dans le ciel. Et dans l'après-midi, eh bien, ces nuages vont même donner quelques averses localisées. Ne cherchez pas non plus trop le soleil, franchement, il n'y en aura pas.
4: Il arrive.
0: Alors, oui, alors, c'est prévu à partir de... Alors, mercredi, c'est bien, vous voyez, déjà. Mais alors après, il va faire chaud. Mais alors, genre vraiment très chaud, vous voyez, vous avez compris. Alors, on sera très au-dessus de ce qu'on connaît actuellement là. Parce que bon, cet après-midi, 16-18 degrés, bon, c'est pas génial. 16 degrés à Tours, 17 du côté d'Amboise ou de Chinon, 18 à Loche. Bon, la maximale, ça reste pas franchement estival. 7h35, la route. On l'a fait ensemble, toujours bien sûr avec vous au 02 47 38 10 20. Si vous constatez des difficultés de circulation, ça se passe sur notre répondeur. Vous n'hésitez pas non plus à nous appeler. Pour le moment, ça tient. La situation est encore tenable sur les routes ce matin. Pas de ralentissement important à vous signaler. Si vous en rencontrez, si vous constatez un incident, n'hésitez pas. 02 47 38 10 20.
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0: Merci de nous avoir choisis pour démarrer votre journée. On est ensemble jusqu'à 9h. C'est ici matin, chaque jour, tout au long de la journée, avec la meilleure musique, celle que vous aimez, celle qui vous réveille. Et tiens, quoi de mieux que commencer la journée avec Michel Polnareff ? Franchement, ça tombe très bien. Voici Radio, 7h36. C'est reparti, c'est lundi. Aujourd'hui, nous sommes le 18 mai. Et cette journée, cette semaine, on la commence ensemble.

0: Radio à l'instant, c'était Michel Polnareff. Bonjour, bon réveil, bon début de journée. Bah, c'est lundi aujourd'hui, allez, du courage.
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0: On sait, hein, le lundi, c'est pas facile de se réveiller. Avant tout ça, vous savez quoi? Ce qu'on va faire, c'est qu'on va essayer de prendre soin de notre nature, de notre environnement, de notre planète Terre. Avec vous, Isabelle Dorceau, plus de temps à perdre. Et on va mettre aujourd'hui les mains dans la terre, histoire de prendre soin de nos cours d'eau, très précisément. Et justement, pour nous expliquer tout ça, vous avez une balade drôlement sympa, Isabelle, je crois, à nous proposer.
3: Pour que nos cours d'eau soient en bonne santé et pour qu'ils servent aussi à la biodiversité locale, il est essentiel de faire quelques travaux. Et c'est ces travaux qui vont vous être expliqués lors d'une balade à Noîtres ce vendredi 22 mai, de 17h à 19h, avec le syndicat de Rivière Val-de-Vienne. Bonjour Delphine Lesmant.
4: Bonjour.
3: Vous êtes technicienne de Rivière au syndicat de Rivière Val-de-Vienne. Et c'est vous qui allez nous expliquer justement quels travaux ont été faits sur cette rivière pour mieux comprendre quelle est votre fonction aussi, à quoi vous servez en gros.
4: Tout à fait. Donc nous, au niveau de notre syndicat, l'objectif principal de notre syndicat, c'est de restaurer les cours d'eau. Donc ça va passer par différentes actions. Donc là, ici, sur Noîtres, donc il s'agit d'un petit ruisseau qui s'appelle le Réveillon, qui a fait l'objet donc l'année dernière de plusieurs types d'actions de restauration. Sur les 1900 mètres linéaires depuis Maillé jusqu'à Noîtres, on a eu du coup des apports de cailloux, on a eu des créations de banquettes, alors rien à voir avec le canapé, mais en tout cas, ça permet en fait de refaire circuler l'eau dans une forme qui serpente.
3: Qui ne va pas tout droit, quoi.
4: Exactement. Et donc, du coup, sur Noîtres, on a été encore un peu plus loin, parce que là, du coup, on a fait un reméandrage. Donc, le reméandrage, c'est justement dévier complètement l'aspect rectiligne du cours d'eau pour avoir quelque chose qui serpente. Ça va avoir plusieurs intérêts, ne serait-ce que pour la biodiversité. J'ai dit qu'on apportait des cailloux, mais parce que les cailloux, c'est un support de vie pour les insectes, pour les poissons, et donc toute la chaîne alimentaire, finalement, qui est dans la rivière. Et donc, sur ce site-là, on a aussi effacé des obstacles. Il y avait un petit barrage qui empêchait la libre circulation, que ce soit des sédiments pour redescendre ou des poissons pour remonter. Quand on va avoir justement ces courbures, l'eau va s'écouler beaucoup moins vite. On va moins avoir un tracé rectiligne. Et donc du coup, le fait de justement d'avoir une eau qui s'écoule plus lentement, ça permet une meilleure infiltration de l'eau et aussi son épuration.
3: Entre autres choses, ce sera à découvrir en tout cas ce vendredi 22 mai. Rendez-vous au stade de foot de Noîtres pour le départ de cette balade explicative à 17h. Ça durera jusqu'à 19h environ. Je vous mets toutes les infos sur notre page. Plus de temps à perdre. Merci beaucoup Delphine Lesmant pour ces explications.
4: De rien, bonne journée.
0: Et d'ailleurs, sur la page Plus de temps à perdre, sur ici.fr et sur notre application, vous retrouvez évidemment cet entretien, mais en longueur, en version augmentée, 7h42. Restez avec nous, la musique revient dans un instant, juste après ça.
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0: Du football dans un instant avec notre invité et la musique, c'est les One Republic. Maintenant, à 7h43, voici Runaway.

0: Il est 8h moins le quart, c'était les One Republic avec ce titre Run Away. Bon réveil.
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0: Bon, clairement, ça s'est joué sur le fil lors de la dernière journée de championnat, mais l'Union Foot de Touraine ne va pas monter en National 2. Pour en parler, Boris Compas, ce matin, vous recevez Basile Ribou, c'est le président de l'UFT.
3: Bonjour Basile Ribou.
4: Bonjour.
3: Qu'est-ce qui domine ce matin ? La déception d'être passé aussi près de la montée un an seulement après la création du club, ou bien la fierté d'avoir été dans la course jusqu'à la toute dernière rencontre ?
4: Bah, écoutez, c'est évidemment un sentiment mêlé. J'ai envie de dire les deux. On a réalisé un super parcours en championnat, un super parcours en coupe. Donc un peu de déception évidemment si on pense à la fin du championnat et le résultat qui naît de ne pas obtenir cette montée en National 2. Après évidemment énormément de fierté, énormément de joie parce que c'est un projet qu'on a créé il y a moins d'un an. C'est un nouveau chapitre qui se veut évidemment ambitieux, mais surtout sain et solide. Et comme je le rappelle, on est né dans un contexte très particulier.
3: Sur les cendres du Tour FC, notamment.
4: Oui, notamment. Et puis voilà, c'est vrai que le football a beaucoup souffert dans ce coin de France depuis de longues années. Donc on avait cette ambition de construire quelque chose de sain, de solide. Et je pense que cette saison, on a posé des fondations, encore une fois, saines, une base solide et sur laquelle on va pouvoir s'appuyer.
3: Justement, un des premiers points, c'était le retour au stade de la Vallée du Cher. Ça a vraiment été un marqueur, ça, depuis le mois de novembre dernier. Le public a répondu présent.
4: Oui, comme vous le dites, ça a été un marqueur fort, un moment clé de notre saison et je pense de notre histoire, de notre jeune histoire. Dès le premier match, on a eu plus de 3000 personnes à la Vallée du Cher, on a eu plus de 7000 personnes en Coupe de France. On a rallumé la lumière, comme on dit, de ce stade mythique que tant de Tourangeaux et Tourangelles adorent. Donc ça, c'est une énorme fierté. Et puis pour revenir encore sur ce que vous disiez, c'est vrai que cette saison, c'est aussi une anomalie un peu historique, c'est-à-dire qu'on finit deuxième avec 56 points, mais meilleure attaque, meilleure défense. Je crois encore qu'on a le plus gros nombre de total de victoires dans les 126 clubs qui étaient engagés en National 3 et malgré tout ça on monte pas en National 2 donc voilà une anomalie historique, beaucoup d'enseignements, beaucoup d'apprentissage et on fera mieux les saisons prochaines.
3: Alors vous l'aviez dit hein, effectivement au moment de la création du club, la montée n'était pas forcément l'objectif. L'objectif c'est de créer un club qui tienne dans le temps long. Vous venez de créer une société par action simplifiée. À quoi ça sert ça ? Est-ce que c'est une nouvelle étape nécessaire au développement ?
4: Comme vous le dites, c'est une nouvelle étape. C'est surtout une étape imposée par notamment les instances et la Direction nationale du contrôle de gestion, la fameuse DNCG. À partir d'un certain seuil, on a l'obligation de créer une société qui, elle, vient administrer plusieurs équipes dans le club. Donc aujourd'hui, la société a été créée et c'est une étape de franchie. Évidemment, on va continuer de travailler main dans la main avec l'association pour non pas avoir deux entités qui cohabitent, mais plutôt faire qu'un et continuer de faire club, comme on dit.
3: Pour l'instant, il y a trois actionnaires, vous, Frédéric Giscard d'Estaing et Olivier Piqueux, le manager de l'UFT. Vous me voyez venir ? Zizou, il arrive quand ? Zinedine Zidane ?
4: Écoutez, oui, pour le moment et au moment de la création de la société, il y a trois associés, mais il était rapidement envisagé que plusieurs autres nous rejoignent, dont évidemment celui que vous venez de citer, mais aussi beaucoup d'autres. Et l'idée en fait est de créer un collectif, encore une fois, un collectif qui allie expérience, compétences. Il y a beaucoup de gens qui ont œuvré dans le sport et dans le football français, dans d'autres univers, dans d'autres géographies. Donc voilà. Et puis il y a beaucoup de fantasmes et de choses qui sont dites à propos de certains de nos actionnaires, mais
3: bon, alors Zizou, c'est un fantasme ou pas?
4: C'est un fantasme. Écoutez, non, c'est une réalité, mais encore une fois, il fait ça avec beaucoup de bienveillance et puis il suit de loin ce qui se passe. Ouais,
3: devrait avoir des annonces tôt ou tard, donc plutôt tôt que tard.
4: Ouais, exactement.
3: D'accord. Concernant évidemment, comme à chaque fin de saison, la question des effectifs revient. Un ultra de l'UFT qui était à la Vallée du Cher avant-hier vous a posé une question par l'intermédiaire de notre journaliste.
5: Est-ce que le traîneur reste tout simplement ? Humainement, c'est peut-être quelqu'un qui est très bien, mais on sent sur le terrain que l'équipe plafonne. Pourtant, on a le meilleur budget de National 3 et on a l'impression que ça atteint ses limites. Moi, ça patine.
3: Bon, alors, il est un petit peu sévère, Alexandre ?
4: Écoutez, est-ce qu'il est sévère? Non, il commence par dire déjà que l'entraîneur est quelqu'un d'humainement exceptionnel, ce qui est très vrai. C'est aussi un super technicien, un super meneur d'hommes. Donc, je tiens déjà en premier lieu à le remercier, lui et son staff, pour la formidable saison qu'on vient de vivre. Et puis après, au-delà de ça, vous savez, c'est pas encore l'heure des décisions. C'est surtout l'heure du bilan, de la réflexion. On a besoin de se voir les uns les autres, que ce soit avec le staff, l'entraîneur, les joueurs, pour pouvoir prendre ce genre de décisions. Donc voilà. Et puis après, l'équipe a progressé. Je rappelle que sur ces premiers mois, il y avait beaucoup de matchs, par exemple, qu'on laissait filer dans les derniers instants. Et comme on l'a vu...
3: C'est peut-être là qu'est parti le petit point qui vous aurait permis de monter.
4: Ouais, vous savez, une saison est longue. Et puis ceux qui connaissent bien le foot savent qu'à partir du moment où votre destin n'est plus entre vos mains, c'est toujours un peu plus compliqué. On a fait le boulot et puis on devait compter sur les autres. Voilà, ça ne nous a pas souri, mais au moins l'apprentissage de cette saison, c'est que pour les prochaines, il faudra arriver avec un matelas d'avance. Comme ça nous permettra de vivre des belles soirées à la Vallée du Cher.
3: Alors justement, pour conclure, est-ce que la saison prochaine, on peut dire que l'objectif, c'est la montée cette fois ?
4: La saison prochaine, l'objectif, c'est la montée, comme toutes les saisons, j'ai envie de dire. Enfin, je connais pas une équipe qui démarre un championnat en disant j'ai envie de finir 8e, 3e.
3: L'an dernier, vous étiez prudent en disant il faut qu'on se structure, etc. Ça, maintenant, c'est fait et pas mal avancé.
4: Voilà, ouais.
3: Donc, est-ce que maintenant, l'an prochain, c'est ça l'objectif?
4: L'an prochain, c'est de progresser, c'est de continuer de se développer et continuer de s'améliorer. Donc, on a terminé 2e cette saison et évidemment qu'il y a une marche encore supérieure qui est la première place.
3: Merci beaucoup, Basile Rubou. Je rappelle que vous êtes le président de l'Union Foot de Touraine. Merci, bonne journée.
4: Merci.
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0: 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Vous restez avec nous. Stéphane Bern va nous rejoindre dans un instant pour son voyage dans le temps. Et avant tout ça, Mylène Farmer, la voici avec ce titre « Je t'aime, mélancolie ». Bon réveil.

0: 1991, extrait du troisième album studio de Mylène Farmer, l'album L'Autre, qui contient entre autres des titres comme Désenchanté par exemple, c'était Je t'aime, Mélancolie. Vous restez avec nous dans un instant. Stéphane Bern arrive avec un étrange arrêté municipal, vous allez l'entendre dans le Vaucluse.
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0: L'histoire juste avant l'info, chaque jour avec vous Stéphane Bern, bonjour.
5: Bonjour Nicolas et bonjour la Touraine.
0: Stéphane, avec vous on voyage dans le Vaucluse, au temps où un étrange arrêté municipal a interdit aux soucoupes volantes de se poser dans un village du Vaucluse.
5: À Châteauneuf-du-Pape, il est officiellement interdit d'atterrir en soucoupe volante. Oui, c'est un arrêté municipal, très sérieux. Châteauneuf-du-Pape, été 1954. Au milieu des vignes et des galets roulés par le Rhône, le village vit surtout de son vin. Mais cette année-là, la France lève les yeux vers le ciel. On parle d'objets mystérieux, de cigares volants, de soucoupes lumineuses. La presse régionale multiplie les témoignages. Des paysans qui avaient peut-être trop forcé sur la cuvée locale jurent avoir vu des engins se poser dans les champs.
6: Ils croient voir des soucoupes volantes, des extraterrestres.
5: Le maire, Lucien Jeune, prend l'affaire au sérieux. Le 25 août 1954, il signe un arrêté municipal. Le survol, l'atterrissage et le décollage de tout engin volant non identifié sont interdits sur le territoire de la commune. Contrevenant, mise en fourrière. Les extraterrestres sont priés d'aller se garer plus loin. Derrière l'humour, il y a aussi un sens aigu de la communication. En pleine saison viticole, l'affaire attire journalistes et curieux. Le nom du village circule dans toute la France. Un coup de projecteur inattendu pour le vin de cette région. Bref, un bon coup de pub pour un bon coup de rouge. L'arrêté n'a jamais été abrogé. Théoriquement, aujourd'hui encore, une soucoupe volante ne peut toujours pas s'y poser. En France, des maires ont depuis signé des arrêtés contre la pluie, contre les moustiques ou les déserts médicaux. Des textes souvent ironiques qui servent à mettre en lumière leur commune.
0: Si beaucoup Stéphane Bernard, franchement c'est pas sympa parce que c'est très dur à garer une soucoupe volante quand même.
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0: Même les Martiens, ils écoutent Ici Touraine. Soyez les bienvenus, il est 8h. Nous, on écoute l'info avec vous, Boris Compain.
7: Allumer plus longtemps ou non l'éclairage public, c'était un sujet de débat dans beaucoup de communes pendant les dernières élections municipales, notamment à Cormerie, au sud de Tours. Pour le nouveau maire, éteindre trop tôt était dangereux à cause des nombreux véhicules qui traversent le village. Maxime Cornillon a donc rétabli depuis un mois les horaires d'avant la flambée des prix de l'énergie en 2022. Cormerie est maintenant éclairée jusqu'à 22h30 en semaine, avec une rallonge jusqu'à minuit, les vendredis et samedis. Édouard Lebourg est allé à la rencontre des habitants.
8: Arpenter la rue nationale de Cormerie dans le noir, impossible pour Christian, qui vit ici depuis 30 ans.
9: Soit on a la lampe frontale, ou alors avec le téléphone, on s'éclaire. Parce que là, sur les trottoirs, en plus, ils sont très dangereux, ils sont mal foutus.
8: Selon Christian, allumer l'éclairage public plus longtemps, c'est donc une bonne solution.
9: Je vois des fois le vendredi soir, il y a du cinéma. Bon, les gens, ils sortent à 10h30, c'est nuit noire. Donc là, maintenant, c'est allumé jusqu'à minuit. Donc ça permet aux gens de savoir où ils vont récupérer leur voiture, où ils mettent les pieds, parce que là, c'est pas toujours très droit.
8: Un sentiment d'insécurité compris par le maire Maxime Cornillon, qui souhaite aussi donner une vie nocturne au village.
10: Nous avons beaucoup de personnes qui embauchent dès 6h le matin et qui terminent aussi assez tard la journée. Donc voilà, c'est pour convenir au plus grand monde, tout en adaptant les horaires finalement sur le vendredi et le samedi avec une extension jusqu'à minuit.
8: Pour d'autres habitants, comme Didier, laisser les rues éclairées plus longtemps n'était pourtant pas la priorité.
11: La réfection des rues aux alentours, le centre-ville est limité à 30 km 24 heures que les gens ne respectent pas. Voilà, il y a peut-être d'autres choses à faire.
8: Éclairer Cormery une heure et demie de plus, deux soirs par semaine, ça coûtera chaque année 2000 euros de plus à la commune.
7: Mais 2000 euros de plus, ça n'est pas négligeable puisque la municipalité de Cormery paye déjà 15 000 euros par an pour l'éclairage public. Il est possible que des poubelles restent dans les rues de la métropole de Tours ou que certains chantiers d'assainissement soient à l'arrêt aujourd'hui. Les agents de Tours Métropole sont en effet appelés à faire grève. La CGT et la CFDT demandent une augmentation de 500 euros net par mois pour tout le monde. Kevin Gardeau est délégué CGT et il travaille au service de la propreté urbaine.
12: L'augmentation du coût de la vie, les salaires qui suivent pas, en plus de ça, des conditions de travail qui se dégradent de plus en plus, des départs non remplacés, etc. Bon, il y a un ras-le-bol dans les services depuis un certain temps. On est un certain nombre à ressentir que ça peut plus tenir comme ça. Et on sait que la seule manière pour nous d'espérer obtenir satisfaction pour notre pouvoir d'achat, c'est-à-dire sur l'augmentation de nos salaires, c'est de se mobiliser et notamment de faire grève. C'est une manière de rattraper les années de retard, nos salaires qui sont gelés nationalement et qui le sont aussi localement. Si on se mobilise pas. Voilà, enfin moi, à part un tout petit relèvement du point d'indice parfois pour pas que le SMIC dépasse, moi j'ai jamais eu d'augmentation du point d'indice depuis que je suis dans la fonction publique depuis 2013.
7: Et les agents grévistes se réuniront en assemblée générale à 9h devant le siège de Tours Métropole pour décider de la suite de ce mouvement. Une des deux passagères du très grave accident de la route qui s'est produit samedi matin à Ville-Domé était encore dans le coma hier. L'autre devrait pouvoir sortir de l'hôpital d'ici quelques jours. Pour l'instant, les causes de cet accident qui a coûté la vie à deux jeunes hommes n'ont pas encore été clairement établies.
0: Le maire de Druy a écrit à ses administrés pour dénoncer des incivilités.
7: L'église notamment a été concernée. Des insultes ont été écrites dans le registre des croyants et des morceaux de papier ont été incendiés dans l'église. Le maire de ce village de 1000 habitants situé dans le Ridellois prévient qu'il portera plainte si de nouveaux incidents se produisent à Druy. On y reviendra plus longuement à 8h31. Le prix de l'essence a battu un nouveau record hier, 2,04 € par litre en moyenne pour le sans-plomb 95 E10, 2,13 € pour le sans-plomb 98, presque aussi cher que le gazole à 2,14 €.
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7: Et une dizaine de députés de droite proposent d'ailleurs de créer une commission parlementaire pour savoir si ces augmentations sont toutes bien justifiées. La décision de créer ou non cette commission sera prise cette semaine. Par ailleurs, on attend jeudi prochain l'annonce de nouvelles mesures d'aide en faveur de certaines professions ou des plus gros rouleurs.
0: Et puis enfin, Boris en football. Après la dernière journée du championnat de Ligue 1, on connaît, ça y est, maintenant la liste des équipes qui disputeront une Coupe d'Europe la saison prochaine.
7: Le Paris Saint-Germain, Lens et Lille sont en Ligue des Champions, alors que Lyon doit en jouer les barrages. Marseille est en Ligue Europa, Rennes en Ligue Conférence, mais pourrait basculer en Ligue Europa si Lens remporte la Coupe de France. Et dans ce cas-là, c'est Monaco, le 7e, qui irait en Ligue Conférence. Comme la Ligue 1, tous les autres championnats ont pris fin ce week-end et on peut saluer l'exploit du FC Montlouis. Promu en National 2 en début de saison, les Montlouisiens ont réussi à se maintenir. Ils terminent 11e sur 16. Avoir obtenu le maintien avec un des plus petits budgets du championnat, c'est une très grande fierté pour le coach de Montlouis, Zakaria Tari.
13: C'est important pour nous de valider cet objectif, d'autant plus qu'il a été très très difficile, parce qu'aujourd'hui c'est une division qui est quasi professionnelle, et donc c'était important pour nous de se maintenir, de montrer aussi qu'on avait le niveau National 2, et pour ça il fallait se maintenir. C'est le petit poussé des trois poules, hein. Il y a trois poules en France de National 2, trois poules de 16 équipes, et aujourd'hui le club de Montlouis, je crois qu'il était dans le top 2 des plus petits budgets, avec 650 000 euros de budget, donc c'est pour ça que voilà, l'exploit il est immense, et ça c'est une vraie fierté, quoi. Aujourd'hui le club est dans les 100 meilleurs clubs français, donc dans les 4 premières divisions françaises, et ça c'est extraordinaire, et de le maintenir à ce niveau-là, c'est d'autant plus magnifique, quoi.
7: Zakaria Tari qui va quitter son poste d'entraîneur de Montlouis après 4 ans. On ne sait pas encore qui le remplacera ni où il part.
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7: Allez, le grand soleil arrive mercredi. Ouais. pour aujourd'hui, c'est un petit peu moins ça, Nicolas.
0: C'est ça, il faut attendre un petit peu, en fait, encore. C'est encore très nuageux à Chambray-les-Tours. Ce matin, nous dit Michel, il fait pas plus de 10 degrés. Je pense qu'un peu de pluie, nous dit Michel, va tomber sur la Touraine. Ah oui ? Vous pensez ?
7: On peut rien exclure.
0: Franchement, c'est, bah oui, c'est, même ça va arriver, même d'ailleurs. 9 degrés à Saint-Laurent-de-Lin, nous dit Véronique ce matin, qui nous souhaite une bonne journée, bien sûr. Et Béatrice est à Saint-Genoux, 9 degrés pour elle. Quel temps fait-il chez vous ? C'est la question que je vous pose. Direction pour y répondre, notre page Facebook ici Touraine, on y fait la météo tous ensemble jusqu'à 9h. Alors oui, il y a beaucoup de nuages ce matin, vous allez en voir beaucoup, beaucoup, beaucoup. Ne cherchez pas le soleil hein, dans la matinée, non, c'est mort, vous le verrez pas du tout. Et dans l'après-midi, bah, ces nuages, ils vont donner quelques faibles pluies, quelques averses dans l'après-midi. Donc, alors ça sera assez localisé, ça sera pas très long, mais de la pluie, il y en aura quand même. Les températures maximales aujourd'hui comprises entre 16 et 18 degrés, ce qui nous donne dans le détail 16 à Tours, 17 à Loche et à 17 à Amboise et à Chinon, et la maximale 18 dans le Lochois cet après-midi. Il est 8h08.
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0: Nouvelle journée, nouvelle semaine, ce lundi aujourd'hui, nous sommes le 18 mai, c'est reparti avec Francis Cabrel. Allez hop!

0: Les murs de poussière à l'instant, c'était Francis Cabrel. Bon début de journée. Bah oui, il est 8h11. Et vous savez quoi, aujourd'hui c'est lundi. Allez, hop.
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0: C'est la journée internationale des musées. Des musées en Touraine, on en a plein. C'est peut-être le moment justement de pousser la porte, si vous ne l'avez pas fait, d'un musée aujourd'hui. On fête les Éric également en ce lundi matin, mais aussi les Caroline, les Erika, les Coralie. Bref, de jolis prénoms, on ne les oublie pas aujourd'hui. Restez avec nous dans un instant, votre rendez-vous au Tiernac. C'est avec Aude Razo et c'est juste après ça.
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0: À la radio, à la télé, on démarre la semaine, on se réveille en écoutant Ici Matin. Il est 8h13 déjà.
8: Et c'est l'heure de C'est pas vrai, le rendez-vous anti-arnaque. Aude Razo, vous nous alertez ce matin sur les pièges à l'offre d'emploi. Il y en a beaucoup en ce moment.
9: Effectivement, et là je m'adresse tout particulièrement à ceux qui partent en quête d'un job d'été. J'ai trouvé pas mal d'alertes sur des groupes Facebook de saisonniers, des jeunes qui tombent sur une offre d'emploi dans un hôtel par exemple, très bon salaire, prise en charge à 50% des frais de transport, repas gratuit, logement gratuit, et un recruteur qui leur demande le versement d'une caution, 150 € pour le logement justement. C'est là que ça doit vous mettre la puce à l'oreille, parce que l'objectif numéro un d'une fausse annonce, c'est quoi? C'est de vous piquer de l'argent. Et c'est souvent une histoire de caution pour un appartement ou pour le tablier, l'uniforme que l'établissement va vous fournir pour servir les clients. Objectif numéro 2, récupérer un maximum d'infos sur vous, carte d'identité, carte vitale, votre RIB, tout un tas de choses que l'escroc pourra utiliser un jour pour vous arnaquer ou pour carrément usurper votre identité.
8: Mais alors comment on fait pour démasquer ces fausses annonces? C'est loin d'être évident.
9: Alors, premier réflexe, vous prenez avec des pincettes toujours le mail ou le numéro de téléphone qui est mis dans l'annonce. L'an dernier, un restaurateur, un vrai, s'était demandé pourquoi il recevait là tout d'un coup tout un tas d'appels de candidats pour un job de serveur, une annonce qu'il n'avait pourtant jamais postée. En fait, ces candidats sont tombés sur une fausse annonce, ils ont eu le bon réflexe, ils ont cherché sur Google le vrai numéro du restaurant, ils ont appelé et ils ont découvert le poteau rose. Méfiez-vous aussi d'un recruteur qui vous dit oui tout de suite, aucun un entretien, rien du tout, c'est ultra suspect. N'envoyez jamais de RIB, de numéro de sécu, de carte d'identité avant de l'avoir rencontré et ne versez jamais d'argent avant la signature d'un contrat, jamais.
0: Merci beaucoup Aude Razo, des arnaques à éviter bien sûr grâce à notre site et à notre appli ici.fr et chaque jour justement avec vous dans C'est pas vrai, 8h15, restez avec nous. Dans un instant, une belle rencontre, celle de Christine, c'est la toute dernière kiosquière de notre département. C'est Victoire Jacquet qui est allée la rencontrer dans Les gens d'ici et c'est juste après Patrick Fiori.

0: J'y vais à l'instant, Patrick Fiori et Florent Pagny, s'il vous plaît. Je l'avais oublié celui-là. Bah oui, ils étaient quand même en duo sur cette histoire. 8h18, on prend la direction du PC Mobilité Fil Bleu. Audrey est avec nous. Non, c'est Laetitia. Bonjour Laetitia, pardon. Laetitia.
1: Bonjour Nicolas, il n'y a pas de mal.
0: Vous étiez Audrey. Oh, vous voulez que je vous appelle comment? Isabelle? Non, je sais pas, dites-moi un truc, hein, je vous appelle comme vous voulez, moi.
1: Bon, mon prénom, ça me va très bien.
0: Oui, c'est le plus joli du monde en plus. Laetitia, on vous écoute, comment ça se passe sur le réseau Bustram?
1: Alors, en temps réel, côté tramway, ça circule normalement. Et comme je vous l'indiquais tout à l'heure, côté bus, à partir d'aujourd'hui, la ligne 53 est déviée dans les deux sens en raison de travaux. Les arrêts Saint-Georges à Touvoy ne sont pas desservis. Jusqu'au 22 mai, il en est de même pour la ligne 54. Les arrêts Les Clouets, Peboulin, Fontenelle et Docteur Le Bled ne sont pas desservis également. Et comme d'habitude, retrouvez toutes ces informations sur notre site filbleu.fr ou notre application mobile dans la rubrique Infotrafic.
0: Merci beaucoup Laetitia. Belle journée au PC Mobilité Fil Bleu. On regarde ce qui se passe cette fois-ci sur nos routes et nos autoroutes. On avait des petits ralentissements sur la 85, il y avait un obstacle. Mais ça y est, tout est rentré dans l'ordre. Ce matin, un des points noirs, c'est sur la 140 à Saint-Pierre-des-Corps, l'avenue Jacques-Duclos, vous savez, qui vous emmène, qui vous fait longer le marché de Gros, le dépôt Fil Bleu, etc., qui vous emmène jusqu'aux Atlantes. Bon, bah là, ça coince, mais vous le savez, chaque matin, c'est à peu près la même chose. Des ralentissements aussi pour rentrer dans Tours via Saint-Pierre-des-Corps, mais cette fois-ci sur la rive gauche de la Loire. Et puis, ça coince un peu aussi du côté de Chambrel-et-Tours sur l'avenue de la République. Là, on est dans le secteur de l'hôpital Trousseau. Mais vous vous en doutez, c'est un secteur, un coin de chantier, notamment avec le dévoiement des réseaux et de passage de la future ligne 2 de tramway. Donc forcément, ça coince un peu, ça ralentit dans le secteur. Il est 8h20.
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0: Et on fait tous les jours ensemble de très belles rencontres dans les gens d'ici. Les gens d'ici, bah, c'est vous, tout simplement. Vous qui êtes passionné, qui êtes très investi dans la vie de notre région. Et parmi ces passionnés, il y a Christine. Christine, c'est une, comment vous dire, une commerçante au grand cœur, voilà comment on pourrait. C'est aussi et surtout la toute dernière kiosquière de notre département. Et ce matin, Victoire Jacquet, vous êtes allée à sa rencontre.
3: On est tous solidaires, mais ils sont très solidaires avec moi. Ils sont tous très gentils avec moi.
4: Pourquoi, vous pensez?
3: Je sais pas. Je suis assez blagueuse, je suis souriante. Tous les matins, je passe dans les halles pour livrer justement des journaux aux commerçants. Je dis bonjour à tout le monde. Et puis, je pense aussi qu'ils ont besoin de moi, comme moi, j'ai besoin d'eux.
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3: Bonjour, donc je m'appelle Catherine. Je suis kiosquière depuis 13 ans. Et je suis en face des Halles de Tours. Alors moi, je suis une dure, je suis arrivée à jouer les tours, j'avais 3 ans. Maintenant, j'habite Tours, mais je suis vraiment quelqu'un d'ici, quoi. J'avais un magasin sur jouer les tours. J'ai été obligée de le fermer après la destruction des Halles de jouer les tours. Et j'ai vu dans le journal La Nouvelle République une annonce comme quoi ils recherchaient quelqu'un pour tenir un kiosque et journal. Donc j'ai postulé et j'ai réussi à avoir ce poste. Alors le premier jour que je suis arrivée, j'étais un petit peu anxieuse parce que je me demandais si j'allais arriver à vendre des journaux et pour l'organisation, etc. J'avais jamais fait ce métier-là. Et si j'allais plaire aux clients, il y avait plein de choses, donc j'étais pas trop bien le premier jour. Ça a marché très vite, oui, j'ai eu cette chance-là, ça a marché très très vite. Alors ce kiosque, déjà, il s'ouvre par l'avant, donc dès que je suis là, je suis ouverte en fin de compte. J'arrive dès 6h du matin et mes premiers clients sont là vers 6h30, commerçants des Halles, j'ai tous les bars autour. Il y a des actifs, notamment les infirmiers, les infirmières. Mais je pense qu'ici, c'est un lieu de vie, c'est un lieu de rencontre. Allez, à 80%, j'appelle les clients par leur prénom. Comme eux, ils m'appellent tous Catherine. Mmh. Vous faites le tour du quartier, vous rentrez dans un bar, vous demandez si ils connaissent Catherine, on va vous envoyer ici.
4: Qu'est-ce qu'on vous achète le plus?
3: La Nouvelle République. C'est la grosse vente ici. Après, ça va être Le Figaro, Le Monde, Aujourd'hui en France, L'Équipe.
4: Vous êtes heureuse?
3: Dans mon travail? Oui. Oui, oui.
4: Vous allez continuer encore longtemps?
3: Malheureusement, oui. Je dis malheureusement parce que je commence à fatiguer, mais il me manque quelques trimestres et faut que j'aille minimum jusqu'à 67 ans. J'en ai 64 aujourd'hui.
4: Allez, 3 ans. Allez, avec votre beau sourire.
3: Eh bien, c'est gentil. C'est gentil.
0: Voilà, petite pensée pour Catherine, la toute dernière kiosquière de notre département. Vous la retrouverez évidemment côté nord des Halles de Tours. Tout simplement, des rencontres comme celle-ci, il y en a plein à réécouter, à retrouver sur ici.fr et sur notre application. Il est 8h23. On va jouer ensemble maintenant. J'ai 4 entrées pour Family Park à vous offrir. 4 entrées pour Family Park, ça veut dire une journée ultra sympa en famille avec les enfants à Family Park. 4 entrées maintenant, 02 47 38 10 20. Et on joue avec la chanteuse Sandra. Écoutez, ça vous dit quelque chose ce titre de Sandra Maria Magdalena? Eh bien, c'est son anniversaire aujourd'hui. On la connaît notamment pour ce tube évidemment. Et justement, quelle est sa nationalité à Sandra? Italienne, française, allemande? Bonne question. Elle chante en anglais, mais ce n'est pas un indice. Quelle est sa nationalité à Sandra? 02 47 38 10 20. Italienne, française, allemande. Vous nous appelez maintenant. Bonne chance.

0: son anniversaire, 64 ans aujourd'hui, et c'est avec elle que l'on joue évidemment, la chanteuse Sandra Maria Magdalena. Et justement, Christiane va jouer avec nous dans un instant et peut-être repartir avec ses 4 invitations pour Family Park.
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0: 8h28, il y a Christiane qui joue avec nous ce matin. Bonjour Christiane.
9: Bonjour.
0: Vous êtes
9: Nicolas.
0: Vous êtes à Vignier, Christiane, pas mal ce matin.
9: Oui.
0: Pas trop de soleil là à Vignier, je crois, non?
9: Écoutez, je suis surprise, il y a du soleil, mais c'est pas chaud, hein, j'ai ouvert la porte.
0: Ah, mais je sais pourquoi. Parce qu'il y a les estivales de Vignier samedi prochain. Eh oui.
9: Ah, d'accord.
0: C'est pour ça. Donc, du coup, le soleil arrive déjà chez vous. Ah, mais c'est vous qui l'accaparez, d'accord. Ok, j'ai compris. Christiane, on va jouer. 4 entrées pour Family Park. La chanteuse Sandra était-elle italienne, française, allemande?
9: Allemande.
0: Je crois que c'est la bonne réponse. Oui, c'est ça. Oui. Sandra, qu'on vient d'écouter, elle a 64 ans aujourd'hui. Félicitations. Oui. Mais vous irez quand même aux estivales de Vignier ce week-end. C'est gratuit en plus.
9: Peut-être, oui. Mais je fais encore quelques nuits en tant qu'infirmière.
0: Ah.
9: Et je travaille juste le week-end. Bon, enfin, je verrai. Je vais voir quand est-ce que c'est.
0: Bon.
9: Mais sinon, oui, j'irai faire un petit tour.
0: Un petit saut comme ça. Christiane, en tout cas, vous irez à Family Park. 4 invitations pour vous. C'est cadeau. On vous souhaite une très belle journée, Christiane. À bientôt.
9: C'est super. Je vous remercie. Bonne journée.
0: Au revoir, Christiane. L'info tout de suite avec vous, Boris Compain.
10: Le maire de Druy menace de porter plainte si de nouvelles incivilités ont lieu dans sa commune. Il a écrit à ses administrés pour les prévenir après de petites dégradations dans l'église de ce village situé près d'Azay-le-Rideau. On y revient plus longuement après le 90 secondes d'Aude Razo, le tour de l'actu nationale et internationale.
11: Patrick Bruel sort de son silence. Jamais je n'ai forcé une femme à des relations sexuelles. Il assure que sa relation avec Flavie Flamand n'était ni violente ni contrainte et dénonce des rumeurs parfois absurdes et écœurantes. Le président du CNC, le Centre National du Cinéma, regrette la réaction du patron de Canal+, Maxime Saada, qui ne veut plus travailler avec les 600 signataires d'une tribune anti-Vincent Bolloré. Pour Gaëtan Bruel, cette prise de position de Canal+, pose question sur le plan de la liberté d'expression. Il est considéré comme l'un des plus gros narcotrafiquants français. Le procès de Félix Bingui s'ouvre ce matin à Marseille. Soupçonné d'être le patron du clan Yoda qui gérait plusieurs points de deal marseillais, 19 membres présumés de son réseau sont aussi jugés. Le ministre de la Justice, Gérald Darmanin, est en Algérie. Aujourd'hui, nouveau signe d'un dégel des relations avec Paris. Il doit notamment demander la libération du journaliste français Christophe Glaise, condamné à 7 ans de prison après un reportage en Kabylie. En Haute-Garonne, les établissements scolaires de Castelginest rouvrent ce matin, annonce de la préfecture, près d'une semaine après l'alerte au cobra, un cobra venimeux en liberté sur la commune. Le serpent ne se trouve pas dans la zone du collège et des établissements scolaires, assure la préfecture. Lille jouera la Ligue des Champions la saison prochaine et Marseille jouera la Ligue Europa. Auxerre et Le Havre décrochent le maintien en Ligue 1. Nice jouera sa survie en Ligue 1 la semaine prochaine face à Saint-Étienne qui espère revenir dans l'élite du foot français.
10: L'église de Druy dans le Ridellois a été victime de plusieurs incivilités il y a quelques jours. Des insultes ont été inscrites sur le registre des croyants. Il y a aussi eu des petits morceaux de papier brûlés, ce qui aurait pu déclencher un incendie plus important. Le maire de ce village de 1000 habitants dénonce des actes qui portent atteinte au patrimoine culturel et religieux. Des actes qui ont aussi tendance à se multiplier à Druy ces derniers temps. Philippe Perse s'y est rendu pour Ici Touraine.
4: Le modeste cahier qui sert de registre aux croyants porte encore les insultes écrites au stylo.
12: Mère, salope, je savais plus écrire.
4: Un rire jaune pour le maire de Druy, Noël de Blaise.
12: C'est un carnet religieux, les gens mettent des petites annotations, ils ont déchiré des pages, ils ont mis le feu ici. Vous avez vu qu'ici, c'est des chaises paillées, il y a du bois partout, et c'est dangereux, quoi.
4: D'où cette alerte à travers un courrier adressé à ses administrés.
12: Enfin, je voulais sensibiliser les enfants au respect des lieux publics, en particulier les lieux de culte, quel que soit le culte. Sensibiliser les enfants par l'intermédiaire des parents. Leur expliquer que c'est du patrimoine, les lieux de culte, il faut les respecter.
4: D'autant que des faits similaires ont été constatés récemment dans une autre église, pas très loin.
13: Ben, Mireille, on a surpris des jeunes qui sont venus faire le même type de bêtises dans l'église aussi que ce qu'on vient d'avoir à Druy. Oui.
4: On est hélas face à un phénomène qui se répand, remarque amer Pierre Fouquier. C'est le curé de la paroisse Notre-Dame du Cher qui regroupe Druy, Ballon-Miré, Savonnière et Villandry.
13: Ce qu'on voit émerger, c'est des petites incivilités qui montrent de l'insouciance ou de la méconnaissance du patrimoine, de ce qu'est l'église, de ce qu'elle représente dans nos communes. C'est notre patrimoine commun à tous.
4: Le problème, c'est qu'il n'y a pas que les églises qui sont ciblées, regrette le maire de Druy.
12: Toujours les mêmes gamins qui bougent dans le Druy et qui font des petites incivilités, oui. Casser des luminaires. Il y a toujours eu des incivilités partout depuis des années, mais là, on en voit de plus en plus, quoi.
4: Pour l'heure, l'élu a choisi de ne pas porter plainte, mais il n'exclut pas de le faire si de nouveaux incidents sont constatés prochainement.
10: 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Dans l'actu ce matin en Touraine, il y a aussi cette confirmation faite sur Ici Touraine par le président de l'Union Foot de Touraine. Oui, Zinedine Zidane va bien devenir actionnaire de l'UFT. Basile Ribou était notre invité à 8h moins le quart et il a confirmé que Zizou fait bien partie d'une trentaine de nouveaux actionnaires dont les noms seront annoncés prochainement. On réentendra le président de l'UFT à 9h. Un peu de grisaille et de pluie, mais allez, c'est presque fini, on tient le bon bout.
14: Bon, les températures ce matin, Boris, oui, effectivement, on tient le bon bout, mais il faut encore supporter une journée bien grise. Il fait seulement 10 degrés à Chitney chez Noël ce matin. Il en fait 10 sur le plateau d'Artane chez Patrick. 10 degrés à Tours également chez Florence. Quelle météo, quel temps chez vous? On vous laisse jusqu'à 9h pour justement nous laisser vos relevés de température sur notre page Facebook Ici Touraine. On s'y retrouve et on lit tous vos messages. Alors, côté ciel pour ce matin, c'est encore drôlement gris, hein. Effectivement, c'est très très nuageux et ça va le rester une bonne partie de la journée. D'ailleurs, dans l'après-midi, ces nuages pourraient même donner quelques pluies, quelques averses. Alors certes, ça va pas durer très longtemps, mais on devrait tous, à un moment donné, être touchés. Température maximale pour aujourd'hui comprise entre 16 et 18 degrés. 16 à Tours, 17 à Amboise et à Chinon, 18 degrés dans le Lochois au meilleur de la journée. Il est 8h35, la route, avec quelques ralentissements à vous signaler. La 140, toujours, bien sûr, entre Mont-Louis et Saint-Pierre-des-Corps. C'est même d'ailleurs plutôt à Saint-Pierre-des-Corps que ça coince. C'est l'avenue Jacques-Duclos. Un grand bouchon aux alentours du marché de Gros, vous savez, du dépôt de bus fil bleu, etc., en direction du centre commercial Les Atlantes. Ça coince sur la route de la Gloriette, mais ça, vous en avez l'habitude. Ainsi que sur le boulevard Louis XI. On est aux rives du Cher. Des ralentissements aussi sur l'avenue de Gramont en direction de la plage Jean Jaurès. Et puis, bien sûr, sur le pont Mirabeau et le boulevard du Maréchal Juin en direction du centre-ville de Tours. Bonne route à l'écoute d'Ici Touraine.
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14: On passe en cuisine dans un instant avec Francisco Agostino et Boris. Je vous emmène dans les coulisses dans un instant d'un festival que vous connaissez bien. Dites-moi. En Touraine. Oh, si je vous dis Julien Doré cette année, ou encore Elena, par exemple, évidemment, Terre du Son. Eh oui, vous savez que ça se prépare.
10: J'imagine bien.
14: Oui. On va en parler avec notre invitée dans un instant, Pauline Ruby, évidemment, c'est la big boss de Terre du Son. Elle nous répond et on va voir qu'il va se passer plein de choses et que, encore une fois, Terre du Son, ça bouge beaucoup et ça va toujours de l'avant. Il va se passer vraiment, vraiment plein de choses. Et pas que sur scène cette année. Voici Jean-Jacques Goldman avec ce titre juste après, il est 8h.
0: 36. Bon début de journée.

0: Juste après, c'était Jean-Jacques Goldman. Il est déjà 9h-20. Bon début de journée, bon lundi, allez, du courage. On aborde la semaine ensemble.
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0: Caesar, yeah. Caesar, c'est le nom de cette salade aujourd'hui. Bonjour Francisco.
3: Bonjour Nicolas.
0: La salade César. Moi au début, mais alors complètement naïvement, j'ai toujours cru qu'elle se rapportait au sculpteur César. Et pas du tout. Bah, non mais j'ai fait des recherches.
3: Ah c'est vrai? Alors dites-moi.
0: Eh ben c'est un restaurateur américain qui l'a inventé tout simplement. Et c'était son prénom, la salade César. Voilà. Moi je me suis dit, oh bah oui.
3: La salade Nicolas, on peut l'inventer aussi.
0: Ouais, alors je sais pas ce que vous allez mettre dedans, mais je veux pas savoir. Non! Je veux pas savoir. Vous allez nous donner enfin, Francisco, ce matin, la véritable recette de la salade César.
3: Alors la salade César, je pense que tout le monde aime ça.
0: Ah bah oui.
3: Tout le monde aime ça, évidemment. C'est de la salade.
0: Et c'est du César.
3: Et non, c'est pardon. Du César. Non, c'est de la romaine qu'il faut prendre.
0: Comme salade?
3: Voilà, okay. Exactement. C'est plus croustillant, c'est croquant, c'est...
0: La laitue, ça marche aussi.
3: Bah, c'est moins craquant.
0: D'accord.
3: Voilà, donc, la romaine, des tomates cerises, du parmesan râpé.
0: Ah oui.
3: Des œufs, du poulet pané. C'est
0: d'accord.
3: Meilleur que... On peut mettre du poulet qui n'est pas pané. C'est meilleur quand même avec du poulet pané.
0: Ouais, ça donne un peu de croustillant.
3: C'est ça.
0: C'est pas mal.
3: On n'oublie pas quand on fait son poulet pané maison de bien, surtout bien assaisonner la panure aussi. Mmh, on assaisonne le poulet, sel, poivre, les œufs et aussi un petit peu dans la chapelure.
0: Et comment on assaisonne la panure?
3: Bah du sel, tout simplement.
0: Ah, tout simplement.
3: On n'oublie pas de mettre du sel dans chacun des ingrédients,
0: ah,
3: comme quand on fait une recette classique. Et souvent, on l'oublie à la maison.
0: Et ça marche bien, je le dis, parce que alors, moi, je n'en ai pas, mais je sais que vous êtes très nombreux et nombreuses à avoir cet accessoire de cuisine, quasi indispensable maintenant, au air fryer.
3: Exactement, moi j'en ai un chez moi, je l'utilise tout le temps.
0: Oh là là là, mais je sais bien, ça c'est pratique,
3: c'est
0: le
3: pratique,
0: air fryer, effectivement.
3: C'est pratique.
0: Donc, comment fait-on cette salade Caesar?
3: Bah, on a tous les ingrédients, mais le secret, bah, ça reste quand même la sauce César.
0: Mm-hmm.
3: On va éviter de l'acheter en pot en supermarché, je pense que c'est ce que vous faites tous à la maison.
0: Et bah si je savais ce qu'on mettait dedans, je le ferais moi-même.
3: Alors, on va faire une recette plutôt simple. C'est une base de mayonnaise, la
0: d'accord.
3: Salade César, d'accord. Enfin, la sauce César, c'est une base de mayonnaise dans laquelle on va rajouter des anchois.
0: D'accord.
3: En fait, les anchois, on va les mixer avec... moi, j'aime bien rajouter des petits capres, un petit peu de cornichons aussi dedans.
0: Mm-hmm.
3: En fait, on monte notre mayonnaise classique et on rajoute ces anchois dedans, du parmesan râpé ou en poudre, dans la sauce César. Donc, en fait, c'est une mayonnaise avec des anchois, des capres... Et du parmesan. Moi, j'aime bien rajouter un tout petit peu une nichette de crème et d'huile d'olive à la fin pour un petit peu plus de texture et d'onctuosité. Voilà, tout simplement. Mais mayonnaise avec un mélange d'anchois, de parmesan et de capre.
0: Eh ben, ça fonctionne bien. En plus, c'est pas si compliqué que ça. Et ça, c'est la vraie recette de la salade César.
4: Vous gravez les formules d'usage et vous signez Caesar.
0: Et voilà, c'était un achat-bas, évidemment.
3: Il a attendu 3 minutes pour pouvoir mettre cet extrait.
0: Ouais, mais je l'attendais, c'était le dernier moment. Merci Francisco.
3: Merci Costillo. Nicolas.
0: On vous retrouve demain à 8h43. Dans un instant, des économies sur les assurances de nos voitures. Si, on va en faire ensemble avec Valère Coréard.
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0: Des bons plans chaque jour pour économiser des euros. C'est avec vous, Valère Coréard. Vous nous proposez aujourd'hui de faire des économies sur notre assurance de voiture, Valère.
8: Avec la participation de Thierry qui m'a écrit sur mon mail, parici-les-économies@radiofrance.com. Je suis un fidèle auditeur matinal de votre chronique et de ici. Jusque-là, c'est top Thierry, merci. Voici une action simple qui peut potentiellement concerner tous les retraités. Pour ma part, j'ai gagné 60€ par contrat assurance auto auprès de mon assureur en déclarant simplement que je venais d'être en retraite. Le gain correspond à la suppression de la clause déplacement pour aller au travail des contrats. Ils sont maintenant uniquement en usage privé. Bien joué Thierry, hein, il n'y a pas de petites économies et surtout on n'aime pas jeter notre argent par les fenêtres dans Par ici des économies et c'est bien ce que vous allez nous éviter de
0: ouais,
8: faire.
0: Ouais, mais comment savoir Valère si on a une option justement domicile-travail sur notre contrat ?
8: C'est une bonne question parce que ce n'est pas sûr que vous ayez cette option. Regardez votre contrat ou le résumé de vos garanties, notamment sur votre compte en ligne. Et si vous ne trouvez pas, contactez un conseiller et vous lui demandez si vous avez cette option et surtout combien elle coûte parce qu'elle peut aussi être inclus dans un package dans votre contrat. Et si vous payez 50, 60 euros par an pour avoir une option dont vous n'avez pas besoin comme l'assurance de votre véhicule pour les trajets domicile-travail, vous savez ce qu'il vous reste à faire, la supprimer. Alors un petit rappel aussi au passage, n'oubliez pas qu'il est vraiment important de vérifier une fois tous les 2 ans, même une fois par an c'est encore mieux, la position de votre assurance sur le marché. Parce qu'en matière d'assurance, la fidélité en général ne paye pas. Vous connaissiez cette astuce, vous avez un bon plan pour payer moins cher notre assurance voiture, pensez à m'écrire par ici leséconomies@radiofrance.com.
0: Merci Valère Coréard. Une date à retenir, 10, 11, 12 juillet prochain. Vous serez au Festival Terre du Son. C'est le rendez-vous à ne pas manquer. Voici Taylor Swift. Dans un instant, on en parle justement de Terre du Son. C'est juste après Opalite.

0: Taylor Swift avec ce titre Opa Light. C'est une nouveauté ici matin. Il est quasiment 9h-10.
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0: Si je vous dis Julien Doré, Elena, Kungs et plein d'autres, évidemment, vous pensez à Terre du Son. On en parle ce matin de ce festival désormais incontournable en Touraine. Festival qui a lieu, vous le savez, début juillet, 10, 11 et 12 juillet. Avec notre invitée Pauline Ruby, bonjour.
2: Bonjour.
0: Est-ce qu'on a le droit de dire que vous êtes la grande patronne de Terre du Son ?
2: Eh bien non, je suis la directrice, mais nous sommes avant tout une association avec un conseil d'administration et des bénévoles. Donc c'est très collectif, Terre du Son.
0: Et justement, quand on parle d'une programmation comme Julien Doré, Elena, Kungs, j'en passe des meilleurs, je peux même pas tout citer là en quelques secondes, j'imagine que ça prend un temps fou et c'est un vrai travail collectif.
2: Oui, tout à fait. En fait, en l'occurrence, la programmation, on a déjà démarré pour 2027.
0: Non.
2: Ah ben si, évidemment.
0: Déjà,
2: ça va de plus en plus vite.
0: Ça se fait plus d'un an à l'avance.
2: Oui, plus d'un an à l'avance. En tout cas, on commence à marquer notre territoire et dire qu'on est ici et qu'on a envie. Et puis, effectivement, cette année, on est ravis d'accueillir Julien Doré. Alors, d'un point de vue très personnel, ça fait très longtemps que j'attends. Mais aussi Kung, Superbus, Keep the Youth, Elena. Puis plein de petites pépites. J'ai envie de citer Da Brother aussi, qui est aussi un coup de cœur qu'on a tous eu en 2025. Donc, c'est plein de jolies choses à voir.
0: Alors, vous venez de dire, marquer votre territoire, ça dépend pourquoi. Parce que justement, l'empreinte écologique du Festival Terre du Son, ça, c'est quelque chose qui vous tient énormément à cœur. Et cette année, vous avez encore passé un step supplémentaire pour justement ne laisser aucune empreinte écologique dans toute la prairie.
2: Oui, alors ce serait un peu utopique de dire aucune, mais en tout cas, on essaie de la limiter au possible.
0: Oui.
2: Et cette année, effectivement, on va lancer la vaisselle lavable sur tous les restaurateurs qui seront présents sur la partie gratuite, l'éco-village. Donc, dans l'idée de produire moins de déchets et dans l'idée d'aller ensuite sur la prairie pour 2027. Donc, on y va petit à petit.
0: Donc, cette année, dans le village et l'année prochaine, on espère, dans la prairie, effectivement, il n'y aura plus de vaisselle jetable. Ça, c'est bien, ça fera vraiment des tonnes de déchets en moins, j'imagine.
2: Exactement, c'est tout à fait notre objectif.
0: L'accueil aussi. L'accueil, alors ça, évidemment, c'est quelque chose qui vous tient énormément à cœur. Mmh. L'espace jeune public, l'accueil aussi des personnes en situation de handicap aussi. Comment ça se passe, ça, d'ailleurs ?
2: Alors, par exemple, sur le jeune public, on a une nouveauté cette année, c'est qu'on pourra accueillir les tout petits bébés, puisqu'on aura un espace puériculture pour les mamans, pour qu'elles puissent changer leurs enfants.
0: Ah, c'est bien ça.
2: Ou allaiter, par exemple. Et puis, on a depuis l'année dernière, un espace répit, où on permet, avec l'association Enfance et Pluriel, d'accueillir des enfants en situation de handicap et de permettre aux aidants, aux parents, de profiter du festival. Donc, c'est le samedi et le dimanche. Il faut aller sur notre site internet ou sur Enfance et Pluriel pour avoir tous les renseignements.
0: Et qui sont accueillis, il faut le dire, par des bénévoles de l'association.
2: De l'association et une équipe médicalisée compétente.
0: Tout ça est très très bien fait. Il y a des nouveautés aussi, notamment en termes de spectacle, et notamment il y aura des déambulations cette année dans la prairie.
2: Oui, dans la prairie et sur le village, on aime proposer de l'art de rue, des entresorts à nos festivaliers, et on va continuer de le faire cette année. C'est notamment aussi le retour de la charcuterie musicale.
0: Ah oui.
2: Voilà, pour ceux qui...
0: On va jouer,
2: on va s'amuser, et il y aura aussi la possibilité de faire du roller. Enfin voilà, il y a plein de choses un peu alternatives au concert qui seront proposés.
0: Et d'ailleurs, Pauline, parce que les festivaliers viennent de très loin et parfois ils campent même sur le Festival Terre du Son. Et justement, là aussi, pour les festivaliers qui vont venir camper, le camping, il grandit. Et puis, il y a aussi des activités nouvelles pour qu'il se passe des choses toute la journée.
2: Exactement. On a envie que les festivaliers s'y sentent bien. Donc, cette année, ils auront un nouvel espace bar, restauration et puis des jeux. Ils pourront faire des jeux de société, des jeux de plein air. Il y aura des massages également. Et puis, on a aussi envie que ce soit un camping zéro déchet, donc on va fortement les inciter à trier et à ranger leur emplacement.
0: Limiter l'impact écologique.
2: Toujours.
0: Il reste évidemment quelques places quand même pour Terre du Son, oui.
2: Il reste quelques places, mais dépêchez-vous quand même, ça part très très vite cette année, on est très contents.
0: Ah ça c'est bien, bravo en tout cas. Donc le mieux c'est peut-être de prendre le pass 3 jours, enfin je dis ça. Je dis rien.
2: Ah évidemment, puisqu'il y a des choses super tous les soirs.
0: C'est vrai que c'est un vrai moment aussi de vie, de communion, parce que en fait c'est une espèce de petite ville dans la campagne, hein, donc c'est ça Terre du Son, et c'est vraiment des beaux moments à passer. Donc n'hésitez pas à y aller. Évidemment, le site terredusson.com tout simplement pour retrouver et prendre vos places. Allez-y, c'est les 10, 11 et 12 juillet prochains, et c'est franchement à ne pas rater. Merci beaucoup, Pauline.
2: Merci.
0: Et puis vous allez revenir nous voir très vite, parce qu'à mon avis, je pense qu'il va se passer encore une fois plein de choses pour Terre du Son cette année. Et puis forcément, bien sûr, pour les années suivantes, téléphone. Maintenant, voici New York avec toi. Il est 8h53. Bon début de journée.

0: voyages, un petit saut de puce par New York, mais New York avec toi, évidemment. C'était Téléphone et le groupe de Jean-Louis Aubert, évidemment. 8h55, comme chaque jour. Des conseils santé à ne pas oublier, des conseils santé pour vous, pour prendre soin de vous. Avec vous, docteur Gérald de Kirzec, on va s'intéresser à la maladie cœliaque. C'est quand on ne supporte pas le gluten, c'est ça. Bonjour, docteur.
1: Bonjour à toutes et à tous. Vous en avez peut-être entendu parler ce week-end, car c'était la journée mondiale de la maladie cœliaque, et c'est pas du tout un caprice alimentaire, ou juste une petite intolérance, ou un petit inconfort, voire un effet de mode. C'est une véritable maladie auto-immune chronique. Ça touche 1% de la population, c'est 700 000 personnes en France. Imaginez votre système immunitaire qui est censé vous protéger contre les bactéries, les virus, il est un peu trop zélé. Et une personne qui est atteinte de la maladie cœliaque, quand elle ingère du gluten, cette protéine qu'on trouve dans le blé, dans l'orge, dans le seigle, son système immunitaire se met à attaquer ses propres cellules, et en particulier les cellules de l'intestin grêle. Résultat, la muqueuse intestinale va devenir inflammatoire, les petites villosités qui servent à absorber les nutriments et à se nourrir finalement sont peu à peu détruites, et tout ce qu'on mange passe alors à travers sans être correctement assimilé. C'est ce qu'on appelle la malabsorption, et c'est là que les ennuis commencent. Les symptômes, ils sont variés. Chez certains, c'est purement digestif, des diarrhées chroniques, des ballonnements, des douleurs abdominales. Mais pour d'autres, il y a une anémie, il y a une carence en fer, il y a une grande fatigue, des aphtes à répétition, et parfois, il n'y a même aucun symptôme digestif. C'est ce qu'on appelle la forme silencieuse. Vous imaginez que c'est compliqué pour faire le diagnostic. Et le patient, lui, il vit avec des douleurs ou une fatigue chronique sans comprendre pourquoi, et personne ne pense à chercher de ce côté-là.
0: Et comment on fait le diagnostic? Comment on traite surtout?
1: Ne supprimez surtout pas le gluten tout seul avant d'avoir consulté, parce que cela fausserait les résultats du bilan sanguin, bien sûr. Allez voir votre médecin traitant. Il va prescrire justement une recherche d'anticorps spécifiques pour voir si votre système immunitaire surréagit, si vous avez une allergie au gluten ou pas. Il va prescrire ensuite une fibroscopie pour faire des biopsies, pour aller chercher des petits morceaux d'intestin et confirmer ça. Et si ça se confirme, le traitement, il existe. C'est un régime strict sans gluten à vie. Il n'y a pas de médicament miracle. Et dès qu'on supprime totalement le gluten de son alimentation, l'intestin va se régénérer en quelques mois. Les symptômes vont disparaître et la plupart des complications sont réversibles. Alors le hic, c'est que ce régime est très contraignant. Le gluten est partout. Il y a le pain, les pâtes, la pizza, etc. On trouve maintenant de plus en plus de rayons. Il faut bien regarder les étiquettes. Et bonne nouvelle aussi, en France, la maladie cœliaque est reconnue comme ouvrant droit au remboursement d'une partie des aliments sans gluten, parce que ça coûte cher. Allez, d'ici là, portez-vous bien.
0: Merci beaucoup, docteur Gérald de Kirzec. Dans un instant, la suite de votre matinée, c'est avec Clément Cousin qui vous accompagne sur Ici Touraine à partir de 9h. Et avec Clément, ce matin, eh bien, vous allez vous replonger dans votre bon vieux bac de disques. Je vois déjà Boris Compain frétiller. Non, Boris, pas maintenant, pas tout de suite. Oui, on va se souvenir évidemment de nos premiers disques vinyles. C'est dans un instant. Belle journée et à demain matin.
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0: Non mais je plaisantais, Boris, vous avez le droit de mettre le nez dans votre bac de disques vinyle.
4: Oui, je ne m'en prive pas.
0: Si je vous demande comme ça, le premier disque vinyle que vous ayez touché de vos mains, vous vous en souvenez ou pas?
4: Alors ça commence à remonter
0: un petit peu, mais vous avez, j'imagine, il faut le dire, disons-le clairement, Boris, vous êtes un mélomane aussi, donc vous aimez beaucoup la musique.
4: Oui, j'aime beaucoup ça, oui. Un des premiers que je me suis acheté moi-même, en tout cas, c'est Thriller de Michael Jackson.
0: Ah bah oui, en 1983, je crois.
4: Quelque chose comme ça, voilà.
0: Effectivement ça, oui, avec Michael Jackson allongé, le tigre, etc., etc. Bonjour, mon cher Clément.
5: Bonjour Nicolas, bonjour Boris. Plein de souvenirs donc de ce que j'entendais. Parfait, c'est ce qu'on veut ce matin. Des souvenirs, vos souvenirs de premier vinyle, comme vient de le faire très très bien Boris ce matin. Est-ce qu'aujourd'hui d'ailleurs vous continuez aussi à en écouter, à en acheter des vinyles? Est-ce que vous avez conservé votre vieille platine vinyle ou est-ce que vous avez investi dans une nouvelle? On parle vinyle ce matin, nostalgie d'un objet qui revient dans l'air du temps, avec vos souvenirs au 02 47 38 10 20, au téléphone, en direct sur WhatsApp, c'est le même numéro également. Vous pouvez partager avec nous vos souvenirs.
0: Et vous savez, mon cher Clément, que les ventes de disques vinyles ont dépassé celles du CD pour la première fois l'an passé, en 2025.
5: Oui, donc c'est-à-dire qu'il y a un retour là. Hein.
0: Et voilà, le vinyle séduit de plus en plus. Et c'est vrai que c'est un très bel objet. Merci Clément, et à demain.
5: Anthony Le Goff est mon invité, il est le patron de la boutique Passepastor à Tours. Voilà, vous le connaissez, il me semblait. Il sera avec nous dans un instant pour parler vinyle durant toute la prochaine prochaine heure. Vous écoutez ici Touraine, il est 9h. L'info d'ici, Boris Compin. Bah bonjour encore une fois.
4: Bonjour Clément, bonjour à tous. Même s'il a manqué un point à l'Union Foot de Touraine pour monter en National 2, ce club créé il y a moins d'un an aura bientôt une trentaine de nouveaux actionnaires pour lui donner une nouvelle dimension. Et parmi ceux qui vont investir dans l'UFT, il y aura bien un champion du monde 98. Invité d'ici Touraine à 8h moins le quart, Basile Ribou, le président de l'UFT, confirme que Zinedine Zidane va devenir actionnaire du club de Tours.
6: Écoutez, oui, pour le moment et au moment de la création de la société, il y a trois associés, mais il était rapidement envisagé que plusieurs autres nous rejoignent, dont évidemment celui que vous venez de citer, mais aussi beaucoup d'autres. Et l'idée, en fait, est de créer un collectif, encore une fois, un collectif qui allie expérience, compétences. Il y a beaucoup de gens qui ont œuvré dans le sport et dans le football français, dans d'autres univers, dans d'autres géographies. Donc voilà. Et puis il y a beaucoup de fantasmes et de choses qui sont dites à propos de certains de nos actionnaires, mais
4: bon, alors, Zizou, c'est un fantasme ou pas?
6: C'est un fantasme. Écoutez, non, c'est une réalité. Mais encore une fois, il fait ça avec beaucoup de bienveillance et puis il suit de loin ce qui se passe. Ouais.
4: Devrait avoir des annonces tôt ou tard. Donc plutôt tôt que tard.
6: Ouais, exactement.
4: Le président de l'UFT qui regrette évidemment qu'il ait manqué un point à son équipe pour monter en National 2, mais qui souligne aussi le très beau parcours réalisé dès la première saison après la création du club.
5: Six ados tourangeaux viennent de vivre 4 jours inoubliables.
4: Oui, ces jeunes de 12 à 15 ans ont été emmenés à l'île de Ré pendant le week-end de l'Ascension. L'association Tourangelle Enfance et Pluriel a offert un moment d'évasion à ces ados qui sont aussi des aidants parce qu'ils s'occupent d'un parent malade ou d'un frère ou une sœur handicapée. Julien Fleury les a suivis sur l'île de Ré.
7: On va aller au restaurant plusieurs fois. Hein.
8: 4 jours seulement sur l'île de Ré, mais un programme chargé.
7: Ouais, on va dans une crêperie.
9: La plage. Le coucher du soleil.
10: Ah oui, surtout le paddle.
8: Une vraie coupure avec le quotidien pour Marjorie, 14 ans, aidante pour ses deux parents handicapés.
11: De différents handicaps.
12: Et toi, t'es amenée à faire plein de trucs pour les soulager un peu?
11: Oui, un petit peu. Les courses, à manger, faire un petit peu tout.
12: Donc c'est des vacances bien méritées?
11: Oui.
12: Ça permet de
11: de se détendre.
13: Première fois que je vais sur une île.
8: Yaya, déterminée à profiter de chaque instant, sans couper avec sa famille, rester à la maison.
13: Ah, je suis obligée de les parler, hein. Je suis trop attachée à eux.
12: Tu leur dis quoi dans tes messages?
13: Je viens d'arriver, je me suis réveillée, je viens de manger, on va passer en interview à 10h.
12: Ah oui, donc tu les tiens informés minute par minute?
13: Oui.
8: Yaya s'occupe lui de sa petite sœur handicapée moteur et mentale.
13: Du coup, elle mange pas trop, c'est moi qui lui fais les seringues à la gastrostomie.
12: Les gens se rendent pas compte de ce que vous faites en fait?
13: Non, pour eux c'est juste normal, on peut vivre ça normalement, même s'il y a des moments. C'est un peu trop dur pour nous. Grâce à l'association, j'ai pu voir que j'étais pas seule.
14: Ils ont une charge mentale.
8: C'est Sonia Pareux qui a eu l'idée de ce séjour de répit pour l'association Enfance et Pluriel.
14: D'ailleurs, on le sait, hein, il peut y avoir du décrochage scolaire, de l'anxiété, de l'angoisse. Donc là, pour eux, c'est un moment où ils peuvent penser qu'à eux.
8: Le voyage a été monté grâce à des financements privés.
4: Reportage de Julien Fleury d'ici La Rochelle. En France, 800 000 jeunes de moins de 25 ans sont des aidants. Patrick Bruel pourra-t-il chanter à Tours le 8 novembre prochain? Plusieurs collectifs féministes appellent à l'annulation de la tournée qu'il doit commencer au mois de juin, mais lui affirme qu'il compte bien continuer à faire son métier. Déjà mis en cause par plusieurs femmes pour agression sexuelle, le chanteur est visé depuis vendredi dernier par une plainte pour viol de la part de l'animatrice Flavie Flamand. Dans un communiqué publié hier soir, Patrick Bruel dénonce des rumeurs parfois absurdes et écœurantes. Il affirme qu'il se battra pour défendre la vérité. L'éclairage public qui s'éteint peu après la tombée de la nuit, c'est une pratique mise en place par de nombreuses municipalités depuis la crise énergétique de 2022, mais c'est une mesure controversée. On l'a encore constaté lors des dernières élections municipales. Beaucoup d'habitants se sentent en insécurité dans le noir. À Cormeries, par exemple, le nouveau maire Maxime Cornillon a donc décidé d'éteindre plus tard, les vendredis et samedis, 1h30 de lumière supplémentaire par rapport aux autres jours.
15: C'est aussi parce qu'on est traversé par la RD 943 et donc c'est pour améliorer la sécurité aux abords de la nationale, sécuriser les déplacements, mais c'est également parce que on est un village assez vivant donc au niveau associatif et commerçant, donc ça permet de faire vivre un peu plus longtemps le village. Donc voilà, c'est pour convenir au plus grand monde tout en adaptant les horaires finalement sur le vendredi et le samedi avec une extension jusqu'à minuit parce qu'on a également le cinéma de Cormeries donc qui termine souvent à 22h30, 23h, donc pour que les gens puissent rentrer à pied. Il y a beaucoup de gens finalement du village stages qui y vont. Donc voilà, c'est aussi pour des services communaux qui sont proposés.
4: Enfin, il est possible que les éboueurs ne ramassent pas vos poubelles aujourd'hui si vous habitez Tours et les communes voisines. Les agents de la métropole sont en effet appelés à la grève. Deux syndicats demandent des augmentations pour faire face au coût de la vie et notamment à la hausse du prix des carburants. La CGT et la CFDT veulent 500 euros net mensuels de plus pour tout le monde.
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4: Le soleil est bien présent pour l'instant, Clément, mais ça ne va peut-être pas durer. Hein.
5: Non, bah c'est bizarre un petit peu hein, ce que prévoit Météo France pour cette journée. Normalement, il parlait même de petites averses ce matin. Pour l'instant, quand on regarde dehors, en tout cas sur la métropole, c'est vrai que c'est plutôt agréable. Des nuages en tout cas prévus par Météo France, voire même des petites averses. Donc rien de fameux aujourd'hui. De ce que je regardais sur les cartes Météo France, faudra attendre la journée de jeudi pour avoir vraiment un beau ciel bleu, quelques petits nuages dans notre ciel. Donc voilà, un petit peu de patience. Pour la journée, niveau température aussi, important de le souligner quand même, des températures qui sont toujours finalement assez douces, mais pas encore si chaudes que ça. Pas plus de 14 degrés à Neuilly-Pompière et à Château-Renaud, jusqu'à 14 également le long de la Loire, plutôt 15 pardon à Langeais, 15 à Tours aussi, 15 aussi à Amboise. La température la plus chaude étant de 16 degrés à Descartes et à Pruy-sur-Claise.
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5: On ouvre avec une musique des années 2000 qui avait été un véritable carton dans le monde entier. Amy MacDonald et This is a Life avec Ici Touraine. Très belle journée.

0: McDonald et ce titre, This is the Life, vous écoutez ici Touraine. C'est le top départ de Bienvenue chez vous, bon lundi.
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0: Et des fois, sur certains titres, on entend ces petits craquements au début. Alors c'est que vous écoutez peut-être pas ici Touraine, parce qu'en général il y en a pas trop de ces craquements là. Le craquement des vinyles. Ce matin j'ai envie qu'on ait un peu de nostalgie dans les yeux, dans les oreilles, avec cette question que je vous pose. Est-ce que vous vous souvenez de vos tout premiers vinyles 33, 45 tours? Quels étaient ces vinyles justement? Racontez-nous ces souvenirs. Est-ce que vous continuez à en acheter d'ailleurs des vinyles? Est-ce que vous avez conservé vos vieux vinyles, votre vieille platine vinyle? Vous avez peut-être acheté de nouveaux objets depuis. Venez nous raconter tout ça au 02 47 38 10 20. On discute ensemble avec Anthony Le Goff, mon invité. Il est le patron de la boutique Passe Passe Store à Tours. Anthony, bonjour.

0: faisait rêver, parce que c'est des titres qu'on écoutait en radio, et donc on mettait une image, la pochette, sur le, en effet, sur la musique, et voilà. Et puis après, bah, je suis devenu DJ. Voilà, donc le vinyle à fond.
1: Le vinyle ce matin, c'est le sujet du jour et on vous écoute, on fait des rencontres, c'est une émission interactive, hein, Anthony Le Goff. Okay, donc l'idée c'est qu'on discute avec tous les tourangeaux qui ont envie de parler de vinyle ce matin. Jeannette Amettray, bonjour.
2: Bonjour.
1: Bah, Jeannette, je vous pose la même question qu'à Anthony Le Goff. Est-ce que vous vous souvenez des tout premiers vinyles que vous aviez achetés? C'était quand? Et ils ressemblaient à quoi, ces vinyles?
2: Moi, le premier vinyle que j'ai acheté, je me souviens, j'avais été voir Sylvie Vartan en concert à Tours, ça date, hein, voilà. C'était au Palais des Sports, à cette époque-ci. Et puis, figurez-vous que j'avais acheté son vinyle, et puis je l'avais fait, elle m'avait mis son autographe, enfin un tas de choses et tout ça. Ça, c'était mon premier vinyle. Et ensuite, est venu d'autres. Alors après, j'ai écouté Elvis, les Beatles, j'aime bien aussi Polnareff, voilà. Mais je suis assez des années 60, bien entendu. Mmh. Hein, c'est ma génération, on va dire ça comme ça. Mmh. Voilà. Et c'est vrai qu'à cette époque-ci, j'avais la platine, bon, puis j'ai changé depuis, toujours ancienne, parce que j'aime bien tout ce qui est vintage aussi, faut le dire, voilà. Et donc, mais la musique, c'est très bien. Et je vous écoute très souvent, hein, le matin, parce que le matin, puis un peu, aussi un petit peu l'après-midi quand je peux, parce que j'aime bien la musique que vous mettez souvent, c'est des années 60, 70,
1: justement,
2: 80.
1: Ouais. Donc de la nostalgie aussi. Est-ce que vous aussi, ça vous est arrivé, Anthony Le Goff, pour discuter et demander des anecdotes, d'aller en sortie de concert faire dédicacer un vinyle, comme l'a fait Jeannette avec Sylvie Vartan?
0: Non, j'ai jamais été dans l'optique fan d'eux. Après, grâce à ma carrière du DJ, ça m'est arrivé aussi de jouer directement avec le groupe. Mm-hmm. Et là, c'est encore des plus beaux souvenirs, puisque là, c'est des partages de loge.
1: Qu'est-ce que vous aimiez, Jeannette, et qu'est-ce que vous aimez encore avec les vinyles? Alors, tout à l'heure, j'ai commencé avec le petit craquement, là. C'est ça, hein, qui fait vibrer. Qu'est-ce qui se passe avec le vinyle? Alors, qu'il n'y a pas avec d'autres supports?
2: Non, j'aime pas le craquement, pas trop le craquement, bien évidemment, parce que quand j'écoute la bonne musique quand même, enfin, que ça soit bien, mais j'aime bien quand même l'aspect, le toucher, le sortir de sa pochette, en prendre soin, un tas de choses, c'est ce que j'aime d'un vinyle. Voilà. Et puis vous mettez un vinyle, bon, bah, 33 tours, ça dure, vous pouvez vous occuper à faire autre chose et tout ça. Toujours quelque chose, c'est très agréable. Et c'est très agréable à écouter aussi. Voilà. Même si on n'a pas une bonne platine, hein.
1: On prend plus le temps.
0: C'est un rituel d'écoute et on le voit depuis post-confinement. Les gens ont pris plus de temps sur plein de centres d'intérêt, et le vinyle c'était ça, ils ont goûté de prendre du temps pour écouter de la musique. On n'écoute plus de la musique au kilomètre sur un téléphone portable.
1: Est-ce que vous écoutez des vinyles? Est-ce que vous continuez justement à acheter des 33 tours, des 45 tours? Est-ce que vous pouvez nous raconter les tout premiers vinyles que vous avez achetés? C'était à quel moment? C'était quels artistes? On vous écoute ce matin, 02 47 38 10 20, téléphone, WhatsApp, c'est le même numéro. Jeannette Amettray, merci beaucoup.
2: Eh ben, je vous en prie, bonne journée.
1: Et bonne journée. Rencontre avec Étienne dans un instant. Étienne est à Tours. Apparemment, lui aussi, il a une vraie époque vinyle, des souvenirs vinyles à nous raconter. C'est juste après M. Pokora. Et quand même, et ça, c'est une nouveauté ici, Touraine. Ah.

0: sans aucun craquement, une musique parfaite, tout à fait pure, c'est M Pokora, et c'est quand même avec Issy Touraine.
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0: Pourquoi craquement? Parce que ce matin dans Bienvenue chez vous, j'ai envie qu'on parle de vos 33 tours, de vos 45 tours, bref, de vos vinyles. Est-ce que vous vous souvenez, la remontée dans votre mémoire, allez creuser là. Les tout premiers souvenirs que vous avez avec les vinyles, quand vous avez été acheter vos premiers CD, ils ressemblaient à quoi? Quels étaient les artistes que vous aimiez à ce moment-là? Vous vous souvenez peut-être des moments d'écoute aussi, peut-être que ça durait des heures. Vous étiez en magasin de vinyles à cette époque-là, vous passiez du temps à trouver les bons vinyles qui vous plaisaient. Racontez-nous tout ça. Et puis, est-ce que vous avez continué à en écouter aussi avec le temps des vinyles, à en acheter? Est-ce que vous avez gardé vos vinyles, vos platines vinyles aussi? 02 47 38 10 20, les vinyles à l'honneur ce matin. Anthony Le Goff, mon invité. Le patron de la boutique Passepastor à Tours. Anthony, je parle de craquement depuis tout à l'heure, mais vous me disiez hors antenne, Clément, le craquement en général, c'est pas trop bon signe.
3: Je suis tombé par terre.
0: Parlez non, pas de craquement comme si c'était génial, quoi.
3: Non, il y a des gens qui pensent que le craquement, c'est vraiment typé au vinyle. Alors oui, c'est un son qui ressort du vinyle, craquement, mais en général, c'est quand le vinyle est assez sale, ou alors qu'il a bien été écouté et du coup, bien usé. Donc, un vinyle bien usé, malheureusement, on peut rien y faire, hein, c'est le sillon, la matière qui s'est érodée.
0: Donc, on n'enlèvera pas le craquement dans ce cas-là.
3: Alors, sur un vinyle usé, on ne pourra pas enlever le craquement, ni ce qu'on appelle les plaques d'écoute, les rayures. Ça, on les entendra, et ça, il n'y a aucune machine qui permet de les réparer. Un vinyle sale, on pourra le rattraper. Il existe des solutions de nettoyage que vous pouvez acheter dans les magasins spécialisés avec une chiffonnette. Il existe même des machines à nettoyer les vinyles. Aujourd'hui, les machines ultrasons, voilà, pour vraiment les gros collectionneurs. Et là, du coup, on va récupérer l'état du vinyle et on entendra beaucoup moins les craquements, voire plus du tout.
0: On vous écoute ce matin, comme tous les matins. C'est une émission interactive. Étienne à Tours, bonjour.
4: Oui, bonjour.
0: Est-ce que vous vous souvenez, vous aussi, Étienne, de vos tout premiers vinyles?
4: Oui, c'est une bonne question. Oui, à peu près, parce que du coup, moi, les premiers achats, je les situerais à peu près à l'âge de 15 ans, sur l'adolescence.
0: Oui.
4: Il y a déjà pas mal d'années, hein, je précise.
0: D'accord, et alors à l'adolescence, c'était quoi?
4: Comment dire, c'était quoi l'adolescence?
0: Non, c'était quoi ces vinyles de l'adolescence?
4: Ah, ces vinyles, ah bah là, je me rappelle exactement, c'était un Led Zeppelin, Physical Graffiti. Donc c'était donc à l'époque, pour moi, plutôt du rock, toujours, c'est resté un petit moment. Évidemment, c'était la mouvance aussi des Floyd. Pour la fin, la queue de la comète, c'était un peu les Beatles. Voilà, c'était les premiers achats un peu sérieux. Hein. Après, il y a quelques disques qui ont été récupérés des parents, mais pour mes premiers achats, c'est ça. Et surtout les Led Zeppelin. Ouais.
0: Donc Led Zeppelin, Anthony Le Goff, quels étaient, si on doit citer un vinyle légendaire ou quelques vinyles légendaires, il y a quel artiste que l'on peut citer en direct à la radio ce matin?
3: Avec l'actualité, on va dire, du cinéma d'aujourd'hui, ça serait Michael Jackson.
0: Préparé et tout était prêt, mais normal, je le savais un petit peu, hein, j'avais la réponse à cette question. Pourquoi Michael Jackson a autant marqué avec cet album?
3: Faut se remettre dans le contexte de l'époque, quelque chose quand même de frais, de nouveau, un artiste aussi non plus qui n'était pas méconnu déjà, grosse production derrière, enfin Quincy Jones, etc., des clips avec des moyens de production à l'américaine, enfin tout était là pour réunir pour sortir cet album-là.
0: Il y a encore des originaux du Thriller ou c'est terminé ça?
3: C'est un disque quand même qui a été vendu, faut pas oublier, 60 millions d'exemplaires dans le monde. Certains analystes disent même ça serait 100 millions. Voilà, mais en tout cas les sources sûres sont entre 60 et 70 millions. Donc forcément ça traîne encore dans les greniers. Les disques traînent encore dans les brocantes et donc on en voit encore beaucoup des originaux.
0: Étienne à Tours avec nous ce matin pour papoter un peu de vinyle. Vous l'avez vous le vinyle Thriller Michael Jackson?
4: Oui, bien évidemment, j'ai entendu l'intervention là d'Anthony. Oui, j'ai bien sûr acheté à l'époque quand il est sorti le Michael Jackson, oui, bien sûr.
0: Et vous étiez très fier avec votre vinyle de Michael Jackson, Étienne?
4: Très fier, pas forcément celui-là, je vous l'ai dit, hein. Moi, c'est ma culture, elle est un petit peu plus ancienne. Ouais. Donc, c'était un acte d'achat pratiquement normal à ce moment-là, parce qu'il n'y avait pas d'esprit de collection, ni de plus-value à effectuer. C'était un plaisir musical, et puis on se devait un peu tous, culturellement, d'avoir Michael Jackson, ça faisait partie des piliers.
0: Vous reconnaissez dans ce que dit Étienne, là?
3: Oui, c'est exactement ça.
0: On se devait tous de l'avoir.
3: C'était, je pense, vraiment un produit culturel de surconsommation. Voilà.
0: Étienne, merci beaucoup à Tours pour votre appel au 02 47 38 10 20.
4: Le plaisir. gâté pour moi.
0: Et donc vous nous appelez comme Étienne, vos souvenirs de vinyle, les tout premiers vinyles que vous aviez achetés quand vous étiez ado, quand vous étiez enfant même peut-être, c'était quoi? Venez nous faire vivre un peu vos souvenirs, et puis est-ce que vous avez continué à acheter des vinyles ou à les utiliser en tout cas pour le craquement que déteste Anthony Le Goff? 02 47 38 10 20, on a un peu de craquement justement là, derrière ma voix. Au téléphone et sur WhatsApp, c'est le même numéro. Allez, venez parler avec nous.
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0: Dans un instant, on va écouter un petit extrait d'Aline Christophe avec Ici Touraine. Parce que Marie-Lise à Saint-Cyr a choisi justement ce titre en vinyle de sa vie. Quel est le vinyle de votre vie? Celui qui vous rappelle des souvenirs? Les premiers vinyles que vous aviez achetés quand vous étiez ado? Venez nous dire tout ça, vos souvenirs, au 02 47 38 10 20. C'est la suite de Bienvenue chez vous.

0: Laurent Voulzy, Bubble Star, vous écoutez votre radio.
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0: J'ai un digger à côté de moi, mais qu'est-ce que c'est que ce mot? Encore un mot anglais, il va s'arrêter celui-là. Tous les matins, vous prenez la parole. Vos souvenirs de premier vinyle. Est-ce que vous vous souvenez à l'adolescence justement de ces artistes qui vous faisaient rêver quand vous avez eu l'objet devant vous? Ah, trop cool. Trop fier de cet objet. Beau, souvent, on aime la couleur, on aime la texture. Donc vos souvenirs de vinyle au 02 47 38 10 20. Anthony Le Goff, mon invité, patron de la boutique Passe-Passe Store à Tours. C'est vrai que j'utilise le mot digger parce que c'est ce que l'on utilise souvent pour ceux qui aiment les vinyles et qui fouillent, qui vont chercher justement la perle rare.
3: Voilà, c'est l'art de, on va dire, de chiner le disque, un dig qui veut dire creuser. Donc on va creuser loin, au fond des bacs, au fond des campagnes françaises, pour chercher les disques insolites, les disques obscurs.
0: Est-ce que l'objet a évolué esthétiquement, le vinyle des années 60, 70, 80, 90, aujourd'hui 2026?
3: C'est très dur aujourd'hui de faire quelque chose qui n'a pas été fait en fait dans les années 60, 70. En fait, tout a été fait à l'époque au niveau des pochettes, des textures, les vinyles transparents, les vinyles couleurs, on pense qu'aujourd'hui c'est révolutionnaire. Ils l'ont fait dans les années début 70. Voilà. Donc c'est très dur aujourd'hui pour un artiste de se démarquer avec un objet qui n'a pas été fait en fait, en effet surprise.
0: Vous avez des amoureux de variétés françaises qui viennent chercher des vinyles dans votre boutique Passe-Passe Store?
3: Énormément. Contrairement à ce qu'on peut penser, la variété française n'est pas du tout ringarde, au contraire.
0: Et j'espère, on en passe beaucoup, donc j'espère qu'on n'est pas ringarde.
3: Et la clientèle est très très jeune, et c'est ça qui est plutôt rassurant.
0: C'est vrai. Ah, vous me disiez même hors antenne, on vient chercher du Michel Sardou,
3: ouais, voilà.
0: Même chez les plus jeunes. Donc pourquoi pas, on en passe à la radio. Marie-Lise à Saint-Cyr-sur-Loire avec nous. Bonjour Marie-Lise.
4: Bonjour Clément et Anthony.
0: Et si on s'écoutait un petit Christophe Aline?
4: Oh ouais, j'ai crié.
0: C'est le vinyle que vous avez choisi de nous présenter. Racontez-nous ce souvenir avec Christophe Aline, Marie-Lise à Saint-Cyr.
4: Ben moi, j'adore Aline, cette chanson de Christophe, qui date de 1979, si je ne me trompe pas.
0: Non, peut-être pas. Avant encore, me dit Greg à la technique d'un geste de la main. Encore avant, apparemment. Hein. Avant 79. On dira vérifier la date exacte, on ne l'a pas.
4: 79.
0: Mais Marie-Lise, en tout cas, racontez-nous le souvenir
4: surtout. C'est le vinyle, moi, qui date de 1979. Et puis, j'ai eu la chance de rencontrer Christophe au printemps de Bourges.
0: Ouais.
4: Et vraiment, j'adorais cet artiste.
0: Alors, Marie-Lise, coupure.
4: J'avais également rencontré à Paris avec Jean-Michel Jarre.
0: Marie-Lise, coupure.
4: Je pense à créer les mots bleus.
0: Greg, à la technique, me dit 65.
4: 65.
0: Juillet 65, le tout premier vinyle. Vous l'aviez cette date, vous aussi, Anthony Le Goff?
3: Je sais que c'était avant, en tout cas largement avant 68-69.
0: D'accord, voilà. Bon. Et pourquoi vous aviez... Moi, j'ai compris que vous aviez des souvenirs avec des artistes et tout, etc., Marie-Lise, mais moi, je veux savoir, justement, le souvenir, quand vous avez acheté ce vinyle, pourquoi vous aviez acheté Christophe Aline?
4: Alors là, c'est vraiment des souvenirs inoubliables. Bon, moi, je vais vous le dire, hein. Je pense pas à la radio, mais... C'était un premier amour.
0: Ben voilà, c'est ça qu'on veut, nous. On veut de l'amour en direct. Est-ce que vous avez... Je vais rentrer dans la vie perso, hein, Anthony Le Goff. Est-ce que vous avez des vinyles comme ça associés à des moments de vie? Rencontre amoureuse, rencontre amicale, déception, etc.
3: Oui, mais même dans mes clients, il y en a qui viennent vraiment chercher un vinyle qu'ils ont eu à l'époque, qui correspond à un moment de leur vie. Donc ça peut être une rencontre amoureuse, ça peut être une séparation aussi amoureuse, ouais. Et voilà.
0: Donc comme pour la musique en général. Marie-Lise Saint-Cyr, merci beaucoup. En tout cas, je sentais que vous avez encore plein de choses à nous raconter, mais on a la radio, on a encore plein de personnes à rencontrer, comme Geneviève à Fondette qui va nous parler de vinyle des années 60, un premier vinyle de Mireille Mathieu. Geneviève, on a hâte de découvrir un petit bout de votre histoire dans un petit instant.
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0: Et tous les jours des idées de sortie ou des infos pratiques aussi à cette heure-là, à 9h30. Pour les travaux de la seconde ligne du tram de Tours, il y a des interventions qui vont nécessiter la coupure d'eau chaude mardi et mercredi. Notez aussi que le centre aquatique du lac sera fermé du mardi 19 au mercredi 20 mai inclus. La réouverture est prévue le jeudi 21 mai au matin. Les cours d'apprentissage annulés seront reportés pendant les vacances d'été. Il y a aussi 350 logements des résidences de la Belle-Fille et du lac Avenue qui seront impactés. Et puis la ville de Saint-Avertin organise ses after Bourbourg, ouverte à tous. Ce mardi 19 mai, il y aura un after spécial enfant dans le quartier des Grands Champs avec un DJ set à partir de 18h. Il y aura aussi un concert de jazz manouche, des lectures, des animations et les contes du Val-de-Loire. Il y aura aussi des jeux en bois et aussi de quoi boire un coup et se restaurer sur place pour les plus grands. Il y aura aussi le beer truck.
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0: Est-ce que vous vous souvenez des tout premiers vinyles que vous avez écoutés? C'était à quel âge? C'était quel artiste? Qu'est-ce que vous aimiez justement avec ces vinyles à ce moment-là de votre vie, 33 ou 45 tours? Racontez-nous des souvenirs ce matin. 02 47 38 10 20. On vous écoute. C'est le thème de Bienvenue chez vous.

0: Mbop avec Ici Touraine.
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0: Il y a quelques temps de ça, le vinyle a dépassé le disque CD en termes de vente. Donc je me suis dit, c'est dans l'air du temps, on réécoute des vinyles de plus en plus qui donc étaient un peu en perdition. Et ben non, le vinyle à l'honneur ce matin dans Bienvenue chez vous. Et vos souvenirs de vinyle, les tout premiers vinyles que vous avez achetés, que vous avez écoutés, que vous aviez écoutés quand vous étiez plus jeune, c'était quoi? Racontez-nous tout ça. Revenez un peu dans vos souvenirs ce matin au 02 47 en 38 10 20. Anthony Le Goff est mon invité, il est le patron de la boutique Passe Passe Store à Tours. On va en parler de cette boutique dans un instant, mais déjà Anthony, peut-être revenir sur ces chiffres, ou en tout cas sur cette évolution du marché. Il y a une explosion de l'écoute de vinyle sur ces dernières années, ou faut modérer le propos quand même?
3: Alors oui, il y a eu quand même plus de sorties vinyle. Tous les groupes aujourd'hui sortent en vinyle parce qu'ils se doivent sortir en vinyle. Mais sur ces courbes-là, le vinyle dépasse le CD. Il faut aussi penser que les ventes de CD s'écrasent énormément.
0: Voilà. Il y a peut-être des personnes qui nous écoutent ce matin qui se disent, ça se trouve dans le garage, j'ai une pépite, j'ai une perle rare qui pourrait se vendre à des milliers d'euros. Ça existe encore, ça, des perles rares qui peuvent coûter très cher?
3: Oui, on assiste à des ventes, comme dans tout milieu de collection, avec des vinyles qui peuvent atteindre 4 ou 5 chiffres.
0: Voilà. Et qu'est-ce qui fait qu'un vinyle est rare? Qu'est-ce qui fait qu'un vinyle peut être très cher?
3: Alors, c'est ce que je dis à mes clients, les vinyles qui sont rares aujourd'hui, c'était déjà des vinyles qui étaient très rares à l'époque.
0: Exemple?
3: Voilà. Un Pink Floyd pressage anglais. Alors, première presse anglaise, le Dark Side of the Moon, gros album mythique, classique. Aujourd'hui, si vous l'avez, le premier pressage anglais, c'est-à-dire que vous aviez été à l'époque voir votre disquaire et lui demander de l'importer d'Angleterre. Donc voilà, là on s'adressait déjà, voilà.
0: Donc c'est en lien. Donc excusez-moi, je vous coupe, Anthony. Donc en gros, c'est l'histoire du pressage, de l'origine qui va faire évoluer le prix.
3: Exactement. Et l'état surtout.
0: L'état.
3: On est comme sur les collections de pièces de monnaie, etc. Ouais. L'état du disque, un disque hyper rayé, voilà.
0: Pour ceux qui nous écouteraient, qui connaîtraient rien en vinyle, quand vous parlez de pressage, vous parlez de quoi de manière concrète d'ailleurs?
3: Alors, il y a eu plusieurs pressages. Quand on dit un pressage, c'est l'année d'édition. On peut parler d'édition si on parle d'édition en vinyle, mais dans le livre, mais c'est surtout le pressage. Et donc, ça va être l'année d'édition. Donc, l'année d'édition originale. On parlait tout à l'heure de Michael Jackson. Ouais. La première année, c'est l'année de sortie, le premier pressage.
0: Donc, ça veut dire que ça vient de cette époque-là. C'est
3: voilà,
0: un vinyle qui a été créé
3: c'est un vinyle
0: à ce moment-là.
3: Original. Et puis après, il y a le pays en question, parce que chaque pays avait ses propriétés de restitution sonore. Malheureusement, en Europe, on n'avait pas des super pressages. Ouais. Par contre, vous prenez des pressages américains ou des pressages japonais, ça sonnait super bien. Et aujourd'hui, voilà, c'est des disques qui sont un peu plus recherchés.
0: Que des vinyles originaux chez vous, à Passe Passe Store?
3: Quasiment, je fais un peu de nouveautés sur des choses très pointues, un petit peu de réédition.
0: Mais c'est
3: majoritairement des originaux. Les gens qui viennent chez moi, c'est surtout pour retrouver un disque qui a du vécu et qui est en très bon état aussi, surtout.
0: On fait des rencontres, c'est Bienvenue chez vous qui continue, Anthony Le Goff, si vous le voulez bien. Geneviève Affondette avec nous, bonjour.
4: Oui, bonjour.
0: Geneviève, vos souvenirs de premiers vinyles, on les écoute.
4: Disons que je l'avais acheté à Monoprix. En 1959.
0: D'accord, hein, carrément le magasin. Avant. Il y a le magasin, j'aime bien parce que des fois, il y a le magasin avant l'artiste. On se souvient plus de la boutique où on était que de l'artiste. D'accord, donc Monoprix.
4: J'avais même acheté l'appareil en même temps, Monoprix pour écouter les disques. Alors bon, il y a, comment dirais-je, Mireille Mathieu. Et puis après, il y a Dominique, c'est Le Ciel, le Soleil et la Mer que vous connaissez.
0: Moi, je sais pas si je connais Dominique, peut-être que Anthony Le Goff connaît mieux que moi. D'accord. Non, mais partons plutôt sur Mireille Mathieu, on connaît, et en plus, on a un extrait juste pour vous.
4: Il y a le credo, voilà. Et
0: Paris se met. Alors, on avait Paris en colère, nous. Vous l'avez celui-là, Geneviève?
4: Ah oui, je l'ai.
0: Bon, ça va alors. Je voulais juste vous faire un petit plaisir comme ça à l'antenne. Donc, Mireille Mathieu en vinyle, ouais, ça vous rappelle quelque chose, ça vous fait des émotions quand vous y repensez.
4: Oui, puis alors derrière, il y a toute sa photo, tous ses frères et sœurs, toute sa famille.
0: Ah bah c'est génial. Eh ben Geneviève, merci en tout cas pour ce souvenir que vous nous racontez en direct à la radio au 02 47 38 10 20. Des rencontres encore pendant les prochaines minutes. Bah vos souvenirs de premier vinyle, allez, on parle ensemble, on est lundi et c'est que de la bonne humeur chez nous. On vous écoute.
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0: Rencontre avec Dominique Atour qui va nous raconter son souvenir premier vinyle, c'était Julio Iglesias. On a hâte de vous entendre, Jean-Pierre aussi. Sidney Béchette à l'honneur. Jean-Pierre, vous êtes également de Tours, des rencontres, des souvenirs ce matin de vinyle, de premier vinyle. 02 47 38 10 20, bienvenue chez vous, ça continue.

0: toutes les mamas, c'était Morane. 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
0: On parle vinyle ce matin et vos souvenirs de vinyle au 02 47 38 10 20. Anthony Le Goff, mon invité encore pendant les prochaines secondes, le patron de la boutique Passe-Passe-Store à Tours. Donc on parle avec vous des vinyles, de vente de vinyle. Anthony, vous-même, vous êtes tourné un moment vers la vente en ligne de vinyle. C'est ce que vous faisiez même avant de lancer votre boutique. On vit ou on survit en 2026 quand on a une boutique physique voilà, de vente de vinyle?
3: On va parler de survie.
0: À Tours ou ailleurs, hein?
3: Voilà, à Tours ou ailleurs, là, en France, en tout cas, on va survivre. L'entrepreneuriat en France est très compliqué. Maintenant, voilà, ce que je dis, c'est un métier passion. Donc, il y a des métiers qui sont beaucoup plus durs, je le reconnais. Moi, j'écoute de la musique tous les jours. Je m'occupe des clients aussi tous les jours. Donc, il y a vraiment beaucoup plus dur comme, voilà. Mais comme tout métier passion, en général, c'est de la survie. Voilà. Et comme tout entrepreneuriat en France, c'est de la survie. Mais voilà, je le fais toujours avec plaisir.
0: Parlons un peu de cette boutique Passe-Passe-Store. Qu'est-ce qu'on y trouve? Donc, des vinyles, mais de quel genre de musique on peut trouver?
3: Je suis disquaire généraliste. Donc, il y a de tout. Il y a du rap, il y a de la musique classique, il y a du jazz, rock, etc. Musique soul, funk, reggae. Et je vends aussi un peu de platine vinyle d'époque, des vraies platines vinyle, qui sont révisées aussi, restaurées pour ceux qui veulent s'équiper, justement, et s'équiper avec de la qualité et à moindre coût.
0: Au-delà de l'aspect, on vient chercher un objet, on prend le temps aussi de discuter. Vous aimez aussi ce côté rencontre où les personnes partagent leurs propres goûts musicaux, vous apportent des éléments, vous aussi vous apportez des connaissances musicales.
3: C'est ce qui fait le charme de mon métier. Est-ce que j'ai tout le temps le meilleur vendeur dans un magasin, c'est le client.
0: D'accord.
3: Et quand deux clients sont côte à côte dans un magasin qui se connaissent pas et qui s'échangent, tiens, faut que t'écoutes ça, faut que vous écoutez ça. Hein. Pour moi, c'est les meilleurs vendeurs. J'ai rien à faire, j'ai les entre eux.
0: Donc il y en a des fois qui passent des heures dans la boutique.
3: Oui, hein. Puis j'ai les platines d'écoute en libre service, donc les gens peuvent écouter tous les disques qu'ils veulent en magasin.
0: Ah voilà, Passe-Passe-Store à Tours. Allez faire un tour sur internet pour en savoir plus. Dominique à Tours avec nous. Bonjour Dominique.
4: Oui, bonjour à tous.
0: Dominique, quel est le premier souvenir de vinyle que vous pouvez nous raconter?
4: Alors, je crois que le premier de mémoire, mais il y en a plusieurs parce que c'était, j'ai pas mal voyagé et autres. Et celui peut-être qui m'a le plus marqué, c'est celui de mes 18 ans. Là, c'était Julio Iglesias, Por un amourer.
0: Allez, on a un petit Julio Iglesias juste pour vous, Dominique.
4: Vous les chemins. Ah bah oui,
0: c'est là. C'est ça, Dominique. Vous l'avez, Julio Iglesias, en vinyle ou pas?
4: J'en ai, je sais pas, 4, 5, 6.
0: Je m'adressais à Anthony Le Goff, Dominique.
3: Il y a très peu de monde sur les Julio Iglesias aujourd'hui, mais par contre, c'est un artiste que je mets dans le bac gratuit devant le magasin, parce que j'ai un bac gratuit où je mets des disques gratuits, bon, des choses qui sont très peu demandées des fois.
0: Ah bah, venez chercher gratos, Dominique.
4: Je sais que mon tout premier, Por un amourer, lui, il est sorti en 45 tours.
0: D'accord.
4: Il a peut-être été imprimé après sur un 33, mais quand je l'ai eu, c'était le 45, c'était mes 18 ans, c'était peut-être les premières booms, je sais pas, mais non, mais c'est les vinyles, je pense que c'est une génération et le CD, tout ça, c'est bien, mais c'est pas pareil.
0: Ouais, ça apporte, c'est un truc en plus, il y a une âme en plus.
4: De temps en temps, d'ailleurs pour mes 50 ans, mes enfants m'ont offert un électrophone. Un vrai pour remettre mes disques et je prends un plaisir pas possible.
0: Ouais, ce plaisir-là, on le partage ce matin avec vous.
4: Bob Marley, le reportage de Bob Marley à la télé là, l'autre soir, Bill Haley, les Comets et tout, ça c'est un dont je me souviens qui est repassé à cette époque-là dans les années 70, pour moi 75, très souvent sous mon appareil. Hein.
0: Ah, c'est sûr qu'il y a une vraie passion. On l'entend dans votre voix, Dominique à Tours, merci beaucoup. On fait des rencontres. Jean-Pierre, pour terminer cette émission. Bonjour Jean-Pierre.
5: Oui, bonjour.
0: Quel artiste vous auriez aimé présenter ce matin?
5: Ah bah, c'est du Sidney Bechet, moi. Vous savez, c'est jazz. C'est le jazzman. Et d'autant plus que j'ai connu un de ses musiciens, Claude Luther. Et Claude Luther, je vais vous expliquer rapidement une affaire que j'ai eue avec lui. C'est que j'avais un ami qui est des dentistes à Chinon, qui était ami avec Claude Luther, et il avait un gala, une soirée au Nouvel An, dans les années 60, 57, entre 57 et 60. Donc, il a fait donc là, et dans la nuit, j'avais une cave à Chinon, et dans la nuit, à 6 heures du matin, j'ai entendu Petite Fleur. Alors, je suis angoissé parce que c'est un bon souvenir. Voilà.
0: Et on entend donc, votre émotion, Jean-Pierre.
5: J'ai connu, j'ai connu une période extraordinaire.
0: Merci de partager ça avec nous ce matin, Jean-Pierre.
5: Voilà. Eh bien, écoutez, bonne journée. À bientôt.
0: Bonne journée. Merci beaucoup. On finit sur une note de douceur, en fait, hein. On va dire ça comme ça. Anthony Le Goff, mon invité ce matin, c'est la fin de cette émission. Bienvenue chez vous sur le thème des vinyles. L'adresse, Anthony Le Goff?
3: 4 rue des Trois Pavérons, c'est une petite rue piétonne à Tours entre la rue Châteauneuf et la rue des Halles.
0: Au niveau de l'ouverture?
3: Du mardi au samedi, de 11h à 19h non-stop.
0: Parfait. Puis sur Internet, Passe-Passe-Store.
3: Passe-Passe-Store sur les réseaux sociaux, pareil.
0: Parfait. Merci Anthony Le Goff d'avoir été avec nous ce matin. Retour de la musique, c'est Louane et ses chiens.

0: Louane et Chien, vous écoutez Ici Touraine.
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0: Est-ce que les chats retombent vraiment sur leurs pattes? C'est la question que l'on va poser maintenant à notre vétérinaire, docteur Pierre Fabin.
3: Et c'est une réalité anatomique fascinante, mais avec de très grandes limites. Le chat possède effectivement ce qu'on appelle un réflexe de redressement. Grâce à un système très performant dans son oreille interne, il sait instantanément où est le haut et le bas pendant sa chute. Comme il n'a pas de véritable clavicule et possède une colonne vertébrale d'une souplesse extrême, il peut pivoter sur lui-même en plein vol. L'avant du corps d'abord, puis l'arrière, en utilisant sa queue comme balancier. C'est un mouvement digne d'un gymnaste olympique. Mais attention, ce n'est pas parce qu'il atterrit sur ses pattes qu'il ne se blesse pas.
0: Qu'est-ce qui rend une chute dangereuse s'il arrive à se retourner à temps ?
3: Tout est une question de hauteur et de temps de réaction. C'est ce qu'on appelle le syndrome du chat parachutiste. Si le chat tombe du premier étage, paradoxalement, il n'a parfois pas le temps de réaliser sa vrille complète avant de toucher le sol. Et il s'écrase sur le côté. S'il tombe de plus haut, il a le temps de se retourner et d'écarter les pattes pour freiner sa chute. Mais à l'impact, la vitesse et le poids de son corps sont tels que les pattes ne peuvent pas toujours tout amortir. Sa tête et le reste de son corps peuvent violemment heurter le sol. Résultat, on observe des fractures de la mâchoire, des fentes du palais, des poumons perforés, des pattes cassées ou parfois des vessies éclatées.
0: Et comment protéger nos félins ?
3: Alors la première étape, c'est d'oublier cette phrase dangereuse. Mon chat n'est pas bête, il a un super équilibre, il ne sautera jamais dans le vide. C'est faux, le chat n'a pas conscience du vide absolu. S'il marche sur la rambarde et qu'un pigeon passe à proximité ou qu'un papillon l'effleure, son instinct de prédateur prend le dessus. Il va bondir par pur réflexe. La seule prévention efficace à 100%, ce sont les filets de protection ou grillages pour balcons et fenêtres. C'est un aménagement peu coûteux qui sauve des vies tous les jours. Et méfiez-vous aussi des fenêtres aussi haut battantes. Un chat qui tente de sortir par l'entrebâillement glisse et se retrouve coincé au niveau du bassin en forme de V. C'est un piège mortel qui coupe la circulation sanguine et broie les organes en quelques minutes.
0: Merci, à demain, docteur.
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0: Retour de l'info dans quelques minutes après Billy Paul et Your Song. Restez avec nous.

0: Ça, c'est mettre bonne humeur pour démarrer la semaine. Billy Paul, Your Song, vous écoutez votre radio locale.
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0: Très belle matinée avec Ici Touraine. Il est 10h01. L'info d'ici, Boris Compin.
2: Zinedine Zidane va bien devenir actionnaire de l'UFT. Confirmation faite sur notre antenne par le président de l'Union Foot de Touraine. Basile Ribou était notre invité à 8h moins le quart et il a confirmé que Zizou fait bien partie d'une trentaine de nouveaux actionnaires dont les noms seront annoncés officiellement prochainement. Il est possible que des poubelles restent dans les rues de la métropole de Tours ou que certains chantiers d'assainissement soient à l'arrêt aujourd'hui. Les agents de Tours Métropole sont en effet appelés à faire grève. La CGT et la CFDT réclament une augmentation de 500 euros net par mois pour tout le monde. Le maire de Druy écrit à ses administrés pour dénoncer des incivilités. L'église notamment a été concernée. Des insultes ont été écrites dans le registre des croyants et des morceaux de papier ont été incendiés. Le maire de ce village de 1000 habitants situé dans le Ridélois prévient qu'il portera plainte si de nouveaux incidents se produisent. C'est à lire sur ici.fr. Une des deux passagères du très grave accident de la route qui s'est produit samedi matin à Ville-Domé était encore dans le coma hier. L'autre devrait pouvoir sortir de l'hôpital d'ici quelques jours. Pour l'instant, les causes de cet accident qui a coûté la vie à deux jeunes hommes n'ont pas encore été établies. Enfin, le prix de l'essence a battu un nouveau record hier, 2,04 € par litre en moyenne pour le samplon 95 E10, 2,13 € pour le samplon 98, presque aussi cher que le gazole à 2,14 €. Le gouvernement annoncera jeudi prochain de nouvelles mesures d'aide en faveur de certaines professions et des plus gros rouleurs.
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2: Bon, bah, le soleil a l'air d'être installé.
4: Ouais, c'est vrai. Pour l'instant, c'est ce que nous offre le ciel tourangeau, en tout cas sur l'agglo de Tours. Et Météo France qui prévoyait pourtant des petites pluies ce matin et même encore de gros nuages cet après-midi. Donc, gardons espoir, le soleil est présent. Voilà. Et concernant les températures, elles vont aller jusqu'à 16 degrés. 16 degrés dans le sud de Touraine, à Preuilly sur Claisée, à Descartes, 15 degrés au plus chaud à Sainte-Maur, 15 également à Loche, à Tours, le long de la Loire encore à Langeais, 14 la température la plus fraîche à Neuilly-Pompierre et à Château-Renaud. Bon, voilà. Donc, c'est pas encore foufou aujourd'hui, il faudra attendre jeudi pour la meilleure météo de la semaine à venir. Merci à vous Boris Compin, on vous
0: Bonne
4: retrouve
0: journée.
4: Bientôt sur notre radio locale, bien sûr.
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4: Allez, on ferme les yeux et on se croit en Italie ce matin avec Ellie Cube et Voyage en Italie. Passez une belle matinée, c'est votre radio locale.

0: L'équipe voyage en Italie. On fête un anniversaire ce matin.
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0: Le Festival des Roses à Chédigny qui fête ses 20 ans.
3: Oh, il me prend dans ses bras.
0: Ouais, c'est dans pas longtemps en fait. Hein. Notez ça sur votre agenda. 30 et 31 mai, le Festival des Roses qui accueille plein de professionnels justement du monde des fleurs en Indre-et-Loire. C'est un parcours incroyable qu'ils vont présenter pour leurs 20 ans. Monique Boitard, la présidente des Roses de Chédigny, pour présenter ce Festival des Roses, sera mon invitée à 10h35 dans le coup de cœur. La suite de Bienvenue chez vous à découvrir. Des jeunes de l'IUT de Tours aussi proposent une balade gourmande et culturelle. Ça, c'est un peu plus insolite et c'est à découvrir avec Alain Joly dans les 3 prochaines minutes. Après Charles Doré, famille ou pas famille, c'est une nouveauté.

0: C'est le nom de cette chronique, c'est à la fois un rendez-vous inédit et un coup de pouce ce matin que vous nous proposez.
1: Oui, complètement, et on va rester à Tours. Retenez bien cette date, le 21 mai, c'est jeudi, il y a des étudiants en technique de commercialisation qui ont décidé de transformer une simple balade en une véritable expérience gourmande et culturelle. Je m'explique, ce sont des jeunes qui sont spécialisés en stratégie de marque et événementiel. Ils travaillent actuellement sur un projet original baptisé le Tour des Saveurs, le Tour comme la ville de Tours, ville avec de un S, leur idée, c'est de faire découvrir la ville autrement, à travers ses commerces, son patrimoine, sa gastronomie. On a un parcours qui a été imaginé comme une promenade conviviale au cœur de la ville, et tout au long de la visite, on va partager avec vous des anecdotes sur l'histoire de la ville. Vous allez rencontrer des artisans passionnés, découvrir les coulisses de certaines boutiques. L'objectif, c'est de montrer ce qui fait l'identité tourangelle, mais surtout de créer un moment d'échange entre les commerçants et les tourangeaux, et peut-être plus encore. Les étudiants ont quand même réussi à mobiliser plusieurs partenaires locaux, tous bénévoles, tous très enthousiastes à l'idée de partager leur savoir-faire. Certains ouvriront même des portes de leur laboratoire pour dévoiler quelques secrets de fabrication. Je vous parlais des coulisses à l'instant. Une occasion assez rare de voir l'envers du décor et de mieux comprendre le travail artisanal derrière tous ces produits made in Touraine.
0: Bon, bien évidemment, la gourmandise occupe une place centrale dans cette expérience.
1: C'est pour ça que je vous en parle, bien évidemment, parce qu'on est tous un petit peu épicuriens, épicurieux aussi d'ailleurs. 5 spécialités seront proposées à la dégustation, les célèbres rillettes de Tours, du vin de la région, à consommer avec modération. Radio de service public, je suis obligé de vous en parler. Il y aura différents fromages, le fameux macaron de Cormerie, ainsi que plusieurs pâtisseries locales. On aura le nougat de Tours. Moi, je suis pas un grand fan du nougat de Tours.
0: Je suis pas fan
1: non plus. Mais bon, pourquoi pas le faire découvrir autrement. Chaque étape va permettre non seulement de goûter, mais aussi d'en apprendre davantage sur l'origine, la fabrication de ces produits emblématiques. Et avec ce projet, les étudiants souhaitent aussi surprendre les tourangeaux eux-mêmes, même ceux qui pensent déjà bien connaître leur ville. Avec ce tour de saveur, ces étudiants espèrent mettre en valeur le patrimoine local, tout en créant une expérience chaleureuse, authentique et vraiment accessible à tous.
0: Et si j'ai envie de participer à cette belle initiative, comment je fais ?
1: C'est tout simple. Il y a le compte Instagram Le Tour des Saveurs. Le Tour toujours avec un S, comme la ville de Tours. Ou Helloasso, Le Tour des Saveurs, ça coûte 15€ sur cette journée de jeudi. Il y aura 4 parcours de 14h à 16h dans le Vieux Tour et de 17h à 19h dans l'hypercentre, et vous allez redécouvrir et proposer votre ville autrement et encourager des étudiants avec cette très belle action que je voulais partager avec vous ce matin.
0: Comment je fais si je veux à la fois faire le parcours de 17h à 19h à Tours et en même temps écouter, je serais pas étonné qu'on ferme.
1: Vous prenez l'appli mobile ici Touraine
0: et puis on fait le truc en même temps
1: à la radio.
0: Ça c'est pas mal.
1: Ça c'est possible.
0: Et c'est l'animateur du soir, Alain Joly, je serais pas étonné qu'on ferme avec votre bande. Vous recevez qui ce soir ?
1: Qui je reçois ce soir ?
0: C'est
1: un groupe incroyable. je sais presque toujours. La Cafetera Roja, c'est un groupe qui nous vient de Barcelone, qui débarque à Tours pour un concert gratuit à Chambray en mai, le 30 mai prochain. On aura Aurélia qui a rejoint ce groupe depuis 26 ans déjà. Ça va vous faire voyager. En plus, ce sera un concert gratuit le 30 mai et on en parle tout à l'heure avec Aurélia qui sera mon invité.
0: Merci Alain, tout à l'heure.
1: À tout à l'heure.
0: Texas, I don't want a lover. La musique ici,
1: c'est toi.
0: Non, c'est pas facile. Dites-le. I
1: don't want a lover.
0: Ah, il est meilleur que moi. C'est pas possible. À tout à l'heure.

0: I don't want a lover, c'était Texas. Vous écoutez votre radio locale. Si vous aimez la chanson française, place à Johnny Hallyday et Que je t'aime pour vous faire chanter en cette matinée. La musique ici touraine et l'actu locale aussi, le Festival des Roses de chez Dini, 30 et 31 mai prochain. On va découvrir cet événement dans le coup de cœur d'ici touraine. C'est Bienvenue chez vous qui continue et ça se passera à 10h35.
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0: Vous l'avez chanté à tue-tête au karaoké géant de la foire de Tours, samedi d'il y a quelques jours. Ce titre de Johnny Hallyday, c'était fabuleux, c'était merveilleux. Et c'est Que je t'aime que vous écoutez maintenant.

0: Johnny Hallyday, que je t'aime. Très belle matinée avec nous.
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0: Carole Loridan, bonjour.
3: Bonjour Clément.
0: Je suis un très mauvais élève, Carole, en termes d'écologie, pour une seule chose, je crois. J'ai pas de compost.
3: Ah, alors moi, je crois que c'est par contre la première chose que j'ai mise en place chez
0: moi. Bon, vous êtes meilleur que moi. Carole Loridan avec nous tous les jours pour les astuces de Carole dans Bienvenue chez vous, avec un livre, 365 trucs et astuces pour tous les jours. Vous nous aidez justement avec notre compost ce matin?
3: Oui, le compost permet d'avoir un engrais naturel pour enrichir notre jardin potager. Et en plus des plures et autres restes alimentaires, voici quelques astuces et quelques alliés pour l'enrichir.
0: C'est parti, un premier allié.
3: Le marc de café. Néanmoins, on n'en abuse pas car il est très acide et aurait même tendance à inhiber la croissance de certaines plantes. Son usage doit donc rester modéré.
0: Une autre astuce pour ceux qui possèdent une cheminée, je crois.
3: Oui, si vous avez une cheminée, compostez un peu de cendres de bois. Elles sont une mine de phosphore, potassium, calcium et magnésium. Attention néanmoins, leur pH est élevé, donc contre-indiqué pour une terre déjà alcaline. Par ailleurs, sa texture poudreuse peut asphyxier le compost. L'astuce est donc d'en apporter quelques poignées de temps à autre sans en abuser. La sciure est un bon ajout de matière carbonée, à condition de ne pas provenir de bois traité avec des vernis, peintures et traitements chimiques. Tout comme la cendre, sa texture poudreuse risque d'étouffer le compost. Elle est donc à utiliser avec parcimonie.
0: Une autre alliée et l'astuce qui va avec.
3: La coquille d'œuf.
0: Oui.
3: Ce cadeau de nos chers gallinacés contient du calcium, du phosphore, du magnésium. Petite astuce, on broie les coquilles au pilon avant de les incorporer au compost, car elles se désagrègent plutôt lentement.
0: Un dernier, plus surprenant peut-être.
3: Oui, la litière. Mais la litière d'origine végétale à base de copeaux de bois, elle peut entrer dans le compost. Celle des lapins, hamsters et autres herbivores est équilibrée. Celle du chat, par contre, est acide, donc on oublie.
0: Vous envoyez vos astuces, vous aussi, vous qui nous écoutez, là maintenant, ici touraine@radiofrance.com. Si vous avez même des astuces de grand-mère, on est là pour les accueillir. Belle journée, Carole.
3: Bonne journée, Clément.
0: 10h27, restez avec nous ici Touraine et bienvenue chez vous, ça continue. Deux places pour du cinéma en IMAX au Pâté Tournord. C'est quasiment plus de 20-30 euros de cadeaux quand même que l'on va vous offrir tout à l'heure. On vous posera une question de ciné avec Yann Meraki. Restez avec nous, ça va se passer très vite après la musique ici Touraine. Images et corps à corps.

0: Le meilleur des années 80 chez nous, corps à corps, image, c'était en 86 ça. 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
0: Des idées de sortie autour de 9h30 et 10h30 chaque jour dans Bienvenue chez vous. Des idées de sortie, des bons plans. La ville de Vénier qui organise des concerts gratuits dans le cadre de son festival. Les Estivales de Vénier. C'est ce samedi 23 mai de 19h à minuit avec plein de concerts gratuits. Donc ça c'est pas mal en ce moment pour le porte-monnaie. Ça se passe sur la place centrale de Vénier. Puis la ville de Chinon qui organise aussi la nouvelle édition de son concours des maisons fleuries. Toutes les infos sont sur le site de la ville de Chinon et des inscriptions possibles jusqu'au 15 juin.
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0: On va rester dans le sud de Touraine, la direction chez Dini cette fois, avec un festival connu de manière internationale, le Festival des Roses et sa 20e édition. Donc on fête un anniversaire ce matin. Ça va se passer le 31 mai. C'est Monique Boitard, la présidente des Roses de chez Dini, qui sera mon invitée dans même pas 4 minutes. Restez avec nous pour en savoir plus sur cet événement. La musique de Dépêche Mode avant ça et Enjoy the Silence.

0: Citroën, on adore les classiques. Juste pour vous, Dépêche Mode et Enjoy the Silence.
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0: On va revenir un peu plus en arrière avec la musique d'Edith Piaf maintenant. Encore une dizaine de jours à attendre avant de voir La Vie en Rose, les 31 mai prochain, le Festival des Roses à Chédigny. On en parle dans le coup de cœur ce matin de Bienvenue chez vous. Monique Boitard, la présidente des Roses de Chédigny, mon invitée. Monique, bonjour.
3: Bonjour.
0: 20 ans déjà que Chédigny est la ville de la rose en Indre-et-Loire. Est-ce que grâce à cette rose de Chédigny et plus généralement dans le Lauchois, vous attirez un nouveau tourisme?
3: Oui, nous avons un tourisme de gens passionnés qui sont intéressés par notre fleurissement, mais des vrais passionnés du jardin et des roses.
0: 20 ans, c'est l'âge.
3: Un très, très nombreux tourisme.
0: 20 ans
3: actuellement.
0: 20 ans, l'âge frivole, l'âge de toutes les folies, ou 20 ans, l'âge plutôt où on regarde dans le rétroviseur et on fait le bilan?
3: Oui, c'est ça. Bon, on regarde un petit peu dans le rétroviseur, oui, bien sûr. Mais on voit l'évolution de ce festival au fil des années. Et puis, nous allons justement cette année faire une petite rétrospective de nos 20 années de festival, de fête des plantes, voilà, depuis le tout premier, en 2006, et jusque aujourd'hui. Nous allons avoir dans nos rues une rétrospective des visuels du Festival des Roses.
0: Pour ceux qui découvrent ce matin le Festival des Roses à Chédigny, c'est un parcours fleuri en fait dans une commune qui est celle de Chédigny.
3: Oui, c'est un parcours fleuri le festival, mais c'est l'invitation, c'est une invitation à tous nos horticulteurs, à nos rosiéristes, à nos artisans de venir montrer leur production, ce qu'ils savent faire, et puis encourager au jardinage, bien sûr.
0: Bon, surprenez-nous, qu'est-ce qui va y avoir de différent peut-être cette année pour cette édition 2026?
3: Alors déjà, nous allons avoir un temps fort, puisque nous avons le samedi matin à 11h le baptême du rosier Gonzague Saint-Brie avec toutes les personnes qui gèrent qui s'occupent de la forêt des livres ou des livres chez Gonzague maintenant. Voilà, donc il y aura le baptême à 11h sur le mail. Ça, ce sera le temps fort. Et puis, nous aurons aussi un hommage un peu à notre première présidente qui, hélas, nous a quittés en février. Donc, nous aurons une pensée pour elle. Et puis, nous avons des nouveautés, bien sûr, cette année. On essaie chaque année d'avoir un petit peu de nouveautés pour que nos visiteurs puissent ne pas se fatiguer de venir au Festival des Roses. Donc voilà, nous aurons Cactus et Agave, qui est un producteur de cactus de notre région, de Beaumont. Et puis nous avons les fougères, nous aurons des collections de sauge, nous aurons un coup de pouce que nous avons souhaité donner à une jeune horticultrice, on va dire, qui se lance, et nous avons souhaité aussi donner une chance avec le festival d'être remarqué, de se faire connaître.
0: Et tout ça, c'est pas cher. En plus, 3 euros seulement pour entrer dans un rêve éveillé, fait de senteurs les plus exquises, les unes que les roses, que les autres. Le Festival des Roses à Chédigny, chédigny.fr pour en savoir plus. Merci Monique Boitard.
3: Exactement. Je vous en prie.
0: Merci.
3: À bientôt.
0: À bientôt.
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1: 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Et
0: c'est absolument pas le moment de partir parce que vous allez pouvoir gagner deux places en IMAX au ciné Pathé Tourneur. C'est quoi en IMAX? Bah, en gros, vous êtes dans une salle un peu au-dessus, d'un point de vue esthétique, d'un point de vue technique. Vous êtes allongé dans des sièges. Et ça va être proposé grâce à votre radio ici, Touraine. Avant de tenter de gagner vos places et de répondre à une question de cinéma, une minute, une anecdote de cinéma avec vous, Yann Meraki. Aujourd'hui, on appelle ses potes pour tourner des films cultes.
2: Le cinéma français a un talent unique, fabriquer des bandes qu'on a l'impression de connaître depuis toujours. Et certaines sont carrément devenues mythiques. Je vous raconte vite fait. Dans le cinéma français, les plus grandes stars, ce sont souvent les bandes de copains. Parce qu'une équipe qui se chamaille, qui improvise et qui part en vrille ensemble, ça crée immédiatement quelque chose de vivant. Une bande de potes fauchés, un loser attachant, une grande gueule, un mec un peu bizarre, et c'est un carton au box-office assuré. Impossible de ne pas penser à l'équipe du Splendide, Christian Clavier, Marianne Chazelle, Josiane Balasco, Michel Blanc, Martin Lamotte ou encore Thierry Lhermitte. Une bande de copains devenue une machine à film culte, avec les Bronzés où le Père Noël est une ordure. Des dialogues qu'on connaît encore par cœur aujourd'hui. La troupe du Péril Jeune, Romain Duris, Vincent Elbaz, Élodie Bouchez, une génération entière s'y retrouve entre lycée, musique et nostalgie des années 70. Et puis la relève, elle est assurée avec la bande à Fifi menée par Philippe Lachaud, Tarek Boudali, Julien Arrouty ou encore Élodie Fontan. Leur recette, des copains des catastrophes et un humour totalement décomplexé, comme dans Babysitting, Alibi.com ou Nicky Larson, Le Parfum de Cupidon. Le secret, il est peut-être là. On ne regarde pas seulement une histoire, on rejoint une bande. Parce qu'au fond, le vrai personnage principal, ce n'est jamais une personne, c'est le groupe. Une famille de cinéma où chacun trouve son personnage préféré ou reconnaît carrément ses propres amis, que ce soit le râleur, le dragueur, le stressé, le boulet. Au final, on connaît tous quelqu'un qui leur ressemble. Allez, coupez!
0: On joue pour deux places pour le ciné Pathé Tourneur et vous allez pouvoir nous appeler et tenter de répondre à cette question. Dans la saga Les Bronzés, quelle comédienne joue le rôle de Christiane l'esthéticienne? Est-ce Marianne Chazelle, Dominique Lavanon ou Josiane Balasco? Christiane l'esthéticienne dans Les Bronzés, qui est la comédienne derrière ce rôle, ce personnage? Marianne Chazelle, Dominique Lavanon ou Josiane Balasco? 02 47 38 10 20. On joue ensemble.

0: Tourelle, c'était Charlotte Cardin. 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
0: On joue tous les matins de place de cinéma et ce matin de place IMAX pour peut-être Véronique à Ozoir en Touraine. Bonjour Véronique.
3: Oui, bonjour Clément.
0: Dans la saga Les Bronzés, quelle comédienne joue le rôle de Christiane, l'esthéticienne? C'est la question que je vous pose aujourd'hui. Marianne Chazelle, Dominique Lavanant ou Josiane Balasco selon vous Véronique?
3: Alors c'est Dominique Lavanant.
0: Et c'est une bonne réponse Véronique. Donc à vous les deux places pour aller en IMAX au cinéma Pâté Tournant. Vous avez déjà été dans ces sièges-là, dans ces salles IMAX, Véronique?
3: Non, pas du tout, justement. Mon conjoint me disait, ça serait bien d'en gagner, quoi.
0: Je vous dis, c'est très sympa, en gros. Vous êtes allongé, hein, comme si vous étiez à la maison, en gros. Vous pouvez quasiment enlever les chaussures et amener le plaid. Hein. C'est
3: comme
0: le même.
3: À la maison, quoi.
0: Comme à la maison, exactement. Et l'écran est un peu plus grand. Enfin, vraiment, techniquement, on sent la différence. Donc, j'ai envie de dire, chanceuse, Véronique, ce matin.
3: Oui, super, ouais.
0: Donc, grande gagnante de ces deux places. Vous avez envie de voir quelque chose en particulier? Non, pas spécialement.
3: Je pense qu'on verra au moment voulu, mais je sais qu'il y a celui de Michael Jackson qui a l'air pas mal.
0: Oui, effectivement, pour l'IMAX en plus, ce film Michael Jackson qui cartonne. Eh bien, profitez-en bien, Véronique, et je vous dis à bientôt.
3: Eh bien, merci beaucoup. Bonne journée.
0: Merci d'avoir joué avec nous. Les Bee Gees, retour de la musique ici, Touraine.

0: Les Bee Gees, How Deep Is Your Love, la musique ici Touraine.
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0: De mieux en mieux en anglais, Clément Cousin, bravo. Tous les matins, des tendances décryptées par Muriel Jourdan avec nous, des phénomènes de société. Muriel, on pense déjà au cahier de vacances.
3: Ah, et aussitôt, je vous vois, vous transpirez, vous n'êtes pas à l'aise. Hein. Le cahier de vacances vous rappelle peut-être trop de souvenirs de journées à la plage plombées par la nécessité de pratiquer le calcul mental. Danny Boone en a même été traumatisé.
4: 120 pages avec toutes les matières scolaires, toutes. Et quand même, en fin de paragraphe, des pages détentes, avec du calcul mental. Tout est pensé pour saccager tes vacances et ton enfance. C'est pour ça que je foutais rien à chaque rentrée scolaire et que fin de premier trimestre, j'avais toujours dans mon bulletin « Daniel vient en touriste ». Bah ouais, j'ai pas eu de vacances.
3: Que Dany et toutes les victimes des devoirs de vacances se rassurent, les cahiers de vacances pour adultes mettent beaucoup moins la pression. Ce sont les stars de l'été, ils se vendent tous les ans comme des petits pains. Cette libraire du sud de la France que j'ai rencontrée nous le confirme.
5: Ben c'est moi qui ai fait la sélection parce qu'on reçoit pas tous les éventails. Donc moi je pense surtout ce qui a trait à la littérature, la géographie, l'histoire. Il me semble que l'an dernier, en juillet, j'avais vendu tout ce que j'avais commandé.
3: Vous vous souvenez de... Vous avez des souvenirs de cahiers de vacances?
5: Oui, j'avais le passeport tous les étés, c'était l'enfer.
3: Pourquoi on s'y remet alors adulte?
5: Parce que c'est plus des jeux, on s'amuse, c'est comme des quiz, des choses comme ça, ou... c'est plus des jeux.
3: Donc d'ici quelques semaines, vous allez les voir partout en vitrine.
0: Muriel a un chiffre d'affaires de 5 millions d'euros en 2024, soit deux fois plus qu'en 2021. Et leur succès est grandissant, surtout en ce qui concerne les cahiers de quiz de culture générale.
3: Oui, incroyable, hein, le chemin parcouru depuis l'apparition du cahier de vacances dans les années 30. C'est un représentant de commerce en papeterie de la Creuse qui cherchait à l'époque comment vendre des cahiers en été. Après avoir demandé conseil à des instituteurs, il a créé le cahier Magnard, vedette des années 50, et qui a désormais beaucoup de concurrents. Et Michel, cette retraitée de 72 ans que j'ai croisée dans la rue, elle avait un cahier de vacances dans les années 60.
6: Pour moi, c'était un jeu au début, c'était sympa, il y avait des belles images, je croyais que c'était tout neuf. Je me suis dit, oh, quand j'aurai tout fini, je serai contente. Et puis après, j'en avais ras-le-bol à la fin.
3: Aujourd'hui, les cahiers de vacances pour adultes cartonnent en librairie.
6: Alors moi, l'été, j'aime bien regarder les cahiers de vacances. J'en ai déjà acheté un ou deux. J'aime bien aussi l'histoire, celle de Stéphane Bern. Je trouve ça très bien parce que j'apprends l'histoire et c'est très ludique. Ensuite, tout ce qui est orthographe, livre.
3: Bref, le cahier de vacances pour adultes, c'est tendance. Moi, je vous conseille quand même d'en prendre un avec des maths et du calcul mental dedans. Hein, parce qu'aujourd'hui, vu le prix des beignets et du morceau de pastèque sur la plage, vous avez tout intérêt à bien savoir compter.
0: D'autres tendances décryptées sur ici.fr et l'application ici. Merci Muriel et à demain.
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0: La radio, votre radio locale, qui vous offre des cadeaux tous les matins entre 11h et midi. Je peux pas vous dire lequel, c'est la surprise. Il faut rester avec nous. Vous allez le savoir dans 4 minutes, après Indochine et tes yeux noirs. Voilà.

0: Indochine et tes yeux noirs. 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
0: Retour du grand jeu de la matinée, ça se passe tous les jours 11h midi, le jeu à deux balles, vous répondez à des questions et normalement quand tout se passe bien, on repart avec un cadeau. Victoire avec nous pour nous accompagner, vous faire jouer. Victoire Jacquet, bonjour Victoire.
2: Bonjour Clément, bonjour à tous.
0: Et à l'heure de la vie chère, on a bien besoin d'un coup de main, je crois,
2: oui.
0: Victoire.
2: Venez, on refait notre petit gimmick qu'on aime bien, 100 balles ou 2 balles.
0: Ah bah voilà,
2: j'aime
0: 100 balles ou 2 balles, ouais, elle est pas mal.
2: Dans le jeu à deux balles, vous gagnez aujourd'hui 100 euros de cartes cadeaux. Vous vous faites plaisir, c'est à valoir dans plus de 130 enseignes, beauté, vêtements, sport, jardin, cosmétiques, bricolage, je peux faire la totale. 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
0: Ça, c'est les cadeaux.
2: C'est maintenant et c'est jusqu'à midi. Bon, n'hésitez pas. Merci beaucoup Clément. Je vous dis à demain. 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Il est 11h. Les infos à 11h avec vous, Adrien Bossard, bonjour.
3: Bonjour Victoire, bonjour à tous. Des insultes dans le registre des croyants et des morceaux de papier incendiés à l'église de Druy ces derniers temps. C'en est trop pour le maire de cette petite commune près de Tours qui vient d'adresser un courrier à tous ses administrés pour dénoncer ses incivilités. Et il n'exclut pas de porter plainte si ça recommence. Touché par un foyer d'antivirus, le navire de croisière MV Ondius vient d'accoster à Rotterdam aux Pays-Bas. À bord, 27 membres d'équipage et le personnel médical qui vont enfin pouvoir débarquer avant d'être placés en quarantaine comme les passagers il y a quelques jours. Des poubelles non ramassées et des chantiers d'assainissement à l'arrêt ce matin dans la métropole de Tours, conséquence d'une grève d'une partie des agents à l'appel de la CGT et de la CFDT. Un mouvement pour réclamer une hausse des salaires, 500 euros net par mois et pour tout le monde. Zizou à l'Union Foot de Touraine, c'est confirmé, pas pour le poste d'entraîneur, on va se calmer, mais en tant qu'actionnaire, Basile Riboud, le président de l'UFT, confirme sur ICI Touraine aujourd'hui que Zinedine Zidane va bien s'ancrer dans le projet. D'autres noms seront annoncés prochainement. Lui rêve sûrement d'un destin à la Zizou avec 2 buts en finale du Mondial face au Brésil, comme en 98. Sur le papier, c'est possible puisque le jeune Anjouan Boni, passé par la Touraine, est sélectionné pour la Coupe du Monde cet été avec la Côte d'Ivoire. L'attaquant de l'Inter Milan, âgé de 22 ans, s'est formé au Tour FC et surtout au Chambray FC. Son histoire est à retrouver sur ici.fr. Enfin, le TVB continue son marché en vue de la saison prochaine. Le club de volley Tourangeau annonce l'arrivée du central français Simon Röhring en provenance de Tourcoing. Il retrouvera son coéquipier Bruno Dias qui s'est lui aussi engagé en Touraine.
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3: Des nuages dans le ciel aujourd'hui.
2: Oui, et une pluie fine qui est attendue sur le sud Touraine, notamment des averses faibles, mais surtout un ciel gris et nuageux pour ce lundi. Moins fort que les bourrasques d'hier. Malgré tout, ce sera un petit peu plus calme dans la soirée, même si ça repart de plus belle cette nuit pour les pluies partout sur la Touraine. Et demain mardi, faudra attendre le milieu de semaine pour un temps un petit peu plus clément. Vos températures aujourd'hui sont de saison. Je vous l'annonce tout de suite, ça va monter sacrément cette semaine. On attendrait au conditionnel 25 à 26 degrés vendredi et samedi. Incroyable, car ce lundi, vous comptez 16 degrés à Neuillé-Pompierre, 17 à Montrésor, à Richelieu, à Pont-le-Voy, 17 aussi à Tours et son aglo. Vous comptez 18, la maxi du jour, pour Loche et pour Descartes. Merci Adrien, à tout à l'heure midi.
3: À tout à l'heure.
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2: Avant les infos tout à l'heure, c'est 100 euros de cartes cadeaux à gagner. Faut jouer dès maintenant au 02 47 38 10 20. À vous de tenter votre chance pour le jeu à deux balles. À tout de suite.

0: Belle matinée, bon lundi avec Eurythmics.
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0: Et avec toute l'équipe d'Ici Touraine qui vous attend aujourd'hui pour le jeu à deux balles. Céline est à l'accueil au 02 47 38 10 20 pour vous inscrire. Grégory réalise cette émission. Coucou Greg, coucou. Et moi-même pour vous servir, vous poser des questions et vous permettre surtout de remporter 100 € de cartes cadeaux. Vous vous faites plaisir, c'est à valoir dans toutes les enseignes que vous connaissez. Vous pensez à une enseigne, c'est bon. Normalement, ça marche. Bricolage, sport, vêtements, cosmétiques, que sais-je, ça fonctionne, faites-vous plaisir, n'hésitez pas. Didier est avec nous à Langeais. Bonjour Didier.
3: Bonjour, bonjour.
0: Comment ça va?
3: Impeccable.
0: Vous avez passé un bon week-end?
3: Oh oui, plusieurs, mais un bon week-end quand même.
0: Très bien. Didier, je vous propose 100 € de cartes cadeaux. Là, comme ça, qu'est-ce qui vous ferait plaisir?
3: Bon, il est spécial dans l'immédiat, mais on trouvera toujours.
0: Ah bah oui, on trouve toujours un petit vêtement, quelque chose pour le jardinage, carrément. Le bricolage, voilà. Un petit parfum, voilà. Que sais-je. 100 balles, on y va. Didier, voilà. Je vous souhaite de faire le meilleur score. C'est le but. Avec ces questions de culture générale, un chrono de 7 secondes. Je prends votre dernière réponse avant le gong et parfois sur le gong quand je suis de bonne humeur. Aujourd'hui, ça va.
3: Bon, ça va.
0: Je commence bien ma semaine, donc ça va.
3: Oui, c'est lundi, c'est normal, ça va.
0: Didier, est-ce que vous êtes prêt à commencer?
3: Pas de problème.
0: Allez, c'est parti. Inscrit au titre des monuments historiques. Où se situe la tannerie Pelletereau-Ténesson? À Château-Renaud, à Château-Lavalière ou à Villaines-les-Châteaux?
3: Château-Renaud.
0: Qui dit tannerie dit Château-Renaud. Exactement. Nous avons nos 10 premiers points. Et on essaye d'enchaîner avec 10 points de plus, question musicale cette fois. Quel Beatles vient de dévoiler Look Up, son 22e album aux sonorités country? Ringo Starr, George Harrison ou Roger Waters?
3: Aucune idée, George Harrison, mais je sais pas. Moi, je connais plus. Je pensais Paul McCartney, moi.
0: Ah, ben oui, on pense souvent à lui, malheureusement. Il y en a un autre qui est encore vivant. George Harrison, malheureusement, nous a quittés.
3: Ouais, mais je m'en doutais un peu. Oui,
0: C'est Ringo Starr qui vient de dévoiler. Eh ben non, toujours là, et regardez ce qu'il chante. Look Up.
3: Ah ouais.
0: Eh ben non, toujours la Ringo, le grand oublié.
3: Bon, ben c'est pas grave.
0: Didier, on a 10 points, bravo à vous. Voilà. On voit ce que ça donne avant midi.
3: Voilà, merci.
0: Un grand plaisir.

0: De Palmas avec ici Touraine Jean, rêve encore. Non, pas deux Palmas. Un Palmas, Gérald de Palmas. Vous écoutez ici Touraine, c'est le moment de jouer pour le jeu à deux balles. Au 02 47 38 10 20, 100 euros de cartes cadeaux qui peuvent partir à la maison. Dès maintenant, Maïté est avec nous à Tours. Rebonjour Maïté.
1: Rebonjour.
0: Maïté, vous avez révisé?
1: Oh bah écoutez, on verra bien.
0: C'est le talent, hein. C'est comme ça, c'est la chance.
1: Oui, j'ai quelques fiches, je regarde mes fiches avant.
0: C'est vrai?
1: Ah oui, oui, je me suis fait des fiches avec des infos, il y a déjà longtemps.
0: D'accord.
1: Alors je jette un petit coup d'œil.
0: Pour le jeu à deux balles?
1: Oui.
0: Ah ben ouais,
1: je jouais beaucoup, maintenant ça fait un an que je n'ai pas joué. Puis ce matin j'ai entendu 100 euros, bon ben je suis fait.
0: Ravie de vous retrouver Maïté, ça fait plaisir en tout cas. Nous avons 10 points à battre ce matin. Toujours un chrono de 7 secondes.
1: Oui.
0: Maïté, est-ce que vous êtes prête à commencer?
1: Oui.
0: Allez, c'est parti. Avec les fiches. Est-ce que...
1: Non, parce que j'ai changé de pièce là.

0: Oh, très bien.
1: Ben oui, parce que mon mari est dans une pièce et moi dans l'autre. Alors, je ne vais pas me mettre où il y a la radio.
0: Très bien. Et lui vous voilà. Écoute dans l'autre pièce,
1: voilà,
0: c'est ça?
1: C'est cela.
0: Ok, bah on lui fait un petit coucou dans l'autre pièce. Bonjour le mari de Maïté. Il y a peut-être quelqu'un qui va nous répondre à l'autre bout. Maïté, voici votre première question pour 10 points. À Tours, il existe une rue de la moquerie. Vrai ou faux?
1: Pourquoi pas, je vais dire oui. Oui, oui.
0: On l'entend. On entend votre mari à l'autre bout, hein.
1: Oui, oui.
0: Qui dit, c'est vrai, oui. Maïté. Eh ben oui, c'est vrai.
1: Il a travaillé beaucoup en ville, mon mari, alors il connaît les rues. Hein. Il était employé à la ville, donc il connaît les rues.
0: Donc celle-là, elle existe effectivement, oui. Elle est perpendiculaire à la rue Colbert.
1: D'accord.
0: Bravo, Maïté. 10 points. On continue avec une nouvelle question. Aujourd'hui, c'est l'anniversaire d'un humoriste des années 60, notamment, qui fête ses 91 ans. Je vous donne son personnage, à vous de me trouver qui c'est. Son personnage est inspiré par la personnalité de son père. Un personnage de vieux grognon râleur, avec un costume trois pièces, un chapeau melon, vendeur de caleçons molletonné. Il ne cesse de répéter « On n'est pas des sauvages tout de même ». Qui est ce personnage? Ou plutôt cet humoriste? Albert Dupontel, Popek ou Bernard Mabille? Comment?
1: Popek. Ah oui, c'est Bernard Mabille.
0: Alors, avant le gong, Maïté, j'ai entendu Popek.
1: Oui.
0: Sachez que je dois prendre votre dernière réponse avant le gong.
1: Popek.
0: Bah, la bonne réponse, oui, c'est Popek, c'est bon.
1: Oui, mais je sais qu'il est vieux, Popek.
0: Bah oui, 91
1: alors,
0: ans.
1: Oui, mais après, j'ai eu un petit doute, mais il est peut-être même plus vieux que ça.
0: Bernard Mabille, un petit peu plus jeune, quand
1: oui,
0: même.
1: Oui.
0: Et puis Albert Dupontel également.
1: Ah
0: Maïté,
1: bah oui.
0: C'est bon, 20 points, bravo à vous. Nouvelle question pour peut-être 30 points en tout. Donnez-moi un synonyme d'acrimonie.
1: De quoi?
0: Acrimonie. J'acceptais plein de choses différentes.
1: Je suis bonne en orthographe, mais là j'ai un trou. Hein.
0: Ça se dit acrimonie, c'est donc faire preuve de mauvaise humeur.
1: Ah.
0: Être grognon, être
1: oui,
0: en colère, faire la tête, faire du boudin.
1: Oui.
0: Bref, Maïté, nous sommes à 20 points. C'est pas mal.
1: Oui.
0: Pas de boudin aujourd'hui.
1: Voilà.
0: Eh ben voilà, on voit ce que ça donne avant midi en tout cas pour la suite, pour les 100 euros de carte cadeau. Merci Maïté.
1: Oui, bonne journée à vous.
0: Et peut-être à tout à l'heure. Sylvain sera avec nous dans un instant de Saint-Pierre-des-Corps. 02 47 38 10 20 pour les 100 euros de carte cadeau.
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0: Les Enfoirés, c'est l'hymne de cette année, l'hymne de 2026. Voici l'île au trésor.

0: composé par Gaëtan Roussel, l'hymne des Enfoirés 2026, L'île au trésor.
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0: Bienvenue tout le monde. C'est le jeu à deux balles à 11h25 comme tous les jours, du lundi au dimanche. On vous fait gagner des jolis cadeaux juste avant de passer à table. 100 euros de cartes cadeaux, pourquoi pas. Sylvain est notre troisième candidat aujourd'hui. Bonjour Sylvain.
4: Bonjour Victor.
0: À Saint-Pierre-des-Corps, comment ça va?
4: Ça va bien, merci.
0: Sylvain, qu'est-ce qu'on fait avec 100 euros de cartes cadeaux?
4: De côté, on fait des courses en priorité.
0: Très bien, ça marche aussi dans nos supermarchés, hypermarchés, aucun problème pour la carte cadeau.
4: D'accord.
0: Sylvain, je vous propose pour ça de répondre à des questions de culture générale. Il y a 20 points à battre, ça se tente. Allez, on va essayer d'y répondre ensemble. Chrono de 7 secondes. Oui. Je prends votre dernière proposition avant le gong. Parfois, je vous fais des propositions et parfois, je n'en fais pas. Sylvain, est-ce que vous êtes prêt ?
4: Je suis prêt.
0: C'est parti. Première question. En français, on l'appelle « marche contre le vent ». Pour quelle chanson le « moonwalk » a-t-il été popularisé par Michael Jackson en 1983 ? Trois propositions. Billie Jean, Bohemian Rhapsody ou Smooth Criminal ?
4: Moi, je vais dire le premier, au hasard.
0: Billie Jean ?
4: Oui.
0: Sylvain, c'est une excellente réponse. C'était bien pour Billie Jean que l'on a découvert le fameux Moonwalk.
4: D'accord.
0: Imaginez-le là, hop là, à l'envers. Petit chapeau, petit gant. Nickel Sylvain, 10 points en moonwalk vers les 20 points. Je vous le souhaite en tout cas. Voici votre nouvelle question. Chaque vendredi soir en ce moment, c'est The Voice sur TF1. Combien y a-t-il eu de saisons de The Voice depuis le début ? 3 propositions. 3 saisons. 8 saisons. 15 saisons.
4: Au hasard, 15 saisons. Oh non, 8, pardon. 8.
0: Oui. Sylvain, vous me dites 8.
4: Oui.
0: Fallait faire confiance à votre premier instinct. Eh ouais, ça fait 15 saisons déjà qu'on voit Nikos les week-ends. Mais oui, il y en a eu sacrément des gagnants. Bon ben Sylvain, 10 points, ce sera pas 100 balles, ce sera 2 balles aujourd'hui.
4: D'accord.
0: Voilà, 2 balles anti-stress. Et je vous dis surtout à bientôt.
4: Merci, à bientôt.
0: Merci beaucoup d'avoir été avec nous. Marc est à Azay-sur-Cher. Bonjour Marc.
5: Bonjour Victoire.
0: Comment ça va ? Vous allez bien ?
5: Bien.
0: Parfait, super.
5: Bon, c'est bien, on le sent à votre voix.
0: Ah ben oui, moi j'ai le sourire, je vous fais gagner 100 euros de cartes cadeaux, c'est magnifique. Que demande
5: oui,
0: le peuple ?
5: On va essayer, hein. Tout, c'est un plaisir déjà de jouer avec vous.
0: Oh, ça me fait plaisir. Merci Marc. Je vous propose qu'on se retrouve dans quelques petites minutes pour tenter votre chance. Je vous dis à tout de suite Marc.
5: À tout de suite.
0: Ne raccrochez pas.
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0: 100 euros de de cartes cadeaux peut-être pour Marc dans un instant. Maïté a fait 20 points pour le moment. Pour la musique, vous retrouvez Amir et Opus, Life is Life, juste avant de vous donner des petites idées sorties.

0: Opus Life is Life avec Issy Touraine. Oui, bah, c'est ce qu'on fait nous aussi pendant les musiques, on chante. Hein.
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0: Je voulais vous parler d'un tourangeau passé par les locaux de France Bleu à l'époque. Il sera mercredi en dédicace pour son nouveau livre. C'est Harry Roselmack qui vient signer ses bouquins au Cultura Tour Nord de 15h à 18h mercredi pour son livre L'amour malgré la peur. C'est pas vraiment un roman, c'est plutôt des réflexions philosophiques sur l'amour de l'autre ou le rejet, comment se comportent les animaux, notamment comment on peut s'en inspiré. C'est un livre préfacé par Nikos Aliagas, on en parlait il y a un instant. Vous allez rencontrer Harry Roselmack mercredi 15h-18h au Cultura Tour Nord. Et puis aussi une autre info, ça c'est pour ce week-end, ça nous a été envoyé par Christophe sur le WhatsApp de la radio au 02 47 38 10 20. Christophe qui nous a fait un vocal auquel on n'a même pas eu besoin de toucher. Petite musique, le petit ton, c'est Christophe, écoutez-le.
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0: J'adore la petite musique derrière. Merci Christophe pour ce vocal laissé sur le WhatsApp de la radio Issy Touraine. C'est donc cette soirée guinguette à Mône, samedi.
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0: La fête peut-être pour Marc dans un instant qui tente sa chance pour les 100 euros de carte cadeau pour la musique. C'est Amir.

0: avec Issy-Touraine. Marc est de retour avec nous d'Azès sur Cher. 100 euros de cartes cadeaux à gagner ce matin avant midi dans le jeu à deux balles. Rebonjour Marc.
1: Oui, je suis sorti de ma sieste.
0: Ah bah oui, oui, on a le temps, on avait le temps de faire un petit roupillon entre notre bonjour et le moment où vraiment
1: non,
0: on se met à jouer.
1: C'est dommage de ne pas écouter de belles chansons.
0: Exactement. Marc, j'aime cet état d'esprit. On le garde. Pour ces questions de culture, j'ai 20 points à battre. Est-ce que vous êtes prêts ?
1: Je suis prêt.
0: Alors c'est parti. Voici votre première question. Quelle commune d'Indre-et-Loire fait partie de l'aire géographique de la Touraine angevine? Trois propositions. Nazel-Négron, Bourgueil ou Villandry?
1: Au hasard, Nazel-Négron. Au hasard, parce que là...
0: Angers, c'est où?
1: Ah, c'est Bourgueil, vous m'avez parlé?
0: Je vous ai parlé de la Touraine angevine. Oui. Qui est donc une aire géographique pas officielle administrativement, mais qui existe et qui regroupe donc des communes d'Indre-et-Loire et des communes du Maine-et-Loire. La plus proche de tout ça, bah, c'est bien Bourgueil. C'est pas du tout Nazel-Négron.
1: D'accord. Bah, j'ai appris quelque chose.
0: Je suis désolée, Marc. En plus, on vous a fait attendre, mon pauvre. Mais bien sûr, il y a deux balles anti-stress. Merci,
1: oui.
0: Marc.
1: Il n'y a pas de souci. Bonne journée.
0: Et à bientôt sur l'antenne d'Issy Touraine. Karine est à Civrette Touraine. Bonjour Karine.
2: Bonjour Victoire.
0: Est-ce que vous avez entendu ce qui vient de se passer avec Marc?
2: Oui, je viens d'entendre.
0: Vous aviez la bonne réponse ou pas?
2: Non, en fait j'aurais répondu Villandry.
0: Oh la vache.
2: Oui.
0: Bon ben vous
2: Mais
0: savez quoi?
2: Je suis pas originaire d'Indre-et-Loire donc.
0: Ah ouais, vous venez d'où?
2: Non, je vais voir les chiens, c'est pas très loin.
0: Ah mais... oui, d'accord, ça va. Karine, je vous propose de commencer dès maintenant ce petit questionnaire ensemble et essayer de me faire au moins 20 points, c'est le but, ou alors 30, 40, 50. Est-ce que vous êtes prête?
2: Je suis prête.
0: Alors c'est parti. Première question pour 10 points. Quel est le seul mammifère terrestre qui ne puisse pas sauter? Marsupilami, éléphant ou kangourou?
2: L'éléphant? Marsupilami n'étant pas vraiment terrestre.
0: Voilà. Et kangourou, ça saute. Donc éléphant, c'est bon, c'est une bonne réponse. On a nos 10 premiers points. À vous de répondre correctement à cette nouvelle question pour égaliser avec Maïté. Dans la chanson Parole de Dalida et Alain Delon, combien de fois le mot parole est-il prononcé? 15 fois, 42 fois ou 78 fois?
2: 78 fois.
0: Fois. Ah oui, ça fait beaucoup. Karine, c'était 42, ce qui était déjà vraiment pas mal.
2: Écoute-moi.
0: Ah mais c'est vrai que ça s'accumule très vite. Hein.
2: Ben oui, c'est pour ça.
0: Oh, je suis désolée.
2: Bah tant pis.
0: À bientôt, Karine.
2: À bientôt.
0: Merci d'avoir tenté votre chance avec nous aujourd'hui. Maïté est toujours devant avec ses 20 points. La suite du jeu à deux balles et des nouveaux candidats, c'est dans un instant pour les 100 euros de cartes cadeaux.
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0: On connaît cette chanson grâce aux Fudgies, mais c'est Roberta Flack qui la popularise. Killing Me Softly with His Song, c'est avec Ici Touraine.

0: cette semaine avec Issy Touraine et Roberta Flack. Nathalie est à Roche-Corbon, nouvelle candidate ce matin pour les 100 euros de carte cadeau. Bonjour Nathalie.
1: Oui, bonjour.
0: 20 points à battre. Ça se tente.
1: On va essayer.
0: Allez, on y va, on essaye ensemble. Chrono de 7 secondes, toujours avec ou sans proposition. Je prends votre dernière réponse avant le gong. Nathalie, est-ce que vous êtes prête ?
1: Je suis prête, oui.
0: Alors, c'est parti. Commençons tout de suite avec une question musicale. Quelle chanteuse de soul et de jazz américaine a eu des succès avec les titres Think, I Say a Little Prayer ou encore Respect? Aretha Franklin, Sylvie Vartan ou Nina Simone?
1: Aretha Franklin.
0: Oui, Nathalie. Aretha Franklin, c'est une excellente réponse. Nous avons nos 10 premiers points et on essaye d'égaliser avec une nouvelle question. Quel joueur ne fera pas partie de l'équipe de France 2026 pour la Coupe du Monde de football ? Kylian Mbappé, Antoine Griezmann ou N'Golo Kanté ?
1: Kylian Mbappé.
0: Kylian Mbappé ne fera pas partie de la sélection ? Ce serait bien dommage de ne pas avoir Kiki dans l'équipe. Notre attaquant, qui sera d'ailleurs capitaine. Nathalie, Kylian Mbappé, d'accord, il sera bien dans la compétition. Celui qui ne sera pas là, c'est Antoine Griezmann. Retraite, Antoine. Finito.
1: D'accord.
0: Nathalie, je suis désolée.
1: C'est pas grave.
0: À bientôt.
1: À bientôt.
0: Et au plaisir de se retrouver, bien sûr, de balles anti-stress qui vous attendent à l'accueil d'Issy Touraine. Rémi est avec nous à Saint-Avertin. Salut Rémi. La la la li la li la la. Rémi, on chante ? Mais coucou Rémi. Rémi, vous êtes à la radio. Il est parti. Vous m'entendez ? Bon, ben je pense que ça bug chez Rémi aujourd'hui. Rémi, oh non, non, mais là il nous dit des grosses bêtises. C'est vrai, hein ? Non, mais oui, Greg, c'est vrai, il vient de dire une grosse bêtise, un petit gros mot. On va essayer de trouver peut-être quelqu'un qui a envie de jouer avec nous ce matin et qui raconte pas des petites bêtises au bout du fil. On se retrouve dans un instant sur votre radio. Issy Touraine, toujours les 20 points de Maïté pour les 100 euros de cartes cadeaux qui vous attendent. À tout de suite.
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0: Bon bah Rémi, n'étant pas là, ce sera Aurélie de Château-Renaud qui joue avec nous aujourd'hui. Bonjour Aurélie.
9: Bonjour.
0: Ah, vous êtes bien là. Ça fait
9: oui,
0: plaisir. Pour 100 euros de carte cadeau. Aujourd'hui, le but c'est peut-être d'obtenir 20 points et d'égaliser avec Maïté. Ou alors de passer devant, de faire 30 points. Vous êtes aujourd'hui notre dernière candidate. Donc c'est maintenant que ça se joue. Aurélie, est-ce que vous êtes prête à commencer ce questionnaire ?
9: Je suis prête.
0: Allez, c'est parti. Est-ce que vous étiez devant votre télé ce week-end, Aurélie ?
6: Un tout petit peu avec le temps.
0: Voici votre première question. Avec Monroe ou Monroe, quelle a été la place finale de la France cette année pour l'Eurovision 2026 ? Trois propositions. Ah, j'ai entendu. 2, 11 ou 28 ?
6: 11.
0: Yes ! Ça, ça marche. Nous avons nos 10 premiers points. On essaye d'égaliser avec cette question. Par déduction, quel prénom masculin a été le plus donné en France en 1978 pour les nouveau-nés ? Je vous fais trois propositions. Sébastien, Philippe ou Thomas ?
6: Je dirais Thomas.
0: En 1978 ?
6: Oui, jamais. C'est Sébastien ou Thomas, je dirais, mais bon, j'avais Thomas en tête au tout début.
0: Sachez que c'est Sébastien. Ah, oui. C'est le prénom masculin le plus donné en 78. Thomas, c'est en 1998 que c'est le prénom le plus donné. Et Philippe, 1958. Bon. Aurélie, à bientôt. On se retrouve quand vous voulez.
6: Merci beaucoup, bonne
0: Merci
6: journée.
0: Merci à vous d'avoir tenté votre chance. Aujourd'hui, Maïté est avec nous à Tours. Maïté, est-ce que vous êtes là ?
9: Oh oui, je suis là.
0: Bah, 100
9: écoutez,
0: euros !
9: Je n'en reviens pas, parce que c'est la première fois que je gagne avec 2 points.
0: Hein. Et bah comme quoi.
9: Du tout, hein.
0: Et bah comme quoi, c'était votre jour. Bravo. Bravo,
9: écoutez,
0: ma chère Maïté.
9: Je ne suis pas allée chez vous en 2025. Hein.
0: D'accord.
9: Hein, j'ai pas joué pratiquement, donc je sais pas si je vais retrouver le chemin.
0: Nous sommes au De Lyon, au 40 rue James Watt, et on vous attend avec le sourire et avec 100 euros de carte cadeau. Merci
9: bien,
0: Maïté.
9: Je vous remercie.
0: Avec grand plaisir. Passez une excellente journée. Ne raccrochez pas, Céline vous explique tout pour l'accueil d'Ici Touraine. Nous, on se retrouve dès demain à 11h. Et vous savez quoi ? Toujours 100 euros de carte cadeau à gagner. À demain !
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0: Vos infos, c'est dans 5 minutes. Avec Ici Touraine, à tout de suite.

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C'est avec Issy Touraine, Monroe, fini 11e. 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

0: M à Vienne ce week-end. Monroe, regarde avec Issy Touraine.
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0: Merci d'être avec nous. 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Il est midi. Les infos avec vous, Adrien Bossard.
3: Il s'est fait remarquer sur les terrains de foot tourangeau et il va disputer sa toute première Coupe du Monde. Le fabuleux destin d'Ange Johan Bony, sélectionné par la Côte d'Ivoire pour le mondial qui s'ouvre dans 3 semaines en Amérique du Nord. L'attaquant de 22 ans, joueur de l'Inter Milan, est passé par les catégories jeunes du Tour FC et surtout du Chambray FC. 6 années en Indre-et-Loire au total. Et pour ses anciens formateurs, tout ce qui lui arrive aujourd'hui est mérité, Philippe Père.
4: Manu Breton se replonge dans des photos prises il y a 10 ans.
5: Il est au milieu avec les copains juste autour, le sourire habituel de Yo.
4: Cet éducateur en section sportive au collège Corneille de Tours rencontre Bony à 11 ans.
5: C'est un garçon assez tranquille, assez calme dans la vie de tous les jours. Par contre, un leader sur un terrain, très clairement. À côté de ça, un garçon assez jovial, toujours prêt à faire une petite blague, donc quelqu'un de très attachant dans la vie de tous les jours.
4: Un gamin parti des terrains tourangeau jusqu'aux pelouses mondiales.
5: Ouais, on est très très heureux pour lui, pour tous les copains de l'époque quand il était à Chambray. On va lui souhaiter, bien sûr, de réussir cette Coupe du Monde, de jouer un maximum et de profiter.
4: Le tournoi des U14 du CFC porte depuis cette année son nom.
6: Salut les gars, c'est Johan Bony.
4: Il leur a envoyé une vidéo.
6: Prenez du plaisir, amusez-vous, car c'est les meilleurs moments.
7: Ça prouve bien l'image de Johan.
4: Benjamin Peroux l'a entraîné un an en U13 au CFC.
7: Même si je passe dans un autre monde, lui, il reste très humble comme il a toujours pu être.
4: Il l'a toujours appelé le capitaine.
7: Parce qu'il avait ce leadership qu'il avait naturellement. Dès qu'on le voyait plus petit, c'était surtout son charisme. Prenait de la place, mais de la bonne place, que ce soit sur le terrain ou même en dehors, donc on le voyait tout de suite qu'il avait quelque chose en plus, quoi.
4: Et le résultat est aujourd'hui grandiose.
7: C'est vrai que c'est une belle histoire pour lui, mais après, il a travaillé pour.
4: Un parcours qui sert d'exemple, poursuit l'entraîneur, pour toute la jeunesse du foot tourangeau.
3: Un Johan Bony autour d'une bonne saison en Italie suscite l'intérêt de plusieurs clubs aujourd'hui, dont celui du PSG. Sa cote pourrait encore grimper en cas de bonne performance au mondial avec la Côte d'Ivoire qui débute donc le 11 juin. La Coupe du Monde qui chez les Bleus va marquer la fin de l'ère Didier Deschamps. Il quittera son poste de sélectionneur à l'issue de la compétition et tout le monde ne parle que de Zizou pour le remplacer. Rien n'est encore officiel. En revanche, une chose est sûre, Zinedine Zidane sera bien actionnaire de l'Union Foot de Touraine. Le président du club, Basile Ribou, le confirme aujourd'hui sur Ici Touraine.
0: Jusqu'à quelle heure faut-il laisser les lampadaires allumés ?
3: Toutes les communes se posent la question et retournent le problème dans tous les sens. Entre la sécurité et les économies, il faut choisir. Et à Cormerie, le nouveau maire vient de trancher. Maxime Cornillon rallume la lumière 1h30 de plus, jusqu'à 22h30 en semaine et une rallonge jusqu'à minuit les vendredis et samedis, soit les horaires d'avant la crise énergétique de 2022. Il parle de mesure de précaution à cause des nombreux camions qui traversent le village. Édouard Lebourg s'est rendu sur place.
8: Arpenter la rue nationale de Cormerie dans le noir, impossible pour Christian qui vit ici depuis 30 ans.
9: Soit on a la lampe frontale ou alors avec le téléphone, on s'éclaire parce que là, sur les trottoirs en plus, ils sont très dangereux, ils sont mal foutus.
8: Selon Christian, allumer l'éclairage public plus longtemps, c'est donc une bonne solution.
9: Je vois des fois le vendredi soir, il y a du cinéma. Bon, les gens, ils sortent à 10h30, c'est nuit noire. Donc là, maintenant, c'est allumé jusqu'à minuit. Donc ça permet aux gens de savoir où ils vont récupérer leur voiture, où ils mettent les pieds parce que là, c'est pas toujours très droit.
8: Un sentiment d'insécurité compris par le maire Maxime Cornillon qui souhaite aussi donner une vie nocturne au village.
10: Nous avons beaucoup de personnes qui embauchent dès 6h le matin et qui terminent aussi assez tard la journée. Donc voilà, c'est pour convenir au plus grand monde tout en adaptant les horaires finalement sur le vendredi et le samedi avec une extension jusqu'à minuit.
8: Pour d'autres habitants, comme Didier, laisser les rues éclairées plus longtemps n'était pourtant pas la priorité.
11: La réfection des rues aux alentours, le centre-ville est limité à 30 km heure que les gens ne respectent pas. Voilà, il y a peut-être d'autres choses à faire.
8: Éclairer Cormerie 1h30 de plus 2 soirs par semaine, ça coûtera chaque année 2000 euros de plus à la commune.
3: Un éclairage public qui coûte 15 000 euros par an à Cormerie. 500 euros de plus par mois et en net. Voilà ce que réclament la CGT et la CFDT pour tous les agents de la métropole de Tours en ce premier jour de grève. Pour l'instant, on ne sait pas si le mouvement sera reconduit demain. Enfin, toujours pas d'accalmie à la pompe. Les prix des carburants continuent d'augmenter selon le gouvernement. Un litre de gasoil en moyenne coûte ce midi 2,15 euros, 2 centimes de plus en 4 jours et comptez 2,11 euros pour le samplon 98.
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3: Pas une journée tip-top aujourd'hui. Hein.
12: Non, c'est pas terrible. De la pluie, surtout attendue dans la soirée. Et cette nuit sur toute la Touraine, ça continuera demain mardi. Vos températures entre 16, 17 et même 18 degrés cet après-midi. Je vous souhaite une excellente journée à l'écoute d'Ici Touraine.
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14: Bonjour la France. Ah, nous sommes de retour après une semaine de meilleurs moments du Taquet. Ça y est, on a repris le collier. Et attention, nous n'avons pas repris le collier n'importe quel jour. Car aujourd'hui, c'est un jour exceptionnel. Et oui, c'est la Saint-Éric.
3: Oh, c'est trop d'honneur, Valérie. Bonjour,
14: là là.
3: Bonjour à tous.
14: Ah, bonjour. Oui. Alors, bonne fête à tous les Éric.
3: Oh, merci.
14: Évidemment, Valérie, bonne fête à Éric Bastien qui a l'ego de la taille de l'Arkansas.
3: Oui, là, il va être encore plus grand grâce à vous. Hein.
14: Comment ça va?
3: Bon, écoutez, comme un jour de fête, franchement, très heureux de revenir derrière le micro avec toi, Valérie.
14: Et... eh ben voilà.
3: Et surtout, prêt à en découdre.
14: Que va-t-il se passer après une semaine de pause? Est-ce qu'il va enfin gagner plusieurs candidats? On ne sait pas. En tout cas, cette semaine, mes petits chéris.
3: Ah, il y a du beau cadeau.
14: On vous gâte. Et oui, parce que le cadeau de la fin de semaine pour le gagnant de la finale, c'est un séjour pour 4 personnes au parc Astérix. Alors, attention les amis, cap sur l'Égypte au parc Astérix.
3: Astérix.
14: Oui. J'ai voulu faire une vanne.
3: Saint-Périx.
14: Alors, c'est une nouvelle zone au décor antique. Il y a 50 attractions, spectacles. Vous allez affronter les remous de la descente du Nil. Vous allez prendre de la hauteur avec l'envol d'Ibis. Mais surtout, vous découvrirez cet automatique.
3: Oui.
14: Alors, vous allez jouer pour un séjour de 2 jours pour 4 personnes au parc Astérix. Une nuit à l'hôtel du parc en chambre familiale. Les petits déjeuners, les dîners compris. Et évidemment, pour que vous puissiez aller jusqu'au Nil, simplement avec un chameau peut-être, mais en tout cas, nous, on vous donne 100 euros en carte carburant, histoire que vous soyez contents. Ça, c'est le premier prix. Le deuxième prix, qu'est-ce que c'est?
3: Direction l'Égypte.
14: Ah, l'Égypte aussi, oh mon Dieu.
3: Oui.
14: Oh là là.
3: Se déroule en ce moment, Valérie, le séminaire des druides.
14: Oh my God.
3: Deux druides s'affrontent, Panoramix et Joe Malongox.
14: Oh,
3: oui, Joe Malongox et Panoramix qui de son côté prépare, vous le savez, la potion magique.
14: Oh, Magix.
3: Tandis que l'autre prépare ses dosex, ses dosettes, ses 32 dosettes.
14: Oh, mon
3: qui
14: Dieu.
3: L'emportera? Qui réalisera la meilleure potion du café magique? Réponse d'ici la fin de la semaine.
14: Eh ben, c'est super. Allez, les deux premiers candidats qui vont tenter de se qualifier pour ces magnifiques cadeaux en Égypte, c'est Lydia et Florian. Bonjour les amis.
15: Bonjour.
3: Bonjour.
14: Alors, Lydia, tu joues avec Ici Loire Océan. Tu habites à... alors, je ne veux pas mal prononcer. Comment s'appelle ta... comment ça, on dit?
15: Bouy.
14: Alors, elle habite à Bouy. Tu as 63 ans. Tu as un chéri qui s'appelle Jeannot. C'est ça?
15: Oui.
14: Tu as des enfants?
15: Oui, 2.
14: Laurent et Adeline. Et tu as même 2 petits-enfants.
15: Oui, Théo et Arthur.
14: Oh là là là là là là. Alors, tu as un petit chien qui s'appelle Pixie.
15: Oui.
14: Qu'est-ce que c'est, le modèle du petit chien?
15: Ah là, on appelle ça, vulgairement parlant, un bâtard.
14: Oui.
15: Un croisé bigle espagnol.
14: Ouais.
15: Qui va avoir 16 ans.
14: Oh.
15: Et c'est une tripate. Elle a eu un accident, donc ça fait 4 ans qu'elle avait, elle n'a plus que 3 pattes.
14: Oh bah là.
15: On a dû amputer la patte avant. Mais comme c'est un chien qui est bas, c'est, ça pouvait le faire.
14: Ah
15: donc
14: bah.
15: Ça fait 4 ans qu'elle... mais c'est compliqué, à vrai dire.
14: Elle trottine.
15: L'année 2026 va être compliquée.
14: Oh, Minette, Pixie qui a 16 ans. Oh, bon. Alors, tu as aussi une tortue qui s'appelle Pâquerette.
15: C'est ça.
14: Oh, et qui n'est pas toute jeune non plus, la tortue.
15: Bah, le problème, c'est qu'elle a 20 ans, mais elle peut vivre jusqu'à 60. Donc, je pense qu'elle ira plus loin que moi.
14: Bah oui.
3: Elle va nous survivre.
14: Elle va nous survivre à tous, hein, ça c'est certain.
15: Oui.
14: Alors, tu es retraitée, mais quand tu travaillais, tu étais assistante maternelle et aide à domicile, c'est ça?
15: Exactement.
14: Et alors, ça t'a plu? C'était bien?
15: C'était très bien.
14: Ah,
15: c'était très bien. De passer des couches pour enfants au XXL le soir, Pour moi, je faisais le tour de la vie d'une personne en une journée.
14: Ah bah, c'est un très très bon résumé.
3: Ah, oui, oui.
14: Très très bien résumé.
15: Alors, on va passer du début de la vie à la fin de la vie, voilà.
14: Et ben voilà.
15: C'est beau.
14: Ah bah, c'est bien.
16: tu faisais un petit panel comme ça. Alors on va tout de suite, tiens, je vais t'emmener loin.
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16: Je vais à Rio, ouais, pas.
3: Il aurait fallu mettre Marc sur le Nil, vu que c'est l'Égypte. Là,
16: oui, mais là on va à Rio parce que c'est une question sur Rio.
3: Ah, d'accord.
16: En 2025, c'est la ville de Rio qui a obtenu le titre de ville la plus agréable à vivre. Est-ce que c'est vrai, est-ce que c'est faux? Top chrono, 5 secondes.
15: Bon, au pif, je vais dire vrai.
16: Alors non, c'est faux, parce que figure-toi que le Global Livability Index, qui classe toutes les villes selon la stabilité, la santé, la culture, eh bien, ce n'est pas Rio. La ville la plus agréable à vivre, c'est Copenhague. Voilà, donc pas de point pour toi.
3: Florian est avec nous. Bonjour Florian.
18: Bonjour Éric, bonjour Valérie.
16: Bonjour. Ouais,
3: moi, je mets des X partout hein, cette semaine. Tu as 34 ans, tu habites à 40 ans. 40 ans, c'est non pas le l'âge, hein, c'est bien une ville qui s'appelle 40 ans et c'est dans la Manche. T'es normand,
18: voilà,
3: quoi. T'es un normand,
18: oui,
3: toi.
18: Je suis normand, ouais.
3: Et ben
18: ouais.
3: Voilà. Sois le bienvenu. Tu vis avec qui? Qui partage ta vie?
18: Ah ben, elle s'appelle Lucie, ma copine.
3: Lucie, t'aimerais bien l'emmener, Lucie, au parc Astérix pour tout un week-end.
18: Oh. Ben oui.
3: Ben oui. Vous avez un petit chien qui s'appelle Idéfix? Non, pas du tout.
18: Non, Mario.
3: Mario, petit Mario. C'est quoi comme modèle, comme race? Ton petit chien, c'est quoi?
18: Un labrador.
3: Un labrador.
16: Oh là là là.
3: Oh, c'est beau ça. C'est,
16: on l'adore.
3: Les chiens des présidents, ça, les labradors. Alors, Florian, bon, t'appelles Flo, c'est normal, mais ta chérie, Lucie, t'appelle comment? C'est quoi ton petit nom dans l'intimité, mon Florian?
18: Mon chat.
3: Mon petit chat d'amour. Florian, je suis heureux de t'accueillir dans l'aventure, mais tu sais, chacun de mes candidats doit choisir son camp. Est-ce que cette semaine et aujourd'hui pour cette manche, tu es un Gaulois ou tu es un Romain? Qu'est-ce que tu choisis? Ça va déterminer les questions. Tu choisis quoi?
18: Un Gaulois.
3: Tu choisis le Gaulois, ça détermine les questions des Gaulois. Oui, car j'ai une fiche Gaulois, une fiche
16: sûr.
3: En Romain.
16: Bien sûr.
3: Florian, voici cette question, elle vaut un point. Petit extrait.
17: They call him Flipper, Flipper, Flipper,
3: Flipper. Attendez, excusez-moi. Attendez. Il est quelle heure? Midi 11, vous pouvez me le refaire ça?
16: Mais qu'est-ce que tu dis, Flipper? Tu veux aller acheter du chocolat en ville? Mon Dieu!
3: Je sais que vous faites des efforts pour la satirique, mais s'il vous plaît, arrêtez. Parce que... Allez, regardez les vidéos.
16: J'essaie
3: quand même.
16: J'essaye de faire des vannes aussi. Enfin,
3: non, vous faites le cri du Flipper.
16: Oui, voilà, allez.
3: Dauphins. Les dauphins. Les dauphins ont des poils dans les oreilles. Moi, je l'affirme. Les dauphins ont des poils dans les oreilles. Vrai ou faux? Top chrono, Florian, on y va. 5 secondes.
18: Vrai.
3: Vrai. Eh bien, tu as raison. Félicitations, c'est une bonne réponse.

0: début de semaine avec Étienne Daou et Dany, comme un boomerang qu'on n'a pas pris dans la figure. Parce que ça fait mal, hein, Valérie.
1: Jingle.
0: Vous n'en pouvez plus déjà.
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0: Vous voulez repartir en vacances
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1: Mais j'étais bien en vacances, j'ai fait Angoulême, l'île de Ré. Oh, j'adore la Charente.
0: Excusez-moi, est-ce que vous pouvez refaire le flipper le dauphin? Parfait.
1: Voilà. Alors, nous sommes avec Lydia qui n'a pas de point, Florian qui a un point. Lydia, il paraît que tu aimes bien bricoler, dis donc.
3: J'aime bien bricoler.
1: Eh ben oui, ben oui.
3: Oui.
1: Alors, qu'est-ce que tu fais quand tu bricoles?
3: Alors, j'essaye de faire des choses en bois de temps en temps, mais le résultat n'est pas prodigieux. Mais bon, je me satisfais d'un rien.
1: Bon, voilà. Enfin, il paraît que Jeannot a dit, elle a très, très, très, très bien réussi les joints du carrelage.
3: Ah, c'est un fait. On a racheté une maison et on retape une maison. Et c'est vrai que je me suis attaquée aux joints du carrelage et il m'a dit, tu les as fait mieux que moi.
1: Ah.
3: Coup, c'est vrai que de ce côté-là, ça va.
1: Ah, voilà. Bah, c'est bien ça, dis donc. C'est pas donné à tout le monde, les joints du carrelage.
3: Oui. Alors, c'est vrai. Au lieu de les faire que de les fumer, c'est clair.
1: C'est vrai. Je suis d'accord avec toi. Alors, voilà. Elle aménage son nouveau jardin, me dit-on dans l'oreillette. Il paraît qu'on fait une petite rocaille.
3: Oui. Alors oui, j'essaye de faire une sorte de petit jardin. Là, je vais essayer de faire un petit bassin aussi, mais pas un grand pour pas que Pâquerette se noie, parce que c'est pas une tortue aquatique. Et voilà, j'aime bien mettre des petites figurines dans le jardin. J'aime bien faire un jardin un peu vallonné, donc oui.
1: Ah, et dans
3: aménager ça tranquillement.
1: Mais donc du coup, au bout de la fontaine, il y aura un petit bassin ou pas?
3: Ouais, mais alors vraiment histoire de tremper les histoires de.
1: Ah, histoire de. Ok, d'accord.
3: Ouais.
1: Bon, ok, d'accord. Et il paraît que tu n'es pas un cordon bleu, mais attention, tu sais faire du pâté.
3: Ah ouais, le pâté de foie de volaille.
1: Alors ça, moi, tu vois, j'adore cuisiner, je ne sais pas faire du pâté. Donc tu vois, c'est...
3: Ouais, oui.
1: Voilà. Alors ça, tu peux aussi cuisiner de la blanquette.
3: Oui.
1: Mais...
3: Maintenant, je peux. Avant, je pouvais pas, parce qu'on a été tout l'hiver sur un petit réchaud de gaz pour retaper la maison.
1: Ah.
3: Et c'était un peu compliqué. Mais là, maintenant que la cuisine prend forme, je vais pouvoir m'y remettre plus.
1: Ah bah, c'est bien, ça. Voilà. OK. Mmh. Alors, est-ce que tu vas marquer le premier point?
0: Non.
1: Écoute-moi bien, toi. C'est pas parce que c'est ta fête. Oui, c'est ta fête.
3: Ouais, parce que ça va être sa fête.
0: Ouais,
1: voilà, exactement.
0: Ouais.
1: Bravo. Ouais. Alors,

0: Teddy Riner. On l'embrasse, Teddy Riner. Alors,
1: on prend un escabeau pour l'embrasser. Quoi,
0: oui, mais déjà. Moi, je l'adore. C'est un ami. Alors, le judoka Teddy Riner a remporté 5 médailles d'or olympiques. Est-ce que c'est vrai ou faux? Top chrono, 5 secondes. Teddy Riner a remporté 5 médailles d'or olympiques.
2: Alors, il en a eu au moins 5, oui.
0: Oui, il en a eu 5. 3 en individuel, Londres, Rio, Paris, et 2 par équipe mixte, Tokyo 2021, Paris 2024. Bravo, tu as un point, Lydia.
1: Florian a décidé d'être un Gaulois, en même temps, c'est un Normand. Il y a les aventures, il y a les Normands dans les aventures d'Astérix Obélix.
0: Bah oui, les Normands, c'est les pauvres.
1: Oui. Florian est avec nous, Florian qui vit avec Lucie, qui est auxiliaire ambulancier.
3: Oui.
1: Ça va, ça te plaît, c'est un métier sympa?
3: Ah oui, très sympa. Mais j'aime bien le contact avec les patients. Puis ça, j'emmène les petites dames chez le kiné.
1: Ouais.
3: Donc voilà, ça se passe bien.
1: C'est sympa.
3: Et puis des fois, je fais des gardes du PH avec le SAMU.
1: D'accord, mais tu fais pas ça depuis longtemps. A priori, c'est un nouveau métier pour toi.
3: Oui, c'est un nouveau métier. Mais c'est une reconversion.
1: Ok. Et tu faisais quoi avant, si je parle indiscret, avant d'être
3: chauffeur livreur.
1: D'accord. T'as été cuisinier également dans une maison de retraite.
3: Aussi, ouais. Aussi cuisinier dans une maison de retraite. Ouais,
1: bah alors ça veut dire que tu sais faire plein de bonnes choses à manger, rassure-moi, évidemment.
3: Ouais, c'était plus de l'assemblage, parce que la maison de retraite, c'est plus de la vraie cuisine.
1: C'est malheureux de le dire, mais je pense que, ouais, effectivement, c'est un peu ça, quoi. Ah bon, côté, quand même, côté cuisine, c'est Lucie, qui s'en charge. Je crois que côté plat préféré, on est sur des escalopes de dinde avec de la crème et des champignons.
3: Voilà.
0: Oh, oui, mais c'est bon.
1: C'est normal, c'est
0: bah
1: normal.
0: Oui, mais on adore.
1: Le pot-au-feu.
3: On adore.
1: Alors, pour tout ça, il faut faire du sport. Est-ce que tu es sportif?
3: Bah, je fais de la marche à pied, mais bon, voilà, je fais pas trop de sport.
1: Déjà, tu vas voir les sportifs, c'est déjà du sport, et tu soutiens quelle équipe? Je crois que t'es très footeux, toi, t'es très foot.
3: Oui, très footeux, ouais. J'adore le Stade Malherbe de Caen.
1: Ça, c'est l'hymne du Stade Malherbe de Caen. Tu soutiens l'équipe de France, le Real Madrid, rien à voir en tous les cas. T'es un bon supporter, quoi.
3: Exactement.
1: Et puis t'aimes pêcher, eh oui.
3: Eh oui, j'adore pêcher aussi, ouais.
1: Un petit coin de paradis avant que je te pose une question, en Normandie, pour aller pêcher. Petit coin sympa.
3: Bah, il y en a plein, hein.
1: T'en as pas un comme ça à nous donner?
0: Mais ça ne se donne pas. Oh, allez, c'est comme les coins à champignons.
1: Comment tu m'as dit, c'est il l'a donné?
3: Tu t'habitues.
1: Voilà, allez, question, on y va.
0: Ah, ça, c'est la musique quand Eric est arrivé ce matin à Radio France, avec des gens qui jetaient des fleurs et des pétales sur ses pieds.
1: Avec moi.
0: Avec lui.
1: La franchise Astérix, pour un point, prépare dans le sud de la France un nouveau parc. Parc géant baptisé Parc Obélix. Est-ce que c'est vrai ou faux? Top chrono, 5 secondes. Est-ce que dans le sud de la France, il y aura un nouveau parc? Parc Obélix. Tu dis faux? T'as raison, moi je trouve que c'est une bonne idée, mais non, il n'y a aucun projet géant dans le sud de la France. Ouvert en 1989, je rappelle que le parc Astérix qui vous invite cette semaine accueille chaque année des millions de visiteurs avec ses 40 attractions. Bravo Florian, un point.
0: Allez, un point pour Lydia, 2 points pour Florian, et là tout de suite, do you remember?
1: Bien sûr qu'on s'en souvient.
0: Qu'aujourd'hui c'est lundi, Saint-Éric.
1: Bien sûr.
0: Allez, on écoute tout de suite Hearth, Wind and Fire, September. À tout de suite mes petits chéris, on vous aime.
1: Est-ce qu'il y aura Flipper le Dauphin dans la musique? Ah oui, il est là.

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1: Jingle.
0: Fire.
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1: Nous sommes au taquet avec Lydia qui a 1, Florian qui a 2. Et Lydia, alors Lydia, je suis ravie de rencontrer enfin quelqu'un qui a le même talent inutile que moi.
0: Imiter dauphin.
1: Non, elle sait faire des nœuds aux queues de cerise dans sa bouche. Et ça, c'est grâce à Twin Peaks. Parce que moi j'ai vu le film, enfin la série, pardon, j'étais fan de la série de David Lynch. Et dedans, nous avons une jeune fille qui fait ça. Et ça m'a impressionné. Ah bah j'ai pas de nœud de cerise là. T'as vu comment tu as, pourquoi t'as eu l'idée de faire ça toi, ma petite Lydia?
3: Bah j'en sais rien, c'est ma maman qui m'a appris ça quand j'étais petite et je l'ai toujours fait.
1: Ah bah voilà.
3: Et les petits que je gardais, pareil, je leur apprenais, pas les plus grands, je leur apprenais à le faire après le repas.
1: Mais c'est dur à faire, hein?
3: Ah bah complètement.
1: C'est inutile, mais c'est dur.
3: Mmh. Oui, c'est vrai, mais ça occupe.
1: C'est vrai, ça, je suis d'accord avec toi.
3: Et c'est un anti-stress aussi. Enfin, bien quand on n'en arrive pas, ça en devient.
1: Ah oui,
3: mais en général, oui. Ça dépend de la longueur des queues.
1: Voilà, ça, et tout est que longueur de queue, tu sais. Alors.
0: Je ne rebondis pas.
1: Non, ne rebondis pas.
0: Non,
3: absolument pas. Non.
1: Voilà, elle ne veut pas que tu rebondisses.
0: Oui, non.
1: Voilà.
0: J'ai l'impression qu'elle m'aime pas, Lydia.
1: Oui, mais parce que tu ne dis que des choses horribles. Alors.
3: Non, parce que j'aime pas, parce que je suis contre la Normandie, moi, parce que à la base, je suis bretonne. Donc,
0: Normand,
3: les Bretons. Florian, Michel qui nous sépare, c'est pas bon.
0: Oh là là. Ah là, c'est la guerre, ça.
3: Oh non.
1: Alors.
3: Non, je souhaite bonne chance à Flo, il n'y a aucun problème.
1: Quand même. Alors, ma chérie, c'est le quiz musical. Aujourd'hui, on va faire des standards, mais des standards d'il y a très longtemps. Je vais te faire écouter la première chanson et après, tu me diras qui chante. Allez, on écoute. Yes.

0: Qui c'est qui chante, top chrono?
1: On dirait Marilyn Monroe.
0: Oui, c'est Marilyn Monroe qui aurait eu 100 ans aujourd'hui. Enfin, cette année en tout cas. Et en ce moment, il y a une grande exposition à la Cinémathèque à Paris qui est consacrée. Bravo, premier point. Alors écoute bien pour le deuxième point. Il s'agit d'un chanteur, Back to the Past. Écoute bien.

0: chante, top chrono.
1: Serge Reggiani.
2: Et c'est une...
0: Bonne réponse. Ah, oui, c'est Serge Reggiani. C'est une chanson qui est une ode à la résistance. Hein. Oui. Les loups dans Paris, c'est l'armée allemande qui rentre dans Paris. Bravo, tu as 2 points, tu passes en tête. Tu as 3.
3: Florian, donc Normand, Bretagne, Normandie. On va pas débattre, hein, Florian. Tu sais que moi, j'étais en vacances en Normandie, hein, je te dis. Là, je reviens tout juste de Normandie. Hein. Ah oui, oui, oui. Oui.
4: Mais normal, mon Saint-Michel nous appartient.
0: Reparti.
3: On ne commence pas à rentrer là-dedans. Florian, j'ai même pas le temps de papoter avec toi. On le fera tout à l'heure. On va tout de suite jouer. C'est le quiz. On remonte le temps aujourd'hui. À toi d'identifier cette chanson qu'a représenté la France. Non, je dis rien. Non, j'en ai trop dit déjà.

0: Rihanna. Allez, top chrono, qui chante?
1: Alain Barrière.
0: Alain Barrière. Et c'est vrai que cette chanson a représenté la France au concours de l'Eurovision en 1963. C'est l'un des plus grands succès d'Alain Barrière.
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3: Elle était si jolie.
0: Bien sûr.
3: Ah, il y a ma vie aussi. Ma vie.
0: Ah oui.
3: Ma vie.
0: On continue, Florian?
1: Ouais.
0: Ouais.
3: Bah, ça fait 3 points pour Florian, 3 points pour Lydia. Ah, il va
0: oui,
3: peut-être
0: oui, mais là, Florian, autre chanson à découvrir. Qui chante? On écoute.

0: Et top chrono.
1: Alors là,
0: viens sur la montagne.
1: J'en ai aucune idée.
0: Ah. Actrice, comédienne, succès dans les années 60-70. Cette chanson date de 73. Peut-être que Lydia a la réponse. Qui chante ?
2: Marie Laforêt.
0: Bravo.
3: Voilà, Marie Laforêt, qui est aussi la maman de la réalisatrice Lisa Azuelos.
0: Exactement.
3: Eh bien, ça fait 3 points, Lydia. 3 points, Florian, c'est magnifique.
0: Ouais, c'est bien.
3: Et là, tout de suite, c'est la réclame, l'actualité dans toutes vos régions, grâce aux 44 locales de votre radio. Ici, à tout de suite.
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7: Des interventions vont nécessiter la cupe d'eau chaude. Ils vont avoir lieu du fait des travaux de la seconde ligne du tram de Tours, mardi et mercredi. Notez que le centre aquatique du lac sera également fermé du mardi 19 au mercredi 20 mai inclus. La réouverture est prévue jeudi 21 mai au matin et les cours d'apprentissage annulés seront reportés pendant les vacances d'été. 350 logements des résidences de la Belle-Fille et du lac Avenue seront aussi impactés. L'argent, c'est comme les morpions. Moins on en a, plus on s'accroche. Sébastien Moron est un honnête homme. Il vit en coloc avec Sarah, écrivaine ratée, et quand un joueur de morpion compulsif. Le morpion, c'est la nouvelle création de Julien Cigalas. Quiproquo, Kuba et Trahison sont au programme de cette comédie dans laquelle un simple billet de 50 euros va révéler les véritables personnalités des uns et des autres. La pièce Le Morpion, c'est à la Comédie de Tours à partir de ce vendredi 2 mai et jusqu'à dimanche pour 5 représentations.
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3: Et je vous rappelle que cette semaine, nos candidats s'affrontent pour se sélectionner pour la finale. Le premier prix, il s'agit d'un séjour pour 4 personnes au parc Astérix. Direction l'Égypte avec la descente du Nil, l'envol d'Ibis ou même encore cet Automatix. En tout cas, vous pourrez dormir dans le parc, vous aurez les petits déjeuners et les dîners et 100 euros de carburant. Et si vous n'avez pas ce magnifique prix, vous aurez quand même un magnifique cadeau. Il s'agit de la machine expresso EO fabriquée par Malongo avec 32 dosettes et 6 verres en verre. On reprend la compétition avec Lydia et Florian qui sont à égalité. Ils ont 3 points. Mmh. Alors, ah là là là là, notre petite Lydia, il paraît qu'un jour, une seule fois dans ta vie, tu as fait du ski. Pour faire, enfin, à la montagne, voir du ski. Parce que oui, ça a été une expérience très dure. Hein. Tu t'es totalement fait tirer par le tire-fesse. T'as pas pu rester debout. Donc, tu t'es fait tirer par le tire-fesse. Et puis, t'as descendu toute une piste noire sur les fesses. Qu'est-ce qui s'est passé ?
8: Bah, j'étais avec ma fille. C'est la première fois qu'on y allait. Donc, j'avais 45 ans. Et j'étais avec ma fille. Elle me fait monter sur un télésiège, du coup, et arrivé en haut, on s'aperçoit que pour redescendre, c'était une piste noire. Donc, moi, j'en avais jamais fait. J'ai dit, je descends sur les fesses.
3: Eh bien, oui, mais tu t'es quand même, du coup, cassé le coccyx parce que t'es tombé sur une plaque de glace.
8: C'est en arrivant au bar, on devait aller boire un chocolat chaud. Il y avait une plaque de glace que j'ai pas vue et je me suis vautrée.
3: Aïe, aïe, aïe.
8: Et j'ai cassé 2 bâtons de ski pendant la semaine.
3: Oh là là là là là là, oui, non, donc là, on est sur. Oui, t'as jamais refait de ski, en fait.
0: Non, mais faut pas insister.
8: Non, je suis jamais retournée à la neige, non.
3: Ah, mais en même temps,
0: c'est mieux.
3: Bah oui, si quand il va, tu te casses le coccyx et tu pètes les bâtons, c'est pas bien, on n'est pas bon. Par contre, t'as adoré la tour de l'enfer de Disney. Ça, tu t'es régalé là.
8: Ah ouais. Mes enfants m'ont offert ça pour c'était mon Noël, là. Donc, j'étais avec mon gars et ma fille, tous les trois.
9: Oh.
8: Ils m'ont offert un week-end là-bas. J'avais jamais été. C'était mon rêve d'y aller. J'ai pris mon courage à deux mains. J'ai dit, si tu te ramènes dans 10 ans, tu vas peut-être faire un AVC. Donc là, j'en ai profité. J'ai tout fait tant que j'ai pu. Et je suis rentrée vidée, mais hyper contente, avec des très bons souvenirs. Et j'ai pu voir le spectacle de la Reine des Neiges qui venait juste d'ouvrir. Et puis...
3: Alors, je sais que c'est la Saint-Éric, mais un auditeur du Poitou nous a appelé pour nous dire, vous êtes bien gentil, mais c'est aussi la Saint-Corinne.
0: Non, je ne partage pas, madame.
3: Bonne fête à toutes.
0: C'est Saint-Éric aujourd'hui.
3: Corinne.
0: Bonne fête, Corinne.
3: Bonne fête, Éric. Bonne fête, Corinne.
0: Ouais.
3: Alors, ma petite Lydia, c'est la question à choix multiples. Je vais te poser la question, te proposer des réponses, et puis tu me donneras, après les 10 secondes, ta réponse, ton choix. Et tiens, je t'emmène. Hop.
0: Douchka ?
3: Ah non, c'est Karin Schreil. C'est Karin Schreil. Alors, écoutez bien. Aujourd'hui, lundi 18 mai, c'est la Saint-Éric, c'est la Sainte-Corinne, mais c'est aussi le début du tournoi de Roland-Garros. J'embrasse Benoît Paire qui va démarrer le tournoi. Alors, écoute-moi bien. À toi de me dire, alors, vraiment, de quoi est principalement composée la terre battue des courts de tennis ? De sable rouge ? De briques pilées, de roches volcaniques ou de sueur d'Éric Bastien.
0: C'est horrible.
3: Alors, de quoi est composée la mythique terre battue ? Sable rouge, briques pilées, roches volcaniques, sueur d'Éric Bastien. Oh, top wow. Chrono, 10 secondes.
8: J'aurais bien dit Eric, mais c'est un peu gros. Je vais rester sur la brique pilée.
0: Alors Eric est gros, j'aime pas trop l'association. Hein.
8: Oui, c'est vrai, j'ai pas le visuel, je m'excuse, je retire.
0: Oui. Bon,
3: Eh bien oui, c'est de la brique pilée. C'est une fine couche de brique rouge broyée. C'est elle qui donne à tous ces terrains la couleur ocre et les rebonds magnifiques. Ouais. Voilà, allez, ça fait 3 points, tu es à 6.
0: Et qui va faire un jeu 7 et match ? C'est mon Florian, c'est mon petit Gaulois, c'est mon Normand, mais oui, mon Florian qui...
10: Oui.
0: Ouais, alors, on parlait de trucs qui fait un peu peur là, à Disney avec Lydia. Toi, t'aimes bien te faire peur aussi avec des films.
3: Ah !
10: Les films d'horreur, j'adore ça.
3: Ah, moi aussi.
0: Mais alors, Lucie, qui est ta chérie, aime pas trop ça, visiblement.
10: Non, elle aime pas trop ça, non. Elle veut pas trop qu'on le regarde avec moi. Ouais.
0: C'est quoi tes films préférés, films d'horreur préférés, du coup ?
10: Oh là là, il y en a plein.
0: Hein, écoute celui-ci.
10: Il y a Saw, il y a...
0: Mais celui-là, là ? Tu le reconnais, celui-là ?
10: Massacre à la tronçonneuse.
0: Mais oui, il est fort, hein.
3: Massacre à la tronçonneuse.
0: Oh là là là là là. Bon, pourquoi pas, c'est bien de se faire peur.
3: Moi, j'adore.
0: Ben oui, oui, oui. Tu as quelques défauts aussi. Tu t'emportes assez vite. Tu es un Normand. C'est logique. Oui.
10: J'aime bien avoir raison, mais j'aime pas avoir tort.
0: Je comprends.
3: T'aimes bien dire que le Mont-Saint-Michel est normand, mais bon.
0: Oui. D'ailleurs, la réalisatrice nous a dit qu'Alain Barrière, qu'on écoutait tout à l'heure, était breton.
3: Eh oui, bien sûr.
0: C'est
3: bah oui.
0: Aujourd'hui. Hein. Tu t'emportes assez vite, je le disais. Tu es joueur, tu es taquin. Et en même temps, si tu étais un animal, tu serais quoi ? Et tout s'explique.
10: Le lion.
0: Eh oui, voilà, c'est ça.
3: Oh là là, mon Dieu, le signe astrologique d'Éric Bastien.
0: Eh bien sûr, ça rugit de plaisir.
10: Et moi aussi, c'est mon signe astrologique d'ailleurs.
3: Oh là là.
0: Salut Régis, votre mari aussi, qui est lion. Bah si, c'est vrai.
3: Oui, mon mari est lion, c'est vrai.
0: Bah oui, votre mari est
3: lion. Nous ne sommes pas mariés, je vous rappelle.
0: Oui, enfin bon, vous connaissez bien quand même.
3: Oui, 25 ans que je le supporte, qu'est-ce que tu veux faire ?
0: Bien, Florian. J'adore faire des blancs dans l'émission.
3: C'est la question.
0: On se demande ce qui se passe à
3: chaque Attention,
0: fois.
3: C'est la question. À choix multi.
0: C'est la question à choix multi. Il y a Laurent Gérard qui imite Pierre Bellemare. C'est le 5-5-5, on marie. Bon, voilà. Générique, s'il vous plaît. Oui, en cette Saint-Éric, je méritais bien un tapis rouge. C'est pas parce que vous avez mis un pull et que je rêve de vous marcher dessus.
3: Non, mais j'en rêve. Le gars me menace de me marcher dessus parce que j'ai un sweat rouge.
0: Vous avez un pull rouge, j'ai envie de défiler sur vous.
3: Non, mais vous... Alors, quand il dit une saloperie, il vous voit. Vous remarquerez les auditeurs ont déjà remarqué sur Facebook, j'ai eu plein de messages dans ce sens.
0: C'est pour atténuer.
3: Voilà, c'est pour atténuer.
0: Pour être plus doux.
3: Ouais.
0: Alors, certes, Roland-Garros, mais ça ne vous a pas échappé. Nous sommes en plein Festival de Cannes, qui se tient là depuis quelques jours, depuis le 12 mai jusqu'au 24 mai. Petite question QCM. Combien pèse environ une palme d'or de Cannes, Festival de Cannes, la palme d'or ? Combien ça pèse environ ? Voici les propositions. 1 kilo. 1,2 kilo. 1,4 kilo. ou le poids cumulé de Valérie et d'Éric, je rappelle, 200 kilos de bonne humeur chaque jour. Top chrono, 1 kilo, 1,2, 1,4, notre poids réuni avec Valérie.
10: 1 kilo.
0: Tu dis 1 kilo, la palme d'or de Cannes, alors je te raconte, ouais, évidemment on est sur du chouillard. Hein. C'était 1,2 kg, c'est fabriqué en or, c'est du 18 carats. C'est Chopard qui fabrique cette palme d'or qui a été créée en 1955 et qui porte le blason de la ville de Cannes.
3: Ça s'inspire des blasons, du blason de la ville. Bon bah ça fait 6 pour Lydia, 3 pour Florian. Et là tout de suite, on adore, je vous rappelle qu'il y a le film de Olivier Toledano, Éric Nakache.
0: Oui.
3: Hein, Éric Toledano, Olivier Nakache.
0: Tout à fait, oui.
3: Et juste une illusion. Bah, Dupont et Dupont, juste une illusion. Allez le voir au cinéma. C'est magnifique. Et là, c'est juste une illusion de Jean-Louis Aubert. On adore. À tout de suite, mes petits chéris.
0: Parce que c'est le titre du film, en fait.
3: C'est le titre du film.
0: Jean-Louis Aubert. Le film s'appelle Jean-Louis Aubert.
3: Non, le film s'appelle Juste une illusion, petite patate.

0: Aubert, juste une illusion. Chanson écrite pour Valérie Damido, l'illusion qu'elle va gagner aujourd'hui, comme chaque jour.
1: Ah là là, fais-moi un petit jingle, ma Sarah, vas-y.
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1: Mon Dieu. Alors, ma petite Lydia qui est en tête avec 6 points, ça, ce n'est pas juste.
3: Je précise aussi, je suis du signe du lion.
1: Et voilà, donc elle va pas se laisser faire, quoi. Crois-moi bien qu'il y avait un sa crinière, va surprendre ses pattes.
0: Bah, j'en ai une aussi, et Florian aussi.
1: Hein. Ouais, bien sûr, vous avez des crinières, oui, surtout toi, là. Pardon. Alors, ma petite Lydia, il paraît que comme ça, on aime procrastiner.
3: Oh mon Dieu.
1: Ah mince.
3: C'est un de mes talents, oui.
1: Ah, c'est un de vos talents, cher ami. Alors, comme ça, vous faites comme dans la chanson. Aujourd'hui, peut-être. Ou alors demain.
3: Oui. Voire après-demain.
1: Oui. D'accord. Bon, bah, en même temps, t'en es consciente.
3: Ah ben, complètement. J'essaye de m'améliorer, mais c'est pas évident.
1: Ah oui. Bon, bah non. Mais alors, qu'est-ce que tu fais quand tu quand tu glandes, quoi. Hein, voilà.
3: Bah, je commence à mettre du linge à repasser. Je me dis, bon, je vais attendre qu'il y en a un peu plus, il y en a un peu plus, il y en a un peu plus. Et après, je suis débordée. Je me dis, bah non, en fin de compte, j'ai pas le temps là, donc je ferai ça, je consacrerai une journée, il est toujours là. J'entame quelque chose dans le jardin, pourtant, Dieu sait que je l'adore. Et j'arrête, et je repars faire autre chose, et je les classer les papiers, c'est pareil. Je l'entasse, et après, les classer dans les classeurs, on verra ça plus tard. Et puis...
1: Ouais, mais on n'aime pas tout ça, on n'aime pas. Bon, enfin bref. Ouais.
0: En fait, c'est remettre au lendemain ce qu'on pourrait faire.
1: C'est ça, procrastiner. C'est ça. Voilà.
0: J'ai compris. Merci beaucoup, Lydia, d'avoir joué avec nous. Victoire de Florian aujourd'hui. Rejouera demain avec Lydia. Alors, voilà, pardon.
1: Ouais. Voilà, on verra bien. Tu arrêtes tout de suite d'embêter ma candidate. Alors, il paraît que tu as
3: Il me déstabilise.
1: Il te déstabilise. Je vais te restabiliser, moi. Il paraît que tu aimerais déjeuner avec Jean-Jacques Goldman, que tu adores.
3: Ouais, c'est vrai.
1: Et voilà. Eh ben, on te le souhaite d'aller au bout de tes rêves. Et de déjeuner avec Jean-Jacques Goldman. Eh, dis donc, il paraît que t'as un trèfle à quatre feuilles que ta voisine t'a donné, que c'est ton porte-bonheur. Eh bah, t'as qu'à faut demander au trèfle. Voilà.
3: Ouais.
1: Voilà.
0: Voilà. Quand les trèfles parlent.
1: Parce que les trèfles parlent, c'est parce que tu ne connais pas le...
0: Parlez à votre trèfle, vous.
1: Mais j'en ai pas. Si j'en avais un, je lui parlerais.
3: Ah, il ne connaît pas le langage des fleurs.
1: Mais il connaît rien. Qu'est-ce que tu veux que je te dise, ma petite?
0: C'est vraiment pas fête, hein, aujourd'hui.
1: Mais oui, c'est un homme. Voilà, c'est tout bon.
3: Voilà. Ouais, voilà. Ça résume
1: bien. Voilà. Alors, ma chérie, c'est la question cash qui va te valoir 5 points si tu la trouves. Tiens, je t'emmène. Ça, c'est le générique d'une émission que j'adore, qui s'appelle Des trains pas comme les autres. Tu connais, Lydia, Les trains pas comme les autres?
3: Ouais, j'en ai regardé.
1: Oh, moi, j'adore cette émission, c'est magnifique.
3: Ouais, c'est vrai que c'est joli, il y a des beaux paysages.
1: Eh oui. Alors, on va parler de trains, et je vais te poser la question suivante. Quel célèbre train relie traditionnellement Paris à Istanbul? Quel célèbre train relie traditionnellement Paris à Istanbul? Top chrono, 10 secondes. Paris-Istanbul, le train s'appelle... Et l'Orient Express, c'est un... Eh oui, il a été mis... Il a été mis en service à la fin du 19e siècle. Il traverse plusieurs pays européens. Il est devenu surtout célèbre grâce au roman policier d'Agatha Christie. Voilà, pas de points pour toi.
0: Florian, ça va peut-être faire nos affaires. Oui. Ça, on va voir comment ça va se passer dans un instant. On reste à 3 points, effectivement. En Normandie, Florian qui vit avec Lucie, qui aime la pêche, le foot, qui suit le stade Malherbe de Caen, qui s'emporte un peu vite. Bon, voilà, quelques petits défauts. J'ai un message pour toi, Florian. Tu es prêt à l'écouter?
4: Oui. Alors? On n'attend pas Patrick?
0: Alors?
4: On n'attend pas Patrick, oui.
0: Bah, qui c'est qui dit ça?
4: Franck Dubosc?
0: Bah oui, pourquoi on parle de Franck Dubosc et pourquoi on l'entend, Francky? D'accord. Alors, sur ta fiche, qui n'était peut-être pas la bonne, il paraît que tu aimerais déjeuner avec Franck Dubosc. Il paraît même que tu as été au camping des Flots Bleus. Mais alors, si tu ne te souviens pas de ce que tu fais de ta vie, dis-le-moi, Florian.
4: Si, j'ai été au camping des Flots Bleus avant, ça prenne ce.
0: Eh oui, c'est vrai qu'il y a eu un incendie au camping des Flots Bleus. Franck Dubosc, acteur préféré?
4: Oui, acteur préféré.
0: Bon, bah, je te souhaite de déjeuner avec lui, en tous les cas, voilà, si l'occasion se présente. Un petit mot sur ta rencontre avec Lucie.
4: On s'est rencontrés sur Internet.
0: Ah ouais? Sur Facebook, comme on dit.
4: Facebook rencontre, oui.
0: Comme des Franck Dubosc. Alors, cette rencontre, pourquoi Shabadabada? Qu'est-ce qui s'est passé?
4: On s'est rencontrés sur la plage.
0: Ouais. Quelle plage?
4: À Ouistreham.
0: Tu sais que j'étais il y a 2 jours? Il y a une plaque avec ton nom et celle de Lucie. Je me suis recueilli.
4: Ah. Ouais, il y a un cadenas, non?
0: Il y a quoi?
4: Vous avez vu le cadenas?
0: Non, j'ai pas vu le cadenas. Première rencontre sur la plage de Ouistreham, donc en Normandie. Ça a matché vite, du coup? Vous êtes ensemble depuis combien de temps maintenant?
4: Bah, ça va bientôt faire 3 ans.
0: 3 ans? Bon, bah, c'est une belle histoire. Dis-moi, on parle, tu joues avec moi. Mais la dame qui est à côté de moi et qui porte un pull rouge, tu la connais un petit peu quand même, Valérie Damido, tu racontes?
4: Oui, je l'ai rencontrée à Pont-Audemer, dans un supermarché.
1: Bah oui.
0: On fait ses courses au supermarché de Pont-Audemer.
1: Bah oui, parce qu'elle a une amie qui a une petite maison pas loin d'Honfleur. Et voilà, elle a le droit de faire ses courses à Pont-Audemer.
0: C'était en 2022. Et alors, vous étiez là pour une séance de dédicace, Valérie?
1: Mais j'étais pas là que pour ça. J'étais là aussi pour ça.
0: Voilà. Et il est fan de vous. Je commence à vous dire, vous, c'est que.
1: Tu vas me banner. Alors, attention.
0: Non. Mais alors, t'as fait quoi avec Valérie? T'as fait la photo? Comment elle était, Valérie, dans la vie?
4: Bah, elle est super gentille, elle est simple et elle est vraiment gentille, ouais.
1: Merci.
0: Je crois qu'on ne connaît pas la même personne.
4: J'ai fait un petit elle a accepté avec plaisir.
1: Eh oui, évidemment, parce que je suis gentille.
0: Écoutez,
1: pose ta question, il est tout déstabilisé, il croyait que t'allais dire que j'étais une vraie connasse.
0: Vous me parlez de quelqu'un que je ne connais pas, donc. Je ne sais pas de qui vous parlez. Florian, voici ta question qui vaut 5 points. C'est une question cash, question cuisine extrait.
1: J'aurais tellement aimé que ma réalisatrice préférée me trouve la version de Georges Alain. Ah là là, Georges Alain, je t'aime, hein, mais quand tu chantais cette chanson,
0: on
1: l'écoutera peut-être après la question.
0: Non,
1: vas-y.
0: Non, vaut mieux pas. Quelle soupe froide originaire d'Espagne est préparée avec des tomates? Top chrono, 10 secondes. Une soupe froide originaire d'Espagne est préparée avec des tomates.
4: Gazpacho.
0: Le gazpacho, une soupe froide traditionnellement préparée avec des tomates, du concombre, des poivrons, de l'ail et de l'huile d'olive. Oui, monsieur, c'est populaire en été, ça vient d'Andalousie, c'est le gazpacho, bravo.
1: Alors, 8 pour Florian, 6 pour Lydia, et là tout de suite, ah là là, la Corse débarque à Marseille bientôt. Eric vous en parlera après cette magnifique chanson de Affiletta et Francis Cabrel, Cara Mariuccia. Vous écoutez ici, on vous aime, à tout de suite.

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1: Magnifique. Alors là, tout de suite, après cette magnifique annonce de la Corse à Marseille, c'est la réclame.
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1: Et comme on a la meilleure équipe, on l'a. Georges Alain, qui

0: 14 millions de gens ont regardé ça.
1: Allez, merci Georges Alain de ce moment absolument exceptionnel. Alors,
2: justesse.
1: Lydia 6, Florian 8.
0: C'est moche de se moquer comme ça.
1: C'est moche, pardon, pardon Georges Alain. Alors, ma petite Lydia, il paraît qu'on collectionnait les tortues, mais les dauphins, mais que maintenant on collectionne les tortues.
3: Oui.
1: Alors, combien de dauphins as-tu ?
3: Ah, j'en avais à peu près une centaine. Maintenant, je dois en avoir la moitié parce que je commence à m'en débarrasser petit à petit, sauf ceux qui sont sentimentaux de personnes qui m'ont fait ça.
1: Ok. Voilà. Bon, pour t'encourager à gagner ce petit bingo, je te mets ton chanteur préféré. C'est toi qui as choisi la chanson. Une rêve.

0: le portrait de Calogero. Qu'est-ce qu'il est doué, ce Calogero, on l'adore.
1: Ah ouais.
0: Ah là là, bien, alors ma chérie, écoute, c'est simple. Là, si tu l'emportes, bah tu l'emportes. Voilà, alors.
2: 8h55, si tu l'emportes, bah tu l'emportes. Valérie Dabido.
0: Alors, c'est le bingo. Donc, à mon top chrono, tu auras 10 secondes pour me donner un maximum de Valérie célèbre. Toutes les Valérie célèbres. Voilà, attention, top chrono, c'est parti. Valérie quoi ?
1: Valérie Damino. Valérie Kapelski. Valérie Le Mercier. Valérie.
0: Bon, tu m'en as donné trois. Il y avait Valérie Mérès, oui. Valérie Benaïm, Valérie Beg, Valérie Traveller, Valérie Benguigui, Valérie Bonneton et Valérie Expert. Voilà, tu m'en as donné trois. C'est pas mal.
2: Vous êtes de loin ma préférée.
0: Bien sûr.
2: Florian nous a envoyé une photo. Je ne reconnais pas la personne qui est à côté de toi, Florian.
0: Bah, c'est moi pourtant.
2: Voilà, la photo de Valérie que tu as rencontrée à Pont, enfin en Normandie, hein, c'est ça. C'était.
3: À Pont-Audemer.
2: Exactement, à Pont-Audemer en Normandie. Bon. Alors, moi, ce qui me rassure un petit peu là, dans ce qui va arriver, c'est que toi, t'es un chanceux. Oui, parce qu'il y a un mois, t'as acheté un Maxi Blackjack à 5 euros. Et combien que t'as gagné, mon Florian ?
3: 300 euros.
2: 300 euros ?
0: Non, 500.
2: 500 euros. Ah ouais, avec 5 euros, t'en as fait quoi ? Les as placés ?
3: Ah bah, de loisirs.
0: Bah oui.
2: Les vêtements ?
0: Mais tout le monde n'est pas auvergnat comme toi. Mais 500 euros, il s'est fait un kiff, c'est tout.
2: Il s'est acheté un iPad, t'as aidé ta maman aussi, c'est sympa, t'as fait des petits cadeaux.
3: Oui.
2: Très agréable. Oui. Ça me prouve que tu as un petit côté chanceux. Allez, pour te faire plaisir, il est normand, voici Pierre Garnier. Il est normand.
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2: Et oui, il est normand, Pierre Garnier, comme toi, Florian. Tu es au cœur du bingo, tu as mené avec main de maître 8-6 Mella dans le bingo. Voilà, ça vaut 10 points le bingo. Il faut faire plus que Lydia qui a marqué 3 points, donc je veux 4. Ok Florian ?
3: Oui.
0: Allez.
2: Tu me vois venir, nous allons jouer avec les prénoms et je te demande, merci Valérie pour cette préparation.
0: Je t'en prie.
2: Un maximum de Eric, dont c'est la fête aujourd'hui, les Eric célèbres.
0: J'aurais pu faire les Corinne, mais c'est les Eric. Allez.
2: Chrono, 10 secondes, les Eric célèbres.
3: Alors, Eric Cantona. Eric Antoine.
2: Oui. Aïe. Il n'y en a que deux, Eric Serra, Eric Satie, Eric Romer, Eric Emmanuel Schmitt, Eric Ciotti, Eric Zemmour.
0: Eric Fréchon, le chef.
2: Oh là là,
0: Il y avait même Eric Bastien.
2: Oui, non, on peut penser.
0: Mais
2: ça suffit pas.
0: Non, c'est Lydia qui se qualifie pour la finale de vendredi. Bravo. Pour tenter de gagner un séjour pour 4 personnes au parc Astérix direction l'Égypte. Tu vas faire la descente du Nil, l'envol d'Ibis et tu découvriras cet Automatix ou peut-être que tu gagneras la machine à café Malongo. Bravo ma Lydia. Florian, tu as très bien joué.
2: Désolé, Florian.
0: Bravo Florian.
1: Désolé pour Florin.
3: Bravo Lydia, bravo.
0: Florian, merci pour cette petite photo que tu nous as envoyée de Pont-Audemer. Ça me fait bien plaisir, je t'embrasse très fort. Lydia, je t'embrasse à vendredi. Je remercie Céline à la réalisation, Sarah à la technique, Marian au standard, le professeur Coupez aux photos,
2: oui.
0: Eric Bastien, dont c'est la fête.
2: Merci Valérie, vous êtes formidable, je vous aime.
0: Allez, je vous embrasse tous et je vous retrouve demain mes chéris.
2: Allez, qui voilà ? Marine Le Génie.
5: Bonjour Eric, bonjour Valérie, ça va bien ?
2: Ça va bien vous ?
5: Bah oui, très bien. Notre invité nous aide à faire des économies tous les jours sur ici, vous le connaissez bien. Je reçois notre expert pouvoir d'achat Valère Coréard. Ses chroniques se déclinent dans un très beau coffret de 60 cartes illustrées, des astuces pratiques et des bons plans pour dépenser moins et mieux.
2: Oh là là, ça me plaît de faire des économies. Je vais écouter.
0: Ça va, oui, ça va. Merci de Marine de penser à la Saint-Éric.
5: Un pouvoir d'achat.
0: Voilà. Merci.
2: À tout de suite.
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2: 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Quelle heure est-il, Valérie ?
0: Eh bien, il est 13h. Bonne fête, Eric. Bonne fête, Corinne.
2: Oh, qu'est-ce qu'elle est gentille, Valérie. J'étais gentil avec elle, demain ce sera pire. Il est 13h.
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5: Bonjour à toutes et à tous, bienvenue dans Ma France. Accusé de viol, Patrick Bruel se défend sur Instagram. Il conteste notamment le caractère contraint de sa relation avec Flavie Flamand. La journaliste a déposé une plainte pour viol pour des faits remontant en 1991. Laura Slimani de la Fondation des Femmes réagit dès le début de l'émission. Félix Bingui devant le tribunal correctionnel de Marseille, chef présumé du clan Yoda. Il est considéré comme étant l'un des plus grands narcotrafiquants français. Nous serons sur place. Les femmes sont plus exposées en cadmium que les hommes. On vous explique pourquoi dans quelques minutes. Du sport également au programme. Le championnat de Ligue 1 se termine. Roland-Garros commence bientôt. Qui dit Roland-Garros dit bac qui se rapproche. On ira en Gironde dans le journal des régions où des comédiens viennent coacher les élèves de terminale. Et puis je vous le disais, notre invité à 13h15, vous le connaissez bien. On accueille Valère Coréard, le monsieur bon plan du réseau ICI. Sa chronique par ICI, les économies se déclinent en boîte de 60 cartes illustrées. Jamais forcé une femme à des relations sexuelles et exclu de quitter la scène. Patrick Bruel, visé par plusieurs plaintes pour viol, réagit pour la première fois en postant un message sur son compte Instagram. Selon lui, il n'a jamais forcé une femme à des relations. Je vous le disais, il exclut de quitter la scène. Flavie Flamand notamment l'accuse de l'avoir droguée, violée en 1991 alors qu'elle avait 16 ans et que le chanteur était trentenaire. Des faits qu'il conteste vigoureusement. Bonjour Laura Slimani.
7: Bonjour.
5: Alors, vous êtes directrice du pôle projet à la Fondation des Femmes. Vous avez accompagné plusieurs femmes dans leur dépôt de plainte dans ce dossier. Je le disais, Patrick Bruel évoque une brève histoire, ni violente, ni contrainte, ni sournoise, avant d'ajouter qu'il comprend que sa différence d'âge puisse faire réagir aujourd'hui. Votre réaction à cette défense ?
7: Ouais, sa défense lui appartient et il pourra aussi la présenter devant les tribunaux. Moi, ce que je souhaite quand même dire, c'est que les statistiques montrent qu'il y a moins de 2% de dénonciations calomnieuses en matière de violence sexuelle. Donc, quand on voit le nombre de femmes qui accusent aujourd'hui Patrick Bruel, il me semble que cette affaire doit être traitée avec le plus grand sérieux. Et moi, je crois les femmes qui le dénoncent. Je crois évidemment Flavie Flamand, qui avait d'ailleurs dénoncé ces violences sans le nommer auparavant dans son livre. Je pense que la société doit croire ses victimes. Il y a 30 femmes qui accusent aujourd'hui Patrick Bruel de violences sexuelles de différentes natures, mais avec un comportement, une stratégie qui est à chaque fois la même et une relation d'emprise, d'autorité quasiment toujours présente dans ces situations.
5: Moins de 2% de dénonciations calomnieuses dans ces affaires.
7: Oui, tout à fait. Tout à fait, les dénonciations calomnieuses en matière de violence sexuelle, c'est extrêmement rare, ça n'existe quasiment pas, parce que gagnent les victimes à dénoncer de manière fallacieuse un homme qui est puissant, qui a du pouvoir, qui a de la notoriété, qui a la capacité médiatique à se défendre de manière beaucoup plus importante que ces femmes. Elles ont tout à perdre à porter plainte, à part regagner de la dignité et enfin obtenir justice. C'est pour ça que je les crois, la défense de Patrick Bruel lui appartient. Nous, en tout cas, effectivement, nous soutenons ces deux plaignantes qui, en fait, avaient déjà porté plainte il y a quelques années. Leur affaire avait été classée sans suite par le tribunal, par le parquet, comme ça arrive très souvent, malheureusement, en matière de violence sexuelle. Oui. Et donc, là, on souhaite effectivement que leur affaire soit réouverte. Ça, c'est tout, complètement logique au vu du nombre de témoignages et d'affaires, du coup, qui ont été ouvertes par ailleurs.
5: Il y a aussi une pétition, Laura Slimani, qui demande l'annulation de la tournée de Patrick Bruel. Elle recueille près de 20 000 signatures. Vous aussi, vous boycottez chez la Fondation des Femmes cette tournée ?
7: Oui, effectivement, on n'ira pas voir Patrick Bruel chanter, ça va sans dire. Moi, je pense qu'en tout cas, ce que montre cette affaire, c'est qu'il y a beaucoup d'impunité. Il y avait probablement des personnes qui étaient au courant de ce comportement de Patrick Bruel et qui ne l'ont peut-être pas dénoncé pour plein de raisons. Ce qu'il faut aujourd'hui, c'est que les salles, les producteurs, productrices qui ont la possibilité de ne pas produire Patrick Bruel, eh bien, elles prennent aussi leurs responsabilités. Et il faut aussi que, moi j'appelle en tout cas les personnes à prendre leurs responsabilités sur ces concerts et le fait de faire le choix ou pas d'y aller. Mais en l'occurrence, ce qui est important, c'est que la justice maintenant aille vite, qu'elle se saisisse de ces affaires et que effectivement on puisse mettre fin à cette impunité qui n'a que trop duré a priori. Il reste présumé innocent, mais nous croyons ses victimes.
5: Merci beaucoup Laura Slimani, directrice du pôle projet à la Fondation des Femmes, d'avoir été avec nous dans Ma France. Interview à écouter en replay sur ici.fr.
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5: plus, ce bateau de croisière touché par l'hantavirus vient d'accoster dans le port de Rotterdam aux Pays-Bas. Il reste 27 personnes à bord, des membres d'équipage, des soignants, tous testés négatifs et qui vont être placés en quarantaine ou à l'isolement chez eux. Le navire doit être désinfecté. 3 passagers du bateau de croisière sont morts de l'hantavirus. Je vous le rappelle, 7 cas ont été confirmés, le dernier en date au Canada. Présenté comme le chef incontestable du clan Yoda, défait après une guerre sanglante contre la DZ Mafia en 2023, Félix Bingui, figure du narco-banditisme marseillais, comparaît à partir d'aujourd'hui et pour 3 semaines aux côtés de 19 coprévenus, tous membres présumés de son réseau. Un procès sous très haute sécurité devant le tribunal correctionnel de Marseille. C'est tout un système qui est devant la justice, avec donc ce principal prévenu, Félix Bingui, âgé de 35 ans, alias le chat. Rémi, vous suivez ce procès pour Ici Provence.
8: Oui, Félix Bingui, né en 1990 à Alès dans le Gard, barbe de 3 jours, pull de sport sombre et carrure imposante. Il rappelle son identité, puis se rassoit et écoute les présentations des autres personnes présentes ce matin devant la 7e chambre correctionnelle. Il jette alors un regard à celles et ceux qui vont se présenter à la barre, mais rapidement il baisse la tête. Son regard est souvent dans le vide et son visage ne montre aucune émotion, même retenue quand les éléments de l'enquête, les détails du dossier sont énumérés par la cour. Un dossier qui est fourni, qui est détaillé, les enquêteurs ont révélé un réseau très organisé avec une répartition des rôles et une hiérarchie très précise. Et en effet, on voit défiler celles et ceux qui sont soupçonnés d'avoir servi d'une manière ou d'une autre ce réseau de trafic de stupéfiants. Voilà les nourrices qui cachent la drogue dans un appartement, les convoyeurs qui la transportent, les logisticiens qui organisent des locations de voitures ou les caches d'armes, les collecteurs d'argent enfin et les blanchisseurs qui organisent la fuite des capitaux ou la manière de les réinjecter dans l'économie légale. Félix Bingui a lui longtemps clamé son innocence. « Je n'ai rien à voir dans ce dossier », disait-il en janvier dernier. Alors va-t-il continuer sur cette ligne de défense ? Le procès doit durer 3 semaines.
5: Réming à Marseille pour Ici Provence. Après les groupes Pierre et Vacances, Center Park et Bellambra, le réseau d'hébergement Gîtes de France annonce aujourd'hui avoir été victime d'une fuite de données de ses clients. Tous 3 portent plainte, mais veulent rassurer, aucune donnée bancaire n'a pu être collectée. Les femmes sont plus exposées au cadmium que les hommes, constat de l'ANSES, l'Agence nationale de sécurité sanitaire. On sait que des doses trop élevées de ce métal lourd pèsent sur notre santé, dans les céréales, le pain, les pâtes, les pommes de terre. Et les femmes subissent une double peine. Elles sont en effet plus contaminées que les hommes en cause des carences en fer, Nina Richard.
9: Tout se passe dans l'intestin, là où circulent les métaux utiles, fer, calcium, zinc, et inutiles, comme le cadmium.
10: Quand il manque de ces bons métaux, eh bien, c'est le mauvais métal, le cadmium, qui prend la place.
9: Le docteur Pierre Souvé est cardiologue et président de l'association Santé Environnement France.
10: Vous avez dans l'intestin une sorte de protéine péniche qui transporte les métaux dans l'organisme. Eh bien, s'il manque les bons métaux, particulièrement le fer chez la femme, eh bien, c'est le mauvais métal qui va dans la péniche et qui rentre beaucoup plus dans votre organisme.
9: La cause de ces carences en fer, ce sont les règles menstruelles. 25% des femmes en âge de procréer sont concernées. Il suffit de comparer les lignes hommes-femmes de 2 dépistages de cadmium pour s'en rendre compte, surtout les lignes correspondant à la créatinine, un déchet présent dans l'urine.
10: La moyenne de contamination des femmes, elle est de 0,68 microgrammes par gramme de créatinine dans les urines. 0,68, les hommes en moyenne, c'est 0,2 de moins, c'est 0,47. Vous voyez qu'il y a une grosse différence et on retrouve cette différence en défaveur des femmes dans les autres études de l'ensemble des pays du monde.
9: Mais malgré cet écart, il n'existe aucune donnée dédiée aux femmes et aux conséquences de cette sensibilité au cadmium. Impossible donc de chiffrer combien de cancers ou maladies cardiovasculaires y sont liés.
5: Une proposition de loi doit être étudiée à l'Assemblée nationale en juin. Le texte vise à plafonner le taux de cadmium autorisé dans les engrais phosphatés. En foot, la 34e journée de championnat de France a livré son verdict. Ça y est, hier soir, pour l'ensemble des clubs de Ligue 1, Nice va devoir passer par les barrages contre Saint-Etienne pour éviter la Ligue 2. Le Havre se maintient, tout comme Auxerre. Dans la course aux places européennes, Marseille pourra jouer en Ligue Europa et Lille, qui finit 3e derrière Lens et Paris, peut accéder directement à la Ligue des Champions l'année prochaine, malgré une défaite hier soir 2-0 à domicile face à Auxerre. Ce dernier accro ne doit pas ternir une belle fin de saison de la part du LOSC, qui a quand même été fêté par ses supporters, Jean-Pierre Blimaud.
11: Il a fallu quelques minutes aux supporters lillois pour digérer la défaite, mais ils se sont très vite remis à chanter, acclamant les joueurs du LOSC qui ont fini par un tour d'honneur, même si dans les tribunes, certains comme Romain ont eu un peu de mal.
12: Je pense qu'il y avait mieux à faire, mais bon, la Ligue des Champions, c'était l'objectif de la saison, donc c'est intéressant. On a réussi à atteindre l'objectif, on verra la saison prochaine.
11: Le LOSC finit sur une fausse note, mais restait sur 13 matchs sans défaite en championnat. Et cette troisième place, c'est ce qui compte le plus, estime l'attaquant Olivier Giroud.
13: La déception n'a pas été très longue à la fin du match, quoi. Dans son ensemble, ça reste une très belle saison.
11: L'entraîneur du LOSC, Bruno Genesio, a même remercié le RC Lens, grand rival régional, pour sa victoire à Lyon, décisive pour la qualification des Lillois.
14: Merci aux Lensois, au passage. C'est aussi grâce à eux si deux clubs du Nord vont participer directement à la Champions League, ce qui est quand même assez extraordinaire pour la région.
11: Et les supporters du LOSC, comme Louis, rêvent déjà à la suite.
15: Ah bah, ça va être fantastique, hein. L'année prochaine, on sera là pour supporter l'équipe en Ligue des Champions. Bon, malgré la défaite, la joie est là quand même. On va pouvoir célébrer la qualification.
11: Une dixième Ligue des Champions s'annonce donc pour le LOSC, peut-être avec Olivier Giroud. À 39 ans, l'ancien international se sent bien physiquement et ne ferme pas la porte.
5: Jean-Pierre Blimeau, quant à la ministre des Sports, elle dénonce aujourd'hui des scènes de violence inacceptables après l'envahissement de terrain pour le match Nantes-Toulouse, définitivement interrompu hier soir. Nantes était déjà reléguée.
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5: Le journal des régions avec cet appel à la prudence alors que commence aujourd'hui la semaine de la sécurité routière au travail. Et ce chiffre assez édifiant, environ 440 personnes meurent chaque année lors d'un déplacement lié au travail, les deux tiers sur un trajet domicile-travail. Peu de dirigeants de PME ou TPE sont conscients de ce problème, 20% seulement selon une étude de l'IFOP, mais certains, Yvan Plantaille, ont décidé d'agir.
16: Dans le Pas-de-Calais, le directeur de Flandre C2E, Jean-Marc Feduti, a choisi de récompenser ses 19 salariés en lançant un challenge sécurité.
17: On cumule des points au fur et à mesure de l'année par rapport à certains critères qu'on a mis en place. Optimiser ses déplacements, prendre soin de son véhicule, partager son véhicule avec ses collègues. Pour ceux qui n'ont pas de véhicule, c'est savoir covoiturer. Et en fin d'année, voilà, on a des petits bonus sous forme de cartes cadeaux. On avait quelques PV, là, ça fait 2 ans qu'on en a pu enregistrer.
16: Autre entreprise, bretonne cette fois-ci, elle s'appelle CEPI. Et les employés recevaient jusqu'à 90 PV par an, contre 1 ou 2 aujourd'hui.
18: Fait tout un processus, une discussion avec les salariés.
16: Elle est spécialisée dans la rénovation, son patron, Jean-Michel Pinel, et ses 7 salariés traversent la France toutes les semaines.
18: Le temps de route est un temps de travail effectif. Donc, dans chaque planning, je regarde le nombre de kilomètres, je prends une marge de sécurité. Par exemple, quand un client à Lille ou à Lyon, on va pas forcément commencer sur le site du client à 8h lundi matin, mais plutôt mardi matin, parce qu'on va avoir le temps de route complet le lundi. Du coup, on paye le trajet aller-retour à 100% pour le salarié.
16: Et après quelques années de pédagogie, il assure que ses salariés se rappellent entre eux les règles de bonne conduite de la route.
5: Yvan Plantey, comment gérer son stress à l'approche du bac? Comment captiver son auditoire en vue du grand oral de terminale? En Gironde, au lycée

0: 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Victor Hugo, Des Misérables, on sent les enfants qui ont faim. Reprends le début.
1: 2 heures d'atelier, on entendrait une mouche voler. À la sortie, on demande à Mohamed ce qu'il a appris.
2: À mieux faire ressortir mes émotions, m'exprimer et surtout laisser mon corps vivre aussi. J'ai ressenti honnêtement de la liberté.
1: Et Louise aussi se sent plus à l'aise.
3: J'ai tendance à laisser parler le stress à ma place. Et c'est justement ces exercices qui m'ont permis de pouvoir améliorer et de faire en sorte qu'ils ne prennent pas le dessus sur ma parole.
1: Un dernier conseil de la comédienne.
4: Si on respire, on stresse moins, on a une voix plus posée, plus agréable à écouter aussi. Et ça, il faut qu'ils s'entraînent.
1: Devant leur miroir ou leur copain, ils ont encore plus d'un mois pour trouver le bon ton. Le grand oral du bac aura lieu cette année du 22 juin au 1er juillet.
5: Stéphanie Scoc, ici Gironde. Un cobra toujours dans la nature à Castelginest, au nord de Toulouse, aperçu mardi dernier par 2 habitants dans les herbes hautes d'un jardin. Le reptile n'a toujours pas été capturé après 5 jours de recherche, Pascal Daniel.
6: Il a reçu 280 appels en absence en même pas 48 heures. Le président de l'association SOS Reptiles, qui participe aux recherches le long de l'Erse, a décroché son téléphone complètement par hasard hier, Dorian Bléiac.
7: 280 appels manqués à peu près, donc j'ai vraiment tout le monde qui veut me parler. Ouais, c'est entre les médias et tout ça, c'est pas rare qu'on intervienne sur ce genre de situation. Nous, en tout cas, l'association, là, ça a pris une ampleur, c'est quelque chose.
6: Équipé de chaussures et de pantalons de sécurité, ce bénévole de la protection animalière venu spécialement de Montpellier pour tenter de repérer la cachette du cobra, n'arrête pas.
7: On cherche, on fouille, on fait du bruit, on essaie de repérer des cachettes potentielles ou un endroit dans lequel il aurait pu se mettre en fonction des températures, en fonction de l'environnement aussi.
6: Avec 2 autres bénévoles, Dorian Bléiac cherche le reptile quasi non-stop.
7: On travaille de 8h le matin à 3h30, 4h la nuit.
6: Il n'a qu'un souhait.
7: Arrêter la psychose, le cobra c'est un naja-naja, c'est pas un cobra qui est cracheur, c'est pas un serpent qui va s'attaquer à l'homme, donc il n'y a aucune raison que quelqu'un se fasse mordre ou qu'il y ait un cas d'envenimation.
6: Dans un communiqué de presse commun daté de vendredi, les maires de Castelginest et de Saint-Alban demandent à leurs administrés de respecter toutes les consignes de sécurité et notamment l'interdiction d'accès aux abords de l'Erse.
5: Reportage Pascal Daniel, ici Occitanie, après des mois de recherche, la joie et le soulagement immense des parents du jeune Elio, 4 ans et demi, après un appel lancé sur les réseaux sociaux, ils ont trouvé un donneur compatible. L'enfant niçois est atteint, je vous le rappelle, d'un cancer du sang rare. Son histoire est à lire sur ici.fr.
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5: 13h16, vous écoutez Ma France. Il nous aide à faire des économies, il nous donne chaque jour ses bons plans pour optimiser notre budget. Je reçois aujourd'hui l'expert pouvoir d'achat d'ici. Bonjour Valère Correa.
9: Bonjour Marine, bonjour à toutes et tous.
5: Merci d'être avec nous.
9: Avec plaisir.
5: Les auditeurs auditrices vous connaissent bien avec votre chronique par ici les économies, chaque matin, disponible aussi bien sûr en podcast et sur ici.fr. Des astuces pratiques, des bons plans pour dépenser moins et mieux, je le disais, que vous déclinez donc aujourd'hui en cartes illustrées dans un beau coffret. Alors malheureusement, Valérie, on est à la radio, malheureusement, heureusement d'ailleurs. Est-ce que vous pouvez nous...
9: Ah, c'est moi qui vais le faire,
5: bien sûr. Ah oui, vous travaillez un peu. Est-ce que vous pouvez nous le décrire? Donc 60 cartes illustrées, c'est ça, dans un beau coffret bleu.
9: C'est ça, 60 cartes, mais c'est pas des cartes pour jouer, c'est des cartes pour faire évoluer les habitudes qu'on a, qui sont pas toujours les bonnes, pour effectivement gagner du pouvoir d'achat, parce que dans pouvoir d'achat, il y a pouvoir. Donc 60 cartes, sur le recto, en fait, à chaque fois, j'ai expliqué quelle économie on peut faire sur les sujets de consommation, d'alimentation, mobilier, mobilité, alimentation. Voilà, il y a 8 thématiques, en fait. Et à chaque fois, vraiment, je dis, voilà ce que vous pouvez faire, combien vous économisez, et puis ensuite, au verso de la carte, on passe à l'action, on va plus loin, il y a des QR codes pour vraiment se mettre en marche
5: et des explications
9: plus précises. C'est ça, vraiment du pas à pas. Ouais.
5: Pourquoi avoir choisi ce format?
9: Moi, je sais pas, c'est l'éditeur qui m'a dit ça va être bien.
5: Non, mais c'est bien aussi pour les, je pense peut-être aux plus âgés qui sont habitués à avoir plutôt des choses sur des cartes, c'est pas mal.
9: C'est pas mal, et puis je pense qu'on peut les picorer, on peut en mettre une sur le frigo, on peut les faire circuler dans la famille. Il y a un côté très pédagogique, en fait, c'est un format qui est assez accessible. Malgré tout, il y a un petit livret qu'on a rajouté, qui est pas juste un mode d'emploi, ça va un petit peu plus loin. J'explique... Voilà, pour moi, quels sont les 10 commandements pour mieux maîtriser son budget, à quoi servent les petits pictos aussi qu'il y a sur les cartes, parce qu'il y en a certaines, c'est aussi des actions écologiques, dans d'autres cas, c'est plutôt solidaire. Enfin voilà, on essaye, comme vous le disiez à juste titre, de dépenser moins, mais dépenser mieux aussi.
5: Et vous le disiez, il y a avec précision, à chaque fois, les économies réalisées. C'est comme ça que vous travaillez, Valère, vous pouvez nous expliquer un petit peu votre méthode de travail.
9: Déjà ce matin, j'ai calculé combien on pouvait économiser avec tout, parce que je savais que j'allais venir, j'ai dit tiens, je vais regarder. Donc j'étais à 14 299 euros.

0: J'ai enlevé de ça la renégociation du prêt immobilier où là ça peut être 15-20 000 euros.
1: Ah oui, parce que c'est variable.
0: Exactement.
1: On négocie bien, soit on négocie pas très bien.
0: C'est ça. En tout cas, c'est important de le renégocier. En fait, moi, je travaille d'une façon très simple. Déjà, j'ai la chance d'avoir plein de gens qui m'écrivent tous les jours et qui me partagent leurs astuces. Et donc ça, c'est une source d'inspiration qui est infinie parce que il y a beaucoup d'intelligence. Alors, en fait, moi, je dis souvent de la contrainte naît le génie. Quand on a un budget serré, il faut bien trouver des solutions. Ces solutions-là, elles peuvent aider tout le monde. Donc déjà, ça, c'est une source d'inspiration. Et puis dans ma vie de tous les jours, je viens d'un milieu populaire. Je sais ce que c'est les fins de mois difficiles. J'ai étudié en étant précaire, donc ça me parle et voilà, c'est des trucs, je sais pas, dans la journée,
1: de
0: je vois
1: bon
0: un truc
1: sens.
0: Passer, ouais, de bon sens. Par exemple, là, j'avais un ami qui a déménagé et puis il voulait refaire son lavabo. J'ai dit, mais tiens, tu sais que tu peux trouver des trucs gratuits. Il y en a des lavabos gratuits. Il me dit, mais qu'est-ce que tu me racontes, n'importe quoi. Et puis là, on a commencé à tirer un fil.
1: Ouais.
0: Il y a toujours des fils à tirer sur le pouvoir d'achat.
1: Vous parliez des habitudes des auditeurs qui peuvent vous inspirer. Je vous propose d'écouter ce reportage sur l'aide autoroute de Portes-les-Valence. On sait les prix des carburants ont explosé ces derniers jours. Adèle Chiron a rencontré quelques automobilistes qui s'adaptent.
2: Assis à une table de pique-nique, cette famille de Haute-Savoie va à Barcelone.
3: Juste pour l'aller, ça va être aux alentours de 150-160 euros. Par rapport à d'habitude, le coût du carburant, il rentre en ligne de compte, c'est-à-dire qu'on vraiment l'intègre dans le budget de vacances et on fait attention par rapport à ça.
2: Pour faire des économies, Alia, maman de trois enfants, fait des sandwichs maison.
4: Là, on essaie de faire un petit pique-nique, donc pour ne pas aller dans le petit magasin, donc ça coûte plus cher.
2: Elle fait aussi une partie des courses avant de prendre la route. Dans sa voiture à l'ombre, pour François, eh bien, le prix du carburant...
5: Pour le moment, ça a encore pas trop, on va dire, changer nos habitudes.
2: Il part une semaine dans le Vaucluse, mais par contre, pour les vacances d'été, ça sera différent avec sa famille.
5: Moins loin, et peut-être que ça sera plus court. Au départ, on devait aller donc dans de la famille, sur la côte atlantique, et après, on voulait partir en Espagne, sauf que ça allait faire beaucoup plus de kilomètres, donc on a dit finalement, au lieu de descendre dans le sud, on va monter en Bretagne.
2: En train de finir leur café, ce couple vient de Rouen, direction La Ciotat, 300 euros de carburant aller-retour.
6: Ça devient de la folie.
2: Alors au volant, les habitudes changent.
6: On roule moins vite. On fait attention à la consommation instantanée.
7: Non, avant, on ne regardait pas, mais c'est vrai que maintenant, à 2,50 le litre.
6: Faire un bout d'autoroute, puis après sortir la nationale. Avant, on ne faisait jamais ça, quoi.
2: Le couple réfléchit même à passer à la voiture électrique.
1: Adèle Chiron, ici, Gare Lozère. Alors, beaucoup d'astuces dans ce reportage. Valère, vous avez noté quelques trucs que vous donnez déjà d'ailleurs dans les cartes.
0: Ouais, on les donne. C'est vrai que la vitesse, c'est vraiment important. Quand on roule 10-20 km/h moins vite sur l'autoroute, on passe de 130 à 110. En fait, des économies de carburant qui sont importantes, ça peut être de l'ordre de 10-15%. Il faut faire aussi attention à la pression des pneus, ça paraît tout bête, mais c'est 5-6% de consommation supplémentaire si on a des pneus sous-gonflés, puis c'est un sujet de sécurité. Puis parfois, et là on y pense moins, mais on a un siège vide. Bah avant de partir, quelques semaines avant, on poste sur une plateforme de covoiturage, j'ai un siège vide, je vais faire, je sais pas, Nancy, La Ciotat, bon là c'était, je sais pas, Rouen, La Ciotat, je crois. Et puis ça fait une participation aux frais d'une personne qu'on rencontre et qui va peut-être nous verser 30, 40, 50 euros. Ça c'est vraiment des solutions de bon sens, qui mis bout à bout... sans un coup de pouce.
1: Le pôle transport, en ce moment, c'est une grosse préoccupation chez les auditeurs et auditrices, ça l'a toujours été ou...
0: Ouais, mais c'est une préoccupation, mais il y a un stress sur ça en France. En gros, la voiture, ça stresse, l'alimentation, ça stresse, il y a des sujets comme ça. En fait, quand on regarde, plus 30 centimes le litre, mettons, ça paraît extraordinaire. Une voiture, c'est 7 litres au 100. Quand vous ramenez ça à votre consommation mensuelle, quand vous avez besoin de votre voiture normalement, en fait, c'est quelques dizaines d'euros de plus. C'est pas non plus, je veux dire par là, bien sûr, c'est trop, mais c'est gérable. Et souvent, on se met à stresser là-dessus, donc on met tout là-dedans, mais il y a d'autres sujets énormes qu'on pourrait gérer, genre le forfait téléphonique. Combien vous payez de forfait téléphonique? 30 euros, c'est 2 à 3 fois trop cher des prix du marché. Et ça, vous le multipliez par 12. Et puis, on peut rajouter l'assurance, on peut rajouter les abonnements dont on se sert pas, et j'en passe.
1: C'est qu'il faut du temps. En fait, il faut se garder un peu de temps pour étudier le budget.
0: Il faut peut-être un peu moins scroller des vidéos inutiles sur les réseaux, comme on fait tous. Et effectivement, moi, chaque mois ou chaque trimestre, je fais vraiment un point. OK, mon fournisseur d'énergie, ça fait combien de temps que j'ai renégocié mon contrat? C'est quoi les prix du marché? Mon assureur, là, j'ai
1: trouvé. Alors, je me fais l'avocat du diable, mais bon, on a la flemme, quoi. Voilà, ça rappeler,
0: alors,
1: décrocher, mais c'est
0: jetez votre argent par les fenêtres. Si vous pouvez jeter votre argent par les fenêtres, faites-le. Si
1: non, mais il faut être attentif. Voilà.
0: Il faut être concentré. Il faut écouter mes chroniques et puis celles des autres copains, copines qui travaillent là-dessus. Peut-être découvrir ses cartes, sans faire trop de promos poussées. Et puis, se dire que dans pouvoir, il y a peut-être savoir. Et pour savoir, il faut se renseigner, il faut passer un petit peu de temps.
1: Question peut-être complètement idiote, mais est-ce qu'on a à un moment donné, on n'a pas fait le tour de toutes les astuces? Elles se recyclent, elles évoluent avec les nouvelles technologies.
0: En fait, on est dans une économie de marché. Donc, le point positif, c'est qu'il y a de la concurrence. Et quand il y a de la concurrence, c'est bon pour le consommateur. Donc, déjà, il y a ça à regarder. Si je prends juste un exemple, moi, j'ai découvert qu'il y avait des assureurs voitures qui vous proposent d'installer un boîtier dans votre voiture. Et en fonction de votre conduite, vous êtes rémunéré. Je suis passé de 100 € par mois à 50 € par mois d'assurance.
1: Ah oui,
0: je savais pas que ça existait. C'est une innovation. Il y en a beaucoup d'autres, des innovations. Mmh. Des assos, des tiers-lieux dans les territoires, etc. Donc, non, c'est, en vérité, c'est un peu sans fin. Mais déjà, commencez par faire le tour des gros sujets, vous allez voir vraiment, on découvre tout un univers de solutions qui est assez passionnant, puis ça fait plaisir parce qu'on se rend compte qu'on jette un peu notre argent par les fenêtres.
1: Vous parliez des associations, Valère Correa, mmh. dans votre émission du samedi, par ici les économies, c'est à 13h,
0: oui.
1: Vous en appelez beaucoup, des associations. C'était le samedi 7 mai, donc samedi dernier, cet échange avec Karima Lebzir, elle est cofondatrice de Cycle Zéro, elle récupère des matériaux de construction destinés à être jetés pour les remettre à disposition gratuitement, on l'écoute.
8: Bonjour.
0: Qu'est-ce que c'est Cycle Zéro ?
8: Alors Cycle Zéro, c'est une solution qui permet de récupérer des matériaux de construction destinés à être jetés à la base pour les remettre sur le marché. Aujourd'hui, on jette énormément et c'est encore des matériaux utilisables. Donc nous, on organise leur réemploi.
0: Matériaux de construction, c'est-à-dire qu'est-ce qu'on peut trouver là sur votre plateforme en tant que particulier, par exemple ?
8: Alors, on peut trouver des portes, des fenêtres, du bois, de l'isolation, un peu de tout ce qui est encore en bon état et réutilisable. C'est totalement gratuit pour les particuliers. On préfère les redonner à la population pour éviter les problématiques liées au pouvoir d'achat qu'on constate actuellement.
1: Alors ça, c'est une vraie découverte, cette association Cycle Zéro.
0: Oui, il y en a plein d'autres. Hein, vraiment.
1: Ça concerne le bricolage un petit peu.
0: Ça concerne le bricolage, les petits travaux à la maison. Vous géolocalisez sur leur application et vous voyez autour de vous ce que des chantiers vous donnent. Parce qu'en fait, il faut savoir qu'un chantier, il a un gros coût avec les bennes, en fait.
1: D'accord.
0: Et quand on fait un chantier, il y a parfois des chaises, il peut y avoir des armoires, des lavabos, j'en passe. Et tout ça, ça part à la poubelle parce que c'est un chantier qu'on rénove. Ça peut vous intéresser si vous avez un besoin d'un objet, d'un bien, un matériau, d'avoir ça gratuitement. Parfois, il y a de la peinture, il peut y avoir du Béatrèze, pour ceux qui connaissent un peu du placo, ce genre de truc. Mais c'est extraordinaire.
1: Je crois
0: que c'est juste du... Même pas du dimanche, pire que ça. Mais je crois que c'est des parois, en fait, de placo plâtre qu'on peut mettre quand on fait des rénovations. Bref, tout ça, c'est gratuit et vous faites faire des économies aux professionnels qui vous les mettent à disposition parce qu'ils ne payent pas les bennes. Vous voyez, c'est du bon sens.
1: Toute petite dernière question, Valère Correa. Pour vous connaître un petit peu mieux, finalement, quel est votre parcours ? Comment vous êtes devenu ce pro de la débrouille ?
0: Moi, je dis souvent qu'avant de parler des solutions, il a fallu que j'en trouve pour moi-même, quoi. Je viens, d'un milieu qui était très compliqué, dans un contexte très compliqué. Et quand on est petit, il faut se débrouiller. J'ai toujours été admiratif de l'inventivité des humains. Je trouve qu'on est une espèce extraordinaire, qui trouvant toujours des solutions, on va partout où personne ne va. Enfin, tous ces trucs-là, quoi.
1: Mm-hmm.
0: Et donc, j'ai toujours été passionné par les solutions. Plus écologique à une période, plus entrepreneurial à une autre. Et aujourd'hui, c'est le pouvoir d'achat. Et puis, je le redis, dans pouvoir d'achat, il y a pouvoir. Et j'adore l'idée que, voilà, humblement, avec les contenus que je propose, des gens retrouvent du pouvoir. Voilà, je trouve ça assez, j'allais dire touchant. En tout cas, je suis fier de ça.
1: Eh ben, vous avez raison d'être fier. Merci beaucoup d'avoir été avec nous dans Ma France, Valère Correa, expert pouvoir d'achat ici. On vous retrouve tous les matins donc sur ici.fr, par ici les économies qui se déclinent donc désormais en cartes, un beau coffret ludique utile, 60 cartes illustrées à offrir en cadeau ou pour soi-même, c'est très bien aussi. Et c'est aux éditions Le Duc.
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1: C'est pas vrai, le rendez-vous anti-arnaque d'Aude Razo, comme tous les jours pour finir l'émission. Aude, vous nous alertez sur les pièges à l'offre d'emploi, il y en a beaucoup en ce moment.
10: Et oui, parce que ces mails, je ne les avais encore jamais vus. Je vous parle souvent des faux messages de la Sécu pour renouveler la carte vitale, c'est l'arnaque la plus classique. Là, c'est pas ça. Assurance maladie, c'est écrit en gros. Bonjour, nos services procèdent à la vérification des coordonnées de contact. Et vous êtes invité à cliquer sur un bouton appelé « Remplir mes informations ». Première chose à savoir, la Sécu, la vraie, ne vous demandera jamais de cliquer sur un lien pour une mise à jour urgente. Et là, dans le mail, c'est urgent. urgent, date butoir dans 2 jours, ça laisse pas beaucoup de temps. Deuxième alerte, le mail vous dit, de manière élégante, que si vous ne cliquez pas, vous risquez de ne plus être remboursé la prochaine fois que vous allez chez le médecin. Alors ce n'est pas écrit comme ça, on vous parle de garantir la continuité de vos prestations, mais derrière en fait le message c'est ça, et ça ne va pas non plus, la Sécu ne va pas interrompre vos remboursements pour une histoire de numéro de téléphone ou d'adresse mail.
1: Alors Aude, on a bien compris, mais comment on fait pour démasquer ces fausses annonces? C'est pas évident.
10: Alors là, c'est assez drôle, je dois dire. C'est un numéro au cas où j'ai besoin d'aide. Donc je fais ce qu'il ne faut surtout pas faire. Allons-y, j'appelle.
11: Bonjour et bienvenue chez Mondial Relais. Merci de votre appel. Nous allons vous répondre dans quelques instants.
10: Ah, c'est pas la Sécu. J'ai vérifié, c'est vraiment le numéro du service client de Mondial Relais. Les escrocs l'ont mis là, sans doute histoire de faire sérieux. Copier-coller les numéros dans Google, bonne méthode aussi pour démasquer un malfaiteur.
1: Aude Razo, vous êtes victime d'une arnaque, vous avez repéré une fausse information. Vous pouvez nous alerter en envoyant un mail à ici.arnaque@radiofrance.com. Je vous dis pour ma part à demain, bon après-midi à l'écoute d'ici en musique et avec les bons plans près de chez vous.
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13: La ville de Loches organise la nouvelle édition de son concours des maisons fleuries. Vous avez la main verte ou juste l'envie d'embellir votre jardin, votre terrasse ou même le rebord de vos fenêtres. Alors lancez-vous, deux catégories sont proposées, maison avec jardin visible depuis la rue ou fleurissement visible depuis la rue sans jardin, donc balcon, terrasse, façade, pied de mur. Une fois votre candidature déposée, un jury composé de membres du conseil municipal, de bénévoles et de professionnels de l'horticulture et de techniciens de la ville visiteront chaque jardin à l'improviste entre fin juin et début juillet. Vous aurez peut-être la chance d'être sélectionné. Toutes les infos sur le site de la ville de Loches et les inscriptions sont possibles jusqu'au 15 juin. L'association Soleil d'Éthiopie vous invite à venir rencontrer une légende de l'ultra-trail running, Dawa Dashin Sherpa, le premier gagnant de l'ultra-trail du Mont Blanc. Il a participé à 2 Olympiades d'hiver pour son pays, le Népal. Il y aura une projection de film sur son histoire et il va animer une conférence pour expliquer son chemin de vie et partager ses expériences. Ça va se passer à Saint-Cyr-sur-Loire dans la salle Marie-Rose Perrin, le complexe Guidru, ce samedi 23 mai, c'est à 15h30, le tarif 10 euros.
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13: Non, ce n'est pas au secours, c'est Sauvez-moi. Voici Jeanne Masse.

Sauvez-moi, c'était Jeanne Mas. Vous écoutez ici Touraine. Vous êtes les bienvenus, évidemment, ce lundi, avec votre radio locale. Nous allons passer cet après-midi ensemble jusqu'à 17h. Et dans un petit instant, je vous invite à suivre, plus de temps à perdre, notre rendez-vous sur les initiatives écologiques en Touraine. Et on vous invitera justement à mieux comprendre les travaux effectués sur les cours d'eau avec le syndicat de rivière Val-de-Vienne. Ce sera ce vendredi. Ce sont des travaux de réméandrage. Pour tout comprendre, rendez-vous dans quelques petits instants. On écoute d'abord Bruno Mars avec I Just Might, extrait de son nouvel album The Romantic.

0: On ira tous au paradis, c'était Michel Polnareff.
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0: Pour que nos cours d'eau soient en bonne santé et pour qu'ils servent aussi à la biodiversité locale, il est essentiel de faire quelques travaux. Et c'est ces travaux qui vont vous être expliqués lors d'une balade à Noîtres ce vendredi 22 mai de 17h à 19h avec le syndicat de rivière Val-de-Vienne. Bonjour Delphine Lesmant.
2: Bonjour.
0: Vous êtes technicienne de rivière au syndicat de rivière Val-de-Vienne et c'est vous qui allez nous expliquer justement quels travaux ont été faits sur cette rivière pour mieux comprendre quelle est votre fonction aussi, à quoi vous servez en gros.
2: Tout à fait. Donc nous, au niveau de notre syndicat, l'objectif principal de notre syndicat, c'est de restaurer les cours d'eau. Donc ça va passer par différentes actions. Donc là, ici, sur Noîtres, donc il s'agit d'un petit ruisseau qui s'appelle le Réveillon, qui a fait l'objet donc l'année dernière de plusieurs types d'actions de restauration. Sur les 1900 mètres linéaires depuis Maillé jusqu'à Noîtres, on a eu du coup des apports de cailloux, on a eu des créations de banquettes, alors rien à voir avec le canapé, mais en tout cas, ça permet en fait de refaire circuler l'eau dans une forme qui serpente.
0: Qui ne va pas tout droit, quoi, c'est
2: exactement.
0: Ça.
2: Et donc, du coup, sur Noîtres, on a été encore un peu plus loin, parce que là, du coup, on a fait un reméandrage. Donc, le reméandrage, c'est justement dévier complètement l'aspect rectiligne du cours d'eau pour avoir quelque chose qui serpente. Ça va avoir plusieurs intérêts, ne serait-ce que pour la biodiversité, j'ai dit qu'on a apporté des cailloux, mais parce que les cailloux, c'est un support de vie pour les insectes, pour les poissons, et donc toute la chaîne alimentaire, finalement, qui est dans la rivière. Et donc, sur ce site-là, on a aussi effacé des obstacles. Il y avait un petit barrage qui empêchait la libre circulation, que ce soit des sédiments pour redescendre ou des poissons pour remonter. Quand on va avoir justement ces courbures, l'eau va s'écouler beaucoup moins vite. On va moins avoir un tracé rectiligne. Et donc du coup, le fait de justement d'avoir une eau qui s'écoule plus lentement, ça permet une meilleure infiltration de l'eau et aussi son épuration.
0: Entre autres choses, ce sera à découvrir en tout cas ce vendredi 22 mai. Rendez-vous au stade de foot de Noîtres pour le départ de cette balade explicative à 17h. Ça durera jusqu'à 19h environ. Je vous mets toutes les infos sur notre page. Plus de temps à perdre. Merci beaucoup Delphine Lesmant pour ces explications.
2: De rien, bonne journée.

0: Pourquoi tu restes, c'est le nouveau titre d'Amel Bent. Vous écoutez ici Touraine. Dans quelques petits instants, on va retrouver les infos à 14h, hein, dans un petit peu plus de 5 minutes, voilà. Et Rosra Mazzotti, en attendant, arrive avec Sebastase, Una Canzone. C'est juste après ceci.
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0: Sebastase una canzone, c'était Eros Ramazzotti.
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0: Vous écoutez Ici Touraine, soyez les bienvenus. Il est précisément 14h. À 14h, les infos.
2: Une deuxième enquête ouverte par le parquet de Nanterre après les plaintes visant Patrick Bruel pour violence sexuelle. Enquête sur des faits de viol commis en 2015 qui avaient été classés sans suite en 2022. Le chanteur visé par plusieurs plaintes. Patrick Bruel qui répond « Il n'a jamais forcé une femme à des relations sexuelles ». Message posté sur son compte Instagram. Les liens se réchauffent entre la France et l'Algérie. Les deux pays ont acté aujourd'hui une reprise concrète de la coopération judiciaire. Le ministre de la Justice, Gérald Darmanin, a rencontré son homologue algérien. Il a notamment évoqué la situation du journaliste Christophe Glaise, incarcéré depuis 2024 pour apologie du terrorisme, alors qu'il était venu faire un reportage. Un retour au port scruté, celui du MV Ondus, le navire de croisière où s'est déclaré un foyer d'antivirus, a accosté ce matin à Rotterdam, aux Pays-Bas. 27 membres d'équipage et le personnel médical vont être placés en quarantaine. Le navire va ensuite être désinfecté de fond en comble pour éliminer tous les restes d'antivirus. En revanche, c'est une autre maladie qui inquiète les autorités sanitaires. Une épidémie d'Ebola frappe en ce moment la République démocratique du Congo. 91 morts, 350 cas suspects. L'Organisation mondiale de la santé déclenche une alerte sanitaire internationale. L'OMS qui alerte, il n'existe ni vaccin ni traitement pour le variant qui circule actuellement. Et puis, quelles sont les plages, les ports et les plans d'eau à avoir obtenu le label Pavillon Bleu, gage d'une bonne qualité de l'eau? La carte de ces lieux de baignade est à retrouver sur notre site ici.fr.
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0: Merci, l'info revient tout à l'heure à 15h. Alors cet après-midi, qu'est-ce qu'on a ? Eh bien des éclaircies plutôt cet après-midi, avec quelques petits passages nuageux par endroit, des températures qui commencent un peu à remonter, ça va beaucoup s'améliorer sur la fin de semaine, on aura 16 à 17 pour aujourd'hui. Demain, il faudra compter entre 18 et 20 degrés pour les maxis, c'est toujours mieux, avec 10 à 12 degrés le matin sur le thermomètre. On aura quelques petites averses quand même au petit matin, mais qui se raréfieront petit à petit. Et puis des éclaircies qui vont se former d'abord au sud de la Loire en cours de matin. Elles vont se généraliser et devraient inonder toute la Touraine en fin d'après-midi. Voilà le programme météo pour demain.
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0: Et pour commencer cette nouvelle heure ensemble, voici une suggestion. Elle est signée Julien Clerc. Si on chantait.

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0: Via Con, mais c'était Paolo Conte. Vous écoutez ici Touraine, nous sommes maintenant partis pour nos trois chansons françaises. À la suite, comme chaque après-midi à cette heure-ci, nous allons écouter, alors évidemment pas les mêmes disques, hein, je vous rassure tout de suite, on va écouter aujourd'hui Daniel Balavoine dans un instant avec Dieu que c'est beau. Il sera suivi pour la partie nouveauté de Florent Pagny avec la dernière chanson du monde qui figure évidemment sur son dernier album. Et puis Alain Souchon, On avance, refermera cette petite parenthèse en langue française avant de retrouver quelques petites infos services et notamment si vous êtes en famille, restez avec nous, j'ai une très belle suggestion à vous faire.
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0: avance, c'était Alain Souchon.
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0: La troisième édition de la Journée des Familles en partenariat avec le Centre Social Maryse Bastier va avoir lieu ce samedi 23 mai de 13h à 18h aux casernes des Beaumont à Tours. C'est gratuit, de nombreuses animations sont proposées pour les familles avec des séances de sport, de danse et de yoga parents-enfants. Des stands d'information à destination des parents seront disponibles ainsi que des jeux en bois, une expo photo, de l'initiation au cirque. Vous pourrez aussi vous amuser à tourner un podcast, buvette et restauration sur place pour les petits creux. Ça se passe donc aux casernes des Beaumont à Tours. La ville de Saint-Avertin, elle organise des after-work ouverts à tous. À partir de demain, mardi, il y aura un after spécial enfant dans le quartier des Grands Champs, avec un DJ set à partir de 18h. Au programme également un concert de jazz manouche chanté, des lectures, des animations avec les contes du Val-de-Loire, des jeux en bois, de quoi se restaurer et une buvelette complète. Cette offre qui invite à la détente. Sachez que pour les plus amateurs, il y aura aussi un bière truck.
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0: Dans un petit instant, Beau Papa par Vianney, mais d'abord voici Billy Joel avec Uptown Girl. Bon après-midi.

0: Une chanson sortie d'abord en 1961 par Ray Charles et reprise avec grand succès d'ailleurs avec Joe Cocker, par Joe Cocker en 1987. C'était Unchain My Heart. Dans quelques petits instants, du côté de 15h, nous retrouverons bien sûr les infos. Ce sera dans un petit quart d'heure. Mais d'abord, on va écouter Jean-Jacques Goldman. Il arrive dans quelques petites minutes avec Patois.
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0: Je vais t'aimer, c'était Michel Sardou.
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0: Vous écoutez Ici Touraine, soyez les bienvenus. Il est précisément 15h sur votre radio locale. À 15h, les infos.
2: Les prix à la pompe seront plafonnés dans les stations Total Énergie. Opération reconduite pour le week-end de la Pentecôte. Le détroit d'Ormuz toujours bloqué. Le prix du pétrole au plus haut. 2,15€ le gazole en moyenne. 2,04€ l'essence aujourd'hui. Et voilà de nouvelles aides qui se préparent. Le Premier ministre Sébastien Lecornu présentera jeudi de nouvelles annonces pour le mois de juin. Après le groupe Pierre et Vacances Center Parks, après le groupe Bel en Bras, c'est désormais le réseau des Gîtes de France qui a été victime ce week-end d'une fuite de données. Les informations de 389 000 clients ont été dérobés. Nom, prénom, date de naissance. En revanche, les données bancaires ne sont pas concernées. Gîtes de France a déposé plainte. 70 kilos de cocaïne interceptés sur une moto. Belle prise pour les douanes dans les Pyrénées-Orientales, relayées par ici Roussillon. Le deux roues chargé de drogue dans les sacoches venait d'Espagne. Jamais en France, une telle quantité de cocaïne n'avait été interceptée par les douanes sur une moto. Le conducteur a été condamné en fin de semaine dernière à 5 ans de prison. Le Tour de France 2026 n'est pas passé, celui de 2027 non plus, mais on peut déjà l'affirmer, le Tour de France 2028 partira de Reims, annonce à l'instant des organisateurs. Et puis en plein festival de Cannes, une plage de la ville a été renommée, elle porte désormais le nom de Brigitte Bardot, hommage à la star du cinéma décédée en décembre 2025. Et pour le clin d'œil à la cause animale, les chiens seront autorisés certaines heures sur cette plage à Cannes.
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0: Merci, l'info revient tout à l'heure à 16h. Pour cet après-midi, ça s'arrange au niveau du temps. On a un peu plus de luminosité quand même, avec quelques belles éclaircies cet après-midi. Un petit vent de sud-ouest qui souffle modérément. Et des températures aujourd'hui de 16 à 17 degrés. Voilà pour les maxis. Demain, des averses un petit peu le matin, mais ça va s'arranger au cours de la journée. Et le soleil va gagner du terrain au fil du temps, avec des éclaircies qui se formeront sur le sud de la Loire dès le matin et qui se généraliseront en fin d'après-midi. Les températures demain matin, 10 à 12 degrés. Ça remonte 18. 8 à 20 au meilleur de la journée.
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0: Bon, on va voyager un petit peu là pour ouvrir cette nouvelle heure avec les valses de Vianney et François Feldman. Mais juste avant, voici China Girl avec David Bowie.

0: Against All Odds, c'était Phil Collins. Dans quelques petits instants, nous allons retrouver Mylène Farmer avec Jean-Louis Murat. Elle l'avait invité pour son premier album dans ce titre Regret. On écoutera ensuite Claudio Capeo avec Qu'est-ce qu'il me restera ? Et puis Fuir le bonheur de peur qu'il se sauve, chanson signée évidemment Serge Gainsbourg et interprétée ici dans nos trois chansons françaises à la suite par Jane Birkin. Juste avant de retrouver quelques petites infos service, je vous proposerai notamment un réseau d'écoute, d'appui et d'accompagnement des parents. Si vous avez des enfants, restez avec nous.
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0: Réap 2026, mieux se comprendre pour mieux se faire confiance. Le Réap, c'est un réseau d'écoute, d'appui et d'accompagnement des parents qui propose un parcours d'action ouvert à toutes les familles. Au programme, des échanges entre parents et des ateliers pratiques, des temps de jeu aussi pour aborder les questions qui touchent tous les parents. Pour chaque événement, l'accueil gratuit et dédié à tous les enfants est proposé. C'est organisé par l'association Agora et ça se passe à Langeais jusqu'à la fin octobre au centre social La Fabrique. Tous les événements sont gratuits sur inscription. Renseignements auprès de l'association socioculturelle Agora. À partir de samedi et jusqu'à lundi, on vous invite à participer à la nouvelle édition du pique-nique chez les vignerons. Vous pourrez aller pique-niquer entre amis, en famille et partager un vrai bon moment en dégustant les différents vins de chaque domaine. On a dit déguster. Hein. Des barbecues seront mis à disposition dans certains chais pour vos grillades et dans des marchés de producteurs et d'artisanats qui seront présents. Toutes les infos utiles sont à retrouver sur le site vigneron-indépendant.com.
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0: Et voici maintenant Toto avec Africa. Bon après-midi.

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0: Et ben voilà, c'est Dynamique, Kid Creole and the Coconuts avec Endicott. Dans quelques instants, les infos à 16h, ce sera dans un petit peu plus d'un quart d'heure. D'abord, on va écouter dans un instant Gary Moore avec Parisian Walkways.
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0: Laissez-nous chanter, c'était Gold.
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0: Vous écoutez Ici Touraine, soyez les bienvenus, il est précisément 16h. À 16h, les infos.
2: Flavie Flamand affirme n'avoir jamais entretenu de relation avec Patrick Bruel. L'animatrice qui a porté plainte pour viol contre le chanteur s'exprime dans Mediapart et dément la défense de Patrick Bruel. Ses avocats parlaient de relations épisodiques consenties. Il n'en est rien, répond Flavie Flamand. Patrick Bruel visé par plusieurs plaintes pour violences sexuelles. Dans l'affaire de la disparition du petit Émile au Auvernais dans les Alpes de Haute-Provence, le septuagénaire soupçonné d'avoir incendié la maison des grands-parents du petit garçon a été écroué aujourd'hui. Aujourd'hui, il restera en prison jusqu'à son procès au tribunal de Digne-les-Bains le 7 juillet prochain. Pour le moment, il n'a donné aucune explication sur son geste. Les prix à la pompe des stations Total Énergie seront encore plafonnés pour le week-end de la Pentecôte à partir de samedi prochain. L'essence bloquée à 1,99€, le gazole à 2,09€. Les prix du pétrole au plus haut alors que le détroit d'Ormuz est toujours bloqué. Un organisme vient d'être créé en Iran pour gérer officiellement la circulation dans le détroit. Cap à l'Est pour le Tour de France. Après deux grands départs à l'étranger, Barcelone cet été, Édimbourg en 2027, l'édition 2028 partira de Reims. Annonce des organisateurs cet après-midi, les quatre premières étapes mettront à l'honneur le Grand Est. Les cyclistes et la caravane passeront par Charleville-Mézières, Épernay, Metz, Thionville et Verdun. Et puis la porcelaine de Limoges, officiellement reconnue par une indication géographique protégée à l'échelle européenne. Premier savoir-faire à bénéficier de cette nouvelle protection dans l'Union européenne.
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0: Merci, l'info revient tout à l'heure à 17h. Côté météo, qu'est-ce que ça donne cette fin d'après-midi? 16-17 degrés sur le thermomètre et un temps plutôt calme aujourd'hui avec de belles éclaircies. Les températures demain matin, 10 à 12 degrés. Attendez-vous à ce que ça remonte un petit peu au cours de la journée avec 18 à 20 degrés attendus. On aura quand même quelques petites averses le matin qui vont se raréfier et puis des éclaircies vont gagner du terrain. Elles vont se former d'abord au sud de la Loire et se généraliser sur tout le département en fin d'après-midi. Un petit vent modéré de sud-ouest. Voilà le programme pour demain.
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0: Dans un petit instant, les gens d'ici avec Victoire Jacquet qui nous emmènera dans un kiosque à journaux. Mais d'abord, voici Francis Cabrel avec Encore et Encore. Excellent après-midi, vous écoutez Ici Touraine.

0: Christophe Maé, c'était La Lune, son titre dédié à sa maman. En attendant, on va retrouver maintenant Les gens d'ici, de Victoire Jacquet, une série de portraits de personnages tout à fait singuliers. Aujourd'hui, on fait la rencontre de Catherine, qui tient le dernier kiosque à journaux de Tours. Il est situé place Gaston Payou.
1: On est tous solidaires, mais ils sont très solidaires avec moi. Ils sont tous très gentils avec moi.
2: Pourquoi, vous pensez ?
1: Je sais pas. Je suis assez blagueuse, je suis souriante. Tous les matins, je passe dans les halles pour livrer justement des journaux aux commerçants. Je dis bonjour à tout le monde. Et puis je pense aussi qu'ils ont besoin de moi, comme moi j'ai besoin d'eux.
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1: Bonjour, donc je m'appelle Catherine. Je suis kiosquière depuis 13 ans. Et je suis en face des halles de Tours. Alors moi, je suis une dure. Je suis arrivée à jouer les tours, j'avais 3 ans. Maintenant, j'habite Tours, mais je suis vraiment quelqu'un d'ici. J'avais un magasin sur Jouer les Tours. J'ai été obligée de le fermer après la destruction des halles de Jouer les Tours. Et j'ai vu dans le journal La Nouvelle République une annonce comme quoi ils recherchaient quelqu'un pour tenir un kiosque à journaux. Donc j'ai postulé et j'ai réussi à avoir ce poste. Alors le premier jour que je suis arrivée, j'étais un petit peu anxieuse parce que je me demandais si j'allais arriver à vendre des journaux et pour l'organisation, etc. J'avais jamais fait ce métier-là. Et si j'allais plaire aux clients, il y avait plein de choses, donc j'étais pas trop bien le premier jour. Ça a marché très vite, oui, j'ai eu cette chance-là, ça a marché très très vite. Alors ce kiosque, déjà, il s'ouvre par l'avant, donc dès que je suis là, je suis ouverte en fin de compte. J'arrive dès 6h du matin et mes premiers clients sont là vers 6h30, commerçants des halles, j'ai tous les bars autour. Il y a des actifs, notamment les infirmiers, les infirmières. Mais je pense qu'ici, c'est un lieu de vie, c'est un lieu de rencontre. Allez, à 80%, j'appelle les clients par leur prénom. Comme eux, ils m'appellent tous Catherine. Vous faites le tour du quartier, vous rentrez dans un bar, vous demandez s'ils connaissent Catherine, on va vous envoyer ici.
2: Qu'est-ce qu'on vous achète le plus ?
1: La Nouvelle République, c'est la grosse vente ici. Après, ça va être Le Figaro, Le Monde, Aujourd'hui en France, L'Équipe.
2: Vous êtes heureuse ?
1: Dans mon travail ? Oui. Oui, oui.
2: Vous allez continuer encore longtemps ?
1: Malheureusement, oui. Je dis malheureusement parce que je commence à fatiguer, mais il me manque quelques trimestres et faut que j'aille minimum jusqu'à 67 ans. J'en ai 64 aujourd'hui.
2: Allez, 3 ans. Allez, avec votre beau sourire.
1: Eh ben c'est gentil, c'est gentil.
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0: Small Town Boy, c'était Bronski Beat. Dans quelques instants, sur les coups de 16h30, je vous donnerai quelques infos, services, infos sorties aussi avec le Pass Loire à vélo qui revient. En attendant, on va d'abord écouter Stan the Ghetto. Voici Bernard Lavillier. Il arrive juste après ceci.
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0: chanson sur ma drôle de vie. C'était Véronique Sanson.
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0: Le pass Loire à vélo est disponible toute la belle saison auprès de l'Office de tourisme de Tours. Ce pass comprend la location d'un vélo musculaire et d'un casque. Il est possible de louer un vélo à assistance électrique avec un supplément à régler directement auprès des loueurs à tarif préférentiel. Il en va de même pour les accessoires dont vous pourriez avoir besoin ou la souscription à des garanties spécifiques. Ces passes permettent de partir en toute quiétude sur l'itinéraire de la Loire à vélo pour 2, 3, 4 ou 5 jours. Il inclut la location du vélo, les déjeuners et goûter, des dégustations de produits locaux, mais aussi les visites de musées et des plus grands châteaux de la Loire. Vous retrouverez plus de renseignements sur le site tour-tourisme.fr. Samedi et dimanche au château de Cheverny, c'est la 8e édition du Festival du Chapeau sur le thème du cinéma. Bah oui, nous sommes en plein Festival de Cannes. Il y aura la présence de Miss France le dimanche et pour la première fois, plus de 50 chapeaux issus de la collection privée de Corinne Besson seront présentés dans le château et dans la salle des trophées. À noter aussi un grand défilé de mode autour du chapeau. Ce sera dans l'Orangerie le dimanche à 14h.
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0: On continue par une petite chute. Hein. Bon, pas bien grave, hein. C'est Pascal Obispo. Tombé pour elle. Bon après-midi.

0: Next Summer, c'était Damiano David. Allez, qui n'a jamais eu envie de trouver une bonne excuse pour ne pas sortir du lit un lundi matin? Eh bien, pour tous ceux qui sont à court d'idées, Fred Ballard a trouvé quelques excuses bidons pour rester sous la couette un lundi matin à tout âge.
1: À l'école, il y a toujours un prof qui picole. Ou qui pue de la gueule. Enfin, en même temps, ça va ensemble, souvent, tu vois. Moi, j'avais ma prof de bio. Elle fait de la gueule, c'était une horreur, ma prof de bio. Je te jure, tu peux pas travailler dans ces conditions-là.
2: Alors, même si cette excuse est un chouïa limite hein, au niveau crédibilité, c'est vrai qu'une haleine de bouche d'égout peut provoquer vomissement, maux de tête et évanouissement sur le lieu de travail, mais aussi sur le trajet du travail. Donc oui, l'haleine fétide est un filon à creuser.
1: Souvent le matin, c'est le genre de gens que tu rencontres le matin à 7h du matin dans le métro. Tu sais, quand tu vas bosser, que t'es là sur la barre, là, au milieu, là. C'est qu'il y a déjà toute pleine d'huile, là. Et là, le mec qui pue la gueule, il est là. Il est pour toi, il est là.
2: Voilà, bon, visiblement Arnaud Ducret a bien exploité l'excuse foireuse des odeurs nauséabondes pour se faire porter pâle. Une excuse qui aura bien servi à Julien Santini pour zapper les réunions du lundi qui commençaient toujours par un tour de table pour se présenter.
3: On se connaissait tous. On se présentait. Et j'étais stressé. Et je me disais, mais Julien, ça n'est pas normal de se mettre dans des états pareils, alors que dans le fond, tu sais comment tu t'appelles.
2: Oui, alors quand on en arrive à ce point-là, plutôt que de trouver une bonne excuse pour pas aller bosser, il faut trouver un autre boulot. Hein. Faire marrer les gens le soir, par exemple, c'est moins stressant comme boulot. Et c'est beaucoup plus rigolo, surtout le lundi matin.
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0: Des poules à tous, c'était Étienne Dao. Vous écoutez Ici Touraine dans un petit quart d'heure. On va retrouver Alain Joly avec toute l'équipe de Je serais pas étonné qu'on ferme. Je vais vous laisser dans de bonnes mains, mais d'abord on va écouter Gauvin Serre avec Silence Radio. Il arrive juste après ceci.
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0: La solitudine, c'était Laura Pausini.
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0: Vous écoutez Ici Touraine, soyez les bienvenus, il est précisément 17h. Dans un instant, je ne serais pas étonné qu'on ferme avec toute l'équipe et Alain Joly, mais d'abord les infos.
2: C'est un retour au port très scruté à Rotterdam. Le MV Ondius, paquebot devenu foyer d'antivirus, s'est amarré à la mi-journée aux Pays-Bas. Fin d'une croisière d'un mois et demi marquée par la maladie à bord. 3 passagers contaminés pendant cette croisière sont morts de l'antivirus. Les autres, évacués, sont sous surveillance un peu partout dans le monde. La traversée a donc pris fin aujourd'hui avec à son bord seulement les membres d'équipage. Retour que vous avez suivi, Olivier Poujade.
3: C'est officiel, la fin d'une traversée tragique pour l'équipage du MV Ondus escorté ce matin par des abeilles, ces petites embarcations qui guident les porte-containers jusqu'à leur amarre. René De Vries, le directeur des autorités portuaires de Rotterdam, nous explique qu'un pilote habilité est monté à bord ce matin du MV Ondus pour prendre les commandes.
4: Il était volontaire, mais il a été briefé par des médecins des autorités sanitaires vendredi pour éviter toute contamination et rentre chez lui sain et sauf. Mais c'est évidemment une situation rare parce que c'est un nouveau virus. Et mettre des gens en quarantaine sur le port pendant 6 semaines, c'est aussi une nouveauté.
3: Le bateau, lui, sera minutieusement désinfecté par une équipe d'experts. Les membres de l'équipage de nationalité étrangère resteront, eux, jusqu'au 18 juin dans des cabines en préfabriqué installées sur le quai à proximité du navire. Et tout le monde a débarqué il y a peu de temps pour subir de nouveaux tests dans une zone périmétrée à la sortie de la passerelle qui mène sur le quai.
2: Olivier Poujade à Rotterdam pour Ici. En France, une passagère a été testée positive au virus, hospitalisée en ce moment à Paris, tout comme la vingtaine de cas contacts français placés sous surveillance dans différents hôpitaux. L'Agence mondiale de la santé qui l'assure, il n'y a pas de risque global que cet antivirus se propage. En revanche, c'est une autre maladie qui inquiète les autorités sanitaires. Une épidémie d'Ebola frappe en ce moment la République démocratique du Congo. 91 morts, 350 cas suspects. L'Organisation mondiale de la santé déclenche une alerte sanitaire internationale. L'OMS qui alerte, il n'existe ni vaccin ni traitement pour le variant qui circule actuellement. Je n'ai jamais eu de relation avec Patrick Bruel. Flavie Famant répond aux avocats du chanteur Patrick Bruel, accusé de viol et de violence sexuelle. L'animatrice conteste l'existence d'une relation épistolaire évoquée par la défense. Patrick Bruel maintient sa tournée, tandis que des associations appellent au boycott. Il est attendu sur les rails, mais il est en retard. Le TGVM, train grande vitesse, nouvelle génération de la SNCF, doit arriver depuis 2 ans. Livraison enfin prévue pour juillet, mais qui va de nouveau être retardée. Rodage compliqué à cause de bugs informatiques selon le site Ville, Rail et Transport. La SNCF prévoit plutôt une arrivée pour la rentrée de septembre. Les livreurs Uber et Deliveroo mettent la pression sur les plateformes. Une grève la semaine dernière, une sommation aujourd'hui. Les livreurs et les syndicats réclament que les algorithmes de ces applications soient rendus publics, moyen pour faire la transparence sur le système de rémunération des livreurs.
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7: Mais c'est très nuageux, ça vous l'avez remarqué. Est-ce que j'ai vraiment besoin de vous le dire? Avec des averses encore possible d'ici la tombée de la nuit, c'est ce que nous annonce Météo France. Les températures 15 à 16 degrés. Demain matin, encore des nuages, des averses encore possible plutôt au nord du département, vers Château-Lavalière, mais aussi vers le Richelet. Le temps sera plus sec l'après-midi. Quelques éclaircies, timides éclaircies sont possibles. Là aussi, c'est ce que nous annonce Météo France. Les températures demain mardi matin, 11 à 12 degrés. Pour demain après-midi, ça grimpe un petit peu avec des maximales qui seront comprises entre 19 et 20 degrés.
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7: Et vos chansons préférées toute la journée, elles sont ici, c'est avec votre radio Ici Touraine. Un petit peu comme Marc Lavoine et le parking des Anges.

0: ben ça y est, je crois qu'il est bien garé cette fois-ci. C'est le parking des Anges. Et c'est Marc Lavoine.
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0: Rien que du bonheur, ils sont là et en pleine forme. C'est le soleil autour de cette table, c'est le soleil dans la radio. C'est deux heures de partage, deux heures de rencontre incroyable jusqu'à 19h. Avec mes amis pour animer cette émission avec Nadia Gélis, Olivier Senet et Cyril Plateau.
3: Bonsoir.
0: Un bonheur de vous retrouver. Il y a de la magie dans notre tasse, il y a de la magie autour de la table. Ce sont les potions magiques de Nadia Gélis avec Morpheus, avec Emotionus, avec Bisous Magicus. C'est ma préférée, ça, Bisous Magicus. C'est quoi l'histoire de ces potions? Racontez-nous un petit peu.
4: Et ben c'est l'envie de créer du bien-être, un bien-être complet pour chacun, que ce soit des enfants ou des adultes, et de l'avoir dans sa tasse. Voilà, c'est ça. C'est des plantes et une visualisation pour vraiment créer un bien-être total et de façon simple.
0: Et voilà. Puis c'est du bonheur, vous la retrouvez sur le compte Insta de la magie dans ma tasse, tout simplement. Olivier Senet, dire co-externaliser, mais aussi l'auteur des vraies valeurs ne se vendent pas, elles se partagent. C'est
3: tout
0: votre premier livre dans lequel vous vous êtes un petit peu raconté, dans lequel vous êtes un petit peu dévoilé, mais dans lequel vous nous donnez aussi quelques pistes et quelques conseils.
3: Tout à fait, parce que mon métier c'est le conseil et les conseils commerciaux. Donc j'ai chercher deux choses, effectivement d'abord me réparer au travers de cet écrit et en même temps en profiter pour pouvoir tirer des enseignements commerciaux mais aussi de management et finalement servir à qui le voudra bien, puisque même à des jeunes ça pourrait donner des pistes. Moi j'ai pas de diplôme au départ, pourtant j'ai réussi à me construire, donc j'ai voulu quelque chose d'inspirant.
0: Les vraies valeurs ne se vendent pas, elles se partagent.
3: C'est
0: on
3: ça.
0: Le retrouve sur toutes les plateformes. Cyril Plateau est avec nous, il a quitté ses cuisines, il revient de Crète et tout bronzé, dites-moi.
5: Ouais, ouais, ouais.
0: Vous êtes bien reposé, est-ce que vous avez pris des inspirations en Crète pour votre cuisine au restaurant et au bistrot de la Liodière?
5: On prend toujours de l'inspiration quand on voyage, ça c'est vrai. Il y a une vraie cuisine crétoise, il y a des vrais produits en Crète, ils sont en autoproduction. Et chez nous, la magie, elle est dans l'assiette.
0: Et la magie dans l'assiette, au restaurant La Liodière. Vous restez avec nous jusqu'à 19h?
5: Avec grand plaisir.
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0: C'est lundi et ça bouchonne un petit peu sur les routes de Touraine. On a un petit peu de monde dans le secteur de Saint-Avertin, avenue de Beaugaillard, avec 4 minutes de ralentissement. Ça bouchonne aussi au niveau du pont Mirabeau à Tours, avec 5 minutes supplémentaires de temps de parcours pour la traversée du pont. Boulevard Béranger, on a un ralentissement aussi de 5 minutes. Un petit peu de monde, boulevard Tonnelet aussi à Tours, avec 3 minutes de ralentissement. Partout ailleurs, ça se passe plutôt pas mal. Et puis comme chaque jour, vous le savez, vous partagez l'info, vous nous passez un petit coup de fil pour cela. C'est Louane qui vous accueille jusqu'à 19h au 02 47 38 10 20. C'est un coup de cœur. Elle ouvre le bal avec son tout premier single. Elle est niçoise. Elle s'appelle Oria et ses soirées mondaines.

0: C'est Auréa, les soirées mondaines, son tout premier single, 5 coups de cœur, on avait envie de le partager avec vous sur votre radio ici Touraine. On va vous gâter, je vous emmène à Family Park à Sorigny, j'ai 4 invitations pour vous. Elles sont à gagner d'ici quelques petites secondes.
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0: Perchon aujourd'hui, vous vous en doutez, il y a des indices qui vont vous mettre sur la voie ou peut-être sur la piste. Est-ce que vous allez nous aider, Nadia ?
1: Oh, je sais pas.
0: Bah, j'espère bien, vous êtes
1: allez,
0: là pour ça.
1: J'essaye. Hein. Alors ici, les pieds parlent parfois plus vite que les mots, surtout quand la musique commence.
0: D'accord. Tout ça pour ça, quoi.
1: Tout ça pour ça.
0: Tout
1: bah
0: ça
1: voilà.
0: pour ça. Olivier, voilà. Est-ce que vous faites mieux ou pas ?
2: Ouais. Je peux semer le trouble si on isole mon indice. Qu'elle soit classique, moderne, salsa ou hip-hop, cette activité fait bouger les pieds, autant qu'elle donne le sourire.
0: D'accord, oui, c'est vrai que ça fait bouger les pieds, ça donne le sourire. Mmh. Je suis assez d'accord. Moi qui connais la réponse, je suis assez d'accord. Cyril
3: Alors, c'est une activité qui mélange l'énergie, la coordination et la bonne humeur, souvent devant un miroir ou sous des projecteurs.
0: D'accord, oui, c'est vrai que ça se passe souvent dans des salles, dans des studios.
2: Sur la piste
3: sur devant la piste, un miroir, oui. Ouais. Ou devant un miroir, seul le...
0: Un petit indice en musique, j'avoue que j'en suis assez fier.
4: Ce soir, je serai la plus belle pour aller danser.
0: Bon, on s'arrête là, hein. Je pense que tout le monde...
2: Oui, on passe à Saturday voilà. Night Fever, quoi.
0: Ben, Saturday Night Fever, vous avez vu Travolta hier sur France 2.
2: Je l'ai raté.
0: Ben, vous l'avez raté.
3: Ben, il a perdu 20 ans.
0: Il a perdu 20 ans, mais oui. 72 ans.
3: On est d'accord.
0: Non, mais c'est incroyable,
3: 72
0: d'ailleurs.
3: Ans, tu lui donnes 20 ans de moins.
0: Il a un très bon chirurgien. Sa recette, absolument.
3: Il a un très bon chirurgien. Il a une ligne de vie, à mon avis, qui doit être...
0: plus que parfaite.
2: Qu'il a pas eu toujours, hein.
3: Non, qu'il a pas eu toujours, c'est vrai.
0: Laurent Delahousse, c'était plein d'émotions, cette séquence.
3: En fait, moi, en le voyant avec Laurent Delahousse, j'ai été voir quel âge avait John Travolta, parce que je me suis dit... Non mais, c'est quoi l'idée, quoi. Il a quel âge, le gars ?
0: Je me suis posé la même question. 72, absolument. Faudra qu'il me donne son secret. Un peu de musique, c'est les filles de l'Aurore, et c'est William Scheller.

0: Les filles de l'aurore, c'est William Scheller. Alors si vous aimez la musique de William Scheller, notez-le sur votre agenda, mettez un post-it sur le frigo, sur le volant de votre auto. Si vous aimez donc les chansons de Scheller, ne manquez pas le spectacle. Un air de Scheller, ce sera Saloké Game à Tours et ce sera le 25 juin prochain.
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0: Mais avec une équipe de dingue pour animer. Forcément, avec Nadia Gélis, Olivier Sonnet, avec Cyril Plateau qui est avec nous, et puis Marie-Claire qui nous appelle de Tours. Bonjour Marie-Claire.
3: Bonjour.
0: Comment ça va?
3: Bonsoir tous.
0: Comment ça va Marie-Claire?
3: Ça va très bien.
0: Génial, on vous emmène à Family Park. On parlait de Travolta, là, il y a quelques petites secondes, avec Cyril Plateau. Vous l'avez vu hier sur le plateau de France 2 ou pas?
3: Oui, tout à fait.
0: Vous l'avez, vous aussi, trouvé très ému?
3: Oui, tout à fait. Tout à fait. Puis bon, moi, j'avoue, je l'aurais à peine reconnu. Parce que c'est vrai qu'on ne le voyait plus beaucoup.
4: C'était le constat.
0: J'aimerais poser la question un petit peu, tout le monde. Qu'est-ce que vous gardez comme souvenir de cette époque, la Saturday Night Fever, Grease, qu'on vient d'entendre à l'instant?
3: Ah, bah oui, moi, après, c'est tous les films. Bon, j'aime beaucoup la musique aussi, en plus. Donc, voilà, les films Grease, etc. Voilà, c'est ça qui me... Toute cette période-là, quoi.
0: Mais que de souvenirs assez incroyables.
3: J'aime bien re-regarder encore.
0: Ben oui, moi, j'ai été touché, moi, par son émotion et par les larmes aux yeux qu'il avait hier sur le plateau de France 2 en direct de Cannes. On vous a donné des indices pour tenter de découvrir une activité. C'est lié un petit peu avec la carrière de John Travolta aussi. Mm-hmm. Cette activité, c'est...
3: La danse.
0: Bah, la danse. Bravo. Vous dansez vous-même?
3: C'est assez facile.
0: Est-ce que vous dansez vous-même, Marie-Claire?
3: J'aurais bien aimé savoir bien danser. Malheureusement, pas terrible. Mais j'aime bien danser, j'aime bien m'amuser quand même.
0: Jamais trop tard. Voilà, exactement. Voilà. On peut danser. Quelle est votre danse préférée? Quelle est celle que vous aimeriez maîtriser parfaitement?
3: Alors, je pourrais revenir beaucoup, beaucoup en arrière. J'aurais aimé faire du modern jazz. Voilà. J'aurais adoré savoir bien danser comme ça c'est sûr.
0: Il y a une danse que j'arrive bien à faire, moi, que j'arrivais bien à faire, c'est le slow.
3: Ça m'arrive aussi.
5: Vous m'avez fait peur, Alain, vous avez dit autre chose. La danse du gabouret.
0: Je peux y arriver aussi.
4: Il y arrive toujours.
0: Mais ça, je ne le crie pas sur les toits. Marie-Claire, 4 entrées pour aller vous éclater en famille à Family Park à Sorigny pour profiter des attractions à volonté, des manèges aussi à volonté. Et puis, il y a un tout nouveau spectacle. Vous allez passer du bon temps. À bientôt, Marie-Claire.
3: C'est très sympa. Merci beaucoup. Bonne soirée.
0: Au revoir.
3: Au revoir.
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0: C'est assez Give Me Love, c'est avec votre radio ici Touraine.
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0: Attention, on recherche des talents à Saint-Cyr-sur-Loire. Saint-Cyr-sur-Loire a un incroyable talent. Cet événement est ouvert à tous les talents et toutes les disciplines. Le chant, la danse, le stand-up, le cirque. Vous pouvez vous inscrire sur le site de la ville pour la grande scène ouverte qui aura lieu le 16 juin prochain. La prestation devra durer environ 5 minutes. La scène est ouverte à tous, hein, habitants de Saint-Cyr et d'ailleurs. Vous pourrez remporter des premières parties sur le festival Quartier d'été lors des spectacles de la prochaine saison culturelle. Ce dimanche aussi, je vous en parle avec un petit peu d'avance pour réserver cette journée. L'association des véhicules anciens de Château-Renault vous donne rendez-vous pour une nouvelle édition du bouchon de Château-Renault. L'objectif, bien, c'est de recréer les embouteillages que certains ont pu connaître à l'occasion des départs en vacances entre les années 50 et 70. On attend pour cet événement 200 véhicules anciens, mais aussi des motos, des camions, des mobylettes, des vélos. Il y aura aussi un rétro-camping sur le terrain de camping de Château-Renault. C'est à partir de samedi et jusqu'à lundi.
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0: Avec mes invités pour animer cette émission, oui. Avec Nadia Gélis, Cyril Plateau et Olivier Senet. Trois indices qui nous ont permis de découvrir une activité, la danse. La danse que l'on pratique... Chacun à sa manière, d'ailleurs, ici autour de cette table. Je vous regarde parce que vous êtes juste à ma droite et c'est quand même beaucoup plus facile. Mais Anne-Laure Roussel va vous donner vraiment envie de pratiquer la danse. Je dirais même Anne-Laure Roussel qui est avec nous. Elle fait partie, elle représente la compagnie 5 Le Plongeur. Bonjour Anne-Laure.
3: Bonjour.
0: Vous représentez, je le disais, cette compagnie et vous êtes à l'origine de ce festival Les Pieds qui Rient. L'objectif, c'était d'offrir au jeune public une rencontre avec la danse, c'est ça l'objectif premier?
3: Tout à fait, c'est un désir que nous avons eu qui est au départ réparti tout petit et c'est vraiment enraciné dans le quartier de la Rabatterie à Saint-Pierre-des-Corps. Et l'idée c'était vraiment de partager les effets de la danse, les joies de la danse à tous ces enfants du quartier des écoles maternelles. Et aujourd'hui les 3 écoles maternelles, c'est-à-dire 300 enfants, donc tous les enfants âgés de 3 à 6 ans du quartier de la Rabatterie à Saint-Pierre-des-Corps dansent toutes les années de leurs années scolaires de maternelle, c'est-à-dire pendant 3 ans ou 4 ans. Ils vont rencontrer chaque année un danseur qui va les accompagner dans la création d'une danse, un danseur professionnel. Et en mai et juin, c'est-à-dire que ça commence demain, ces enfants donc ont créé une danse avec ce danseur qui est intervenu dans leur classe et puis leur enseignant et partagent cette danse au cœur du quartier, sur 5 dates, avec des danseurs professionnels qui viennent aussi faire des performances.
0: Alors vous avez accompagné, vous et puis tous ces danseurs là que vous venez de citer à l'instant, plus de 300 enfants, vous l'avez dit également, et ce festival finalement c'est une restitution de ce qu'ils ont appris pendant toute cette année scolaire, ou toutes ces années scolaires.
3: Oui, je dirais que c'est vraiment une création, c'est-à-dire que l'enfant il est vraiment dans la créativité et le jeu, et c'est vraiment de développer veiller cela, et on dit qu'on joue de la musique, moi j'aime bien dire qu'on joue à danser, et de donner cette joie-là et ces capacités, cette rêverie et ce château fort-là aux enfants, à ces enfants qui vivent dans ce quartier-là, c'est vraiment leur donner beaucoup d'atouts et d'énergie pour toute la vie.
0: C'est un projet complètement dingue, c'est fou d'avoir travaillé avec 300 enfants comme cela. C'est à la fois une découverte de l'art et un éveil à l'art aussi, à la discipline.
3: Tout à fait. Et je pense qu'on est, c'est vraiment vital, encore plus aujourd'hui où on sait les effets délétères des écrans sur le développement des enfants. La danse, elle a tellement de vertus et sur l'imaginaire, la créativité, la mémoire, la motricité, etc., que tous les enfants sur cette terre devraient tous danser dès le plus jeune âge.
0: Et puis les grands aussi, d'ailleurs.
3: Évidemment.
0: D'ailleurs, comme je le disais tout à l'heure, ma danse préférée, c'est le slow. J'y arrive j'y arrive à peu près bien sans marcher sur les pieds de ma cavalière. Nadia.
4: Moi, je voulais vous demander.
0: Demandez-lui.
4: Oh, mais arrêtez de vous moquer. Ce festival, quel impact peut-il avoir sur le quartier? Parce que ça fait vivre, et au-delà en fait de l'événement artistique, il y a tout un univers, un microcosme autour de ça finalement.
3: Oui, tout à fait. Je crois que aussi le souhait souhait que nous avons, c'est de mettre le plan du quartier en lumière sur tous nos supports de communication. Il y a même eu des 4x3 qui ont animé de plein de couleurs la ville. Le fait de mettre ce plan, c'est vraiment pour donner une cartographie très forte, de montrer que c'est toute une dynamique et tout un quartier, puisque les trois écoles sont espacées dans divers endroits du quartier et convergent chaque soir, donc sur les saintes dates, une ou deux classes de chaque école convergent vers ce cœur du quartier, ça s'appelle l'œil. Pourquoi ça s'appelle l'œil? Parce que vu du ciel, cela forme un œil. Un œil, c'est sur un grand mail. Et c'est exactement, c'est vraiment un espace de partage, de sociabilité. Tous les gens du quartier attendent les pieds qui rient, en parlent. Et voilà, et c'est vraiment voilà, des espaces de partage très très précieux aujourd'hui.
0: Et puis le nom du festival est rigolo, c'est pour ça aussi que j'avais envie de vous inviter. Et puis, pas que le nom, parce que c'est une véritable expérience. On le disait tout à l'heure, c'est un truc de fou de faire danser 300 enfants de maternelle qui sont tout jeunes et qui finalement nous offrent un spectacle, parce que c'est ouvert au grand public aussi et pas seulement qu'aux parents de ces enfants.
3: Tout à fait. Et grâce aux émissions comme vous me tendez le micro l'année dernière aussi, j'étais aussi sur Ici Touraine, mais avec Isabelle Dorsault, il y a des gens qui sont venus de Chambray, etc., des personnes âgées. C'est vrai que l'horaire est un peu difficile parce que c'est 16h45, c'est juste à la sortie des écoles, mais c'est ouvert au tout public parce que c'est vraiment très poétique cette attention du tout petit qu'il a à la danse, qu'il a pour danser, et de voir aussi ces grands danseurs professionnels qui dansent juste après les enfants ou juste avant. Et il y a aussi 30 danseurs amateurs qui viennent de la région.
0: Olivier.
5: Alors, vous avez parlé de créativité, de leur faire travailler pour créer leur propre spectacle. Comment est-ce qu'on fait travailler des enfants, parce que c'est un moyen d'expression, la danse corporelle, comment est-ce qu'on arrive à leur faire comprendre comment retranscrire ce qu'ils pensent dans cette forme de créativité pour que ça soit lisible, que ça donne quelque chose pour les spectateurs?
3: Oula, c'est une vaste question, ouais. Là, ce que vous me demandez, c'est presque...
0: c'est je presque... ramasse les copies.
3: C'est presque de définir ce que c'est que la danse, ce que vous venez de poser comme question. Il y a que la danse, elle peut être vraiment très abstraite et on va s'amuser au rythme, n'est-ce pas? Donc, une musique que vous aimez,
5: libre.
3: Peu importe le sens de l'âme, vous allez avoir le groove dans le corps et vous allez avoir envie de bouger. Ça, c'est le béaba aussi de l'humain. Hein. Quand on donne de la musique aux enfants trop petits, où il y a un tempo, où il y a un rythme, on a envie de bouger, voilà. Et donc ça, l'enfant spontanément, il va aller vers ce... Après, le danseur qui l'accompagne ou l'enseignant qui l'accompagne va le guider vers quelques consignes. Et c'est dans ces consignes-là où il va avoir beaucoup de créativité, où on va lui dire de s'appuyer sur des mouvements qu'il a appris pour lui inventer les siens. J'aime beaucoup l'idée de « à sa façon ». C'est-à-dire que je montre, on les nourrit. Les enfants, ils ont besoin d'être nourris culturellement. Et après, libre à eux de faire à sa façon. Si on veut être l'improvisation que j'ai pratiquée moi aussi en tant que danseuse, si on veut bien improviser, il faut avoir beaucoup de matière en soi. Et c'est pour ça que vous parliez d'éveil. C'est-à-dire que dès tout petit, à 2 ans, quand ils arrivent dans les écoles de la rabatterie, d'ailleurs, les enfants qui disent « tu feras quoi comme métier quand tu seras grand ?»
0: Moi, je serai
3: pied qui rit.
0: Rendez-vous à partir de demain pour cette nouvelle édition du festival Les Pieds qui rient avec la compagnie Cincle Plongeur. Vous allez retrouver d'ailleurs toutes les infos sur le site compagnie cincleplongeur.fr. Merci Anne-Laure Rouxel.
3: Merci à vous.
0: Et à très bientôt.
3: À très bientôt.
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0: Allez, on remonte le temps. Nous sommes en 1992 avec cette magnifique chanson signée Laurent Voulzy. Une chanson qui traitait de la relation avec les autres, ouais, tout simplement.

0: C'est Laurent Voulzy, c'est Paradoxal Systems, c'est avec votre radio ici Touraine. Je vous emmène sur les routes, comment ça se passe? Ça se passe plutôt bien, on a une moyenne de 4 à 5 minutes de ralentissement seulement. Partout ailleurs, écoutez, la circulation s'écoule de façon tout à fait normale. Hein. Je jette un petit coup d'œil à Loche-Chinon-Amboise, dans le secteur de Tournord, de Monnaie aussi, ça se passe plutôt bien. Et puis dans le centre-ville, les quais de Loire et la levée du Cher, comme je le disais, on a une moyenne de 4 à 5 minutes de ralentissement. C'est le cas au niveau du boulevard Winston Churchill à Tours, où on a 5 petites minutes seulement de ralentissement. Au PC fil bleu, le bus et le tram, nous sommes avec Ghislaine. Bonjour Ghislaine.
1: Bonjour Alain.
0: Ça se passe bien aussi pour le trafic du réseau fil bleu en temps réel?
1: Alors en temps réel, donc sur la ligne C1, en raison d'une crevaison, donc 3 départs sont annulés. C'est plus précisément les départs de Saint-Augustin 17h23 et 18h08 sont annulés, ainsi que le départ de Bretonneau, prévu initialement à 17h45, est donc annulé aussi. Pour les autres lignes, tout va bien, tout circule normalement. Donc côté travaux, pour rappel, hein, sur la ligne 15, hein, donc les quartiers Montjoyeux et Bergenrine ne sont pas desservis jusqu'au 12 juin. Et retrouvez toutes ces infos sur filbleu.fr, bien entendu.
0: Bien entendu. À bientôt, Ghislaine.
1: Avec plaisir.
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0: Et avec mes invités pour animer cette émission, ils sont déchaînés aujourd'hui, oh lundi. Non, ben si, vous êtes déchaînés. Oh. Ben, avouez-le, Nadia.
9: Non, on danse un slow. Le slow, c'est pas déchaîné.
0: C'est vrai que le slow, c'est pas déchaîné. Avec Olivier Sonnet qui est avec nous. Avec
10: un peu de bonne humeur.
0: Cyril
10: regardez
0: Plateau. C'est vrai que la bonne humeur, ça fait du bien. On est bien d'accord. Est-ce que j'ai besoin de vous dire que les plus beaux spectacles, les plus belles idées de sortie, c'est ici, tous les jours, avec votre radio. Je vous le prouve encore aujourd'hui avec le concert gratuit d'un groupe qui arrive tout droit de Barcelone. C'est la Cafetera Roja. Ils seront, je le dis bien, ils seront le 30 mai en concert à l'hippodrome de Chambray-les-Tours.
10: Il a révisé, je pense.
0: Chambray-les-Tours. Bah oui, non, mais j'ai passé 3 jours à Barcelone.
4: Bravo.
0: J'ai pris l'axe exprès avant de venir ici. Bonjour Aurélia Campione.
11: Bonjour, c'est un plaisir d'être là aujourd'hui avec vous.
0: Ben écoutez, un plaisir partagé. La Cafetera Roja, c'est un groupe multiculturel. Je le dis une deuxième fois tellement. On a dans cette formation 6 membres qui sont originaires de France, d'Autriche, d'Espagne. Vous chantez à la fois en espagnol, en français, en allemand. Dites-moi Aurélia, dites-nous la vérité. Comment s'est faite cette rencontre entre vous tous, un jour, il y a un petit peu plus de 20 ans maintenant?
11: Oui, il y a à peu près 18 ans, on s'est rencontrés dans le centre de Barcelone. Tu sais, c'est une ville qui est très cosmopolite. Si es allé pendant 3 jours, tu as dû faire l'expérience.
0: J'ai adoré.
11: On s'est rencontrés. c'est vraiment génial parce que c'est vraiment un chaudron culturel européen. Barcelone, c'est super pour faire des rencontres et des rencontres musicales. Il y a une scène locale qui est super. Et on s'est rencontrés comme ça dans des jam sessions. On avait des amis en commun et puis on jouait de la musique dans la rue aussi. Et voilà, ça s'est fait naturellement la rencontre de ces cultures.
0: Alors c'est après avoir vu l'Auberge Espagnole que vous vous êtes dit, tiens, moi j'ai envie d'intégrer ce groupe et d'aller voir ce qui se passe là-bas, justement en Barcelone, et de faire de la musique avec eux.
11: Il y avait un peu de ça, mais ça a été ça s'est fait vraiment par hasard, la formation du groupe. On avait tous une envie commune, c'était juste de jouer de la musique finalement. Et notre musique a plu très vite. Et donc, du coup, très vite, on s'est professionnalisé. Mais c'est vrai qu'au départ, c'était pour s'amuser. Quoi. Certains, on était déjà pro et d'autres, on n'était pas du tout pro. On faisait ça pour just for fun. Donc c'était cool. Ça a suivi son cours naturel.
0: C'est le 30 mai prochain. C'était l'hippodrome de Chambray pour Chambray en mai. À mon avis, vous allez entendre ça. C'est l'amour.

0: C'est le 30 mai prochain à l'hippodrome de Chambray-Bourg-Chambray en mai. C'est extrait de l'album qui s'appelle Mosaïque. Vous m'arrêtez si je dis des bêtises, Aurélien. Sur la présentation de ce groupe que c'est un travail chacun chez soi. Parce que forcément, on a des musiciens qui habitent en France, d'autres en Autriche, d'autres en Espagne. Et chacun chez soi fabrique de son côté un petit peu la musique. Et puis un jour, vous vous réunissez pour faire cette chanson-là. C'est comme ça que vous bossez.
1: Alors, oui et non. C'est-à-dire, pour Mosaïque, pour cet album, effectivement, c'est un album qu'on avait composé. Donc, c'était pendant le Covid. Donc, effectivement, là, on avait vraiment travaillé chacun de notre côté. Et puis, on communiquait beaucoup par Internet pour se passer les chansons, etc. Après, c'est vrai que la distance, elle existe toujours, même si les frontières ont été réouvertes depuis des années. Mais on habite tous très loin. Donc, maintenant, ce qu'on fait, effectivement, on apporte chacun des idées. Et puis, on se retrouve souvent en France parce qu'on travaille avec un label français qui met à notre disposition un studio où on peut se retrouver, travailler vraiment les chansons ensemble. Et ce qu'on fait souvent, c'est des résidences aussi. Là, on vient de sortir un nouvel album, le 6e album, et celui-là, on l'a vraiment composé ensemble.
0: Tous ensemble. Nadia.
2: Bonsoir Aurélia. Voulais vous demander si vous deviez décrire, pas en trois mots, mais en trois images ou trois sensations, quelles seraient ces sensations ou ces images pour représenter ce groupe.
1: Waouh, c'est hyper intéressant comme question.
0: Il y a toujours des questions un peu bizarres.
1: Il faut pas trop que je pense. Je vais prendre les premières images qui me viennent à l'esprit. Pour moi, il y a une plage, ça c'est obligé. On fait une musique et paysage, ce serait le soleil, la plage. Enfin, tu vois la détente et un endroit où on peut se retrouver à la fois ou au calme ou avec les amis. Enfin, tu vois vraiment ce truc-là chill, on va dire.
3: C'est un peu drôle.
1: Ensuite. Ensuite, je dirais, pour moi, c'est une couleur, évidemment, c'est la couleur rouge, ça tu l'auras compris. Mmh. Et une sensation, je dirais une sensation de chaleur, parce que c'est vrai que dans notre musique, surtout en live, en fait, c'est vraiment là où on s'exprime. On a vraiment une volonté de partager avec les gens quand on est en live. Et pour nous, le public, c'est vraiment super important. On les fait chanter, on les fait danser, on est toujours en train de les faire participer. Donc, du coup, je dirais que ça serait une sensation de chaleur à la plage sous le soleil avec une belle serviette rouge.
2: Voilà. Bah, c'est
0: parfait. C'est génial. L'image, on l'adore. C'est le 30 mai. C'est à Chambray-les-Tours pour le festival Chambray en mai. Le concert est gratuit. Allez les découvrir. Si vous ne les connaissez pas encore, c'est la Cafetera Roja. On va continuer à les découvrir, d'ailleurs, ce groupe, juste après David Hallyday, qui parle lui aussi très bien espagnol. Oui, comme moi. Ça s'appelle Ay. Et c'est sur votre radio ici, Touraine.
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0: Avec des invités remarquables, une fois de plus, Nadia Gélis, Olivier Senet, avec Cyril Plateau qui était avec nous, et puis Aurélia Gambione qui fait partie de ce groupe La Cafetera Rora. Ce sera le 30 mai prochain, c'est à l'hippodrome de Chambray-les-Tours.
2: Vous le dites bien.
0: Je le dis bien, hein, et c'est gratuit.

0: rendez-vous le 30 mai prochain, donc c'est gratuit ce concert. On le disait tout à l'heure, Aurélia, vous avez commencé dans la rue. J'aurais tendance à dire moi que la rue, c'est sans doute la plus belle des écoles. Qu'est-ce que ça vous a appris et quel regard aujourd'hui vous portez sur l'évolution du groupe?
1: Yes, je pense que ouais, effectivement, je suis un peu d'accord avec toi. La rue, je trouve que c'est la meilleure école, dans le sens où t'es vraiment obligé de donner 100% de ton énergie, 100% de toi pour que les gens s'arrêtent d'écouter. Les gens sont pas là pour toi quand c'est tu joues dans la rue, donc ils passent par là. Donc faut vraiment leur attirer l'attention et faire en sorte qu'ils s'arrêtent devant toi pour écouter ta musique. Donc c'est dans ce sens-là où ça a vraiment été une super école. Parce que c'est au-delà de faire de la musique pour soi. Là, c'est vraiment pour donner aux gens et se donner à 200%, quoi. Donc, je pense que en ce sens, ça se sent sur scène. Maintenant, après, on a appris, nous, à monter sur scène, à être sonorisé,
0: etc. Avec une énergie incroyable. J'ai vu des vidéos, là, il faut aller voir la Café Terra Aura sur scène parce que, Assis, ils ont une énergie de dingue et ils la partagent vraiment avec le public. Cyril.
2: Moi, je me posais la question sur dans quel genre musical il se...
0: Il n'y a pas d'étiquette, j'ai l'impression.
2: On cherchait en off, on en parlait. De quoi vous inspirer et dans quel style musical, si on peut vous mettre dans une cage, j'ai l'impression qu'on ne peut pas. C'est un peu ça la question.
0: Ouais, ils n'ont pas envie.
2: Vous n'avez pas envie non plus. Parce que là, on a entendu deux titres qui sont complètement différents et on a hâte d'écouter le reste, en fait.
1: Exactement. En fait, ce qui fait notre unité, c'est vraiment les voix et puis le violoncelle. On a un violoncelle dans le groupe, donc ça donne une touche qui est différente, puisque le violoncelle, c'est pas un instrument qui, en général, est dans la musique actuelle. C'est un instrument qui a du mal à sortir du genre à cordes classique. Donc ça, c'est vraiment ce qui fait un petit peu notre patte. Après, pour le style, pour mettre une étiquette, pendant des années, on essayait d'expliquer, c'est un mélange entre ça et ça. Et finalement, les gens me disaient, mais pas du tout. Enfin, chacun avait sa vision, en fait, un petit peu du style qu'on pouvait faire maintenant. Il y a quelques années de ça, j'ai entendu quelqu'un qui m'a dit, mais ce que vous faites, ça s'appelle du jam style. Et ils ont mis ce mot-là, sur ce style. C'est un terme qui est assez récent. Je sais pas si vraiment ça nous correspond, mais en gros, c'est partir de l'idée qu'on compose et on fait de la musique dans l'idée d'une jam session. Alors, je suis pas tout à fait d'accord parce que c'est pas tout à fait une jam session. Après, ce qui est vrai dans ce terme-là, c'est qu'on va tous mettre de notre personnalité. On compose ensemble. On est dans le groupe, on est trois chanteurs, auteurs, compositeurs. Et puis avant, on était six. Je veux dire, c'est un groupe où on a toujours mis nos idées en commun et on fonctionne comme un collectif, en fait. Il n'y a pas un leader qui génère un style de musique avec une seule voix. Donc dans ce sens-là, ce terme-là me semble approprié, jam style. Mais souvent, moi, ce que je dis aux gens, c'est que notre style est un peu comme une playlist. On a la chance maintenant que les gens ont changé leur mode d'écoute de la musique. Avant, les gens écoutaient un album en entier ou toujours le même style de musique. Maintenant, les gens écoutent des playlists et ils passent un peu du coq à l'âne. Et bien, la Café Terra, c'est un peu une playlist, finalement.
0: Rendez-vous le 30 mai, justement, avec votre playlist, celle que vous allez partager sur scène. C'est à Chambrais-les-Tours, sur l'Hippodrome de Chambrais. C'est un concert gratuit et toutes les infos sur le site de la ville de Chambrais-les-Tours et sur le site de la Café Terra Rora également. Merci Aurélia et à très
1: Merci
0: bientôt en Touraine. Bonne soirée.
1: À très vite. Au revoir.
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0: C'est Frankie Goes to Hollywood, c'est The Power of Love.
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0: Très bon début de soirée, vous écoutez Ici Touraine. Votre radio, il est 18h. À 18h, les infos avec vous, Aurélien Bossard. Bonsoir.
2: Adrien Bossard, dites-moi.
0: Un
2: incendie en cours à Chambrais-les-Tours dans un immeuble de 11 étages aux deux rues Horizon Vert derrière le CHR rue Trousseau. Tout est parti d'un incident sur une gaine technique il y a 3 heures, obligeant les secours à évacuer environ 70 personnes. Le maire de la commune, Michel Lamy, confirme à Ici Touraine qu'il n'y a pas de blessés. L'important maintenant est d'aérer au maximum les logements pour que la fumée se disperse. Tous les propriétaires et locataires viennent d'être prévenus par SMS pour revenir sur place en urgence. Pour l'heure, impossible de dire s'ils pourront dormir dans leurs appartements respectifs ce soir. La colère froide du maire de Langeais après la dégradation du camping municipal durant le week-end. Guillaume Ruel se dit député, les sanitaires complètement détruits à la disqueuse. D'après l'élu, les malfaiteurs s'en sont pris aux installations pour récupérer le cuivre à l'intérieur et il craint que l'établissement ne puisse pas ouvrir cet été.
3: On a des dégâts estimés à quasiment 50 000 euros parce que faut refaire totalement l'installation. On est vraiment sur une délinquance non adaptée, plus pour des choses où les gens viennent, un camping municipal avec des prix très très bas pour que les gens viennent profiter de leurs vacances et se reposer. On va être contraint de certainement ne pas ouvrir ce camping-là cet été et c'est déplorable. Aujourd'hui, nous sommes déjà le 15 mai, donc dépôt de plainte, les experts doivent passer. Donc, ce qui veut dire que les travaux pourraient commencer dans un mois ou plus tôt. C'est très très compliqué. Il y a de la colère, de la déception si vous voulez. C'est-à-dire qu'on essaye de faire des choses dans nos collectivités. Et là vraiment, on a embauché deux personnes pour tenir ce camping. On va être obligé de leur signifier qu'on ne les prendra certainement pas. Donc on essaye de faire des choses, d'amener un petit peu de vie collectivement. Et puis pour quelques euros et quelques vols, tout s'effondre. Et puis on perd tout ça, quoi.
2: Le maire de Langeais, Fabrice Ruel, indique qu'il va porter plainte prochainement. La CRS 8 déployée à Tours le week-end dernier, cette unité spécialisée dans le maintien de l'ordre basée en Essonne est intervenue sur demande de la police nationale suite aux graves incidents dans le quartier de la Rotonde jeudi dernier avec un homme grièvement blessé par balle. Deux sections, soit une soixantaine de CRS au total, sont intervenues les vendredis et samedis pour tenter de ramener le calme. Hormis quelques tirs de mortier d'artifice et de tentatives d'entrave à la route, ils n'auront pas eu beaucoup d'interventions à faire, indique la préfecture d'Indre-et-Loire.
0: Des hélicoptères, des blindés et 700 légionnaires armés.
2: Ouais, c'est un convoi impressionnant que vous pourriez voir passer dans le Bouchardet demain. Mais promis, nous ne sommes pas en guerre. Il s'agit là d'un exercice militaire de grande ampleur, débuté en Creuse et qui se termine chez nous, en Indre-et-Loire. Ces soldats s'entraîneront en conditions réelles à Noître, Port-sur-Vienne et l'île Bouchard dès 8h30 du matin. Le but, simuler un conflit armé. Mais explique Raphaël Oudou de Dainville, chef de corps du 2e régiment étranger de parachutistes.
4: Ce qu'on va faire, c'est qu'on va manœuvrer avec une force d'environ 700 hommes et plus de 150 véhicules face à une force adverse qui est armée par un régiment de légion étrangère également, qui sera équipé du même matériel que nous et qui manœuvrera également face à nous. C'est ce qu'on appelle un ennemi à parité. C'est-à-dire avec le même équipement, avec le même matériel, et puis qui est capable de manœuvrer, d'avoir un comportement offensif face à notre manœuvre. C'est un exercice qui se veut réaliste, exigeant et rigoureux. Et c'est par ce type d'exercice que l'on progresse et qu'on peut s'entraîner véritablement à ce type de combat.
2: Cet exercice prendra fin mercredi au camp du Ruchard. Comme souvent, la route entre l'île Bouchard et Azay-le-Rideau sera barrée pour la journée. Des déviations seront mises en place. Le Tour Volleyball continue son beau recrutement avec cette fois la signature du meilleur central de la saison au trophée de la LNV, François Huetz. Il arrive en provenance du Paris Volley. On parle là d'un joueur régulièrement sélectionné en équipe de France et qu'il va d'ailleurs rejoindre à nouveau cet été pour jouer la Ligue des Nations avec le Libéro Tourangeau, Lucas Ramon également. également appelé. L'édition 2026 n'est pas encore partie, qu'on sait déjà d'où partira le Tour de France 2028. C'est Reims qui est choisi par les organisateurs. Les quatre premières étapes seront d'ailleurs dans la région Grand Est. Une grande boucle qui sera un peu avancée par rapport à d'habitude dans deux ans en raison des JO de Los Angeles. Elle aura lieu du 24 juin au 16 juillet. Enfin, tiens, voilà du boudin et du bon. En plus, la charcuterie Goulet à Tours remporte le prix du meilleur boudin noir classique d'Indre-et-Loire lors du concours qui s'est tenu hier à Neuilly-Pompière. La boucherie charcuterie L'Évêque de Semblançay termine deuxième. La charcuterie Brossard de la Riche, troisième et complète le podium.
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2: La météo, Michel Joly, du coup.
6: Bah oui, je vous ai appelé Aurélien, j'y ai droit, forcément. C'est très nuageux, vous l'avez remarqué, c'était très nuageux toute la journée. On a eu ce matin quand même quelques timides éclaircies. Elles ont vite été cachées par les nuages. Des averses sont encore possibles d'ici la tombée de la nuit. Les températures 15 à 16 degrés. Demain mardi, ce sera encore bien nuageux le matin. Des averses possibles vers Château-Lavalière et dans le Richelais. Ce sera plus sec l'après-midi. On peut espérer quelques timides éclaircies. Les températures 11 à 12 degrés demain matin, 19 à 20 pour demain après-midi. Bonne soirée.
2: À vous aussi.
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6: Et vos chansons préférées toute la journée, c'est Daniel Balavoine. C'est la Ziza et c'est avec votre radio ici Touraine.

0: Lisa, c'est Daniel Balavoine. C'est avec votre radio ici Touraine.
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0: Et une très belle équipe de dingue pour animer cette émission. Et je suis le chef des dingues. Je le revendique. Avec Nadia Gélis, avec Olivier Sonnet, avec Cyril Plateau, avec nous. On adore vous présenter des personnes incroyables, des entrepreneurs aussi assez incroyables. On va comprendre pourquoi. Parce que d'ici quelques petites secondes, vous allez nous emmener à Tournord, Nadia.
2: Et oui, on met en lumière Tournord. Ça fait du bien.
0: Si ça fait du bien, ça me va bien.
2: Voilà.
0: On va prolonger les vacances avec vous. C'est une super bonne adresse que vous aviez envie de partager, Cyril, avec
3: moi. Dans la campagne Tourangelle, à Artane.
0: Artane.
3: En plein milieu de la nature. C'est la, la nature aux portes de Tours.
0: D'accord, ouais. Artane-sur-Indre.
3: Ouais.
0: Allons découvrir ensemble la
3: très joli spot.
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0: Et avec mes invités, Nadia Gélis, Olivier Sonnet, Cyril Plateau.
2: On
0: à Tournord, il se passe quoi? Dites-moi, mais on a envie de savoir. Vous nous avez dit, vous avez envie de mettre à l'honneur Tournord.
2: Ben oui, mais
0: ouais, bon, d'accord, c'est bien, c'est une super idée, mais je veux en savoir un petit peu plus.
2: Ben, je vais vous en dire plus maintenant.
0: Eh ben, j'ai hâte.
2: Voilà. Donc aujourd'hui, j'avais envie d'inviter Pierre Genot, qui a créé un magnifique lieu qui s'appelle Cantine Pop. C'est une friche de 3000 mètres carrés transformée en guinguette géante. Franchement. Ça part d'où cette idée-là, Pierre? Racontez-nous.
0: Cette idée de fou, quand même.
9: ça part d'où? C'est vrai que c'est une idée de fou, c'est ce que tout le monde me dit. Ça part de mon ancien métier. Je travaillais pour un promoteur immobilier. Et donc, mon métier, c'était d'acheter des terrains pour faire des opérations de promotion immobilière. Et donc, j'ai signé beaucoup de friches au cours de ma carrière. Et donc, je me suis dit que c'était quand même dommage de ne pas utiliser ces friches-là, de ne pas leur donner une utilité. Et donc, je me suis dit, ça serait bien les transformer en lieu de fête. Et donc, ce lieu s'est présenté. Je me suis dit, c'est parfait. Tournord, j'habite à Tournord. J'ai 3 ans pour l'exploiter. Et donc, on va transformer cette friche en lieu de fête.
0: Mais c'est un pari complètement dingue, un pari fou. Vous le disiez, vous le reconnaissez vous-même. Ouais, parce que quand on achète une friche, il n'y a pas d'eau, il n'y a pas d'électricité. Il n'y a rien. Il faut tout aménager. Ça dure que 3 ans quand même.
9: Absolument. C'est vrai que la friche, quand je l'ai récupérée, il n'y avait absolument rien. Et donc, il y avait toute la viabilisation à faire. Et il fallait transformer le lieu, puisque, comme on l'a dit, c'est une friche. On est dans une zone commerciale. Et donc, il fallait faire oublier aux gens qu'on était en zone commerciale. Donc, il y avait toute la scénographie, la décoration, la viabilisation à faire. Donc, il y a eu 3 mois de travaux à temps plein, 7 jours sur 7. Et on en est aujourd'hui à la Cantine Pop, un lieu coloré, décoré. Et je pense qu'il permet d'oublier qu'on est dans une zone commerciale.
0: Mais puis vous ouvrez un restaurant, cette cantine, justement, en plein air, parce que c'est pas couvert du tout. La semaine dernière, on a essuyé quelques pluies, quelques orages. Jusqu'à jeudi, à peu près, le temps est assez incertain. On se dit quoi? J'ai pas choisi ma période pour ouvrir.
9: On croise les doigts, on attend et on espère que le soleil va revenir.
2: Il y avait à emporter.
9: Oui, absolument. Il y avait la possibilité d'emporter auprès des restaurateurs présents sur site. Et surtout, on a trouvé une solution, c'est qu'on a tendu une petite bâche pour couvrir une partie du site. Bon, il y a 20-30 mètres carrés couverts, mais ça permet aux gens de s'abriter histoire de finir leur verre ou leur repas. Voilà.
2: Déjà, j'ai cette question. Pourquoi Cantine Pop? Alors ça parle à tout le monde, Cantine Pop. C'était peut-être l'envie, mais pourquoi Cantine Pop?
9: Alors pourquoi la Cantine Pop? Deux sujets. Cantine Pop parce que il y a le côté couleur. On a du rose, du bleu, mais il faut venir sur site pour le voir. C'est magnifique, notamment la nuit avec toutes les couleurs.
10: Aussi, ouais.
9: Et effectivement, il y a le côté populaire. L'idée, c'est qu'on est à proximité du quartier de l'Europe. On est dans une zone en rue. Et donc l'idée, c'était d'avoir un site ouvert à tous. Donc la programmation est gratuite. Tous les jeux sont gratuits. Il y a juste la partie bar restauration à payer. Mais si les gens veulent venir ne souhaitent pas consommer. Voilà, c'est pas ce qui fait marcher le modèle économique, mais nous on l'accepte parce que c'est aussi l'idée de s'implanter dans ce genre de zone.
0: Mais quelle est la réaction des familles qui ont découvert ce lieu? C'est un lieu béni, c'est totalement inattendu, j'ai envie de dire.
9: Ouais, absolument. Effectivement.
0: C'est gratuit, il y a des attractions sur lesquelles les enfants peuvent s'amuser. Ouais. Il y a un espace jeu, il y a des spectacles également, on peut venir y assister gratuitement.
9: Absolument.
0: C'est vous aussi, ça. Ouais.
9: Alors, on a un espace enfant qui est à disposition. Alors pour les tout petits, on dirait 3 à 6 ans. Et on a un espace jeu qui est assez grand, avec des terrains de pétanque, on a du cornhole, des tables de ping-pong, et tout ça c'est mis à disposition gratuitement contre une remise d'une pièce d'identité. Donc les gens peuvent passer l'après-midi chez nous à jouer. Voilà, c'était vraiment la volonté d'avoir un lieu de vie ouvert à tous. Et ce qui est bien, c'est qu'on a vraiment un public intergénérationnel. Mmh. Donc le midi, on a les travailleurs de la zone, l'après-midi, on a les seniors, et puis le soir, on a plutôt des familles ou des jeunes qui sortent, voilà, qui veulent profiter d'un bon moment en plein air.
0: Il est conseillé de consommer, mais c'est pas obligatoire, c'est ça, hein?
9: Bon, je vais pas le dire à la radio.
10: Oui, moi je lisais un succès a priori incroyable dès le premier jour, des ruptures de stock sur la plupart des stands. Ouais. Qu'est-ce qui s'est passé? Comment vous justifiez cet afflux dès le départ, cette vague?
9: Je peux pas justifier. En fait,
2: ça fait pop.
9: Effectivement.
10: Vous attendiez pas à ça?
9: Eh ben pas du tout. Alors on avait prévu 350 à 400 places assises. On s'était dit dans une zone commerciale à Tournord, déjà c'est bien si on arrive à remplir cette friche qui fait 3000 m2.

0: mon petit coin, j'observe les gens qui viennent et je suis super content parce que on a les seniors qui jouent à la pétanque, on a des familles, enfin c'est super de voir ça, c'est génial.
1: Les travailleurs, tout le monde en fait.
0: Absolument, c'est vraiment un lieu intergénérationnel.
2: Je vois l'image qui ressemble un petit peu à une carte postale, c'est rue Louis Blériot, c'est ça, c'est à Tournord, numéro 46.
0: Exactement.
2: Merci Pierre d'être passé par chez nous.
0: Merci à vous pour l'invitation.
2: À très bientôt.
0: À très vite.
2: Je vous emmène sur les routes, ça tourne nord, ça va bien. Oui, ça va très très bien pour la circulation. Avenue de Gramont, ça va moins bien. On a 7 minutes de ralentissement en direction du Cher. 2 minutes entre Jouy et Balance sur la M751. Un petit peu de monde aussi au niveau de la Ville aux Dames sur la D140 avec 5 minutes de ralentissement. Et puis partout ailleurs, écoutez, comme j'ai pour habitude de vous le dire quasiment à cette heure-là, la circulation s'écoule de façon tout à fait normale. Vous partagez l'info, vous aimez ça ? Vous le faites bien également au 02 47 38 10 20. Oh, un trésor. Et c'est l'île au trésor, c'est le nouveau titre des Enfoirés.

0: C'est Julien Trésor, c'est les Enfoirés avec votre radio ici Touraine.
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0: Non, les enfoirés, ils sont là autour de la table. Avec mes enfoirés avec Olivier Sonnet. On part à la campagne, on part à Artanne-sur-Indre. On va regarder les moutons, Patrick, qui réalise cette émission. Le glisser dans le coin de l'oreille il y a quelques petites minutes. Il me dit, vas-y, tu vas pouvoir avoir les moutons depuis ta chambre. Bah pourquoi pas d'ailleurs. Cyril Plateau, c'est une bonne adresse que vous aviez envie de partager avec nous aujourd'hui.
4: Exactement. C'est la campagne aux portes de la ville, parce que c'est pas loin, Artanne. Hein. C'est pas le bout du monde, mais on a vraiment l'impression d'être au bout du monde. On rentre dans la cour de la ferme, faut le dire comme ça. Et là, vous avez des hectares et des hectares de prairies. Et là, je vous assure qu'elle est

0: bien verte.
1: Avec ce qu'il
0: à la grande satisfaction de Christelle, puisque ce n'était pas le cas il y a quelques semaines. Et là, vous voyez les agneaux qui vont se balader, gambader et se nourrir surtout.
2: Et oui, si on veut les faire grossir, voilà. C'est quand même mieux.
1: Mais on ne les mange pas après ces agneaux-là, alors.
2: Eh ben,
0: malheureusement. Malheureusement,
2: c'est pour ça que je connais bien Cyril.
1: Ben, si, justement, c'est vous qui alimentez le restaurant à jouer les tours, peut-être. Ce gîte, l'essentiel, d'ailleurs, en trois mots, parce qu'il y a un vrai jeu de mots, c'est une reconversion, c'est un amour de la nature. C'est quoi, ça part de quoi, Christelle?
2: Le gîte, il part vraiment d'une envie de vouloir rencontrer des gens à la ferme, parce que notre métier est très chouette, hein, on est libre, mais on est seul. Donc, il y avait besoin de rencontrer des gens, de faire venir les gens vers nous.
1: De rencontrer et partager peut-être aussi.
2: Et de partager, donc du coup, voilà, de partager notre métier, montrer comment on travaille, peut-être casser des idées reçues, de ce qu'on peut voir à la télé, qui sont pas toujours vraies, et donner notre vraie version de
1: notre... Il nous montre la vérité dans l'amour et dans le prêt, non ?
2: Oui.
0: Sauf que les agneaux et les brebis n'ont pas trop de communication.
2: Non, c'est ça.
1: Mais agricultrice, ça a toujours été votre métier ou c'est un changement de vie radical ?
2: Non, ça a toujours été mon métier. Je suis issue du monde agricole, mes parents étaient agriculteurs. Et la vie a fait que j'ai rencontré aussi un agriculteur sans que le savoir. Et voilà, il m'a emmenée dans le fin fond de sa campagne d'Artane, que je ne connaissais pas ce village, j'ignorais.
1: L'amour fait faire n'importe quoi, hein.
2: Eh ouais. Même à l'estérée, comme ça, dans ce coin perdu, comme dit Cyril.
0: Non, pas si perdu. Je disais que c'est la campagne aux portes de Tours, quoi.
2: Oui.
0: C'est vraiment à proximité, mais c'est aussi un vrai dépaysement, quoi. C'est hyper agréable.
2: Ah oui, c'est.
0: Mais à vivre tous les jours, comme le dit Christelle, on a besoin de voir du monde, d'où le gîte l'essentiel.
1: Voilà. C'est pour ça que vous êtes venu à la ville là ce soir un petit peu.
2: Un petit peu, vous voir. Et ouais, le côté un peu atypique de notre gîte, c'est que il y a vraiment une grande fenêtre qui donne depuis le salon sur la bergerie, ce qui permet aux gens durant la période hivernale où les animaux sont rentrés. D'assister à des naissances en live, de venir avec nous,
1: de prêter main forte également. Il y en a quelquefois qui viennent vous donner un petit coup de main.
2: Main forte, non, je peux pas dire main forte.
0: Mais...
2: Mais par contre, ils surveillent, ils viennent nous voir. Ah, attention, il y a une brebis qui veut faire un petit. Donc voilà, c'est notre caméra.
1: De surveillance. Au moment des mises-bas, il y en a aucun qui est tombé dans les pommes.
2: Non, ça va. C'est plutôt joyeux de voir tout ça.
1: Qui sont les clients de ce gîte? À la fois des Tourangeaux, des étrangers, des personnes qui viennent de Lille, Nice, Bordeaux ou Toulouse?
2: Alors Tourangeaux, non, pas forcément, mais plutôt des Parisiens, Grand Ouest, un peu d'étrangers. On a reçu des Américains, des Belges, des Allemands très prochainement, donc on touche un peu tout le monde.
3: Alors, moi, je vois, donc, vous êtes une bergerie, vous avez dit le côté gîte et bergerie. Ma question, parce que vous êtes l'invité de Cyril, qui est restaurateur, est-ce que, à la ferme, on se restaure avec les animaux que vous élevez?
2: Non, alors, je fais pas table d'hôte, hein. Je ne fais pas.
3: D'accord.
2: Mais, par contre, on propose.
0: Il y a des belles productions.
2: Voilà.
3: Et du coup, là, ma question qui va avec, c'est où peut-on acheter, consommer vos productions, parce que c'est du consommer local, ça j'aime bien.
2: Eh ben alors, je vous invite à venir chez nous.
3: À la ferme.
2: Directement à la ferme. On a un magasin de vente directe où on propose des colis d'agneaux.
3: Ouais.
2: Voilà, donc en demi ou en quart, on fait pas de détails. C'est pas notre rôle de faire du détail, on le laisse au boucher.
3: Prends une carte de visite, toi.
1: Est-ce qu'on va rencontrer monsieur Seguin là-bas ou pas?
2: Alors, Seguin, non.
0: C'est la chèvre, hein.
1: Ben oui, c'est la fête, c'est pas l'agneau,
3: c'est pas la même chose.
1: Culture. Ce gars aurait pu avoir des agneaux.
2: Oui,
1: aussi,
3: mais ça aurait fait un cas totalement différent.
2: Et puis à côté de ça, on propose des produits transformés, donc des rillettes, des terrines et du chorizo.
1: Gîte l'essentiel, ferme de la Lande, c'est à Artane. On vient vous voir, bien évidemment, avec beaucoup de plaisir.
2: Voilà, et puis vous pouvez retrouver nos produits chez Cyril,
0: à la Liaudière et d'autres restaurants d'entour. Je ne sais pas si on peut les citer,
1: mais en tout cas dans ces restaurants-là,
0: on croise régulièrement chez Christelle quand il y a quand il y a eu un abattage, plusieurs restaurateurs qui mettent de l'agneau d'Artane à leur carte.
1: Et bien ça, c'est une bonne idée.
2: Le jeu du local.
1: À bientôt.
2: À bientôt.

0: C'est indémodable, c'est Quarter Flash, Harden My Heart, c'est avec votre radio. Ici Touraine.
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0: Et je vous emmène à Saint-Avertin qui organise ses afterworks ouverts à Tours. Et demain, mardi, il y aura un after spécial enfant. C'est dans le quartier des Grands Champs avec un DJ set à partir de 18h. Il y aura aussi un concert de jazz manouche chanté, des lectures, des animations avec les contes du Val-de-Loire. Il y aura aussi des jeux en bois, de quoi boire un coup et se restaurer aussi sur place. Et pour les plus grands, il y aura aussi le fameux beer truck qui parcourt régulièrement la Touraine. Il y a la ville de Vénier aussi qui organise des concerts gratuits dans le cadre de son festival, les Estivales de Vénier, ce samedi 23 mai de 19h à minuit. Il y aura donc, comme je vous le disais, des concerts gratuits, DJ set sur la place centrale de Vénier. Puis à Vénier, ne manquez pas le retour des Négresses Vertes en concert. C'est vendredi soir à la salle Cassiopée de Vénier.
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0: Ça ressemble à une salade, mais c'est aussi le nom d'un groupe incroyable, les Pet Shop Boys. C'est It's a Sin, c'est avec votre radio ici Touraine.

0: Pet Shop Boys, it's the scene. Restez avec votre radio ici Touraine.
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0: Vous savez quoi, on va vous raconter plein de belles histoires avec Nadia Gélis, de la magie dans ma tasse.
2: Oui.
0: J'adore l'idée. Allez la retrouver sur les réseaux. Olivier Senet, Dirco externalisé. Et puis auteur d'un bouquin dont j'ai oublié le titre. Vous allez nous le rappeler d'ailleurs parce que je l'avais sous les yeux tout
3: les
0: à l'heure.
3: Les vraies valeurs ne se vendent pas, elles se partagent.
0: Voilà, dans lequel vous nous donnez plein de conseils, dans lequel vous vous racontez également. Et puis si vous avez un petit creux, c'est la réouverture du restaurant La Liodière d'ailleurs.
4: La magie dans l'assiette.
0: La magie dans l'assiette, complètement. On adore vous raconter de belles histoires et j'avais envie, et avec mes petits camarades, de les partager avec vous. Et aujourd'hui, tiens, je vais commencer avec vous, Cyril, parce que c'est du grand n'importe quoi, là. Vous
4: l'avez dit, on est en vacances, on est en forme, on est un peu excité. C'est pas la météo.
0: Ouais, non, c'est
4: mais
0: pas la météo,
4: c'est n'importe quoi. Ouais.
0: Mais le soleil arrive pour ce
4: mais
0: week-end.
4: Mais peut-être que j'ai pris un coup de soleil. Hein.
0: C'est possible
4: Ouais, c'est
0: en tout
4: possible.
0: Cas, des couleurs, c'est sûr.
4: Vous pouvez l'attester, mais j'ai sûrement pris un coup de soleil.
0: C'est quoi votre histoire que vous vouliez partager avec nous?
4: En fait, je voulais vous poser une question.
0: Oui. Habituellement, c'est nous qui les posons.
4: Ouais, mais c'est moi qui vais la poser aujourd'hui. En fait, je voulais vous demander ce qu'il était impossible de faire en dormant.
0: De faire des salades.
4: De raconter des salades.
0: Voilà.
4: Ben non, c'est pas ça.
2: Éternuer,
4: c'est ça. En fait, la vraie question, c'était qu'est-il impossible de faire en dormant ou les yeux ouverts.
2: Voilà,
4: vous ne pouvez pas.
0: Mais quelquefois, moi, je me réveille et j'éternue.
4: Vous êtes réveillé, mais pendant que vous dormez, tous vos récepteurs sont en sommeil, eux aussi, et vous ne pouvez pas éternuer en dormant.
0: D'accord.
4: Vous ne pouvez pas avoir envie d'éternuer pendant que vous dormez. Il faut absolument que vous soyez en éveil et vos sens soient en éveil.
3: D'accord. Alors que vous pouvez pleurer en dormant.
4: Vous pouvez pleurer en dormant. Donc ne pas éternuer en dormant. Imaginez qu'en ce moment avec.
0: Je vais rentrer à mon épouse lorsque je rentre à la maison. Chérie, est-ce que tu sais ce qu'on ne peut pas faire en dormant?
3: Elle va vous dire, t'as encore les idées mal placées.
0: Et je vais dire, ça vient de Cyril Blateau.
4: Hein. On en raconte des salades en cuisine.
0: Ben, complètement. Mais écoutez, merci pour cette minute culturelle. J'adore
4: juste
0: l'idée.
4: Un peu de bonne humeur, si je trouve ça sympa.
0: C'est génial aussi. Olivier, vous m'avez envoyé il y a quelques jours, d'ailleurs, lorsque je vous ai envoyé le programme de cette émission, une photo depuis la Dordogne.
3: D'une très belle voiture, ici Périgueux, ici était là-bas où j'étais en week-end, et j'ai découvert un lieu insolite. Alors, je vous emmène en dehors de la Touraine, effectivement, pour ce lieu, mais saviez-vous que, au temps des Moyen-Âge à peu près, il y a eu jusqu'à 1000 personnes à vivre au flanc d'une falaise. Sur le flanc d'une falaise. C'est en réalité un village troglodytique, je le dis très mal, un village troglodyte. Mais qui a été conçu à l'époque du Moyen-Âge, et ils avaient trouvé refuge à flanc de montagne, donc il y avait des grandes stries dans la montagne, puisque dans cette région-là, il y a des grottes, il y a tout ça, et ils avaient aménagé des maisons, tout un village qui pouvait accueillir jusqu'à 1000 personnes en temps de guerre. 1000 personnes nichées à flanc d'une falaise. Je trouve ça très insolite.
0: Eh ben écoutez, non, c'était bien de le partager. D'ailleurs, chez nous aussi, il y a plein de troglos. D'ailleurs, il y a un grand festival le 7 juin, les 7 et 8 juin. Je vous en parle avec un petit peu d'avance. C'est là, en troglos. Il y a une soixantaine de troglos comme ça qui vous ouvrent leurs portes avec plein d'artisans, des artistes aussi, qui vont vous accueillir chez eux.
4: Vous avez le village de Turquan, sur la route de Saumur aussi, où vous avez des troglos... à perte de vue.
0: Mais il y en a quelques-uns en Touraine.
4: Il y en a pas mal.
0: Peut-être qu'il y en a à Artane aussi, d'ailleurs, des troglos.
2: À
0: Zellerideau. Il y en a un petit peu partout en Touraine. C'est vrai que ça fait partie des habitations typiques de notre région. Nadia, c'est une véritable invitation que vous nous proposez ce soir.
2: Et oui. Moi, j'avais envie un petit peu, vous voyez, il y a Cannes en ce moment, donc j'avais envie de vous amener dans quelque chose d'un peu...
0: On déroule le tapis rouge.
2: On est dans quelque chose de, voilà, du festival. Je sais aussi la couronne.
0: Le diadème.
2: Alors, on connaît tous le château de Chambord, le château de Chenonceau, ces géants du Val-de-Loire qui attirent chaque année des millions de visiteurs. Mais il existe un autre château plus discret, presque caché dans l'ombre des plus célèbres, et pourtant, il est record national. Ce soir, je vous emmène découvrir un lieu incroyable, tout près de chez nous, le château de Brissac, dans le 49, le plus haut château de France. Mais moi, c'est pas vraiment ça. Alors, il y a ce côté très haut, avec ses 7 étages, 48 mètres de hauteur, ce géant de pierre. Mais moi, ce qui me plaît, c'est le côté un peu mystérieux. Mais derrière cette beauté impressionnante...
0: Ça ne m'étonne pas de vous.
2: Mais oui, hein, vous le savez. Se cache aussi une histoire mystérieuse. Depuis plus de 500 ans, le fantôme de la Dame Verte entrait les couloirs du château. Et selon la légende, il s'agirait de Charlotte de France, assassinée sur place. Certains visiteurs disent encore entendre des bruits étranges ou apercevoir une silhouette la nuit. Et ce qui rend l'expérience encore plus insolite, c'est qu'on peut y passer la nuit dans des chambres d'hôtes historiques ou vivre des soirées dans les caves voûtées. Alors, est-ce que vous seriez... Et vous oseriez, pardon, passer une nuit là-bas?
0: Ben pourquoi pas, oui, mais ça peut être très
3: sympa. Peur des fantômes.
0: Mais ils n'existent pas, les fantômes.
2: Eh bien, on ne sait pas.
0: Eh bien, moi, je sais. Ah, et j'ai peur des fantômes, d'ailleurs. Famille ou pas famille, c'est Charles Doré.

0: famille ou pas famille, c'est le nouveau titre de Charles Doré. C'est avec votre radio ici de Rennes. Dans quelques petites secondes, nous, on en profite pour regarder la télé.
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0: Avec mes invités pour animer cette émission, Nadia Gélis, Olivier Sonnet, et avec Cyril Plateau, il est 7h moins le quart. À cette heure-ci, on va rentrer tranquillement à la maison. Il n'y a pas de bouchon ce soir, la circulation est fluide, et puis après avoir grignoté, pris un petit apéro, avoir bien mangé, enfin je ne sais pas si lundi on prend un apéro, ou pris une petite potion magique de la magie dans ma tasse, voilà.
6: C'est mieux.
0: Et ben, c'est mieux, c'est sans alcool, la fête est plus folle, c'est vrai que c'est pas faux.
6: Le
0: on va peut-être regarder la télé ce soir. Qu'est-ce que vous allez regarder ce soir? Qu'est-ce que vous aimeriez nous proposer ou pas, Nadia?
6: Alors, moi, mon cœur balance. Alors, vous savez que Roland-Garros commence. Là, il y a un reportage. Moi, je suis joueuse. Suzanne Lenglen, Le cours de la liberté. C'est un reportage qui est raconté par Romane Boringer. Donc, j'adore sa voix. Ou sinon, Armageddon, je suis fan aussi de Bruce Willis. Qui
0: aussi,
6: sauve le monde.
0: Bah oui, quand même.
6: Donc, je ne sais pas, je vais peut-être zapper.
0: Vous avez un magnétoscope à la maison avec
6: une vieille VHS. J'ai un magnétoscope.
0: Vous enregistrez l'un ou l'autre.
6: Oui.
0: Ben voilà.
6: Je le regarderai.
0: Sinon, il y a un truc hyper moderne là maintenant, ça s'appelle le replay. C'est vachement bien.
6: On n'appelle pas ça le replay.
0: Ça dépend. Ça dépend si on est passé par l'Alain Joly Institute ou Institute.
6: Bon.
0: Ça dépend par quel institut
6: on
0: est passé.
6: Si voilà.
0: Replay ou replay, mais les deux fonctionnent. Qu'est-ce que vous regardez, Olivier, ce soir?
7: Moi, mon cœur balance, parce que vous connaissez mon amour du cinéma, et effectivement, Armageddon, moi, c'est pas le beau Bruce Willis, mais plutôt les jolis yeux de Liv Tyler sur la chanson Don't Wanna Close
6: La musique,
7: My Eyes,
6: oui.
7: Interprétée par son papa, chanteur d'Aerosmith.
0: Quand même.
7: C'est vraiment une scène mythique. Mais mon cœur va aller à mes premiers amours, mon époque, que je raconte d'ailleurs dans mon livre, d'adolescence ou peut-être pas tout à fait bien cadré, j'irai vers La Haine de l'excellent Mathieu Kassovitz, qui est un chef-d'œuvre absolu.
8: Sur France 4 ce soir, c'était mon choix.
7: La
8: aussi.
7: Haine, très beau choix, là, vraiment incontournable.
8: Un film de 1995.
0: Vincent Cassel est exceptionnel dans ce film-là.
7: Et je citerai T'es mal à vache.
0: Vous aussi, vous voulez regarder ça?
8: Ouais, c'est exactement ce que j'avais mis sur mes notes. Pour une fois, j'avais travaillé un petit peu, Alain.
0: Ben oui, je vois ça. 1995, vous en souvenez?
8: On faisait quoi en 1995? Ouais, j'étais à l'école hôtelière.
0: D'accord.
8: À Montargis dans le Loiret, un beau port de pêche.
0: Montargis dans le Loiret.
6: J'y ai vécu, donc je connais ce
0: magnifique.
6: Beau port de pêche.
9: C'est l'histoire d'un homme qui tombe d'un immeuble de 50 étages. Le mec, au fur et à mesure de sa chute, il se répète sans cesse pour se rassurer. Jusqu'ici, tout va bien. Jusqu'ici, tout va bien. Jusqu'ici, tout va bien. Mais l'important, c'est pas la chute.
0: Ben voilà, La Haine
8: c'est
0: ce soir. Mais oui, c'est ça. La Haine ce soir, Mathieu Kassovitz, film exceptionnel. Moi, j'ai une nouvelle série que je vous conseille. Je l'ai pas vue, cette série, mais j'ai vu quelques extraits. C'est l'été 36. Elle a été en partie tournée à Nice. Et pour les besoins de la série, j'ai vu quelques extraits. Ils ont reconstruit, ou alors c'est peut-être le travail de l'IA. Je ne sais pas. Je le saurai ce soir lorsque j'aurai vu la série. Ils ont réaménagé la jetée promenade. C'est un ancien casino qui avait été détruit après la Seconde Guerre mondiale. Il était juste en face du Palais de la Méditerranée, qui existe toujours. En tout cas, la façade du Palais de la Méditerranée existe toujours sur la promenade des Anglais à Nice. Et puis, il y a une belle distribution aussi, avec Miu Miu, Nolwenn Leroy, Sophia Issaidi, Pascal Elbé, François-Xavier de Maison. J'ai envie de découvrir cette série, l'été 36, qui a été tournée en partie à Nice. À mon avis, il y aura de belles images encore. Et puis, je pense, une très très belle histoire. Je vous en dirai peut-être plus demain après avoir vu la série.
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0: C'est Coldplay. Feels like I'm falling in love.

0: groupe Coldplay avec votre radio ici Touraine, Feels Like I'm Falling In Love, et mes invités qui étaient là depuis 17h, en pleine forme, avec Nadia Gélis, Olivier Senet, Cyril Plateau autour de cette table. Vous avez deux rendez-vous à nous donner, vous, tiens, profitez-en.
1: J'en profite, alors je serai avec De la magie dans ma tasse à Brin de Folie, donc ce samedi de 11h à 18h, 5 places de la gare à Reny. C'est un marché d'artisanes, il y aura du vin, de la céramique, des potions magiques, donc on pourra...
0: discuter avec vous, on pourra enfin vous rencontrer
1: en vrai.
0: Mais c'est formidable.
2: Et goûter la potion magique.
1: Et goûter la potion, toujours. Et je participe aussi à l'Oasis Féminin, ce sera à Sainte-Maure-de-Touraine le 5 juin et le 6 juin, dans un lieu exceptionnel avec thérapeute éclaireuse. Il reste encore des places si vous voulez passer 3 heures de détente avec d'autres professionnels du bien-être. Il y aura de la guidance, du conseil en images et de la danse orientale et des potions magiques. Voilà, si vous avez envie de passer 3 heures de bien-être, eh bien... voilà, on pourra se rencontrer.
0: Faut venir vous voir avec beaucoup de plaisir. Qu'est-ce que vous avez retenu de cette émission? On fait très vite.
1: Le partage.
0: La bonne humeur.
1: Et les belles rencontres.
0: J'ai adoré la cafetera roja.
1: C'était histoire
0: de le redire, quoi.
2: Et on pourrait dire qu'elle est belle, notre Touraine.
0: Elle est belle, notre Touraine. Absolument. Il y a plein de belles adresses, il y a plein de sites à découvrir. Merci à tous les trois.
1: Merci
0: à
1: vous.
0: Et à très bientôt autour de cette table.
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0: C'est Jacques Higelin, c'est tombé du ciel, c'est avec votre radio, ici Touraine.
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0: Très bon début de soirée, juste après les infos de 19h, vous avez rendez-vous avec Laurent Petit-Guillaume pour vos chansons préférées. Ce sont celles des années 80. On se retrouve demain entre 17h et 19h avec encore une équipe tout en folie pour passer du bon temps pour une nouvelle étape dont je serais pas étonné qu'on ferme. À 19h, les infos.
2: Une semaine après la fusillade qui endeuillait le quartier des Moulins à Nice, trois personnes sont mises en examen pour meurtre en bande organisée. Deux hommes et une femme placés en détention provisoire, annonce du procureur de Marseille aujourd'hui. Une attaque sur fond de narcotrafic liée à des guerres de territoire, selon lui. Et parmi ces trois personnes, Myriam Roch-Massarin, se trouve le tireur présumé.
3: Un homme de 30 ans qui dit avoir quitté la région parisienne il y a quelques jours pour s'installer à Marseille. Lui clame son innocence. Pourtant, son téléphone portable a bien émis un signal dans le quartier des Moulins, à l'endroit où le tireur à trottinette a tiré sur des habitants. La police a aussi découvert que son téléphone a bien borné à Roquefort-les-Pins, là où les suspects ont brûlé la voiture qui contenait la trottinette de l'assaillant. Le trentenaire est connu des services de police, il a déjà fait l'objet de 7 condamnations et il est actuellement sous contrôle judiciaire pour vol aggravé. La jeune femme de 26 ans mise en examen est-elle suspectée d'avoir hébergé le tireur chez elle à Nice? Et le troisième suspect, âgé lui de 19 ans, reconnaît avoir conduit les deux véhicules retrouvés par la police entre Marseille et Nice, mais il assure qu'il ne savait pas à quoi il devait servir.
2: Myriam Roch-Massarin, ici Azur. Selon le procureur, ces arrestations ont permis d'éviter un nouveau drame puisqu'une nouvelle opération criminelle était en préparation. Les livreurs Deliveroo et Uber mettent la pression sur les plateformes. Une grève la semaine dernière, une sommation aujourd'hui pour dénoncer des salaires dérisoires, des enchaînements effrénés, une pression constante. Les syndicats CFDT et Union Indépendante mettent en demeure les deux plateformes. Ils espèrent obtenir plus de transparence, notamment sur les salaires des livreurs que vous avez rencontrés, Laurine Benjebrien.
4: En octobre dernier, après 6 ans à livrer des repas pour Uber Eats, Maury Kaba, la trentaine, a un souci lors d'une commande.
5: Les boissons ils sont inversées. Le monsieur il a pris la commande. Et la DA il va déclarer à Uber qu'il n'a pas reçu. Le lendemain matin, j'arrive pas à me connecter.
4: Il est alors accusé d'avoir partagé son compte avec quelqu'un d'autre, mais impossible pour lui de se défendre.
5: Ils ont qu'un numéro. On n'a plus de possibilité de contacter avec eux.
4: Depuis, son compte est bloqué et il se retrouve sans aucune source de revenus.
5: J'arrive même pas à payer mon loyer. J'ai des 4000 euros à payer des dettes.
4: Depuis 2 ans, 1500 livreurs ont été déconnectés des plateformes sans aucune explication, selon le syndicat Union Indépendant. Son délégué national, Fabien Tozzolini, dénonce également une opacité dans le système de rémunération.
6: Deux livreurs assis devant le même restaurant qui vont livrer la même commande au même endroit peuvent être payés 2,86 ou 4,50 euros. Et ça, sans qu'à aucun moment on ne comprenne pourquoi ils sont payés de cette façon-là.
4: En mettant en demeure Uber Eats et Deliveroo, la CFDT espère également mettre la lumière sur les conditions de travail de ces livreurs souvent invisibles, sa secrétaire générale Marie-Lise Léon.
7: Derrière chaque clic, il y a un travailleur de l'ombre qui subit des conditions inacceptables.
4: Des accusations rejetées en bloc par Deliveroo, la plateforme assure qu'elle répondra aux syndicats par les voies juridiques et le dialogue social approprié.
2: Deliveroo qui assure aussi que l'algorithme qui fixe le salaire des livreurs est conforme à la norme européenne. Un bracelet en cuir, un cadran coloré, une aiguille pour les heures, une aiguille pour les minutes. Mais pourquoi une montre de la marque Swatch déchaîne autant les foules? Eh bien, c'est l'appât du gain. La montre en quantité limitée, vendue 400 euros, se revend bien plus cher en ligne. Vous avez peut-être vu ces images ce week-end, des files d'attente interminables, des mouvements de foule devant les boutiques qui se finissent parfois sous les gaz lacrymogènes de la police. Alors à Rennes, on n'en est pas arrivé là, mais tout de même, 150 personnes devant la porte samedi pour acheter cette nouvelle montre, la Royal Pop. Le rideau était resté baissé, mais quand il s'est levé aujourd'hui, Valentin Belleville, l'ambiance était plus apaisée.
8: Cette fois, la boutique a prévu de quoi calmer les esprits. Deux vigiles à la porte filtrent les entrées au compte-gouttes. Et puis cette petite affiche collée sur la vitrine. La collection Royal Pop n'est pas en vente à Rennes. Pas de quoi décourager Loïc, 56 ans.
9: Ah bah c'est pas grave, j'ai une quechua avec moi, je vais attendre là jusqu'à ce qu'ils la remettent en vente.
10: Je crois qu'il y a d'autres campeurs avec vous là-bas.
9: Je peux rester en autonomie 15 jours, j'essaierai.
8: Loin des 150 personnes de samedi dernier, ils sont une petite vingtaine devant la boutique en ce début de semaine. Mais certains sont là depuis longtemps. ans, ce jeune passionné de montres fait le pied de grue depuis 4 jours.
11: Ouais, j'ai pas trop envie de parler, non, je suis fatigué. J'ai attendu depuis jeudi soir, j'ai dormi 2 heures, et on est encore debout.
8: Grande déception pour lui de découvrir que la boutique n'a pas la montre.
11: On est revenu cette nuit, mais pour rien, quoi. Dans le froid, et les gens ils disaient, ouais, mais là il faisait froid cette nuit. Ouais, jeudi soir il pleuvait et tout, on était vraiment sous le vent et tout. Ben, moi je voulais mon truc, je suis collectionneur, j'attends. Premier arrivé, premier servi, mais ça s'est pas fait. Tu vois.
8: Dans la file d'attente, certains avouent que s'ils arrivent à obtenir leur Royal Pop, ils la revendront probablement. La montre vendue 400 euros par Swatch se monnaie déjà en ligne jusqu'à plus de 2000 euros pour certains modèles.
2: Reportage Valentin Belleville, ici à Armorec. 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
0: Vous l'avez remarqué, c'était très nuageux aujourd'hui, lundi. Les températures, il y a un léger mieux, 15 à 16 degrés tout au long de cette journée, encore à l'heure où je vous parle. Demain mardi, ce sera encore nuageux le matin avec des averses possibles vers Château-Lavalière et le Richelais. Le temps sera plus sec l'après-midi avec quelques éclaircies. Les températures, ça grimpe doucement, mais sûrement avant le retour du soleil. Les températures demain matin, 11 à 12 degrés. Pour demain après-midi, 19 à 20 degrés. Et pour vos chansons préférées, je vous conseille de rester avec nous avec vos chansons préférées, celles des années 80 qui arrivent dans quelques petites secondes et jusqu'à 20h, c'est avec Laurent Petit-Guillaume.
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13: Bonsoir à tous, très heureux de vous retrouver au bon endroit, à la bonne heure, pour partager une heure de chansons devenues des tubes dans les années 80. Elles sont passées parfois de kitsch à culte, de has-been à mythique. Aujourd'hui, on les met à l'honneur et ça commence comme ça. 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

0: et Indochine, bien sûr, 3 nuits par semaine.
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0: Et oui, le groupe phare des années 80, porte-voix de toute une génération en quête d'identité, en pleine rébellion. Et depuis ces années-là, eh bien Nicolas Sirkis n'a cessé de renouveler cette mission grâce à sa musique. 3 nuits par semaine est sorti en 85. Et cette histoire d'une relation intense mais éphémère concerne encore aujourd'hui la nouvelle génération. Indochine, c'est ça, 3 générations, phénomène unique. Et s'il y en a un autre qui réunit toutes les générations, c'est aussi Michael Jackson. Tout de suite, Beat It.
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0: à Bailar Calypso. C'était Elie Medeiros. Alors si vous voulez à tout prix danser le calypso, comme nous le préconise Elie Medeiros, avec ce tube sorti en 87, c'est un mouvement de va-et-vient des pieds avec balancement et ondulation du corps sur un rythme très rythmé, façon musique des Antilles. Bon bah voilà, si vous préférez un bon slow bien classique, j'ai ce qu'il faut. Dans un instant, Monsieur Eddie Mitchell avec le cimetière des éléphants, c'est juste après ça.
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0: Ici Touraine, c'est 100% années 80 jusqu'à 20h et tout de suite, quelques infos près de chez vous.
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2: Mais vous savez quoi, je suis tombé sur une info super importante, fallait que je la partage absolument avec vous. Je vous emmène à Loches, il y a un nouveau service de transport à la demande qui a vu le jour. C'est en partenariat avec les taxis potiers, c'est un service qui est désormais à votre disposition les mercredis et les samedis avec des départs à 8h30 le matin et 14h l'après-midi. Il y a plusieurs arrêts qui sont desservis, le parvis Jean-Paul II, le centre Jacques Villeray, le carrois Picois, la piscine Natureo et la résidence Pugibot. Et puis le jeudi après midi de 14h à 18h30, le service vient directement à votre domicile ou à un point de regroupement. Ça coûte seulement 2€ le trajet et 4€ pour l'aller-retour. Les réservations sont obligatoires, au moins 24 heures à l'avance. Il y a un numéro de téléphone que vous allez retrouver sur le site de la ville de Loches. Je peux toutefois vous le donner. C'est le 02 47 92 60 26. Et puis, je voulais vous parler du Chambray Football Club qui organise une collecte de denrées alimentaires au profit de l'épicerie sociale de Chambray-les-Tours. C'est tous les mercredis du mois de mai. C'est de 13h30 à 17h au secrétariat du club. Et là aussi, toutes les infos sont à retrouver sur le site de la ville de Chambray-les-Tours.
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1: C'est le plus grand succès international de ce groupe, Tok Tok, sorti en décembre 83. Allez, tiens, pour la mémoire et pour l'histoire, décembre 83, ce mois-là, la princesse Caroline de Monaco se marie à Pierre Cassiraghi. Le syndicaliste polonais Lech Walesa reçoit le prix Nobel de la paix et à Paris, le film « À nos amours » de Maurice Pialat reçoit le prix Louis Deluc. Eh oui, 100% années 80, c'est aussi ça, de la culture, de l'histoire. Bon, on revient vite à la chanson. Hein. Stéphane Echer, combien de temps ? Succès de l'année 87.
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0: Dire Straits, Walk of Life. Tout peut arriver dans la vie d'une chanson. Walk of Life était une phase B. Elle devait même être exclue de l'album Brothers in Arms. Et puis finalement, le public en a fait un tube. Voilà, tout s'arrange. Décibel, c'est à 20h. Ce soir, Émilie Mazoyer reçoit Arthur Ferrari, le fils de Nino Ferrer, pour une expo consacrée à son père. En attendant, place à Jean-Jacques Goldman, Quand la musique est bonne, juste après ça.
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2: C'est l'heure de Décibel, toute l'actualité musicale avec ce soir une facette méconnue de Nino Ferrer.
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2: Adoré par le public dès ses débuts dans les années 60 et grand connaisseur des musiques noires américaines, chanteur à la voix exceptionnelle, compositeur et auteur follement créatif et doué, Nino Ferrer était aussi peintre. Oui, Nino Ferrer, peintre, c'est le nom de la grande exposition qui vient de s'ouvrir au musée Henri Martin de Cahors et qui durera toute l'année pour découvrir le travail de peintre et de dessinateur de Nino. On en parle ce soir avec son fils Arthur Ferrari et Rachel Amalric. Elle est la directrice de ce musée qui va vous donner pour sûr l'envie de faire un tour dans le sud.
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2: Salut à toutes, salut à tous et merci d'avoir choisi ici pour passer votre lundi soir. L'actu musicale de ce 18 mai, c'est l'anniversaire de la mort de Chris Cornell, le chanteur de Soundgarden qui nous a quitté bien jeune à l'âge de 52 ans. Il y a 9 ans, on écoutera donc Soundgarden à la fin de l'émission parce que c'est un groupe qui a façonné le son rock des années 90. Notre découverte nous emmènera très très loin, le plus loin qu'on puisse aller sur notre petit globe terrestre, puisqu'on va carrément de l'autre côté, en Polynésie. 12 heures de décalage horaire, et pourtant, croyez-moi, on est complètement en raccord quand il s'agit de la musique de Vaiteani, un groupe polynésien donc à découvrir ce soir. Ce sera notre coup de cœur. On vous donnera aussi des nouvelles du punk. Oui, ce mouvement musical a 50 ans, avouez que c'est quand même pas mal. Parti comme ils étaient partis, on n'aurait pas mis un billet. 50 ans du punk, on va fêter ça en musique et en vous conseillant un bon bouquin. 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On joue d'ici une quarantaine de minutes. Et à 20h03 presque, j'accueille en duplex des jolis studios d'ici Occitanie mes invités de ce soir, Rachel Amalric, bonsoir.
5: Bonsoir Émilie, bonsoir à toutes les auditrices et tous les auditeurs.
2: Vous êtes la directrice du musée Henri Martin de Cahors et vous êtes la commissaire de l'exposition Nino Ferrer, peintre. À vos côtés, ou même en face de vous, je crois, si je me souviens bien de la géographie de ce studio, il y a Arthur Ferrari, bonsoir.
6: Bonsoir, bonsoir à tous, bonsoir Émilie.
2: Bonsoir Arthur, vous êtes ingénieur du son, réalisateur, éditeur, musicien et le fils de Nino Ferrer qui nous réunit ce soir, le Nino musicien, le Nino peintre et vous le Nino papa aussi. Donc
6: exactement.
2: Voilà, et vous participez évidemment activement et votre frère Pierre Ferrari également à cette grande exposition. Alors ma première question, elle sera pour vous Arthur Ferrari. Vous devez être sollicité forcément, vous et votre frère, autour de la mémoire de Nino Ferrer, de ses chansons, qui pour mettre une chanson dans un film, qui pour organiser une expo, des photos, des hommages. Qu'est-ce qui a fait que l'offre du musée de Cahors, l'offre de Rachel Amalric, vous l'avez acceptée?
6: Bah, on avait le désir de dévoiler, de faire sortir toutes ces toiles qui étaient accrochées dans la maison, la plupart. Ouais. Et il y avait déjà eu quelques expositions, même du vivant de Nino, mais c'était très anecdotique et c'était la chance de le mettre pour la première fois dans un musée.
2: C'est ça, il est au musée, un vrai beau musée, pour le coup, le musée Henri Martin de Cahors. C'est un musée d'art et d'histoire, alors qui a été créé il y a longtemps, hein, Rachel Amalric, en 1833, et qui a eu de grands travaux très récemment. En fait, la réouverture est assez récente, hein, c'est ça?
5: En effet, le musée a réouvert après 6 ans de travaux et puis la parenthèse Covid en 2022.
2: Ok, alors maintenant, à vous Rachel, justement, directrice de musée, qu'est-ce qui fait ? Comment on fait la différence entre un artiste, alors qu'on adore Nino Ferrer, mais qui aurait un hobby d'être peintre et qui peindrait des toiles pour se faire du bien, pour se faire plaisir, etc. Comment on fait la différence entre ça et en fait un artiste peintre, dessinateur qu'il faut exposer au musée?
5: Alors d'abord, la vraie question, c'est est-ce qu'on doit faire la différence ?
2: Oui.
5: Et ensuite, la réponse, c'est Nino qui nous la donne lui-même. Il explique que quand on a une nature d'artiste, on s'exprime de différentes manières et toutes ces expressions sont des créations, sont des expressions artistiques. Il s'exprimait par la musique, mais il s'est exprimé aussi par la peinture et le dessin, mais par le jardinage aussi. Il a aussi été acteur. En fait, c'est un homme qui est entier et avec des facettes multiples. Il, quoi qu'il fasse, c'est de l'art. Et
2: ouais.
5: C'est un petit peu la leçon qu'on apprend en observant la vie de Nino Ferrer.
2: C'est ça, un artiste total. J'aime bien cette définition. Arthur, vous pensez que ça lui aurait plu, artiste total ?
6: Oui, mais je pense qu'il le savait, comme Rachel vient de le dire, c'est qu'il l'a témoigné plusieurs fois, plusieurs reprises, et c'était sa façon de s'exprimer.
2: Ouais. Alors, il y a une grande incompréhension qui est devenue même peut-être le drame de la vie de Nino Ferrer, c'est que ses premiers succès étaient des chansons, je mets des guillemets, rigolotes, même si au niveau de la production musicale et de sa voix digne de James Brown, il n'y a rien à dire, mais les thématiques étaient rigolotes, c'était un chien qu'on cherche.
3: On n'avait pas vu Mirza.
2: Ou encore un grincheux qui grinche.
3: Oh, hé, hein, bon. Qu'est-ce que j'ai fait de mes clés, mes lunettes et mes papiers, mon veston, mon lorgnon, mon étui d'accordéon. Oui, je sais.
2: Alors, ces succès-là, ils ont fini par devenir toxiques pour Nino Ferrer, qui voulait pas rester enfermé dans cette image de chanteur rigolo, qui méritait pas d'ailleurs, mais bon, c'était cette cage-là que les médias avaient choisi pour lui. Est-ce que vous pensez, tous les deux, que justement, il a beaucoup plus de liberté dans sa peinture, dans ses dessins?
5: Oui, définitivement. Non seulement il avait plus de liberté, mais en plus c'est un art qui est moins exigeant en termes techniques et en logistique. Finalement, un carnet et un crayon, ça suffit pour s'exprimer et pour croquer quelque chose, même si on va y travailler plus tard. Et puis il avait choisi à la Taillade de peindre au milieu du salon, donc c'était tout à fait accessible à n'importe quel moment. Je crois que ici on a quelque chose dans lequel il est non seulement libre, mais en plus indépendant à tout point de vue, même si Arthur peut nous raconter à quel point il était indépendant du point de vue de la musique à un moment ou à un autre.
6: Oui, musicalement aussi, il a fait partie des premiers à s'autoproduire, à s'auto-éditer. Et l'industrie musicale à ce niveau-là, ça coûte énormément d'argent parce qu'il y a le matériel et il y a les musiciens et il y a toute une organisation complètement incroyable à dégager. Alors que la peinture, oui, on est juste avec son crayon, son carnet, quelques types de peinture, son chevalet, mais ça y est, on est libre.
2: Alors dans le catalogue de l'expo, on apprend qu'en fait, il a toujours peint et dessiné dès les années 50. Arthur, à l'instant, Rachel parlait de la taillade, c'est donc la maison dans laquelle il peignait. Vous l'avez vu, du coup, peindre comme ça, au milieu du salon, ça faisait partie de votre vie quand vous étiez
6: entendu.
2: Petit.
6: Oui, c'était notre vie au quotidien. Moi, je suis né en 79, ils ont acheté cette maison en 77. Et il s'est remis à peindre activement mi-80. Donc moi, oui, c'était l'enfance, quoi, l'enfance du papa qui est derrière son chevalet au milieu du salon.
2: Et cette maison, la Taillade, elle est représentée plusieurs fois
6: dans
2: l'exposition. Oui, ouais, voilà. Ouais. Est-ce que vous pouvez nous décrire un peu ce lieu ? Donc, vous nous avez dit, en fait, il arrive là-bas, oui, au milieu des années 70. La famille arrive là-bas dans les années 70.
6: Ouais, en 77, ouais. Et c'est une maison merveilleuse sur un rocher. Enfin, sur un rocher. Il y a quelques bouts de roche, des petits bouts de falaise, d'où son nom, la Taillade. Sinon, c'est entouré d'arbres. Et il y a une propriété de 23 hectares qui s'ouvre vers le plateau. Et c'est complètement magique, oui. On est coupé du reste du monde, on est bien.
2: Et pour vous, Rachel, je rappelle, vous êtes la directrice du musée qui présente cette exposition-là. C'était important l'ancrage régional à côté de Cahors de l'artiste.
5: En effet, c'est vraiment une partie importante de notre projet scientifique et culturel. C'est l'axe territorial, c'est de présenter les propositions, les interprétations et de ce paysage et plus largement des artistes locaux et entre guillemets avec, comme pour Nino Ferrer, une aura nationale, voire internationale. Oui. Là, l'intérêt pour nous, c'était justement la convergence, c'est-à-dire que Nino Ferrer, il n'est pas arrivé par hasard à la Taillade, il l'a choisi, il en a fait son refuge, il la représente tantôt perché sur une falaise, tantôt sur un nuage, et c'est là où justement on voit à quel point lui aussi il était attaché à ce territoire qui lui a permis aussi de retrouver une forme de sérénité, cette sérénité qu'il trouve également dans la peinture.
2: Donc la sérénité, c'est une des raisons du choix de ce lieu. Arthur Ferrari, ils vous ont dit, vos parents vous ont donné d'autres explications pourquoi avoir choisi de s'installer dans cette région?
6: Ouais, il y en a plusieurs, enfin plusieurs. Il y en a une autre aussi, Nino, à l'époque des années 60, 70, où il faisait beaucoup de galas, ce qu'on appelait à l'époque les galas, c'était les concerts. Et donc, il traversait la France et régulièrement, les passages dans le Lot lui ont laissé un souvenir vraiment chaleureux et accueillant. Pour lui, c'était une terre très accueillante et chaleureuse. Et après, les lumières, évidemment, et les paysages lui ont rappelé la Toscane, l'Italie, avec ses collines.
2: Et oui, il était né à Gênes. Ouais.
6: Et ça lui a permis de croiser plein de choses et de trouver son lieu, je pense. Et ça, c'est arrivé du nord du Lot, où il a loué un château pendant 3 mois en 76 pour enregistrer un album. Et c'est là qu'il commence à se décider de vouloir partir de Paris. Et du coup, il s'est mis à visiter des maisons en partant du nord du Lot. Voilà. Il est tombé sur la Taillade qui est tout au sud.
5: Un des points communs des artistes qui sont présentés au musée Henri Martin, c'est des artistes qui, selon la formule d'André Breton, ont cessé de se désirer ailleurs. Et Nino a cessé de se désirer ailleurs quand il a connu le Lot.
2: C'est joliment dit. Et le Lot, voilà, qui lui a apporté visiblement beaucoup, et bien lui rend hommage aujourd'hui au musée Henri Martin de Cahors. L'exposition Nino Ferrer, peintre, dont on va continuer à parler, elle a ouvert le 6 mai et c'est jusqu'au 31 décembre, les amis. Donc si vous nous écoutez à Paris, à Lille, en Bretagne, que ne sais-je, partout en France, dites-vous que vous avez jusqu'au 31 décembre pour aller faire un petit tour à Cahors et visiter cette exposition. Mais à force de parler de Nino, on a envie de l'entendre chanter et rendre hommage, tiens, décidément il est beaucoup question d'hommage ce soir à ses idoles, ces chanteurs noirs américains. Je veux être noir. Nino Ferrer sur votre radio ici.

0: Quelle voix, quelle chanson, Nino Ferrer, je veux être noire. Vous écoutez ici, il est 20h15. Moi, je suis dans mon studio à Paris et dans les studios toulousains d'ici Occitanie. Il y a mes invités ce soir, Rachel Amalric, qui est la directrice du musée Henri Martin de Cahors, et Arthur Ferrari, fils de Nino que nous venons d'entendre. Et tous les deux viennent nous parler donc de la grande expo Nino Ferrer, peintre, qui est jusqu'au 31 décembre. À Cahors. Alors, on a parlé de centaines de peintures, hein, c'est ce que disait Arthur tout à l'heure. Rachel, comment avez-vous choisi, comment avez-vous sélectionné les œuvres qui sont présentées pour beaucoup pour la première fois au musée dans l'expo ?
1: Là-dessus, je dirais que il y a toujours beaucoup de débats. D'abord parce que il n'y a pas plus de place sur les murs que il y a de place sur les murs.
0: Sauf dans sa maison, visiblement.
1: Effectivement, il y en avait partout.
0: Oui, voilà.
1: Alors d'abord, on a cherché partout, on a été partout, on a décroché de partout. Ouais. On a eu la chance justement que Pierre et Arthur nous ouvrent la maison et nous permettent vraiment de tout voir. Et à partir de là, en fait, dans un musée, ce qu'on fait, c'est qu'on se concentre d'abord sur la matérialité des œuvres, sur les œuvres elles-mêmes, sur ce qu'elles représentent. On les regarde longuement et à partir de là, voilà, on peut commencer à en parler, à voir un petit peu quel fil on peut tirer et quelles sont les associations qu'on peut faire avec la connaissance qu'on a de l'homme, de l'artiste, au sens du musicien aussi. Et on a fait des choix qui sont plus ou moins thématiques dans certaines salles et qui sont plus stylistiques.

0: présente comme une frise et ce qui se déroule sous les yeux des visiteurs. Et à mon avis, ils y passent déjà des heures et ils vont y passer des heures.
1: Et alors le tout avec un accompagnement musical. Là, c'est vous, Arthur Ferrari, qui vous êtes occupé de ça, accompagnement sonore de l'expo.
2: Oui, un environnement sonore pour essayer de s'immerger dans les coulisses un peu de cette vie chronologique autour de Nino, de sa vie. Et on a peut-être un peu cette sensation d'être en coulisses avec Nino à travers les différentes années de production, de musique, de choses qu'il ait pu raconter, d'archives personnelles qu'on ait pu retrouver. C'est vraiment une balade autour de lui. Mais ce qui est compliqué dans ce genre de création de book, c'est de pas perturber aussi la lecture du spectateur. Donc c'est une performance à découvrir.
1: C'est ça, bah voilà. Non, mais pour le coup, c'est une expérience à 360. Il se passe vraiment plein de choses. Et donc la vitrine biographique dont vous parliez, elle est scénographiée par votre frère Pierre Ferrari. Et alors on me dit, alors je ne l'ai pas encore vue, évidemment, je crève d'envie d'arriver à Cahors, mais pour le moment j'y suis pas. Qu'il y a là des centaines d'objets, des vêtements, des costumes de scène, des photographies, des objets du quotidien, des souvenirs personnels. Donc là, c'est hyper intime. Qu'est-ce que vous avez ressenti en voyant ça, Arthur et Rachel, la première fois?
2: C'est encore une fois comme ces peintures qu'il y avait dans la maison. C'est notre maman qui nous avait créé ce genre de vitrine. Je pense que Pierre s'était inspiré un peu de ça déjà. C'est dans les années 2000, on a juste mis un isolant dans le grenier pour le rendre vivable, enfin vivable. Qui est moins de fuite d'eau et de... elle avait commencé à sortir des caisses, les objets, mais ça y racontait une histoire. C'était vraiment c'était très très beau, c'était très agréable. Et c'est vrai que c'est beau de le voir sortir. C'est encore une fois, ça permet de raconter la vie de Nino qui est tellement folle que c'est beau.
1: Ouais. Et avec évidemment alors beaucoup de dimensions différentes, hein. On a bien compris que c'était pas un homme monolithique, ni un artiste monolithique, Nino Ferrer, mais même dans ce que je vois là de l'exposition, il y a à la fois des toiles hyper colorées, alors moi j'ai pas le vocabulaire artistique et je m'en excuse, mais on parle de surréalisme, c'est ça, pour beaucoup de ces choix artistiques?
0: Alors, on parle d'une inspiration surréaliste. En fait, Nino, c'est un homme qui est extrêmement cultivé, qui connaît très bien son histoire de l'art, qui fait des exercices d'historien de l'art aussi, même dans ses peintures. Il est inspiré. Et donc, oui, il y a un côté surréaliste, aussi bien par rapport à la question des choix, des thématiques et finalement des représentations elles-mêmes, un côté un petit peu aussi onirique, que par rapport au fait qu'il a une inspiration qui est presque d'ordre philosophique sur certaines toiles. On a aussi des inspirations plus anciennes avec des inspirations plus médiévales, peut-être un petit peu différentes, peut-être plus noires que les surréalistes. Ouais, on parle souvent de Bosch ou de Bruegel quand on compare certaines de ces toiles. Et en fait, ce qui est intéressant, c'est qu'il n'y a pas un mot qui va pouvoir résumer la peinture de Nino Ferrer, sinon on n'aurait mis qu'une toile. Ce qui est intéressant, c'est de venir voir les 60 œuvres qui sont présentées. Il y en a même une petite partie qui va être renouvelée parce qu'elles sont sur des supports fragiles. Et ce qui est incroyable, c'est la richesse qu'il propose. Il faut savoir que au-delà des thématiques surréalistes, ou en tout cas des sujets qui peuvent être surréalistes, il y a aussi une présence assez importante des sujets religieux qui va interpréter, réinterpréter. Il y a aussi, comme je disais, des exercices d'histoire de l'art un peu classiques, hein, les trois petites grâces, par exemple. Et il y a un travail incroyable sur la couleur, mais je dirais avant tout sur le dessin. Et puis on présente des gravures.
1: Oui, des gravures à l'eau forte. Alors là, on est vraiment sur du noir et blanc, du gris. Et ça aussi, ça contraste, hein, quand on voit l'affiche de l'expo avec une maison, donc la fameuse taillade sur un nuage, avec de la fumée, une grosse fumée qui sort de trois cheminées, rouge, jaune, verte. Et derrière, voilà, on a des gravures comme ça en noir et blanc, très très dépouillées. Oui, on sent bien qu'il se passe plein de choses différentes.
0: Oui, et puis là, sur les gravures, on est aussi sur les œuvres, je dirais, de la maturité. Il a appris à graver très tard dans sa vie avec Caroline Bouillet, et qui est une artiste graveur. Elle expliquait que il a pris le temps de travailler, de réfléchir. Il a, parmi les 13 gravures qu'il a fait, il y en a 9 qui sont consacrées à ce qu'il a appelé le traité de la navigation. Donc ça a

0: été très réfléchi, très pensé. Et d'ailleurs, les commentaires qu'on a mis à côté de chacune de ces gravures permettront aux visiteurs de découvrir finalement les symboles qui peuvent se cacher ou peut-être tout simplement une proposition d'interprétation de ces gravures. Ce qui est certain, c'est que c'est très différent et en même temps, ça le représente tellement parce qu'il est avant tout un grand dessinateur et pour être un bon graveur, il faut être un excellent dessinateur.
1: Nino Ferrer, oui, on veut le découvrir, le redécouvrir, découvrir des parties de sa vie et de son art dont on n'avait pas forcément connaissance avant. Et puis écouter sa musique, évidemment. Alors je me tourne vers notre expert ce soir, Arthur Ferrari. Est-ce que vous me validez la maison près de la fontaine?
2: Bien sûr.
1: Vous l'aimez cette chanson? Ouais.
2: Oui, c'est très beau. Encore une fois, c'est une partie de toujours la vie de Nino qui recherchait et qui pouvait écrire et composer, ce qui ne lui était pas encore arrivé.
1: Oui.
2: Il a souvent fait, il y a plein de chansons qu'il a écrites dans ce sens-là. Ma vie pour rien, par exemple, un des premiers morceaux qu'il a composé et qui retrace un peu tout comment la vie s'est découlée, ses parents qui sont partis de telle ou telle façon, ce qu'ils faisaient.
1: Alors on l'écoute, Nino Ferrer, La maison près de la fontaine.

chanté par Nino Ferrer. 1972, l'album Métronomie, un album concept incroyable et du rock progressif de très haut niveau.

0: Ouais, c'est quelque chose cet album Métronomie. Alors tout comme le côté artiste peintre de Nino Ferrer est méconnu et on répare ça avec cette expo. Arthur Ferrari, vous n'avez pas envie parfois aussi de faire connaître des albums de votre père Nino Ferrer, je ne sais pas comment, mais secouer les gens et leur dire écoutez ça. C'est super. Ouais,
1: c'est ce qu'on a toujours cherché à faire avec les moyens du bord, on va dire. Mais en tout cas, avec notre maman Kino et Pierre, mon frère, chaque date d'anniversaire, chaque année où il peut se passer quelque chose, on cherche à proposer d'autres, de faire entendre autre chose, comme Nino l'avait souhaité, de toute façon, faire entendre ses albums comme des symphonies, disait-il.
0: C'est beau. Allez, restez bien sur votre radio. Ici, les 20h28. On va refaire un petit tour au musée Henri Martin avec Arthur Ferrari et Rachel Amalric, parce qu'on ne peut pas laisser comme ça Nino Ferrer. On n'a pas encore eu notre dose. Et puis ensuite, le blind test ou encore un petit coup de cœur musical direction la Polynésie. À tout de suite.
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0: Merci de nous avoir choisis pour passer votre lundi soir. 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Évidemment, tout le monde connaît dans la discographie de Nino Ferrer un bon téléphone.
5: Gaston, il y a le téléphone qui sonne et il n'y a jamais personne qui y répond.
0: Mais il a sorti des albums pendant longtemps, par exemple La Désabusion en 1993. Pour le coup, c'est un album qui a été fabriqué à Cahors, enfin à côté de Cahors, à la Taillade, la fameuse maison dont on parlait tout à l'heure. Et alors, il y a tout un tas de surprises dans ce disque. On ne se lasse pas de la fantaisie et des bonnes idées de Nino.
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1: L'année Mozart, une de ces chansons-là qui reste à découvrir. Alors, ce serait une erreur, Arthur Ferrari, de dire que votre père Nino était un chanteur rigolo, mais il y a de l'humour, de l'esprit dans ses chansons, il y en a toujours eu. Est-ce que vous trouvez que ça ressort aussi dans ses peintures, dans ses gravures qui sont exposées ?
2: Oui, complètement. Je pense qu'on a autant d'humour et de désespoir comme ses albums.
1: Ouais. Le désespoir qui donc n'a pas été comblé, n'a pas été adouci ni par la musique, ni par l'art, la peinture, ni par la vie de famille, ni par rien. Il faut le rappeler, Nino Ferrer, il a mis fin à ses jours en 1998. Est-ce que c'était un mal-être que rien pouvait combler?
2: Ben sûrement, ça sera toujours compliqué d'avoir une réponse claire là-dessus. Je pense qu'il avait un désespoir, une peur de la vie et du progrès, justement. Quand on parle de la maison près de la fontaine, le progrès, ça il avait une inquiétude sur l'évolution du monde et le futur.
1: Rachel Amalric, vous sentez ça, vous aussi, ces deux pôles très forts dans l'art de Nino Ferrer, dans sa peinture, de la joie pure et du désespoir hyper profond?
3: Oui, on est vraiment dans une polarisation et une ambivalence parfois. C'est-à-dire qu'on a des couleurs éclatantes, on a un travail incroyable, je le disais, avec le dessin. Mais on a des sujets qui sont profonds, qui sont parfois sombres, qui démontrent effectivement cette inquiétude. On a par exemple Plus de poissons, où on voit dans la désabusion, c'est-à-dire que dans l'album, il a utilisé certaines de ses œuvres, dont celle-ci, pour le petit livret du disque compact. On voit un monde où on est arrivé au bout de ce progrès, il n'y a plus de poissons, on a ces oiseaux qui nous regardent, un oiseau qui nous regarde et qui nous accuse de ce qui se passe, c'est-à-dire que lui, il n'a plus à manger. Quand on regarde le monde extérieur où on a la taillade comme ça perchée sur une falaise, la falaise, elle est attaquée. Au fond, il y a quand même les tours de refroidissement de Golfech.
1: Oui, la centrale nucléaire. Ouais.
3: Tout à fait, puisqu'elle est à quelques 50 kilomètres de la taillade. Cette inquiétude, clairement, il la disait hein, dans ses interviews, il la chantait, mais on sent aussi dans ses œuvres qu'il y a parfois des basculements possibles, une interprétation plus profonde, et en même temps, il y a une vraie joie de vivre, il y a une vraie joie de peindre, et ça, on va la retrouver, cette joie, dans les représentations de la taillade, on va les retrouver aussi dans une représentation qui s'appelle la chorale, on a le bonheur du chant, on a le bonheur coloré des différentes voix, des différents sons qui peuvent sortir de cette chorale. On a aussi des choses, on parlait de finesse et d'humour, on a aussi des choses un petit peu loufoques avec la vie chez les automobiles, ces visages voitures avec des yeux et des corps humains. C'est un mélange de tout ça, mais en réalité, c'est ce qui fait un homme complet.
1: Oui.
3: Il a plein de contradictions, plein d'émotions et plein de choses à nous dire.
1: L'expo Nino Ferrer, peintre au musée Henri Martin de Cahors. Elle a ouvert cette expo le 6 mai dernier. Que vous ont dit les premiers visiteurs ?
3: Ils sont fans. On est absolument ravis. Vraiment, on a des retours extrêmement positifs. Moi, mon plaisir, c'est en fin de journée d'aller ouvrir le livre d'or et de le faire dérouler comme ça et de voir ces explosions de joie sur le papier. Les gens qui disent c'est superbe, on a découvert quelque chose d'incroyable, on connaissait pas ou on connaissait, on est ravis de voir ou de revoir, de découvrir, de redécouvrir. Ceux qui nous disent qu'ils adorent la scénographie, ceux qui trouvent ça émouvant, touchant, ceux qui vraiment ont pris un plaisir incroyable à voir ces couleurs éclatantes. On a des critiques dithyrambiques, en tout cas c'est celle que je peux lire tous les soirs sur le livre d'or depuis l'ouverture. Je suis ravie de les partager avec vous.
1: C'est celle-là qui compte. Merci beaucoup Rachel Amalric, merci Arthur Ferrari.
3: Merci beaucoup.
2: Merci
1: à vous. L'expo, vous l'avez compris, est recommandable et recommandée jusqu'au 31 décembre prochain à Cahors au musée Henri Martin. Tarif plein 9 euros, réduit 5 euros. C'est gratuit pour les moins de 18 ans et tous les premiers dimanches du mois, organisez-vous pour aller y faire un tour avant le 31 décembre. On se quitte en écoutant South, qui est la version originale, le Sud ayant été, Arthur, une traduction commandée. Mais l'original est en anglais, hein, c'est ça.
2: C'est la genèse en anglais, oui, bien sûr. Et c'est comme ça qu'il l'a écrite, composée, qu'il souhaitait l'entendre. Après, il s'est pris au jeu quand même de faire une version française. Et je pense qu'il se doutait que ça valait sûrement le coup. Ce qui lui a donné aussi la liberté de créer.
1: C'est vrai. Mais là, on va l'écouter comme il l'a imaginé. South, Nino Ferrer. C'était très chouette de pouvoir parler de lui, de ce grand artiste, au magnifique répertoire.

0: Et Nino Ferrer et South, c'est tiré de l'album Nino and Radia. Merci à l'équipe d'ici Occitanie de nous avoir permis de réaliser ce duplex. C'est Thomas Boyard qui était aux manettes.
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0: La musique punk a 50 ans, ça mérite bien un beau gros bouquin pour fêter ça. C'est des éditions GM qui ont dégainé un bouquin vraiment commémoratif qui raconte le mouvement, la mode, les fans et puis les groupes, évidemment, américains comme les Ramones, anglais comme les Sex Pistols et même quelques Français, les Garçons Bouchers, Berruriers Noirs et aussi les Vampas. Les 50 ans du punk de A à Z de Francis Dordor et Jean-Éric Perrin, c'est en librairie cette semaine. Bon anniversaire le punk et la bise à Manu Chao.

0: Les Vampas qui continuent leur aventure. Hein, le 15e album studio des Vampas vient de sortir. Il s'appelle Où va nous ? 40 ans d'existence pour les Vampas et des concerts, évidemment, en 2026. Hein, festival d'été, j'en ai sous la main, notamment au Pont du Roc, le 31 juillet prochain. Les Vampas qui vont aussi jouer à Lyon, au Transborder, le 12 juin.
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0: Allez, on joue au blind test ce soir avec Evelyne. Bonsoir.
2: Bonsoir, Émilie.
0: Bienvenue dans Décibel. Et puisqu'on est toujours nombreux pour jouer au blind test, plus on est de fous, plus on rit, il y a Kevin avec nous. Salut, Kevin.
3: Oui, bonsoir, Émilie.
0: Comment ça va?
3: Oui, très très bien. Avec le retour du soleil, ça va, quoi.
0: Alors, je suis d'accord. On a eu notre dose de pluie, là. C'est bon. C'est bien si ça s'arrête.
3: Ah oui, voilà. Et puis, bonsoir aussi à Evelyne.
2: Bonsoir, Kevin.
3: C'est ça. Bonsoir.
0: C'est bien, c'est bien. Vous pouvez vous serrer la main avant le début du match, puisque de toute façon, à la fin, vous gagnerez chacun un exemplaire du livre sur The Inspector Clouseau, leur parcours incroyable. Hein. Ils sont rockeurs et fermiers, des rock farmers. C'est Romain Lejeune qui raconte leur histoire dans ce livre, comment ils peuvent conjuguer la ferme et la scène, l'agriculture et les tournées mondiales. C'est un super bouquin, je suis ravie de vous l'offrir.
3: Merci Kevin beaucoup.
0: Et Evelyne. Ah bah, avec
3: merci.
0: Plaisir, vraiment, vraiment. Alors, le thème du blind test ce soir, ce sont donc les garçons en chanson. Est-ce que c'est un thème qui vous inspire, Evelyne?
3: Oui, pourquoi pas.
0: Bon, on va voir, on va voir. J'ai pris quand même des chansons qui sont très très connues. J'espère que ça va bien se passer pour vous. On cherche donc le nom des interprètes des chansons. Et évidemment, l'idée c'est de les retrouver le plus rapidement possible, ces interprètes, en tout cas plus rapidement que le deuxième candidat, Evelyne, Kevin. Donnez bien votre prénom avant de proposer votre réponse. On est parti avec une première chanson qui parle d'un garçon. Dites-moi, qui chante ça?
3: Kevin, Sylvie Vartan. Sylvie Vartan.
0: Oui, en même temps.
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0: Comme un garçon, la grande Sylvie Vartan, Kevin et Evelyne, vous avez dit vos prénoms exactement en même temps. Donc c'est un point partout, c'est bien, on a des bons candidats ce soir, ils réagissent vite. On va faire un petit tour ouais, dans un autre style musical.
3: Chercher le garçon.
0: Alors très bon. Très bon karaoké, mais comment s'appelait ce groupe? On est en 1980. Et le groupe porte le nom. Alors, c'est en deux mots. Le premier mot, c'est un moyen de transport. Et le deuxième mot, c'est le mot fille, mais en anglais.
2: Scooter Girl.
0: Alors, c'est pas Scooter Girl. Un moyen de transport où on paye un chauffeur.
3: Taxi Girl.
0: Oui, Taxi Girl. Uber Girl, non. J'aurais
2: pas retrouvé. Hein.
0: Taxi Girl. Ça fait partie des chansons qu'on a tous dans l'oreille, dans nos playlists, etc. Mais après, le nom du groupe, ça fait pas partie des infos essentielles qui sont comme ça, oui, accessibles tout de suite dans le cerveau. J'en conviens. Taxi Girl, chercher le garçon. Alors là, dernière chanson, gros gros tube des années 80. Mais qui chantait ça?
3: Cause des garçons,
0: Evelyne. Oui, à cause des garçons, chantez pas. À cause des garçons.
3: Ah, c'était mieux ça. On a dansé là-dessus dans les
0: rooms. Ah oui, hein. À cause des garçons.
3: C'est un peu comme partenaire particulier, c'est pareil, c'est à peu près pareil.
0: Ouais, c'est la même époque. Alors, à part que là, quand même, à cause des garçons, attention, auteur-compositeur, Alain Chamfort et Pierre Grillet, s'il vous plaît. Donc, c'est pas rien, à cause des garçons. Et au cœur, paraît-il, on ne sait pas si c'est vrai ou pas, si c'est une légende, moi, j'étais pas en studio avec eux, évidemment, y aurait Nagui, Smaïn et l'acteur Jean-Pierre Calfon, voilà, qui ferait partie des chœurs de À cause des garçons. Et Alain Chamfort, évidemment, puisqu'il faisait partie des gens qui avaient créé le titre. Je sais pas si quelqu'un était dans ce studio et peut nous dire si c'est vrai ou pas. On aimerait bien avoir.
3: Alain Chamfort, un secret numéro de la chanson française.
0: C'est vrai. Bah, la prochaine fois qu'on
3: l'a vu. Manu Reva, la fièvre est dans le sang, trace de toi.
0: Tout par cœur. Eh, bravo Kevin. Bah, rien que pour ça, il méritait son cadeau, Kevin et Evelyne également. On vous offre donc le livre Rock Farmers, The Inspector Clouseau. On vous souhaite par avance une très bonne lecture. Un autre garçon en chanson, plus récent, celui-ci, chanté par Elena. Bah oui, vous connaissez, Mauvais Garçon, c'est parti.
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0: Rihanna, qui n'a pas gagné la Starac, mais j'ai l'impression qu'elle a vraiment gagné tout le reste. Si vous allez faire un petit tour sur ses réseaux sociaux, vous la verrez monter les marches au Festival de Cannes pour la deuxième année consécutive, dans une robe absolument canon d'ailleurs. Bravo mademoiselle. Elena donc et son mauvais garçon, c'est tiré de son premier album, Elle, qui est multi disque d'or, etc. Bravo, succès.
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0: Allez, quelque part au bout du monde, 24 heures d'avion. Hein. On fait d'abord Paris-Los Angeles, puis ensuite Los Angeles, Papeete. Ouais, c'est ça, à peu près 24 heures de voyage, 12 heures de décalage horaire. Nous voilà à Tahiti. Et à Tahiti, eh ben, y a de la musique. Il y a notamment une musique folk polynésienne qui n'est pas de la musique traditionnelle, qui n'est pas du folklore, mais qui évidemment a ses racines sur le territoire polynésien. C'est ce que fait Vaiteani. Alors Vaiteani, c'est un groupe, mais c'est aussi une femme, elle, qui chante, Vaiteani, avec Luc, lui. Ils sont tous les deux, c'est un duo, Vaiteani. Ils sont programmés au Francofolie de Tahiti le 19 septembre prochain. Alors bon, moi j'y serai pas, peut-être que certains vénards d'entre vous pourront faire le voyage, mais j'avais vraiment envie de vous faire découvrir la toute nouvelle chanson de Vaiteani. Ils ont été encouragés notamment par Laurent Voulzy, qui les aime beaucoup, et moi j'aime vraiment faire voyager cette musique-là. Te Moana o Te Hiro A, c'est le nom de la nouvelle chanson de Vaiteani. Allez, tous à Tahiti.

0: famille, ça s'écrit V-A-I-T-E-A-N-I. Suivez-les sur les réseaux sociaux, allez leur donner de la force, parce que la folk polynésienne, faut s'y intéresser, c'est beau comme tout, je suis sûre que ça fait du bien à l'âme.
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0: Chris Cornell est mort il y a 9 ans, tout jeune, à l'âge de 52 ans. Il a mis fin à ses jours parce que, à l'époque, on aurait pu aussi en parler tout à l'heure avec le fils de Nino Ferrer, la santé mentale des artistes, c'était vraiment pas une priorité pour personne en général et certainement pas pour les maisons de disques en particulier. Alors voilà, Chris Cornell, au-delà d'être une des plus belles voix de l'histoire du rock, c'est aussi le mec qui a écrit la chanson qui vient en un quart d'heure. Et quand on pense que cette chanson, elle a marqué durablement le son des années 90, c'est même un maître étalon de ce qu'on a écouté pendant des années après, eh bien on lui rend hommage. Voici Soundgarden, Black Hole Sun.

0: vous y étiez en 1994 en train de fumer des clopes en cachette derrière le collège. Et écoutez à fond Soundgarden, ce Black Hole Sun, hommage au grand chanteur Chris Cornell qui nous a quittés il y a 9 ans. Merci d'avoir écouté Décibel, merci à l'équipe Iris Guitoni, Sarah Bécard, Elodie Bianca Maria, Alexandra Sackberg, Franck Moilier et l'équipe d'ici Occitanie.
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0: Il est déjà 21h, dites donc, bonne soirée les amis sur ICI.

0: et Rita Mitsouko, Marcia Baila, la chanson préférée de MC Solar.
1: Rita Mitsouko, ça me rappelle le collège. 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

0: c'était quelque chose de révolutionnaire à cette époque-là. Une révolution dans la folie. Lerita Mitsuko, Martia, Baila.
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0: Avec Cœur de Rocker, Julien Clerc s'offre un nouveau souffle et séduit une génération plus jeune. Mais la chanson cache des confidences très fortes.
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0: L'artiste y évoque son choix de délaisser les études au grand dam d'un père qui le rêvait ailleurs. Loin des bancs de l'école, Julien n'a qu'une seule obsession, la musique. Mais le texte va plus loin et devient même une lettre ouverte à sa mère pour lui dire tout son amour. Il y confesse aussi son incapacité à rester fidèle. La musique ne suffit pas à combler tous ses manques.

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4: Son nom, Renaud Lémence.
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4: Renaud Lémence, chanteur, mais aussi comédien. Il fait de nombreuses apparitions dans les séries télévisées françaises. Mais sa véritable passion, c'est la chanson.

0: chanteur marseillais vient de sortir son premier album, Accoudé au bord du monde. Voilà que je suis. Renaud Lemans, un coup de cœur, ici Provence.
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0: Intéressons-nous au titre « Je veux » de Zaz, qui est d'abord né dans la rue.
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0: 2010, avant de signer en maison de disques, Zaz faisait la manche dans les rues de Montmartre. C'est là, sur le pavé, qu'elle teste ses premières chansons. Le déclic vient d'une simple petite annonce sur Internet où un compositeur cherchait une voix rock et cassée. Ensemble, ils façonnent ce titre qui prône l'amour et les liens humains plutôt que le luxe du Ritz. Pour donner du relief au morceau, la chanteuse y ajoute ses fameux bruitages à la bouche, une signature sonore immédiate que le public repère dès les premières secondes.

0: Aujourd'hui encore, c'est ce message de liberté qui fait de Zaz l'une des artistes françaises les plus écoutées à l'étranger.
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1: Vous écoutez Quand je creuse par le groupe Volcaillou.
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1: Volcaillou, un duo formé par Simon et Timothée. Originaire du Sud Ardèche, ils se rencontrent à l'âge de 12 ans au conservatoire et commencent à écrire et composer pendant leurs années lycée.
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1: Aujourd'hui, le duo est un ovni, un alliage entre musique électronique et chanson française.
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1: Volcaillou avec Quand je creuse, un coup de cœur ici de Romardèche.
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4: Louis Thomas est notre invité et il a choisi l'Auvergne depuis un an déjà. Louis Thomas, l'Auvergne vous a ouvert les bras et vous êtes donc chez nous dans cette si belle région, on peut le dire. Même si la douceur du Tarn n'est pas là, la région vous plaît ?
5: La région me plaît, ses saveurs aussi. Avant de venir à Clermont-Ferrand, j'avais commencé par m'acheter tous les fromages d'Auvergne pour...
4: pour être bien sûr de votre choix.
5: Ça faisait rire ma compagne. Je regardais les deux racines et des ailes sur l'Auvergne. J'essayais de m'imprégner avant d'arriver et je ne suis pas déçu.
4: Vous avez grandi dans le Tarn, dans une maison que vous appelez votre maison du bonheur et un peu auberge espagnole. Pour quelle raison ?
5: Pour plusieurs raisons. Enfin, déjà le terme. Une maison où on a reçu toujours beaucoup, beaucoup de monde, des amis, déjà enfants, famille, amis de mes parents, avec des enfants qui avaient le même âge que nous, à tous jouer ensemble, construire des cabanes. Non, c'était vraiment une belle époque. Et puis ensuite, moi, j'ai pris le relais au lycée pour organiser mes premières soirées aux grandes dames de mes parents.
4: Ah oui. Ah là, ça plaisait moyennement, si je comprends bien. Peut-être trop d'amis et trop souvent à la maison.
5: Oui, mais ça va, je ne cassais rien. Je ne cassais rien ou peu de choses ou des choses trop petites pour que mes parents le remarquent.
4: Un petit malin, un petit cachotier.
5: Oui, voilà.
4: Donc, vous avez évoqué les spécialités auvergnates, en tout cas ce beau plateau de fromage que nous avons la chance d'avoir. Qu'est-ce que vous aimez manger donc ici ? Qu'est-ce que vous avez découvert de notre région Auvergne ?
5: Alors moi, je connaissais le Roquefort parce qu'une partie de ma famille est avéronnaise. Et je dois vous avouer que je préfère le bleu d'Auvergne. Ouais, c'est beaucoup plus crémeux et je le préfère tout simplement. Ensuite, je vais régulièrement à la Régalade, lieu emblématique de Clermont-Ferrand. Effectivement, son plateau de fromage est incroyable. Entre la Font d'Ambert et la Comtesse de Vichy, bon, c'est un peu plus haut, mais fromage et sa carte des vins aussi est exceptionnelle.
4: Mais vous ne vous nourrissez pas de vin et de fromage. Quel autre plat cuisiné est-ce que vous aimez ?
5: Alors moi, c'est plutôt l'Italie, car j'ai beaucoup voyagé, déjà dès le lycée, et j'y vais tous les ans. Tout ce qui va être gastronomie, je suis plutôt parti sur l'Italie que sur les plats français.
4: On le disait, hein, nous sommes dans votre showroom. On pouvait nous décrire un peu tout ce qu'on aperçoit, en tout cas les pièces maîtresses de ce showroom.
5: Tout ce que nous avons autour de nous provient de collectionneurs amateurs du 18e siècle, que ce soit des meubles ou des peintures. C'est vraiment les grands siècles. On a vraiment une expression des grands siècles français ici. Des commodes, des secrétaires, des fauteuils Louis XV, des portraits royaux, des tapisseries. C'est vraiment une expression classique. D'ailleurs, c'est le nom de cette vente, Intérieur Classique, qui pourra, je l'espère, satisfaire les envies de Clermontois pour meubler leur intérieur.
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6: 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J'espère que vous allez bien. Aujourd'hui, on va parler d'amour ou alors de célibat. Enfin, je sais pas, parce que on voit tellement de choses sur les réseaux sociaux. Oui, les hommes ceci, les femmes ceci. Il y a une femme, elle m'a fait du mal au cœur. Mon mec m'a fait du mal au cœur. Il m'a trompé. Il est parti. Mais en fait, pourquoi vous vous mettez en couple ? Vous savez qui vous mettez en couple ? Vous vous mettez en couple avec un être humain. Alors un être humain, je vous rappelle quand même ce qu'il est capable de faire. Un être humain, ils ont créé la guerre, l'esclavage, la torture, le viol, le génocide et la télé-réalité. Et après vous êtes surpris quand votre partenaire, qui est un être humain, il vous a mal parlé, ou alors il vous a trompé, machin et tout. C'est vous qui choisissez de sentir. Pourquoi vous sentez qu'un être humain? Et après, vous êtes surpris quand ça se passe mal. Vous avez l'arrogance de croire qu'un être humain, il va bien vous traiter pendant 30 ans. Il y a des êtres humains, ils trichent au Scrabble. C'est quoi l'intérêt de tricher au Scrabble? Et vous, vous leur confiez vos émotions, vous leur confiez votre cœur à un être humain, et vous êtes surpris quand l'être humain, il vous fait un coup de Trafalgar, mais vous n'êtes pas bien. Arrêtez de vous mettre en couple. Mettez-vous en couple avec un esprit. Voilà. Tu mets en couple avec un esprit, voilà, l'esprit, au moins, il va pas t'emmerder. Enfin, en même temps, un esprit, c'est un ancien être humain, donc si, ça peut être emmerdant. Non, mais pas les esprits. Arrêtez de faire confiance aux êtres humains. T'as cru que ton partenaire, c'était qui? C'était Jésus. D'ailleurs, même Jésus, ils l'ont tué, les êtres humains. Même lui, s'est fait avoir. Et vous, vous exigez une loyauté pendant 30 ans. Arrêtez ça. Arrêtez de vous mettre en couple avec des humains. Mettez-vous avec un arbre. Voilà. L'arbre, c'est solide, calme, silencieux, stable. Et en plus, il est enraciné, il peut pas partir. Voilà. Ton ex, il aurait dû essayer. L'arbre, tu peux lui faire des câlins. Il parle pas, il t'engueule pas. Tu peux oublier les sacs poubelles, il dit rien. Tu peux lui raconter ta journée, il te juge pas. Et c'est mieux qu'un mec, c'est mieux qu'une meuf, c'est mieux qu'un psy. Alors après, niveau sexe, bah écoute, c'est du bois. Il est toujours dur. Alors après ça dépend de ce qu'on aime, hein, ça dépend de ce que t'aimes, tu vois. En même temps, si c'est pas très fun, au moins il te ghoste pas, l'arbre, tu vois. Il a pas d'insta, il poste pas de story ambiguë en mode « je suis dans une forêt chelou ». Et le pire, c'est que des fois, tu parles à un arbre dans la vie, tu vois. T'as plus de réponses que quand tu parles à une copine. Parce qu'un arbre, lui, il te fait pas rien, non, rien. Non, c'est pas ça, mais laisse tomber. Alors, moralité, si vous vous mettez en couple avec un être humain, n'oubliez jamais qu'en face de vous, bah, vous avez un être humain. La cabine minute, la cabine minute, la minute de Camini. La cabine minute, la cabine minute, la minute de Camini.
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7: Parmi les plantes que nos mamies et papis glanent dans la nature, nous avons la sauge. On dit la chauvia ou la chalvia en occitan d'ici. Vejaya kechemblo, quelle plante? Savez-vous à quoi ressemble la sauge? De belles fleurs mauves avec de longues tiges. Qui a de la chauvia d'inchouvorzier, des medeshi n'a pas métier. Qui a de la sauge dans son jardin n'a pas besoin d'un médecin. En agriculture, on s'en sert pour les vaches quand elles ont le ventre gonflé. Pour les humains, pareil. Pour tout souci digestif, de ballonnement, une tisane de sauge règle le problème. Au XVIIIe siècle, les asthmatiques roulaient des feuilles de sauge pour les fumer. Pour être en bonne santé, une recette de tisane, une bonne eau bouillie dans laquelle infuse feuilles de sauge et de thym. Chalvio bouillide, chauve la vida. Sauge bouillie, sauve la vie. Génial, non? Allez, adieu.
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1: Salut Brice Hizel.
2: Tu te connais lui?
3: Comment il s'appelle déjà?
1: Je m'appelle David Pasquet, j'ai 55 ans.
2: C'est le musicien alors?
1: Je suis talabardeur, musicien, compositeur.
2: Ça c'est terrible, les musiciens, ça branche toujours beaucoup les femmes. C'est dur pour les autres.
3: Mais qu'est-ce que tu fais là?
1: Je suis dans les petits bonheurs.
4: À l'avant la musique!
5: Vous habitez où, vous m'avez dit?
1: Alors, moi j'habite à Vannes, je viens du centre Bretagne, de Saint-Nicolas-du-Pélène.
5: Comment t'as fait pour te retrouver là-bas?
1: Parce que je suis arrivé par la rencontre d'une fabuleuse femme qui a finalement m'a déplacé de mon centre Bretagne.
6: J'ai jamais vu un homme avoir autant d'égards pour une femme.
1: J'habite là-bas depuis 95. Il y a la mer, il y a la ville, il y a la campagne pas loin. Bon, il y avait une culture vannetaise aussi à Saint-Nicolas, c'est-à-dire que c'est quand même le Pline qui est roi à Saint-Nicolas-du-Pélène. Et finalement, d'aller à Vannes, c'était pas aller tellement l'étranger pour moi.
3: Oui, enfin, en somme, tu n'as jamais quitté le département.
7: Pour un CDR.
8: J'ai acheté un petit 45 tours. Regarde.
1: Mon premier 45 tours, c'est un Titi et Gourminet qui se parle avec une petite musique derrière.
9: Gourminet, veux-tu jouer avec moi? Gourminet, Gourminet.
1: Ouais, voilà. Oh, Gourminet, non. Bah, j'écoutais ça tous les jours, hein. D'ailleurs je crois qu'il restait toujours sur l'électrophone. Ça me rendait plein de joie et en même temps un peu de méfiance quand même, parce que Titi, faut qu'il fasse attention à Gourminet. Et Gourminet, c'est un malin.
10: Mais oui,
11: c'est bien vu,
10: Gourminet. Allez, vas-y, fais-nous rire.
12: Raconte-nous une histoire, allez.
1: Une blague courte.
13: Bon, vous y allez, oui.
1: Un jour, la plage, celle-ci voulait toucher mon coquillage. Je lui ai dit, oh, fais-moi l'amour si tu veux, mais touche pas à ma coiffe.
2: Très drôle.
14: Ça me fait l'air.
15: Ce matin, exercice d'expression orale.
1: N'est que tout de la variant, hein.
16: Ce qui signifie?
1: Ce qui signifie, c'est pas le tout de raconter les conneries.
16: Ah non, je confirme.
17: Oh, bon, dites pas de conneries.
1: Allez, salut, canavou.
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18: À Aubervilliers, Sèvres ou encore Rue Feder dans le 11e arrondissement de Paris, les baltos sont encore bien présents dans notre région et Thierry Boeuf nous en fait la cartographie au-delà, bien sûr, de nous raconter leur histoire. Voici la saga Bistrot de Paris.
19: Quel cocktail américain, c'est quoi?
4: C'est un cocktail grillé avec une sauce américaine, tomate, échalote, une pointe de cognac, du vin blanc. C'est un peu relevé.
9: Un déca.
1: Pâté, jambon, c'est du pain, veillette, gruyère, chantal, rosbif, jambon de pays.
16: Eh ben, tout ça, ça va aller dans la blanquette. Bon appétit.
11: Cette cigarette, whisky et petite pépée, si vous les aimez bien roulés, papier à cigarette, OCB. Gitane de Gainsbourg, menthol extra cool de Françoise Sagan, ronde fumée, et puis un jour de smog, 1er janvier 2008, tout s'est évaporé, les volutes et brouillards au comptoir ont disparu.
12: On a fait une soirée pour que tout le monde fume, donc musique, et puis on a mangé et on a tous fumé. Mon collaborateur et moi, on n'a jamais fumé de notre vie, donc on a fumé une gitane maïs. Plus jamais on fumera. Hein.
11: Alors les fumeurs étaient priés d'aller fumer aux terrasses des cafés, le plaisir devenant coupable. Mais encore aujourd'hui, les marques de cigarettes font toujours enseigne. À Paris comme en banlieue, il existe encore, par exemple, des Marini.
2: 30 paquets de Marini.
11: Mais aussi des Rally, des Chiquito, des Nemrod et des Balto. 1930, la CEITA, Société Nationale d'Exploitation Industrielle des Tabacs et des Allumettes, propose aux patrons de café une aide financière. Des ameublements, des comptoirs, des terrasses. En contrepartie, l'établissement aura pour nom une marque de cigarettes ou de cigarillos. La puissante CEITA en rajoute une couche dans la presse populaire et la radio. Écoutez cette chanson publicitaire phénoménale de la marque Balto.
3: J'ai vu sur le paquet qu'il y a un bateau à voile. C'est à cause du bateau que c'est des bateaux qu'on les appelle. Mais non, mon gros bêta, pas des bateaux, mais des baltos. Des baltos, c'est un mot qui vient de Baltimore.
11: Balto de Baltimore, imparable voyage et exotisme au bout de sa cigarette rougeoyante. Et voilà pourquoi il existe encore une bonne vingtaine de Balto à Paris et en Île-de-France, comme celui d'Aubervilliers ou de Sèvres. Idem pour le Nemrod, rue du Cherche-Midi dans le 6e. Tout pareil pour le Rallye, la cigarette qui arrive avant les autres et qui gagne, rue Faidherbe, dans le 11e. Le Rallye, où au passage, Monsieur Philippe nous régale de délicieux choux farcis. Curiosité amusante, au 59 avenue de la Motte-Piquet, un restaurant a pour nom la Gauloise, tandis qu'à quelques dizaines de mètres, boulevard de Grenelle, une autre brasserie se nomme la Gitane.
7: Avec filtre ou sans filtre, les Gitanes Caporal vous apportent sans réserve le plaisir de fumer.
11: Décidément, beaucoup de cafés bistrots du bassin parisien ont succombé à la tentation. Après la cigarette, le jeu. Impressionnant le nombre d'établissements qui s'appellent le Vincennes, le Sulky ou le Longchamp. Témoin de la relation entre les bars PMU et le milieu mercantile des chevaux de course.
10: Pierre et Christine, ma femme, si tu savais ce qu'elle joue,
20: elle y connaît rien. Mais elle y croit, et entre nous, ce qui m'épate, c'est qu'elle gagne aussi.
21: La comprendre, Charles. Avec le PMU aujourd'hui, on joue comme on aime.
11: Oui, on pourrait largement faire une thèse universitaire sur les enseignes de bistrot, la poésie frise Le Bon Coin de ce cher Jean-Louis Brasse dans le 18e, sans oublier le mythique Au rendez-vous des sportifs chez Valzac, un cador de la boxe dans le 15e. Mais la palme d'or revient à ce patron en Val-de-Marne qui avait baptisé son bistrot dans les années 50 ici, mieux qu'en face. En face se trouve la célèbre prison de Fresnes.
18: Ce qui ne freinera pas notre appétit pour autant, bien sûr. Merci beaucoup Thierry Boeuf, Bistrot de Paris. Si vous avez aimé cette chronique, vous pouvez la partager avec vos proches depuis l'application Ici.
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22: Sur Dijon, pas de chichi chez Duclos Maillard. On pense vie de quartier et vin de Bourgogne. Un amour du terroir partagé par la clientèle. En voici la preuve avec Jeff, client fidèle chez Duclos Maillard.
23: Ça fait un an que je viens régulièrement ici. J'ai aménagé dans le quartier déjà. Et puis c'est vrai qu'ici, on est bien accueillis. Et on trouve des vins à des prix corrects, notamment parce qu'ils mettent quand même plus l'accent sur le produit que sur le marketing pour la boutique, par exemple. Moi et ma compagne, on est amateurs de vins. Et puis ici, on achète essentiellement des vins de Bourgogne.
22: Qu'est-ce que vous avez bu récemment ici qui vous a bien plu, qui vous avait été conseillé alors?
24: Le Bourgogne Chardonnay bio.
22: Oui.
24: Voilà, le château de Chemilly, ouais.
22: Qu'est-ce qui vous a plu dans ce vin?
23: Il est vraiment bien rond, puis il se rapproche d'un vin de très grande qualité de vin blanc de Bourgogne, quoi. Et puis il est à 25 euros.
22: Ah oui, effectivement.
23: Oui.
22: Bonjour messieurs, dames.
24: C'est pas mal, c'est assez élégant. Pour les fêtes, ça irait bien avec tout ce qui est viande blanche et tout, puis le chapeau. Mais il y a aussi le Montclis. J'aime bien le Montclis rouge 2022. Alors, c'est dans les 25 euros.
23: Je pense que je vais faire un mix
24: ouais,
23: de quelques-unes des bouteilles que vous avez évoquées.
24: Donc,
23: le Côte de Nuit Village,
24: deux comme ça,
23: deux Chorey-les-Bonnes et,
24: ouais,
23: et deux Montélis rouge 2022, s'il vous plaît.
24: Le Chorey, faudra bien le placer parce que c'est un 2023 et les deux autres, c'est des 2022. Donc le Chorey, vous le mettrez avant ces deux vins-là.
23: Ah oui.
24: Il faut savoir aussi les placer parce que si on met les vins trop prononcés devant les vins qui sont un petit peu plus légers et qui ouvrent le tiroir, la bouche, quoi, et ben les autres, on peut pas les savourer.
22: S'ouvrir le tiroir, ça c'est vrai que j'avais jamais entendu, hein, et c'est l'expérience.

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1: Laetitia, 54 ans, j'habite à Saint-Jean-de-Bray, je fais partie depuis toujours de l'association ANCO. Alors ANCO, pour faire court, c'est Association Navigation sur le Canal d'Orléans, et on milite pour la réouverture de ce canal à la navigation, en le gardant dans son jus du XVIIe siècle, quelque chose de très naturel, on n'a pas envie du canal du Midi. Alors le permis bateau, moi je l'ai passé en 1997, j'étais toute jeune maman.
2: Ça vous fait quoi Laetitia quand vous conduisez un bateau?
1: Alors moi ça me vide complètement la tête, je suis heureuse, en fait j'aurais pu en faire mon métier. C'est mon échappatoire.
2: Grand bol d'air.
1: Ah oui, complètement. Le canal, c'est très calme, c'est serein. Et les écluses, moi j'adore, c'est sympa.
2: Pourquoi vous adorez?
1: Parce que d'une écluse à l'autre, surtout sur notre canal qui est déclassé, il y en a qui pulsent au niveau de l'eau. Il y a certaines écluses, ça passe par en dessous, on est soulevé doucement. Quand on est tous ensemble dans les écluses, on attend, on se marre bien. Et c'est simple. Hein.
2: C'est quoi les discussions entre mariniers quand on attend?
1: Oh là là, je ne sais pas si je dois le dire. Non, mais on chante, on rigole, c'est vraiment...
2: Vous avez une petite chanson de marinier, là, à nous chanter?
1: Oh,
2: a cappella.
1: A cappella, je chante très mal. Après, ce serait bienvenu sur le port d'Orléans. Eh oh, bienvenue au port d'Orléans, eh oh. Voilà, mais je suis nulle en chanson. Hein.
2: Ah non, c'était pas mal, moi, je l'aurais bien fait plus fort, quoi.

0: Et c'est un milieu où il n'y a pas beaucoup de femmes.
1: Alors en effet, mais je pense qu'il y en a plus en plus, surtout la Loire, ce qu'on appelle la Loire d'en bas, parce que nous on est la Loire d'en haut.
0: Attendez, c'est quoi la Loire ?
1: La Loire d'en bas, ce serait plus vers Chalonne et puis arriver vers l'estuaire. Il y a beaucoup plus de jeunes sportifs, j'ai envie de dire, mais nous on va essayer de rajeunir aussi de ce côté-là. J'ai toujours très bien été accueillie de toute façon. Je me suis même pas posé la question, à vrai dire, de savoir si j'étais une femme et qu'avec des hommes. Je n'ai pas fait attention à ça.
0: Est-ce que vous avez des rêves ou des ambitions avec le canal d'Orléans, ou des voyages ?
1: Le rêve, ce serait bien sûr qu'il soit réouvert à la navigation, que tout le monde puisse faire ce fameux triangle d'eau, canal de Briard, canal d'Orléans et la Loire. Ça dépayse complètement.
0: On a l'impression, du coup, là, quand on est sur ce triangle d'eau, d'être encore dans le Loiret.
1: Non. Pour avoir fait le bief de partage, donc c'est vers Suré-aux-Bois, il y a plusieurs années, j'avais l'impression, j'ai jamais été, hein, mais d'être en Amazonie.
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1: À Cognac, la solidarité ne date pas d'hier. Il y a plus de 100 ans, on distribuait déjà des repas gratuits aux personnes dans le besoin. Une soupe populaire avant l'heure, en quelque sorte, née dans une loge maçonnique et qui va rapidement provoquer une guerre ouverte avec l'Église. Dès le XVIIIe siècle, la franc-maçonnerie s'implante dans la cité cognacaise, notamment autour du négoce du cognac. Alors on y retrouve des noms bien connus dans la ville, hein. Martel, Hennessy, Otard, des notables, des élus, des négociants qui jouent un rôle majeur dans la vie locale. À la fin du XIXe siècle, dans le contexte de la Troisième République naissante et de ses différentes réformes sociales, eh bien, une idée émerge dans les rangs de la loge cognacaise qui est alors dénommée la Liberté. Il s'agit de créer une œuvre caritative nouvelle, efficace et laïque. Et cette œuvre, eh bien, va prendre le nom des fourneaux économiques. Concrètement, les fourneaux économiques, eh bien, on y distribue gratuitement des soupes, des légumes, de la viande, mais aussi du charbon et du bois de chauffage aux habitants les plus démunis. Et les archives de cette œuvre caritative montrent une solide organisation, hein, et un engagement qui va durer près de 40 ans. Donc on est vraiment là, hein, clairement, face à un ancêtre des Restos du Cœur. Jusqu'alors, la charité, eh bien, c'était surtout l'affaire de l'Église. Et avec les fourneaux économiques, eh bien, la loge maçonnique, elle entre sur un terrain sensible. Et elle va concurrencer directement les œuvres religieuses locales. Très vite, les tensions montent. Des rumeurs circulent, des accusations de mauvaise gestion, voire de sabotage. Écoutez bien, en 1899, un des responsables de l'œuvre raconte même que des personnes payées par le clergé local auraient mis du verre pilé, dans les aliments pour discréditer les fourneaux économiques et affaiblir la franc-maçonnerie cognacaise par la même occasion. Alors là, la riposte est immédiate, hein. L'Église crée à son tour ses propres fourneaux économiques tenus par des religieuses. Derrière l'aide aux plus pauvres, eh bien, on se rend compte que ce sont en fait deux visions du monde qui s'affrontent, hein. La charité religieuse d'un côté et la solidarité républicaine de l'autre. Malgré toutes ces péripéties, les fourneaux économiques des francs-maçons, eh bien, ils vont poursuivre leur action jusqu'en 1940, avant d'être stoppés par l'occupation et le régime de Vichy. Aujourd'hui, si on prend un peu de recul, on se dit surtout que ces fourneaux, eh bien, ils ont été une réponse simple et humaine à la pauvreté du quotidien. Un peu de pain et de chaleur pour ceux qui en avaient besoin.
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1: Salut Thomas Aubry.
2: Salut Quentin, bonjour à tous.
1: Ouvrons une nouvelle page de
2: c'est
1: ton livre.
2: Parti.
1: Les mille raisons.
2: La raison 616, la plaine du Var. Alors c'est un terme que l'on utilise pour désigner l'immense vallée creusée par le fleuve Var, juste avant qu'il ne se jette dans la Méditerranée. Et vous allez voir que ce fleuve est fascinant. En fait, il prend sa source au nord-ouest du département, à Estaing, à 1800 mètres d'altitude. Pour arriver jusqu'à la mer, il traverse une centaine de communes, dont 87 dans les Alpes-Maritimes.
1: Mais alors Tom, je ne pense pas être le seul à m'être posé la question. Pourquoi est-ce qu'on a un fleuve entre Saint-Laurent-du-Var et Nice qui porte le nom d'un département voisin?
2: Alors tout d'abord, on doit le nom de ce fleuve à l'astronome antique Ptolémée. L'ouvrage des hommes et un fleuve nous dit que ce cours d'eau est capricieux et qu'il peut vite sortir de son lit, pas comme moi le matin en tout cas. Alors c'est pour ça qu'il tire son nom du verbe latin var iare, qui veut dire changer.
1: Voilà, et pendant des siècles, le Var était en fait une frontière.
2: Et oui, ce fleuve était une barrière naturelle entre le royaume de France et le comté de Nice. Mais en 1790, lorsque l'on crée les départements français, on va assembler dans le sud-est de la France des villes comme Toulon, Grasse, Cannes et Saint-Laurent-du-Var. Mais Nice n'en fait pas partie. Et ce nouveau département, on va lui donner le nom du fleuve qui marque la limite du territoire national. Le Var.
1: Bon, jusque-là, ça a l'air logique, c'est normal.
2: Oui, mais sauf que lorsque Nice devient française, définitivement française en 1860, le comté est rattaché à l'arrondissement de Grasse pour former les Alpes-Maritimes. Le Var ne borde plus le département auquel il a donné son nom, ce qui en fait un cas unique en France.
1: Ah, et donc ce fleuve va rythmer quand même la vie des habitants locaux pendant des siècles?
2: Alors pas vraiment. Jusqu'au XVIIe siècle, la plaine du Var, c'était surtout un endroit où l'on promenait son troupeau. Et pendant très longtemps, si l'on voulait traverser le fleuve, eh bien on devait le faire à pied. En 1792, on construit le premier pont en bois, mais comme le fleuve est capricieux, les structures sont souvent endommagées.
1: Est-ce que le Var a souvent été en crue?
2: Et oui, au cours de son histoire, ce fleuve a débordé un bon nombre de fois. En 1857, une digue est emportée au niveau du vallon de Saint-Isidore. En 1930, le quartier Saint-Augustin et la promenade des Anglais sont sous l'eau. Et plus proche de nous, on se rappelle de la violente crue de 1994. L'aéroport de Nice et la préfecture des Alpes-Maritimes étaient complètement inondés. Cette crue, elle avait causé des dégâts estimés à 1 milliard de francs, soit 187 millions d'euros aujourd'hui.
1: Et on pense aujourd'hui aux dernières tempêtes aussi qui ont frappé le département.
2: Et oui, le Var et sa plaine sont donc des lieux que l'on doit aborder avec une grande humilité. Si pendant des siècles, personne ne construisait ici, c'est bien pour une raison. Alors gardons en tête que l'homme ne fait pas ce qu'il veut avec la nature. Et ce fleuve capricieux, millénaire et parfois féroce, nous le rappelle.
1: Et c'est aussi une bonne raison d'aimer la Côte d'Azur.
2: En plein dans le mille.
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3: Quand j'ai téléphoné à mes enfants, ils me font « Oui, enfin, t'as gagné, mais t'es pas dans le fauteuil rouge. » Ben, je dis « Si, je suis dans le fauteuil rouge. »
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3: Bonjour, je m'appelle Isabelle Desmoulières. J'habite Savonnières et je suis une fan de jeux télé. Je suis professeure de français dans un lycée tourangeau. Alors, j'ai toujours aimé regarder les jeux télé, notamment Nagui.
5: Bonjour.
3: C'était quand même, je pense, mon jeu de prédilection. Et autrement, je regardais Pyramide avec Patrice Lafont, j'aimais beaucoup.
6: Ne changeons rien à cette formule magique et jouons tout de suite à Pyramide.
3: En général, des jeux de culture générale et des jeux de lettres. J'étais une fan du Trivial Pursuit, l'édition, la première édition, je la connaissais quasiment par cœur. Donc oui, j'ai toujours aimé ça.
7: Ça a été quoi le déclic pour vous dire un jour, je vais m'inscrire et surtout comment ça se passe, comment on se porte candidat?
3: C'est un malentendu. En fait, je venais d'être opérée et j'ai fait un test sans comprendre que j'étais en train de faire le test de culture générale pour être inscrite à Tout le monde veut prendre sa place. Je suis même pas sûre de vouloir y aller parce que je me disais je vais être trop stressée. Et je crois que j'ai été rappelée après, 3 semaines après. Et donc, je suis passée pour la première fois avec Nagui où j'ai été challenger. Et en fait, ils m'ont rappelé 2 ans après. Est-ce que ça vous branche? Et mon beau-fils, en fait, il se souvenait du beau cadeau qu'on avait eu, à savoir un séjour au ski. Allez, Isabelle, tu nous regagnes gagne un séjour au ski. Travailler, mais peut-être 15 heures pour réviser. J'ai bachoté, j'en avais gratté des pages et des pages.
7: Qu'est-ce que ça a fait de vous voir à la télé?
3: Mais hyper étonnée, surtout qu'avec le stress, ça déforme un tout petit peu les traits. Il vous maquille énormément, donc ça lisse la peau, mais de fou.
7: Alors oui, un petit peu de stress, forcément, mais avec de la discipline, de la stratégie et une bonne étoile, Isabelle a quand même décroché de sacrés cadeaux.
3: Un super ordi, 10 800 euros. Ils envoient bel et bien, il faut bien le préciser. Après, également, j'ai gagné à tout le monde à son mot à dire. C'est il y a moins de 6 mois et j'ai gagné 12 500 euros.
7: Et les plateaux télé lui ont donné envie d'écrire un livre.
3: En fait, moi, j'ai regardé en tant que spectatrice, mais je n'ai pas été la seule. Et c'est là que j'ai découvert des personnes qu'on peut appeler des haters, des détracteurs. Et ça a été le point de départ de réfléchir à quelle pouvait être la vie de ces haters, comment ils s'occupaient. Et donc, je leur ai inventé un quotidien.
7: Ami éditeur, le manuscrit est fini. À vous peut-être de le faire vivre. Isabelle est ouverte aux propositions. Mais avant ça, un conseil.
3: C'est le sourire, mais le sourire visuellement.
7: Et écoutez, ça fonctionne. Isabelle a gagné cet été un VTT au Blind Test d'ici Touraine.
3: Un plaisir à être là et un plaisir à jouer.
8: Merci, je suis trop contente. Merci, ici Touraine.
3: Après, quand on gagne, c'est encore mieux.
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9: Je rêvais d'avoir une maison à la campagne. Cette maison, c'est comme si j'y étais née. C'est ma maison de famille.
10: Ma maison s'appelle l'Ostao de la Mar.
11: C'est une maison un peu envoûtante.
12: Eh bien, vous voyez, des livres et trois fenêtres qui me donnent le paysage du pays, comme si c'était trois tableaux.
13: Ils ont vécu ici.
14: Thibaut Gaudry.
15: Ce fut autrefois Montmartre ou Montparnasse. C'est aujourd'hui Saint-Germain-des-Prés, avec ses rendez-vous littéraires, ses silhouettes et ses figures. Avec Juliette Gréco qui en fut l'enfance et n'y est plus qu'une passante.
16: T'es toute nue sous ton poule, y'a la roue qu'est ma jolie môme.
13: Symbole de liberté et de féminité, la jolie môme Juliette Gréco devient à la fin des années 50 la muse de Saint-Germain-des-Prés, avant de devenir une icône de la chanson française à texte. Ce qu'elle n'avait pas prévu, se rêvant plutôt danseuse.
17: Je donne mes textes à Cosma. Il aime si tu t'imagines. Et l'après-midi même, il en fait la musique. Moi, je suis là. Maintenant, il va me falloir chanter. Et puis tout d'un coup, le miracle s'est produit. Pour moi, il y a eu un miracle. Voilà, ça y est, je m'envole. Je me mets à chanter. Et depuis, j'ai toujours chanté.
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13: Juliette s'échappe régulièrement de Saint-Germain-des-Prés, fuit le tourbillon de la vie parisienne pour goûter la douceur de vivre du Sud. En virée parfois à Saint-Tropez, avec ses copains Boris Vian ou François Sagan. Jusqu'en 1985, où elle est invitée à chanter au festival de Ramatuelle. Et c'est le déclic. C'est là qu'elle veut vivre avec son mari, le musicien Gérard Joannest.
19: Je voulais une maison face à la mer. Je voulais le soleil qui tourne autour de la maison toute la journée, parce que Gérard adore ça. Et je voulais une maison qui me permette de rêver dans le silence.
13: Elle achète un terrain et demande à Serge Meige, l'architecte du théâtre de Verdure où elle a chanté pendant l'été, de lui concevoir son futur havre de paix qu'elle baptise la Maya. Elle va en penser les moindres détails, comme cette table de jardin construite autour d'un mûrier platane ou la tortue en mosaïque au fond de la piscine.
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13: Juliette, contemplative, aime se ressourcer sur la terrasse, avec vue sur la Méditerranée, et dans son jardin constellé de toutes sortes d'espèces méridionales. Elle développe même une passion pour les orchidées blanches. Elle fait de ce jardin et de sa maison son petit coin de paradis, son refuge. Celui qu'elle n'a jamais eu petite et qu'elle partage avec ses chats, ses chiens, un ménate prénommé Goya et même un bébé panthère. Mais on peut aussi la croiser dans Ramatuelle, au marché ou au café de l'Ormeau. Et puis, femme libre, c'est également une collectionneuse, notamment d'objets érotiques, mais aussi religieux.
21: Déshabillez-moi.
13: Et l'été venu, elle aime toujours chanter au festival de Ramatuelle.
22: C'est vrai que ça ressemble un peu à Avignon,
19: quand Avignon a démarré. C'est-à-dire une chose totalement artisanale, faite d'amour, de tendresse et de sueur, de larmes de sang, de larmes de sel, de larmes de miel.

0: C'est dans cette maison, face à sa Méditerranée, le 23 septembre 2020, que la jolie môme quitte la scène.
1: Jolie môme.
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1: Les petits bonheurs, ce sont des rencontres au petit bonheur. Donc, au hasard, sans rendez-vous, sans se présenter, avec juste un tout petit et discret micro ici. Et en voici un de petit bonheur que je vous ai trouvé en Haute-Savoie, dans la commune de Rumilly, où pendant près d'une dizaine de minutes, j'ai suivi en voiture une monoplace qui circulait dans la ville. Alors maintenant qu'elle est arrêtée et que je m'en approche, je m'aperçois de mon erreur.
2: Bonjour.
1: Bonjour, c'est pas une monoplace, il y a deux places quand même.
2: Oui.
1: Et c'est quoi cet engin ?
2: Une arrêt l'atome.
1: Alors, je vais attendre qu'il enlève son casque parce que là, on comprend pas trop bien. Voilà.
2: C'est une arrêt l'atome.
1: Ça veut dire quoi ?
2: Arrêt l'atome, c'est un moteur, enfin une voiture entière anglaise. Donc avec un moteur Honda compresseur, 310 chevaux, pour un poids total de 500 kg.
1: Et quand je l'ai vu arriver tout à l'heure, parce que je vous ai croisé, vraiment, ça fait un petit moment là que je vous ai suivi, de loin, on a l'impression de voir arriver une monoplace.
2: Ouais, c'est atypique, ouais.
1: Ça, c'est autorisé à rouler ici, sur la voie publique ?
2: Il n'y en a que 27 en France homologués, sur route, et autrement, toutes les autres, elles sont sur piste.
1: Donc là, ça veut dire rouler avec un casque obligatoire ?
2: Ouais. C'est conseillé, parce que si vous avez un accrochage, un accident...
1: En même temps, quand on a une voiture comme ça, on n'a pas trop envie d'avoir un accrochage.
2: Ouais, faut faire attention avec ça sur la route. Peut vite arriver des accidents.
1: Et alors là, c'était quoi, un petit tour pour le plaisir ?
2: Ah non, c'était juste pour poser chez Anthony. Il doit faire un petit check sur la voiture.
1: C'est qui, Anthony ? C'est un mécano ?
2: Ouais, Anthony.
1: Et ça, c'est votre voiture ?
2: Non, c'est la voiture à mon papa. Là, il est au travail et vu que j'ai un petit trou entre les cours, je l'ai ramené.
1: Mais oui, puis ça doit plutôt faire plaisir de ramener cette voiture-là, surtout.
2: Ouais, c'est cool, ouais, c'est fun. Ça fait plaisir.
1: Du coup, le papa, il roule beaucoup avec ?
2: Ouais, il roule plutôt pas mal, ouais. On l'a eu il y a un petit peu moins de 2 ans et on a roulé sur piste, ça va plutôt pas mal, ouais.
1: Et ici, dans l'agglo, à Rumilly ?
2: Pas trop sur la route, on évite un petit peu de rouler.
1: Parce que là, je vous ai suivi 3-4 km, je sais pas, on était vers Moy là-haut, là. Oui. Et vous avez bien vu le regard de tout le monde, quoi. Tout le monde vous mate.
2: Ouais, c'est vrai que c'est pas tous les jours qu'on voit une voiture comme ça, donc c'est drôle.
1: Vous, c'est une passion la voiture ?
2: Bah, moi, à côté de ça, je fais du karting de compétition.
1: Et... Ah oui, les chiens font pas des chats, quoi.
2: Ouais, ouais, t'as le père, t'as le fils, ouais, on peut dire ça, ouais.
1: Vous avez quel âge ?
2: J'ai 17 ans.
1: Bon, en général, les jeunes qui se lancent dans le kart et puis qui ont un petit peu des capacités, l'objectif, c'est pas le kart, c'est quoi derrière ?
2: Après, peut-être monter les échelons, mais ça coûte très très cher, donc pour l'instant je suis bien dans le kart.
1: Bon, papa, il a les moyens de s'acheter une belle voiture quand même.
2: Oui, mais bon, une saison de monoplace c'est 3 fois le prix de cette voiture, donc puis j'ai 2 grandes sœurs, donc faut que ça soit équitable.
1: Bon, 17 ans, peut-être que vous commencez à avoir des perspectives professionnelles.
2: Oui, moi j'aimerais bien être horloger.
1: Donc, ah oui, rien à voir, je m'attendais à un truc voiture.
2: Ah non, du tout, c'est vraiment un loisir.
1: Et votre prénom ?
2: Alexis.
1: C'est quoi le dernier petit bonheur d'Alexis ?
2: Dernier petit bonheur, je sais pas, manger.
1: Conduire la voiture à papa, c'est pas un petit bonheur ?
2: Si, c'est un grand bonheur, ça. C'est un grand bonheur. C'est pas pareil. Mais ouais, je suis fier que mon père me fasse confiance, quoi. C'est incroyable de pouvoir conduire ça à 17 ans, j'ai beaucoup de chance.
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4: Il était une fois une légende à Saint-Tenay. Nous sommes en territoire viticole, toujours en Bourgogne. Cette histoire s'appelle « Les teux blancs de Saint-Tenay ». Un conte de Sandra Amani de l'ouvrage « Légende du vignoble » édité chez l'Escargot Savant. Bonjour Sandra.
5: Bonjour Charlotte.
4: Les teux blancs de Saint-Tenay, c'est un rapport avec le vignoble ?
5: Oui. Vous allez le comprendre en écoutant cette histoire. Nous sommes le 16 juillet 1919. C'est un grand jour à Saint-Tenay. Des milliers de fleurs ont été accrochées aux portes et aux fenêtres du village. Les cloches de l'église carillonnent à toute volée et les dames portent de longues robes claires et de beaux chapeaux. Lucille, la fille d'un des plus riches fermiers du village, épouse Norbert. Un ancien soldat, issu d'une famille plus modeste, qui s'est joliment distingué durant la guerre. Mais à présent, il a décidé de déposer les armes et de renoncer à cette noble fonction pour demeurer près de sa belle. Le travail ne manque pas à la ferme. Le père de Lucille possède aussi de beaux hectares de vignobles. Norbert est certain de ne jamais s'ennuyer.
6: Oh, quelle chance d'être au bras de Lucille, une fille aussi belle et aussi riche. Oh, mais qu'elle était longue cette messe, j'ai cru qu'elle n'en finirait jamais.
5: Norbert n'a qu'un seul défaut, il ne croit pas en Dieu. Il faut dire que les horreurs de la Grande Guerre ne l'aident pas à retrouver la foi. Lucille, elle par contre, est très pieuse.
6: Mon jeune époux accepte au moins d'aller à la messe le dimanche.
5: Les jours passent, Lucille est heureuse. Norbert est devenu un fermier travailleur. Mais certains matins, il revoit du sang jaillir de la terre. Cependant, bien vite, il oublie les bombes et fait repartir ses magnifiques bœufs tout blancs dans son champ. Le soir, il peste auprès de sa jeune épouse, toujours en train de prier pour un oui ou pour un non.
6: Si ton Seigneur existait, il n'aurait pas permis tous ces morts dans les tranchées. Il n'aurait pas toléré les larmes de toutes ces pauvres femmes qui pleurent aujourd'hui, un mari, un fils, un frère.
5: Lucille ne répond plus. Elle préfère garder son calme. S'énerver pourrait nuire au bébé qui va arriver prochainement. Nous sommes le 10 juin 1920. Il fait un soleil superbe à Santenay. C'est la fête Dieu. Sur les coteaux, les vignes se prélassent dans leurs jolies robes vertes. Les villageois se préparent à assister à la grande messe. Mais dans la ferme de Lucille, le climat est loin d'être aussi serein. Norbert ne veut rien entendre. Il n'ira pas à l'église. Au lieu de cela, il travaillera dans les champs.
7: Je t'interdis formellement d'atteler les bœufs ce matin. Au moins, si tu ne le fais pas pour moi, fais-le pour ton âme, mon chéri.
5: Norbert sort de la maison en claquant la porte. À midi, de retour de l'église, Lucille ne trouve pas son mari et décide de partir à sa recherche.
7: Oh, je vais aller voir au champ. Il doit y être avec les bœufs, pourvu qu'il ne soit rien arrivé. Tiens, quel est le plaisantin qui a amené ces trois rochers dans mon champ? Bon, ils ne gêneront pas le labour, c'est déjà ça.
5: Le soir tombe, Norbert ne revient pas.
6: Mais où peut bien être le jeune époux de Lucille? Pourquoi ne revient-il pas dans sa ferme à Santenay?
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6: Quelques mois après la fin de la Grande Guerre, un jeune couple s'est dit oui pour la vie à Santenay. C'est la légende des Teux Blancs de Santenay, de l'ouvrage « Légende du vignoble » édité chez l'Escargot Savant et écrit par Sandra Amani.
5: Norbert, ancien soldat traumatisé par la guerre et jeune marié, est toujours absent. Lucille, sa femme, est enceinte, mais garde espoir depuis ce fameux dimanche où Norbert a préféré aller labourer son champ plutôt que d'aller à l'église. Dans le village, la rumeur de sa disparition prend de l'ampleur.
6: Ah, quel salaud ce Norbert! En plus, il est parti lâchement en emmenant les bœufs et la charrue.
5: Un matin, un sentiment étrange pousse Lucille, sur le point d'accoucher, à se rendre dans le champ sous la roche fendue de son village, Santenay. Nous sommes en mars. Son gros ventre la gêne un peu pour marcher. Courageuse, elle lutte pour son enfant. Arrivée dans le champ, elle est saisie d'une violente douleur au ventre.
6: Appuie-toi contre moi.
5: Lucille a si mal qu'elle ne prête pas attention à cette voix lointaine d'homme. Machinalement, elle s'assied au pied du plus petit des rochers qui se trouve à côté d'elle. La douleur cesse et Lucille finit par s'endormir.
6: Repose-toi, tendre Lucille. Ton mari veille sur toi. Je ne t'ai jamais abandonnée. Je suis là, près de toi, avec nos bœufs et la charrue. Le Seigneur s'est vengé de mon impiété et m'a sévèrement puni. Ces trois rochers que tu vois là, c'est nous, les bœufs et moi. S'il te plaît, prie pour mon âme et tu me délivreras pour l'autre monde.
5: À son réveil, Lucille comprend pourquoi son mari n'est jamais revenu. Elle regarde un par un ces trois rochers.
7: Mon amour, bientôt tu ne souffriras plus. Je vais prier nuit et jour pour sauver ton âme.
5: Lucille se lève péniblement. Les contractions sont de plus en plus intenses. Le bébé sera là ce soir, elle en est certaine. Elle quitte le champ. Bientôt, elle reviendra près de ses rochers avec son fils ou sa fille. Et elle lui parlera de Norbert avec tendresse.
6: Aujourd'hui, on peut encore voir les trois blocs de pierre situés en dessous de la roche fendue. On les nomme les Teux Blancs de Santenay.
5: Eh oui, Charlotte. Le mot « teux » signifie « roche » dans les régions viticoles de Bourgogne. Il peut aussi désigner la falaise.
6: Heureusement, l'âme du pauvre laboureur n'est plus prisonnière de la pierre de Santenay depuis longtemps déjà. Malgré tout, si vous tendez bien l'oreille, vous pouvez encore entendre Norbert guider ses bœufs à travers champs et Lucille qui l'accompagne joyeusement en chantant.

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